0: il revoit du sang jaillir de la terre. Cependant, bien vite, il oublie les bombes et fait repartir ses magnifiques bœufs tout blancs dans son champ. Le soir, il peste auprès de sa jeune épouse, toujours en train de prier pour un oui ou pour un non.
1: Si ton Seigneur existait, il n'aurait pas permis tous ces morts dans les tranchées. Il n'aurait pas toléré les larmes de toutes ces pauvres femmes qui pleurent aujourd'hui, un mari, un fils, un frère.
0: Lucille ne répond plus. Elle préfère garder son calme. S'énerver pourrait nuire au bébé qui va arriver prochainement. Nous sommes le 10 juin 1920. Il fait un soleil superbe à Santenay. C'est la fête Dieu. Sur les coteaux, les vignes se prélassent dans leurs jolies robes vertes. Les villageois se préparent à assister à la grande messe. Mais dans la ferme de Lucille, le climat est loin d'être aussi serein. Norbert ne veut rien entendre. Il n'ira pas à l'église. Au lieu de cela, il travaillera dans les champs.
2: Je t'interdis formellement d'atteler les bœufs ce matin. Au moins, si tu ne le fais pas pour moi, fais-le pour ton âme, mon chéri.
0: Norbert sort de la maison en claquant la porte. À midi, de retour de l'église, Lucille ne trouve pas son mari et décide de partir à sa recherche.
1: Oh, je vais aller voir au champ. Il doit y être avec les bœufs, pourvu qu'il ne soit rien arrivé. Tiens, quel est le plaisantin qui a amené ces trois rochers dans mon champ ? Bon, ils ne gêneront pas le labour, c'est déjà ça.
0: Le soir tombe, Norbert ne revient pas.
3: Mais où peut bien être le jeune époux de Lucille ? Pourquoi ne revient-il pas dans sa ferme à Santenay ?
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3: Quelques mois après la fin de la Grande Guerre, un jeune couple s'est dit oui pour la vie à Santenay. C'est la légende des Teux Blancs de Santenay, de l'ouvrage « Légende du vignoble » édité chez l'Escargot Savant et écrit par Sandra Amani.
0: Norbert, ancien soldat traumatisé par la guerre et jeune marié, est toujours absent. Lucille, sa femme, est enceinte, mais garde espoir depuis ce fameux dimanche où Norbert a préféré aller labourer son champ plutôt que d'aller à l'église. Dans le village, la rumeur de sa disparition prend de l'ampleur.
1: Ah, quel salaud ce Norbert ! En plus, il est parti lâchement en emmenant les bœufs et la charrue.
0: Un matin, un sentiment étrange pousse Lucille, sur le point d'accoucher, à se rendre dans le champ sous la roche fendue de son village, Santenay. Nous sommes en mars. Son gros ventre la gêne un peu pour marcher. Courageuse, elle lutte pour son enfant. Arrivée dans le champ, elle est saisie d'une violente douleur au ventre.
1: Appuie-toi contre moi.
0: Lucille a si mal qu'elle ne prête pas attention à cette voix lointaine d'homme. Machinalement, elle s'assied au pied du plus petit des rochers qui se trouve à côté d'elle. La douleur cesse et Lucille finit par s'endormir.
1: Repose-toi, tendre Lucille. Ton mari veille sur toi. Je ne t'ai jamais abandonnée. Je suis là, près de toi, avec nos bœufs et la charrue. Le Seigneur s'est vengé de mon impiété et m'a sévèrement puni. Ces trois rochers que tu vois là, c'est nous, les bœufs et moi. S'il te plaît, prie pour mon âme et tu me délivreras pour l'autre monde.
0: À son réveil, Lucille comprend pourquoi son mari n'est jamais revenu. Elle regarde un par un ces trois rochers.
2: Mon amour, bientôt tu ne souffriras plus. Je vais prier nuit et jour pour sauver ton âme.
0: Lucille se lève péniblement. Les contractions sont de plus en plus intenses. Le bébé sera là ce soir, elle en est certaine. Elle quitte le champ. Bientôt, elle reviendra près de ses rochers avec son fils ou sa fille. Et elle lui parlera de Norbert avec tendresse.
3: Aujourd'hui, on peut encore voir les trois blocs de pierre situés en dessous de la roche fendue. On les nomme les Teux Blancs de Santenay.
0: Eh oui, Charlotte. Le mot teux signifie roche dans les régions viticoles de Bourgogne. Il peut aussi désigner la falaise.
3: Heureusement, l'âme du pauvre laboureur n'est plus prisonnière de la pierre de Santenay depuis longtemps déjà. Malgré tout, si vous tendez bien l'oreille, vous pouvez encore entendre Norbert guider ses bœufs à travers champs et Lucille qui l'accompagne joyeusement en chantant.
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6: Pluie, neige, canicule, brouillard. La météo décide si on va râler ou si on va râler autrement, si vous voyez ce que je veux dire. Mais dans le fond, qui décide des prévisions météo? Qui observe? Qui calcule? Qui c'est qui tranche à la fin? Et surtout, pourquoi ils disent qu'il va y avoir du soleil alors qu'on se prend une rincée? Eh bien, réponds tout de suite dans les coulisses de Météo France Alsace que je teste pour vous aujourd'hui. Je suis à Ilkirch-Grafenstaden. Ici, on estime, on calcule le temps qu'il fera demain. Et à côté de moi, voici Simon. Simon, c'est le technicien météo. C'est lui qui surveille des capteurs, des antennes, des machines qui parlent. Bref, tout le langage, c'est des chiffres. Entre le vent, la pression, l'humidité, tout est mesuré en continu avec des stations météo basées un peu partout en Alsace, à des endroits stratégiques, en altitude, dans les vallées, en plaine ou encore en ville, au nord, au sud, bref, un peu partout. Et à cela, on peut ajouter aussi d'autres outils comme les radars, les satellites. Et chaque jour, c'est des millions d'observations qui arrivent dans les ordinateurs de Météo France Alsace. Et avec des équations très, très, très complexes. Et cette complexité est en lien avec notre prochaine découverte. Direction, le bureau des modèles météo. Ça, c'est avec Théo. Théo, il est météorologiste et il m'explique eh bien, qu'on ne prédit pas le futur. Mais en revanche, on calcule des scénarios et leurs probabilités. Certains modèles, par exemple, simulent l'atmosphère avec comme résultat, écoutez bien, 350 prévisions possibles chaque jour. Ah bah oui, hein, la machine Elle calcule tout ce qui est possible. Hein. Et c'est l'humain, enfin, qui va trancher. Parce que oui, la météo, en bout de ligne, bah, c'est pas juste une machine. Hein. C'est aussi un cerveau. Il y a un cerveau qui tranche. Et en parlant de cerveau, en voici un autre bien rempli. C'est celui de Cédric. Il est climatologue. Et Cédric, lui, va nous emmener littéralement dans un autre monde. Parce qu'avec ses analyses à Cédric, eh bien, on ne regarde pas demain. Non, on va regarder 100 ans en arrière. Car Météo France, eh bien, conserve en quelque sorte la mémoire du climat depuis plus de 150 ans. Parce que le passé, eh bien, il nous permet quoi? De comprendre l'avenir. Surtout avec les notions du dérèglement climatique, qui nécessite une véritable expertise. Alors, après ce dévoilage d'outils, de calculs, d'équations et d'expertises en tout genre, comment se fait-il qu'en 2026, on puisse encore se tromper dans les prévisions? Eh bien, j'ai posé la question et la réponse de mes spécialistes est claire. Prévoir la météo, c'est comme essayer de prédire la forme exacte des vagues dans une soupe qu'on remue en permanence. Sauf que la casserole fait la taille de la planète et que la cuillère tourne toute seule. Et en plus de ça, il y a quelqu'un qui joue avec le feu. On continue. Bref, vous l'avez compris, hein. Impossible d'être parfait, seulement de se rapprocher de probabilités. Mais avant tout, le rôle de Météo France Alsace, c'est d'anticiper au maximum les risques.
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1: Il est un beau voyage qu'on peut faire pas très loin de chez soi. Un voyage dans le Saintois. Une demi-heure d'Épinal, la même chose de Nancy, c'est pas bien compliqué. Hein. Une terre qui tourne autour d'un lieu riche en énergie et en histoire, la colline de Sion. Elle en est le phare et le cœur battant, elle qu'on aperçoit si facilement au détour d'un virage émergeant d'un champ de mirabelliers en fleurs au printemps ou fendant le flot vert des haies, des bois, des plateaux, quand on la distingue au loin au moment de traverser ce Saintois à travers sa Via Appia moderne, la Nationale 57. Que voilà un vieux pays dont le nom se perd dans la nuit des temps au point que personne n'est parvenu vraiment à en donner une origine ou une explication. Ben oui, Sion est Sion depuis toujours et tout autour, le Saintois est toujours là. Il a ses hauts lieux, la colline inspirée, avec la basilique, ce superbe émetteur d'espoir vers les nuées, avec les restes de la forteresse de la turbulente famille de Vaudémont, cette famille des cadets des ducs de Lorraine, aussi turbulents que le sont toujours les cadets, hein, et qui sont la boule blanche du billard historique lorrain, arrivant de loin, cognant pile où il faut pour faire virevolter les boules de couleur sans qu'elles ne puissent s'y opposer. Les hauts lieux du Saintois, ce sont les châteaux. Arouet, le palais à la campagne qui plonge ses douves d'un madon, qui plonge ses douves dans un madon à l'image des gens d'ici, finalement. Il est calme, il est cool, mais il peut se réveiller d'un coup et vous rappeler quelle force est la sienne. Torre Liotet et sa mosquée intérieure, qui rappelle qu'on peut avoir ses racines à un endroit, sa vie à un autre, qu'on peut partir et revenir, comme l'a fait le maréchal Liotet, des ruelles de Nancy et la place Jamal Afna de Marrakech, avant de se poser ici, sur les rives de la colline de Sion. Je n'oublie ni Aboncourt, ni Vandeleville. Dans le Saintois, il y a les Halles de Vézelise, qui sont de ces monuments qui peuvent témoigner de l'immense variété des envies, des amours, des destins humains, elles qui en ont vu tant passer. Il y a Gélocourt et ses fleurs, il y a le petit détour bucolique par Vaudeville, mais j'aurais pu citer tant d'autres villages, si Lorrain, ces villages, rues, qui se laissent traverser par celui qui ne voit rien, mais qui se laissent admirer par celui qui voit tout. Telle grange aux murs sculptés, telle pierre de grès autour des fenêtres de telle vieille église. Le Saintois, c'est un voyage au cœur de la Lorraine de toujours. D'un pays plus vieux qu'elle encore, c'est une sensation d'éternité.
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2: Taureau, je crois que c'est du 21... Ah non, je sais plus.
3: Savez-vous ce que c'est que l'astrologie ?
4: C'est les astronautes qui vont dans l'espace.
2: C'est l'espace et les constellations, le placement des étoiles.
3: Vous êtes de quel signe ?
4: Verseau. Moi, je crois que je suis taureau.
5: Moi, je suis taureau.
6: Moi aussi, je suis taureau.
3: Comment on a découvert que vous étiez de ce signe-là ? C'est grâce à quoi ?
2: Au mois de l'année, par exemple, le taureau, je crois que c'est du 21 mars jusqu'au 20... Ah non, je sais plus.
7: Moi, j'avais un petit carnet de jeu et il y avait un jeu. Si on réussit le jeu, on savait on était de quel signe.
8: C'est quand même magique, hein ?
9: Waouh, c'est fabuleux ! Et pourquoi on fait ça ?
7: Je sais un peu, Verseau, c'est de quel temps à quel temps ? C'est de la fin de janvier au début de février. Et moi, vu que je suis née le 31 janvier, je suis Verseau, du coup. Ça s'appelle des signes astrologiques. Et l'astrologie, du coup, c'est des signes astrologiques.
3: T'es taureau, ça veut dire que tu rentres, t'as besoin d'une étable ?
2: Non, c'est sur les qualités. C'est quand on est, par exemple, taureau, dans le mois où on est taureau, on n'est pas comme d'habitude.
3: Et vous êtes comment, messieurs les taureaux ?
2: J'en sais rien.
10: Il possède certainement des qualités, mais voilà. Lesquelles ?
7: Je sais pas, moi, je pense de l'émotion. Beaucoup, beaucoup d'émotion. Après, je sais pas.
11: Comment je peux te montrer que je peux être fort et sensible, noble et affectueux ? Aïe.
12: Les taureaux, par exemple, ce sont des personnes qui sont nées pendant les mois de taureau.
13: C'est logique.
2: Quand on est taureau, on se contrarie plus, on est plus vexé, alors que d'habitude, non.
7: Taureau, vu que les taureaux, c'est costaud, je pense que les taureaux, ils sont costauds. Enfin, ceux qui ont les signes astrologiques taureaux, ils sont peut-être très forts.
3: Et les balances, alors ?
12: Quand on était le signe astrologique balance, c'est-à-dire que quand il y a quelqu'un qui nous dit quelque chose, on va le balancer.
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6: Bonjour Arnaud Fromage.
13: Bonjour, bonjour à tous.
6: La nécessaire minute comptoise, c'est maintenant. C'est vous que j'ai vu tout à l'heure, hein, le doigt dans le pot à pâte à tartiner. C'est quand même pas très propre, hein, tout ça.
13: Je sais, mais que voulez-vous, c'est tellement bon et tellement régressif, la pâte à tartiner, du chocolat, des noisettes et plein d'huile. Bon, ça aide pas à rentrer dans du 38, mais flûte à la fin, il faut savoir se faire plaisir. Et surtout, cette merveille a bien failli ne jamais exister.
6: Alors comment ça, à cause de Monsieur Ferrero, c'est ça?
13: Non, lui, il y est absolument pour rien, ce serait plutôt à cause de l'homme de Néandertal. Je vous explique. L'année dernière, des scientifiques de l'université d'Aarhus au Danemark se sont mis en tête de reconstituer le paysage et d'identifier les essences de plantes qui poussaient en Europe il y a 100 000 ans avant l'arrivée de l'homme. Pour cela, ils ont collecté des pollens anciens, les ont analysés et les résultats ne sont finalement pas si surprenants que ça. On y retrouve du tilleul, du hêtre, du charme et donc bien sûr des noisetiers. Beaucoup de noisetiers même, l'arbuste prolifère en effet dans les plaines, hors des forêts. Or, il faut s'imaginer qu'à cette époque, l'Europe était remplie de hordes de bisons, de rhinocéros, d'éléphants de 4 mètres de haut qui pouvaient peser jusqu'à 13 tonnes, autant dire des débroussailleuses, des animaux géants qui, en empêchant la forêt de tout grignoter, assuraient ainsi indirectement un espace pour les noisetiers. Bon, les années passent, et il y a 45 000 ans, l'homme quitte son berceau africain pour gagner l'Europe. Les premiers humains s'habituent à leur nouvel environnement, ils commencent à chasser les grosses bestioles. Aucun risque pour ces espèces, les humains sont bien trop peu nombreux pour représenter le moindre risque. Mais il n'empêche que ça commence à modifier légèrement l'équilibre en place. Moins de grands animaux, moins de défrichage, donc plus de forêts et moins de noisetiers. Si bien que, nous dit encore l'étude, ils sont passés pas loin de l'extinction.
6: Alors qu'est-ce qui a sauvé les noisetiers justement, Arnaud ?
13: Eh bien, ces mêmes humains. En effet, alors que les noisetiers étaient sur le point de disparaître, nos ancêtres ont commencé à développer ce qu'on appellera plus tard l'agriculture. Or, le bois de noisetier, c'est très pratique si l'on veut se fabriquer des outils, des armes, réaliser un peu d'artisanat ou tout simplement manger des noisettes. Les premiers hommes ont donc commencé à les cultiver, sauvant ainsi les noisetiers de la disparition. Alors, aujourd'hui, on n'a plus d'éléphants sauvages de 4 mètres de haut en Europe, mais heureusement, il nous reste les noisettes. La pâte à tartiner peut donc exister et ma journée peut commencer.
6: Ouf, je suis rassuré aussi parce que le petit déjeuner n'aurait pas la même saveur. Sinon, merci beaucoup Arnaud Fromage et heureusement également qu'on n'a plus d'éléphants. Eh bien, à demain, je crois.
13: À demain.
6: Bah oui, c'est ça, demain pour la nécessaire minute comptoise en réécoute, évidemment, sur l'application ici et sur ici.fr.
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1: Et le cocktail américain, c'est quoi ?
2: C'est un cocktail grillé avec une sauce américaine, tomate, échalote, une pointe de cognac, du vin blanc. C'est un peu relevé.
3: Un déca,
4: pâté, jambon, c'est tout envoyé, gruyère, chantal, rosbif, jambon de pays.
5: Eh ben, tout ça, ça va aller dans la blanquette.
2: Bon appétit.
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9: Bonjour, c'est Christophe Mouton, donc le spécialiste à brandade sur Nîmes. Je voulais parler d'une petite passion que j'ai, qui me tient à cœur depuis ma plus tendre enfance sur nos côtes languedociennes, c'est la pêche à mer. Voilà, je suis un passionné de pêche à mer, de toutes les pêches.
10: Alors contrairement à votre métier, puisque vous pratiquez et vous fabriquez la brandade qui est à la base de morue, on n'en trouve pas en Méditerranée, donc vous ne pêchez pas de la morue.
9: Non, mon grand malheur il est là quoi, donc j'ai essayé avec les carpes du jardin de la Fontaine, ça n'a pas fonctionné
10: non
9: parce
10: qu'elles
9: devenaient roses et c'était pas terrible quoi pour notre brandade. Et donc je me suis rabattu sur le poisson de Méditerranée, bien sûr. Mais je vais y venir, aller pêcher mes morues bientôt en Norvège, dans les pays froids.
10: C'est prévu.
9: Ah, c'est la finalité.
10: Ok. Alors, une pêche en Méditerranée, ça se fait comment ? Sur le bateau
9: Ben, y a beaucoup de pratiques, quoi. Hein. Alors, bon, c'est pas une pêche statique, comme on peut le voir, avec sa canne à pêche, son bob et en attente, quoi. Il y a différentes pêches. En plus, on a les poissons actuellement qui sont en train de changer. On a des nouvelles espèces qui sont en train de regagner le rivage.
10: Et le pêcheur est de plus en plus malin. Et on vous a offert un beau cadeau il n'y a pas longtemps. Racontez-nous.
9: Il était au courant, Olivier. Ouais, effectivement. Mon cadeau de Noël, j'ai eu la chance de trouver au pied du sapin un drone. Donc, dès que je parle de cet appareil, tout le monde rigole. On me dit, mais qu'est-ce que tu fais avec un drone?
10: Un drone de pêche.
9: C'est vraiment un drone de pêche. Elles m'ont fait venir ça des États-Unis. C'est un drone qui peut tomber à la mer et qui se relève automatiquement. Et qui est surtout étanche, quoi, à tous les embruns, à toutes les conditions un peu dures. C'est vrai qu'à ces périodes un peu d'hiver, j'aime bien aller affronter les éléments avec mes grandes cannes. Et donc, j'utilise ce drone pour pouvoir aller déposer mes appâts où je le souhaite, parce que il y a énormément de vent, il y a énormément de vagues, donc il faut braver quand la mer est déchaînée. Et maintenant, j'ai plus la force pour jeter très loin et je n'arrive pas à atteindre le poisson. Et avec ce drone, ça me permet de pouvoir positionner mes appâts où je le souhaite.
10: Qu'est-ce que vous mettez comme appât?
9: Ah ben là, en ce moment, c'est le bibi, c'est le couteau, c'est la coque rouge. Voilà, là, c'est,
10: donc il y a une petite pince sur le drone.
9: C'est exactement ça. Il y a la pince, ça prend l'appât et ça va le déposer où je le souhaite. Alors les gens, quand ils me voient faire ça, ils me disent, mais c'est pas possible, mais qu'est-ce que c'est cette pêche? C'est vraiment pour passer un moment et d'être au cœur de la nature. Moi, c'est ce qui me ressource.
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11: Complètement gaga avec Olivier Glin. Alors, bonjour Olivier. On parle d'eau aujourd'hui?
3: Vouille, sagassouille. Bonjour les amis. Aujourd'hui, on va voir des mots comme on en trouve nulle part ailleurs. Chez nous, dans le Parler Gaga, on a des termes pour tout. Et pour patauger dans l'eau ou la gadoue, on n'a pas un mot, mais trois. Bassouiller, gabouiller et gassouiller. Oui, trois verbes pour exprimer le bonheur de tripoter de la flotte ou de barboter dans la boue liquide. Et, comme on est généreux, hein, quand même, on ne s'est pas arrêté là. Et on a même des noms qui vont avec. On appelle ça des déverbaux, car ces noms viennent des verbes. On a la bassouille, la gassouille et la gabouille. Ces mots sont employés dans la Loire, mais également dans le Lyonnais et le Beaujolais, et puis de façon plus générale dans une bonne partie de la région Rhône-Alpes. Voici une maxime qui nous est donnée par Jean-Baptiste Martin. T'as beau gabouiller la bassouille, t'en feras pas rien des œufs à la neige. La plupart du temps, c'est juste remuer l'eau, éclabousser, patauger. Bref, faire ce que les mamans, elles y trouvent à redire quand les enfants reviennent avec le pantalon trempé. Et s'il y a des gens qui aiment bien gassouiller, ce sont bien les enfants. Les matrues, il n'y a pas besoin de faire grand-chose pour leur faire plaisir. Tu sors une petite bassine, tu mets un peu d'eau au fond et c'est parti pour la gassouille. C'est que ça peut gassouiller jusqu'à l'évaporation totale. La gassouille, c'est révélateur de la personnalité profonde des gens. Hein. Comme le dit l'adage, dans la gassouille, il y a deux sortes de gens. Ceux et ceux qui y tombent et ceux et celles qui t'y poussent. Bon, la nage n'existait pas hein, jusqu'à aujourd'hui, mais mieux vaut tard que jamais. Ou alors celui-ci, d'adage. Quand t'as les pieds dans la gabouille, c'est pas le moment de chercher tes pantoufles. Et oui, chez nous, la gassouille, c'est souvent un souvenir d'enfance. Mais entre nous, on est tous encore un peu des garagnas. Hein. On y aime bien parfois encore. Quel plaisir de gassouiller un peu.
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0: Merci.
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2: Une pluie d'aumoise aujourd'hui, elle était tournequoise. Bonjour Cécile.
3: Bonjour.
2: Merci de nous accueillir avec ce petit thé à la fleur de cerisier, a priori.
3: Avec plaisir.
2: Et ces petites gaufrettes, bien appétissantes. Vous êtes née dans le département 59.
3: À Tourcoing. Et
2: une maman belge, papa belge également.
3: Un peu, à moitié, voilà. Et ma maman plutôt flamande et mon papa plutôt wallon.
2: Quel souvenir est-ce que vous gardez de votre enfance, donc soit à Tourcoing, soit très vite donc à la campagne.
3: Oui, à Rugy, ouais. Ouais. Petit village de 1200 habitants, je crois. Et on habitait à 2 km dans un petit hameau, le hameau de Belzanois, qui existe toujours. Mon papa habite toujours là-bas. Et ben, en fait, les souvenirs, moi, c'était, on était dehors tout le temps, dans le jardin. Souvenirs de photos de la construction du garage.
2: C'était sur un territoire frontalier.
3: Oui.
2: Avec la Belgique.
3: Ouais. À 2 km donc, du centre du village. Il y en a beaucoup qui travaillaient ou qui travaillent en Belgique. Il y a l'Elnon, une petite rivière qui fait la frontière aussi.
2: Il y a un petit pont.
3: Voilà, et donc du coup, bah, cette rivière tout le long, et tous les endroits où on pouvait passer en voiture, il y avait un poste de douane.
4: Et là-bas, pas de tabac, pas de devises étrangères?
5: Non, monsieur le douanier, absolument rien.
4: Si ça pète, hein. Allez, au bloc.
3: On allait de l'autre côté du petit pont, c'était loué, un taminer, un café. Chaque fois que j'y retourne, je vais me promener là-bas.
2: Enfin. Et oui, forcément, vous vous ressourcez, là où vous avez, où vous avez grandi. Vous passez beaucoup de temps dehors, mais à faire quoi? Vous êtes dans l'observation?
3: J'étais un garçon manqué, j'étais la petite dernière, donc j'ai souvenir d'avoir fait des cabanes dans le pommier avec mon frère. C'est rigolo, j'étais souvent à pieds nus, en fait, je me souviens de ça.
2: Et aujourd'hui, la Cécile que vous êtes, elle marche encore pieds nus?
3: Pendant des années, j'ai oublié ça. C'est drôle, ouais. Bah, c'est peut-être quand j'avais 47 ans que j'ai commencé à... Même dans des parcs ou ici, au jardin partagé, parfois quand il est ouvert, quand l'herbe est fraîche l'été, j'enlève mes chaussures.
2: On dit que c'est très bon, hein. Ouais, c'est très bon pour la santé, de ressentir le sol avec, avec la plante des pieds. Bon, je me permets de goûter cette petite gaufre.
3: Ah oui, avec plaisir, oui.
2: Merci.
3: Donc, là, c'est du coup cassonade. Elle est noire.
2: Ah, c'est une cassonade aussi.
3: Ouais. Processus, en fait, la cassonade, moi je croyais que c'était non raffiné, mais en fait c'est hyper raffiné, c'est recuit.
2: Ça vous rappelle votre enfance?
3: Oui, complètement.
2: C'était le petit-déj?
3: Non, ça c'était ces gaufres-là, les gaufres frites-là. Découvert quand j'étais jeune adulte qu'il y avait une dame qui en fabriquait à 1 km de chez nous en France. Du coup, t'es allée voir en vélo pour trouver, et en fait c'était chez elle. Je faisais des tartes au sucre avec ça.
2: Et on dit tarte au sucre.
3: Oui, tarte au chouc.
2: Au chouc avec l'accent.
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6: En 1994, c'est bien simple, en cette journée du 4 juin, c'est tout Carpentras qui attend la rockstar. Allez vous enfiler votre blouson de cuir, montez sur votre Harley Davidson, la balade commence. Et il faut remonter à 1992 pour bien comprendre la venue de Johnny Hallyday chez nous. C'est à cette date qu'il fonde avec un ami son premier groupe de bikers, les HDC Desperados. Ouvert à tous, et tous ceux qui ont une Harley Davidson, l'association va se rassembler à Carpentras pour la première fois, donc 2 ans plus tard, en juin 1994. Carpentras, bah oui, parce que l'un des meilleurs amis de Johnny Hallyday, c'est Joe Rodriguez. Alors, son nom ne vous dit peut-être pas grand-chose, mais ce carpentracien de naissance est le garde du corps de Johnny Hallyday pendant 5 ans. Et c'est vrai qu'il partage, comme Johnny, la passion des Harley. Ils ont même des tatouages en commun. En ce 4 juin 1994, notre ami Joe Rodriguez se marie.
7: Au nom de la loi, je vous déclare unis par le mariage.
6: Et il choisit qui en témoin? Johnny Hallyday. Et voilà, c'est comme ça que Carpentras voit arriver depuis le Var des milliers de motos. Tour de ville, mairie de Carpentras, centre-ville, c'est juste la folie. Ce que vous entendez là, c'est un extrait du reportage d'une chaîne câblée de l'époque qui suit le voyage de Johnny et de ses copains bikers. Cette visite aux allures de chef d'État impressionne une partie des Carpentraciens. Et d'ailleurs, il suffit de parler aux commerçants et aux habitants d'aujourd'hui pour comprendre ce souvenir de cette journée juste dingue. En fin de journée, Johnny, au bras de son épouse à l'époque, Adeline Blondeau, et de son producteur Jean-Claude Camus, prend la direction de l'hippodrome Saint-Ponchon où se déroulent les courses hippiques. Là-bas, c'est presque 30 000 personnes qui l'attendent. Un mini-concert est organisé et Johnny, il faut le dire, il s'éclate. 6 titres chantés par la star, qui est ensuite rejoint par le guitariste Paul Persson. À l'époque, c'est l'animatrice Sophie Favier qui présente ce concert. L'entrée est de 50 francs et pendant 3 jours, c'est juste la folie, la fête ne s'arrête pas. Johnny partira avec Adeline en hélicoptère à la fin de ce week-end. Alors figurez-vous que j'ai pas mal cherché et ce n'est pas la première fois que Johnny chante à Carpentras. Il était déjà venu en 1961. À l'époque, il se produisait place de la mairie dans un tour de chant organisé par l'association des commerçants. Il était alors âgé de 18 ans.
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0: 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J'espère que vous allez bien. Aujourd'hui, on va parler d'amour ou alors de célibat. Enfin, je sais pas, parce que on voit tellement de choses sur les réseaux sociaux. Oui, les hommes ceci, les femmes ceci. Il y a une femme, elle m'a fait du mal au cœur. Mon mec m'a fait du mal au cœur. Il m'a trompé. Il est parti. Mais en fait, pourquoi vous vous mettez en couple? Vous savez qui vous mettez en couple? Vous vous mettez en couple avec un être humain. Alors un être humain, je vous rappelle quand même ce qu'il est capable de faire. Un être humain, ils ont créé la guerre, l'esclavage, la torture, le viol, le génocide et la télé-réalité. Et après, vous êtes surpris quand votre partenaire, qui est un être humain, il vous a mal parlé ou alors il vous a trompé, machin et tout. C'est vous qui choisissez de sortir. Pourquoi vous sortez avec un être humain? Et après, vous êtes surpris quand ça se passe mal. Vous avez l'arrogance de croire qu'un être humain, il va bien vous traiter pendant 30 ans. Il y a des êtres humains, ils trichent au Scrabble. C'est quoi l'intérêt de tricher au Scrabble? Et vous, vous leur confiez vos émotions, vous leur confiez votre cœur à un être humain et vous êtes surpris quand l'être humain il vous fait un coup de Trafalgar, mais vous n'êtes pas bien. Arrêtez de vous mettre en couple. Mettez-vous en couple avec un esprit, voilà. Tu mets en couple avec un esprit, voilà, l'esprit au moins il va pas t'emmerder. En même temps, un esprit, c'est un ancien être humain, donc si ça peut être emmerdant. Non, mais pas les esprits. Arrêtez de faire confiance aux êtres humains. T'as cru que ton partenaire, c'était qui? C'était Jésus. D'ailleurs, même Jésus, ils l'ont tué, les êtres humains. Même lui, s'est fait avoir. Et vous, vous exigez une loyauté pendant 30 ans. Arrêtez ça. Arrêtez de vous mettre en couple avec des humains. Mettez-vous avec un arbre. Voilà. L'arbre, c'est solide, calme, silencieux, stable. Et en plus, il est enraciné, il peut pas partir. Voilà. Ton ex, il aurait dû essayer. L'arbre, tu peux lui faire des câlins. Il parle pas, il t'engueule pas. Tu peux oublier les sacs poubelles, il dit rien. Tu peux lui raconter ta journée, il te juge pas. Et c'est mieux qu'un mec, c'est mieux qu'une meuf, c'est mieux qu'un psy. Alors après, niveau sexe, bah écoute, c'est du bois. Il est toujours dur. Alors après ça dépend de ce qu'on aime, hein, ça dépend de ce que t'aimes, tu vois. En même temps, si c'est pas très fun, au moins il te ghoste pas, l'arbre, tu vois. Il a pas d'insta, il poste pas de story ambiguë en mode « je suis dans une forêt chelou ». Et le pire, c'est que des fois, tu parles à un arbre dans la vie, tu vois. T'as plus de réponses que quand tu parles à une copine. Parce qu'un arbre, lui, il te fait pas « rien, non, rien ». Non, c'est pas ça, mais laisse tomber. Alors, moralité, si vous vous mettez en couple avec un être humain, n'oubliez jamais qu'en face de vous, bah, vous avez un être humain. 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
1: Chaque week-end, Patrick Citeau explore nos communes du Poitou. Il part aujourd'hui à Saint-Chartres dans la Vienne, ce village situé au cœur de la commune de Moncontour de Poitou, qui abrite un moulin depuis plus de 700 ans.
2: Situé au nord-ouest de Poitiers, à 20 km de Loudun, le village de Saint-Chartres abrite ainsi la bâtisse de ce moulin à eau implanté sur la Dive. Bien que sa construction date d'avant le XIVe siècle, le moulin impose toujours sa puissante silhouette dans le paysage. Entretenu au fil du temps, il a su mettre à profit l'énergie hydraulique de la Dive en s'adaptant aux évolutions techniques et notamment au cours du XIXe siècle. De cette époque, le moulin de Cholet nous a transmis un mode de production d'énergie innovant. Il a en effet la particularité d'être équipé d'une roue de type Sagebien. C'est Alphonse Sagebien qui invente ce type de roue à vanne dans la seconde partie du 19e siècle. Elle fonctionne plus par le poids d'eau que par la vitesse du courant. Ce type de roue est d'autre part parfaitement adapté aux faibles chutes. La roue Sagebien du moulin de Cholet entraîne ainsi une génératrice à aimant permanent. Ce système permet la production d'un courant électrique alternatif de 400 volts, ou quand une invention du 19e siècle s'accorde aux exigences de la transition énergétique à notre époque.
1: Et au début des années 70, Patrick, le village unit son avenir à Moncontour.
2: Le village est ainsi associé à la commune au même titre que ceux de Messey et Ouzilly-Vignoble. Les origines du nom du village réservent quant à elles quelques surprises. La liste des saints ne compte en effet aucune mention du dénommé Chartres. Il faut ainsi probablement y voir une erreur de transcription. Le village était ainsi a priori connu sous le nom de Saint-Cyr pendant toute une période. On trouve trace de cette forme toponymique au XVe siècle. Le lieu est alors dénommé Sanctus Siricus Supra Divam. Peu de temps avant la Révolution, on en trouve trace sous l'appellation Saint-Cyr sur Dive. La probable erreur de transcription qui mène à Saint-Chartres intervient à une date indéterminée. Avec ses deux hameaux, Jay et Héron, ainsi que ses trois lieux-dits, Cholet, Plumain et Loret, ce petit bout de territoire de la Vienne continue malgré tout d'afficher son paysage en plein cœur du Loudunais.
1: Merci Patrick Citeau. Tout est à retrouver sur ici.fr, la rubrique Nom de nom.
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3: À la base, le chemin de Saint-Jacques, c'est vrai que ça, c'est plus ou moins spirituel, quand même. Il faut pas le
4: Spirituel, parce que spirituel.
3: Oui, spirituel. Pardon. Excusez-moi, spirituel. Spirituel, excusez-moi. Vous l'avez pas enregistré, bon, c'est bon.
5: Virginie et vous.
6: Virginie, on vous attend à 13h ce dimanche, Ville-la-Plaisance, dans le centre-ville de Lodève. Signé Bruno et Lily. Le couple héberge des marcheurs du chemin de Saint-Jacques-de-Compostelle. Et ce dimanche, ils ont invité une trentaine d'hébergeurs héroltais à une journée de rencontre. Avec Théo, le technicien du son, on arrive pendant l'apéro. Dans la cour de leur maison vide, des tables hautes ont été installées. Tout le monde se parle avec le sourire, un verre ou un toast à la main. Quand je suis partie faire ce reportage, je pensais aborder l'hébergement des marcheurs. Pourquoi on héberge? Comment? Mais très vite, un autre sujet s'est imposé. La marche. Car s'ils sont devenus hébergeurs, c'est parce qu'ils ont été hébergés. Et que cette rencontre a changé quelque chose en eux pour toujours. Exemple avec Miguel, qui accueille les gens sur Lunas depuis 2016.
7: J'étais marcheur avant d'être hébergeur. Je fais les deux, parce que je continue de marcher. C'est un manque qu'on a dans le cœur, qu'à un moment donné, je disais, ça me manque, c'est un besoin qu'il nous faut combler.
6: C'est-à-dire que tous les ans, vous partez pour marcher?
7: Oui, moi, tous les ans, je fais un chemin ou l'autre, tu vois. Cette année, j'ai fait le chemin de Saint-Guyen. J'ai fait une partie du chemin de Saint-Guyen.
6: Ouais.
7: Et bon, l'an dernier, il y a deux ans, j'ai fait le Camino Primitivo en Espagne.
6: Ah ouais,
7: aussi, qui était magnifique, qui est très beau.
6: Qu'est-ce qui fait qu'à un moment donné, vous vous dites, Miguel, je vais accueillir des gens?
7: Grâce à une pèlerine. Et qui avait eu un souci et qui était tombée. Et je n'avais pas encore le gîte ouvert. Et que grâce à elle, par rapport à ce qu'elle a vécu, ce qu'elle

0: Non, pas spécialement pour moi. Comme on dit, chacun trouve midi à sa porte.
1: Oui, c'est la foi. Et la foi n'est pas forcément religieuse.
2: Mmh. Si après tu deviens toi-même hébergeur, c'est parce que tu n'as pas envie de quitter ce truc-là, tu as envie de continuer.
0: C'est un peu ça, c'est-à-dire retracer la convivialité, tout l'accueil que j'ai eu.
2: Alors voilà. Ça veut dire que vous transformez votre maison à ce moment-là? Comment ça
0: pas
2: se passe?
0: Pas spécialement. Mais moi j'ai la chance que je suis dans une villa et que j'ai le rez-de-chaussée à disposition.
2: Et est-ce que c'est payant ou pas?
1: Oui, mais alors oui. C'est
2: dérisoire.
0: Oui, c'est-à-dire on fait des sommes en s'adaptant au pèlerin.
1: De toute façon, c'est ça le chemin. C'est vraiment l'idée, je pense, comme tu le disais tout à l'heure, c'est de rendre ce qu'on a reçu. C'est vrai, de continuer en fait le chemin d'une autre façon.
2: Miguel me dit qu'il y a une grande différence entre randonner et marcher. Quand je lui demande laquelle, il me répond « il faut le vivre pour le comprendre ». 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
5: Adichas. Luca.
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7: Eh bien, Adichas, Camille.
5: Adieu.
7: Toi, tu vas nous raconter une trop belle surprise qui t'est arrivée il y a 2 ans et demi, c'est ça?
5: J'étais chez ma mamie et Louise Mespaï, Carrie, Benta, Minja, Dapnozot. Mes parents, ils arrivent pour manger et qu'ils me disent ça y est, Dapnozot à la béiture, qu'est-ce que grosse colis qui t'attend. Et ils me disent viens à la voiture, il y a un gros colis qui t'attend. Et Doukop Karibi à la voiture, couvrait la porte, et n'ébaye pas s'arrêt. Je vois rien dans la voiture. Et au pied de Seti, qui a eu boule des peus, je vois une grosse boule de poils à mes pieds. Car Lumeka, c'était mon chien. Lumeka qui s'appelle Soleil. Mon chien s'appelle Soleil.
7: Oh, parce qu'il a mis du soleil dans ta vie?
5: Pas tout le temps. Pas tout le temps. Quelqu'un t'arrive, la bestesse d'Aumeka, il y a autre chose. Je vous raconterai les bêtises de mon chien une prochaine fois.
7: Eh ben, j'ai hâte. Merci, Camille.
5: Merci, Satu.
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Lola Bay est une chanteuse, autrice, compositrice qui mêle douceur, humour et spontanéité. Si vous avez pu la voir dans l'émission The Voice, ce qu'elle affectionne aujourd'hui, c'est sillonner le monde rural pour chanter dans les tout petits villages.

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2: Nous sommes deux sœurs jumelles, nées sous le signe des Gémeaux, mi fa sol la mi ré, ré mi fa sol sol sol ré do.
1: Avec nous à Sœurs Jumelles, Julie Gaillet, la fondatrice du festival, et puis un de nos meilleurs rappeurs et poètes, le grand Oxmo Puccino, qui chantera demain sur la grande scène, mais qui a déjà participé à ce festival, pas comme les autres, aujourd'hui. Bienvenue les amis, c'est Décibel.
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1: Ah, le festival Sœurs Jumelles, comme je l'aime. Depuis 2021, ce festival imaginé par Julie Gaillet, Delphine Paul et Éric Debègue s'est donné pour mission de rendre la relation si belle, si intense et si particulière entre les films et la musique, eh bien, pour tout le monde, accessible, comprendre, créer des ponts et puis surtout passer de sacrément bons moments. C'est le 5e anniversaire de Sœurs Jumelles et on fête ça en direct de Rochefort avec Julie Gaillet. Bonsoir Julie.
4: Bonsoir, merci Émilie.
1: Bienvenue dans ce Décibel un peu spécial. On devait être sur une scène au pied de la grande scène du festival. Et puis, là ça va parler à toutes celles et tous ceux qui nous écoutent. Le temps, la météo a fait des siennes. Et on s'est retrouvés sous un orage apocalyptique, Julie. Et il y a eu, juste avant le début de la soirée de concert, une évacuation du site qui s'est passée hyper bien en fait. C'est incroyable.
4: Mais ouais, mais en fait... On est dans cette période de canicule que vous êtes tous en train de vivre en ce moment. Donc, autant vous dire que quand tout à coup, il y a cet énorme coup de vent qui arrive, on fait « Oh !» Puis là, ça devient très fort, le vent, quand même. Ouais. Donc, on a dit « Oh là là, attention les parasols !» Donc, bon, évidemment, on a fait attention, on a évacué pour que personne se prenne un parasol.
1: Oui, dans le nez.
4: Voilà, ou qu'importe. Et très tranquillement. Et puis, surtout, ben voilà, c'était très court. On a eu Météo France très rassurant, disons que ça allait être très court. Et c'est assez fabuleux parce que là, donc... Ça a rafraîchi l'air.
1: On a eu 10 degrés d'un
4: mais
1: coup.
4: Mais 10 degrés d'un coup. Et là, tout, voilà, on a le temps de remettre un peu de l'ordre. Tout le monde est revenu. Moi, j'ai fait la première. On m'a donné un porte-voix, là.
1: Un
4: mégaphone. Et je me suis retrouvée devant la foule. On a dit, ça va repartir. Donc, laissez-nous ranger, nettoyer. Et voilà. Et vous allez avoir le concert de Camille et de Birds on Wire dans. Voilà. Et à 20h, maintenant, regardez, le soleil s'est levé. Il fait beau.
1: Mais il fait un peu plus frais.
4: Frais. Ouais. Donc c'est merveilleux.
1: Et on sent dans ces moments-là que Sœurs Jumelles, c'est pas un festival comme les autres. Parce que cette évacuation de site s'est passée dans le plus grand des calmes, avec un sourire. Tout le monde était content. Tout le monde a dit bah ok, on sort et puis on reviendra après.
4: C'est vrai.
1: Non, mais il y a un truc spécial avec ce festival. Alors est-ce que c'est parce que c'est très féminin? Je ne sais pas.
4: Là, j'ai pas quelqu'un venu en me disant c'est rare d'avoir une présidente de festival aussi calme.
1: Ouais, calme, et voilà.
4: Peut-être. D'ailleurs, je ne suis pas présidente, c'est vraiment le mot, mais en tout cas, ce qui est sûr, c'est qu'il y a de l'âme dans mon équipe. Oui. C'est un peu comme sur mes tournages. Moi, j'aime les gens bienveillants, gentils. Donc, c'est une équipe avec aussi la parité, parce qu'on fait très attention dans la programmation, mais dans l'équipe, il y a plein de runs, il y a plein de filles.
1: Oui, c'est vrai.
4: Plein de techos, plein de
1: filles à la technique.
4: La chef de la sécurité, Stéphanie Lagorcet, que j'embrasse, qui est fabuleuse et qui a géré ça de main de maître. Elle est à cette image de sœur jumelle. Elle défend les mêmes valeurs, donc c'est peut-être ça, ouais.
1: Voilà, vive la parité, parce que là, quand ça nous arrive, en vrai, dans la vraie vie, eh ben, un vrai partage homme-femme, voilà.
4: Donc là, on est au cœur des rencontres, là, on est vraiment dans l'endroit du Mercure, qui est le très très beau Mercure qui donne sur la grande corderie royale, sur la pelouse, et où là, tout le monde est en train de se rencontre, se retrouve et repart.
1: Et là, ils vont repartir au concert, parce que ça y est, le site a rouvert. Donc si vous êtes en voiture, direction Sœurs Jumelles, les amis, c'est bon, vous allez pouvoir évidemment rentrer sur le site pour voir les concerts.
4: Vous étiez rentré à la maison, revenez.
1: Oui,
4: Camille sera sur scène à 21h55 à 22h et là maintenant ça va être Birds on Wire avec le cœur de Java de 25 enfants.
1: Ça
4: va être magnifique parce que Birds on Wire, c'est Rosemary Stanley et Dom LaNena.
1: Elle est violoncelliste et l'autre est chanteuse.
4: Elles ont fait la musique du Chant des Forêts. Mais quel film, on plonge dedans, c'est magnifique. De Vincent Meunier, où on est dans la forêt, où la musique est tellement importante. Je les adore. Rosemary Stanley, elle a une voix incroyable. Dom LaNena au violoncelle. Enfin voilà. Ouais, ça va
5: écouter
4: être beau.
5: Ça et Camille surtout, c'est symphonique avec tout l'orchestre national de Bordeaux et c'est incroyable le spectacle puisque ils ont répété hier, donc je peux vous dire que c'était, j'avais des frissons.
4: Ah, on est très fiers, nous à Radio France aussi, que ces spectacles-là vivent sur un festival comme Sœurs Jumelles, puisque Dom La Nena et Rosemary Stanley, les Birds on the Wire, leur goût pour le cœur d'enfant, il est né à Radio France avec la maîtrise de Radio France. Elles avaient
5: c'est
4: fait,
5: vrai, elles ont fait la création. Mais c'est vrai.
4: Et en fait, de se dire, bah voilà, elles ont fait ça chez nous, et c'est une des missions de service public d'avoir ces grands orchestres. Absolument. Et d'avoir ces grands cœurs d'enfant. C'est vrai que ça coûte de l'argent aux contribuables, mais voilà, ça crée de l'art, ça crée de la beauté, et ça vit après pendant des années. Donc c'est beau.
5: Oui, et puis. Ce qui est fort aussi, c'est que là, Camille, elle vit en Nouvelle-Aquitaine. C'est l'orchestre de Bordeaux de Nouvelle-Aquitaine. Ouais. La captation, elle est aussi pour France Télévisions, France 3, Nouvelle-Aquitaine, dans cet esprit de se dire qu'il y a des ponts entre cet opéra où parfois certaines personnes ne poussent pas la porte de l'opéra.
4: Ouais.
5: Et bien là, ils sont. C'est quand même un festival où on essaye d'avoir des prix accessibles. On essaie en tout cas que ce soit ouvert à tous, avec une diversité. Même dans le théâtre, les rencontres artistiques sont uniques. Hein.
4: Ouais.
5: Ce soir, il y a quand même, c'est Béatrice Dalle qui fait Kurt Cobain au théâtre.
4: Ça va être fou. Elle est demain dans l'émission, on est trop contents.
5: C'est vrai. Elle passe vous voir. Ben voilà, c'est la magie, Sœurs Jumelles.
4: Alors vous voyez, c'est fou parce que là, en quelques minutes, on a parlé beaucoup de musique et de cinéma. Et c'est le cœur de ce festival, Sœurs Jumelles, rencontre de la musique et de l'image. Et
5: il y a des projections en avant-première.
4: Voilà.
5: Et demain, on a cette chance folle d'avoir le De Gaulle 2 en avant-première, donc à l'Apollo, le cinéma de Rochefort, avec toute l'équipe. Il y a évidemment les acteurs, donc Simon Abkarian qui joue De Gaulle, l'acteur qui joue Jean Moulin, il va y avoir Antonin Baudry le réalisateur, le compositeur évidemment de la musique,
4: ah oui,
5: le monteur du film, enfin ils viennent très en nombre. Parce que ici, c'est à la fois la musique, donc évidemment les compositeurs sont toujours là, les musiciens sont là, mais les réalisateurs viennent aussi parfois avec leurs monteurs-monteuses, parce que la musique sur les films, ils le travaillent avec les monteurs-monteuses. Il y avait Stéphane de Moustier qui avait fait de L'Inconnu de la Grande Arche, qui est venu avec pareil son compositeur et sa monteuse, ou son monteur, pardon. Et il y avait Jean-Xavier de Lestrade qui a fait la série Des Vivants, qui est venu avec sa monteuse et son compositeur. Donc c'est les monteurs sont là aussi.
4: Ouais.
5: On a des speed meetings avec eux, des rencontres avec eux, je veux dire.
4: Ouais, et puis pour le public, c'est génial parce qu'on se retrouve à assister à des échanges qu'on voit pas forcément, ni à la télévision, qu'on n'a pas forcément à la radio, parce qu'ici c'est fait pour ça. Et donc si on est passionné de musique, d'image, de cinéma, ici on en prend vraiment une belle dose. Et puis Julie Gayet le disait à l'instant, mais je veux appuyer là-dessus. Et certains concerts sont captés, filmés et seront plus tard à la télé. Donc pour vous toutes et tous, même si vous n'êtes pas à Rochefort aujourd'hui et que vous vous dites ah là là les Vénardes, vous pourrez voir certains concerts.
5: Et la fameuse rencontre artistique que tu as modérée avec mains de maître, tu étais géniale, Emilie, avec Oxmo Puccino, donc qui va être demain sur la grande scène avec Vanessa Paradis, avait envie de parler d'image, lui, donc de son frère jumeau, sa sœur jumelle, et c'était avec donc Kim Chapiron qui fait des clips, mais aussi un photographe.
4: Ouais, et il s'appelle Aristide Barrault.
5: Aristide Barrault, qui est un ancien joueur de rugby. Enfin, l'histoire, c'était magnifique. Vraiment, Émilie, merci pour ce cadeau, parce que ça, c'était rare, vraiment, comme rencontre. Et là, c'est filmé aussi. Vous pourrez le retrouver sur notre chaîne YouTube ou sur le site,
4: le site de
5: Sœurs Jumelles.
4: Ah, trop bien, j'aime regarder. Vous pourrez entendre Oxmo Puccino tout à l'heure, puisqu'il est aussi notre invité ce soir dans Décibels. Forcément, un festival qui s'appelle Sœurs Jumelles, on a envie que la première chanson du festival, ça soit la chanson des jumelles, la BO des Demoiselles de Rochefort, chantée par Anne Germain et Claude Parent. Quand le nom de ce festival et la ville du festival ont été choisies, ça t'a rappelé des souvenirs d'enfance? T'es particulièrement attachée aux Demoiselles de Rochefort?
5: Aux Demoiselles de Rochefort, mais à tous les films de Jacques Demy, avec ce duo fort avec Michel Legrand. Et c'est pour ça qu'on a présenté Peau d'âne, parce qu'il y a une très belle exposition au musée Èbre sur Othoniel. Donc si vous êtes à Rochefort, vous pouvez voir cette exposition, le petit théâtre de Peau d'âne, en résonance avec la maison Pierre Loti. Moi, ça a été une découverte. Rochefort, il y a un studio d'enregistrement de musique qui fait du montage.
4: L'Alhambra,
5: Donc cette maison Pierre Loti. Évidemment, c'est Demy, Jacques Demy. Donc Mathieu Demy est là. Il a présenté le film. Et Agnès Varda qui m'avait donné mon premier grand rôle. Donc j'y suis très. Voilà, évidemment, c'est très émouvant. Parce que tous les films de Jacques Demy. Mais Catherine Deneuve et Françoise d'Orléac dans Les Demoiselles de Rochefort, évidemment. Et puis je voulais cette idée de la musique et l'image, son sœur jumelle, le cinéma. Il y a des discussions qui se créent et pas. Voilà, c'est pas un festival. Il y a du cinéma, il y a la série et il y a de la musique. Moi, ce que je. Enfin, voilà. En tout cas, ce qui est beau, c'est que les réalisateurs viennent tous en disant je suis trop content de venir parler de musique, de venir avec mon compositeur. Ils sont très émus.
6: C'est vrai. Et c'est ça qui donne ces rencontres absolument incroyables. Allez, vous la connaissez par cœur, vous allez pouvoir la chanter très fort sur votre radio ici. C'est la chanson des Jumelles, la bande originale des Demoiselles de Rochefort au Festival Sœurs Jumelles.
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0: moins le quart.
1: Ça y est, je suis en retard.
2: Delphine.
1: Oui.
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1: Oh, tu veux pas y aller?
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2: 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Oh, puis non.
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2: Qu'est-ce qu'il va encore celui-là?
1: Je ne sais pas, me voir.
2: 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Tu rentres déjeuner?
1: Oui, mais pas avant une heure.
2: Qu'est-ce que j'ai fait de mon poudrier?
1: Ah non, je vais.

0: Ah, la chanson des jumelles, Anne Germain, Claude Parent, la bande originale des Demoiselles de Rochefort. Alors, le festival Sœurs Jumelles, c'est une série de têtes d'affiche absolument incroyable. Il y aura des concerts d'ici, entre aujourd'hui et dimanche, de Benjamin Biolay, de Pomme, de Sébastien Tellier, Vanessa Paradis, Oxmo Puccino, le groupe Catastrophe, et puis ce soir, on en parlait, Birds on the Wire et Camille, Julie Gaillet. Il y a aussi évidemment plein de jeunes talent au festival Sœurs Jumelles et notamment un dispositif qui est génial qui s'appelle le Lab, où en fait vous avez sélectionné des groupes que vous allez coacher pendant le festival, justement parce qu'ils savent déjà où ils vont, nouveau pour eux.
1: Ouais, c'est vraiment des jeunes indépendants, ils n'ont pas encore signé un label, mais ils ont quand même voilà, comme
0: ils ont
1: beaucoup
0: déjà
1: avancé,
0: sorti des titres,
1: voilà. Sont presque sur le point de sortir des albums,
0: ils
1: parfois
0: font des concerts.
1: Font des concerts. Et en même temps, ce moment-là où on peut se perdre, moi je l'ai connue aussi comme actrice, quand au début il y a une petite pression médiatique, on ne sait pas tellement.
0: Et puis faire quel choix
1: La presse, donc il y a des rédacteurs en chef qu'ils rencontrent, il y a des designers dans la mode, les marques, la question
0: important.
1: De la photo, donc ils font des photos avec une photographe qui vient spécialement pour apprendre pour faire un premier portrait, ouais, qu'on leur offre comme ça, ils ont libre de droit. Moi je sais qu'il y a des groupes qui sont venus comme ça, les Bell Boys, ils ont fait un quatrième de couverture de, je crois que c'était Libération, ils nous ont appelé, c'est trop sympa parce que grâce à vous la photo, on avait une photo, tu vois.
0: Ben oui.
1: Et l'idée c'est, ils rencontrent des réalisateurs, des journalistes. Toi, par exemple, tu vas les voir, tu vas être la marraine.
0: Ouais.
1: Ils m'ont dit, est-ce qu'elle serait notre marraine? Mais l'idée, c'est vraiment d'arriver à avoir Kim Chapiron, avoir le corps avec un chorégraphe qui est ici dans la région.
0: Mais oui, mais ça, c'est très important parce que quand on est un jeune groupe, on ne sait pas quoi faire de son corps sur scène.
1: Comment?
0: Est tous les bras ballants,
1: voilà.
0: On ne sait pas.
1: Ouais. Et eux vont exprimer, poser les questions et vivre pendant deux jours. C'est une résidence que j'appelle l'image pour la musique. C'est-à-dire que pour les musiciens, c'est important de comprendre ces histoires d'images.
0: Et je trouve que c'est très caractéristique aussi de cette envie du festival Sœurs Jumelles, et ça depuis la première édition, de partager. Alors oui, bien sûr, c'est un festival avec des têtes d'affiche, on en a parlé, avec des projections, des avant-premières, etc. Donc oui, ça brille, mais Sœurs Jumelles, c'est aussi un festival qui parle aux jeunes groupes, on l'a dit. C'est un festival qui se déplace dans les écoles, dans les collèges, dans les lycées. Là, on est nous sur un stand radio qu'on vient de squatter parce que normalement on avait une scène dehors, mais vous l'avez entendu.
1: C'est
0: une école de radio et de podcast.
1: Ouais,
0: voilà. Et en fait, il y a plein d'étudiants. C'est un festival farci étudiant.
1: Oui, parce que d'abord on a fait un tarif pour ces rencontres professionnelles pour qu'ils puissent rencontrer. Parce que le plus difficile quand on sort des écoles ou quand on est dans les écoles, c'est parfois d'aller au contact, et les festivals, très gros festivals, ne sont pas forcément à sa taille humaine, où tu peux parler avec tout le monde. Donc on se disait, là c'est l'endroit où ce serait bien d'avoir des jeunes étudiants qui viennent des écoles de musique et d'image, donc des musiciens, et qui puissent se rencontrer. Et de partout, et évidemment dans la région, de faire les jeunes, donc on a aussi les projections scolaires, cette idée de transmission, c'est la rencontre de la musique et de l'image. Donc quand on est dans une école, on fait que de l'image, c'est quand même hyper intéressant d'aller rencontrer des gens de la musique. Et inversement, le Conservatoire supérieur de musique et de danse de Paris, ils l'ont tout de suite compris. Ils nous ont envoyé tout de suite des étudiants qui ont adoré et qui reviennent chaque année. Et depuis, ils ont même monté un master, je crois, pour des musiciens qui veulent filmer la musique.
0: Ah bah voilà.
1: Et c'est pour ça aussi qu'on fait cette rétrospective de Bruno Mont-Saint-Jean, qui est un peu la grande star de la captation. Tu sais, il avait suivi Glenn Gould, c'est un grand monsieur. Il sera là en rencontre artistique et on présente des films, des documentaires musicaux qu'il a fait. Et il y a tous ces documentaires musicaux que vous pouvez voir
0: à Rochefort. À Sœurs Jumelles, il y a aussi des documentaires musicaux absolument incroyables que vous pourrez voir bientôt au cinéma.
1: Et des artistes, c'est-à-dire que vous avez Benjamin Biolay, mais il y aura son documentaire sur lui.
0: Ouais.
1: Il y a un documentaire sur Vanessa Paradis qui a été fait par Julien Pelletier, qui lui-même est dans un groupe, Last Train, mais qui a suivi Vanessa, et on voit bien que c'est un musicien qui la filme.
0: Ouais.
1: Il y a une intimité, il était passé sur France Télévisions, d'ailleurs,
0: Vanessa Paradis, la soirée, ça s'appelait.
1: Exactement. Et donc il est diffusé, Julien Pelletier sera là, il est hyper content de venir le présenter. Et après, vous allez voir le concert de Vanessa.
0: Voilà.
1: Ou Pomme, ou Sébastien Tellier. Alors Pomme, c'est Cédric Lapiche qui vient parce qu'elle a joué dans L'Avenue de l'Avenir.
0: Ouais.
1: Et il vient avec Loïc Duris, son compositeur évidemment, Cédric, présenter ses films et faire une rencontre artistique, c'est-à-dire ces échanges qui sont dans le théâtre, qui sont uniques, que tu connais bien, Émilie, que vous connaissez bien, pardon, qui sont ces moments un peu privilégiés qui n'existent nulle part ailleurs, où ils montent des extraits, ils jouent des morceaux, ils jouent un peu de musique, et parfois ils jouent même beaucoup de musique. Ouais. Donc c'est comme
0: une masterclass ou un mini concert privé. Ouais. En tout cas, c'est un truc que j'ai jamais vu ailleurs. Ça, c'est spécifique à Sœurs Jumelles, hein, les rencontres artistiques. Et puis, quand Julie Gayet est dans le coin, le point levé et la lutte pour les droits des femmes n'est jamais bien loin. Et ça tombe bien, vendredi à Sœurs Jumelles, nous on sera sur place, mais on en parle maintenant parce que vendredi tu seras très prise et tu seras peut-être pas avec nous, je sais pas.
1: Non.
0: Mais je veux qu'on en parle aujourd'hui. Une journée qui est autour de la Fondation des femmes. Beaucoup de femmes sur scène, évidemment, et beaucoup de prévention et beaucoup de messages forts. C'est une journée qui est importante pour Sœurs Jumelles.
1: C'est alors dès la création de Sœurs Jumelles, je me suis dit, je vais essayer de faire une programmation paritaire, quoi. Mettons ouais. autant d'hommes que de femmes comme on est dans le monde, quoi, en fait. Comme est le monde, la réalité. Et ben, ça, c'est surprenant, mais c'est rare. C'est que, il n'y a pas forcément cette égalité. Et puis aussi, mettre en place, voilà, des choses pour être un peu attentif, sur le harcèlement, faire attention, et puis essayer de former les bénévoles, faire. Et puis, comme c'est à taille humaine et que c'est pas des grandes jauges, bah, on peut être plus vigilant. Et
0: il y a combien? C'est quoi la jauge ici?
1: C'est, quand on est là, Camille, parce que là, c'est tout assis, parce qu'il y a l'orchestre.
0: Ah oui.
1: Donc, il y a 2500 personnes, je crois, dans la grande salle. Et après, c'est 3004. Tu
0: D'accord,
1: vois, c'est un gros Olympia, 3005.
0: Oui, oui.
1: Mais c'est pas les 10 000, 20 000 ou 35 000. Des gros oui. festivals de musique, tu vois. Et surtout, cette idée de Nos Voix pour Toutes qu'a lancée la Fondation des Femmes, elles ont décidé de le faire se promener dans toute la France et d'aller vers.
0: Oui, alors expliquons, Nos Voix pour Toutes, c'était déjà deux grands concerts à Paris à la Didas Arena, avec plein d'artistes qui venaient faire des reprises, des duos, des trios. Et là, oui, donc ça.
1: Non, enfin, oui, c'est ce qu'elle disait, c'est-à-dire que la Fondation des Femmes voulait faire quelque chose qui soit joyeusement féministe, avec des hymnes féministes. Donc
0: ouais.
1: elles m'ont dit, eh ben nous, on va venir. Donc elles vont faire déjà sur scène une demi-heure où elles vont vous faire chanter,
0: des chansons
1: d'Amel
0: Bend. Ouais,
1: voilà. Vous allez pouvoir danser, chanter. Il y aura la formation stand-up. Bon voilà, il y aura. Il y a des surprises, donc je ne vais pas vous les dévoiler. Et puis après, c'était cette idée de faire ce concert 100% féminin. Ce soir-là, j'ai appris qu'il y avait l'équipe de France qui jouait au foot à 21h45. Je dis, peut-être que les filles, elles seront hyper contentes de venir à un concert. Donc voilà. Et là, c'est Charlotte Cardin qui nous fait cet honneur dingue ouais. de venir ici à Rochefort.
0: Ça va être fou, Charlotte Cardin, Mentissa.
1: Mentissa et PR2B. Et puis on a à côté Vanille qui joue aussi, qui est
0: November
1: là.
0: November Ultra qui vient faire un tour aussi.
1: Ouais, November ouais. Ultra qui sera en rencontre, qui va être une réalisatrice dont elle a fait la musique. Il va y avoir voilà. L'idée c'est que vous allez être dans la sororité et j'aime cette idée aussi de moments où on peut être entre copines et faire voilà. Se dire des choses et oser et crier. Mais Charlotte Cardin, c'est vraiment un beau cadeau. Ouais, ça va être fou. Et puis surtout, November Ultra qui était là, qui dit quoi? Il y a Charlotte? Mais c'est mon ami.
0: Voilà.
1: Et il y a PR2B. Ah, il y a Pauline. Voilà. Donc c'est un peu ces clins d'œil. Et puis je crois que c'est cette. En tout cas, ça, je crois que ça se sent dans le festival.
0: Ouais.
1: Partout, cette parité, l'air de rien, sans qu'on s'en rende compte.
0: Ah bah bravo, Sœurs Jumelles, bravo, Julie, parce que en sortie de Covid, c'était pas évident de lancer un festival, et là, il est bel et bien lancé.
1: Ça y est,
0: Sœurs Jumelles. On se fait un petit hymne féministe que tu as le droit de chanter en karaoké ou pas, ou sinon tu peux courir sur la grande scène, aller voir tes premiers artistes de la semaine. Un petit résiste, France Gall.
1: Ah,
0: allez.
1: Bah non, mais là je résiste pas.
0: Alors ne résistez pas. Ici, c'est Décibel en direct du festival Sœurs Jumelles. On révise nos classiques avant la journée Nos Voix pour Toutes avec la Fondation des Femmes
1: résiste.
0: Vendredi.
1: Pour que tu existes.
0: Merci Julie.
1: Merci.

0: entonnée, c'est sûr, par le public et la bande de joyeuses féministes de Nos Voix pour Toutes, la Fondation des Femmes. Vendredi au Cercle Jumel, direct de Roquefort. Non, pas du tout de Rochefort. Roquefort, c'est ailleurs. Ou alors, c'est un truc à manger. Mais ça n'est pas l'ambiance du soir, en tout cas. Rochefort, le festival Sœurs Jumelles, les jolies rencontres de la musique et de l'image. Alors, on devait être en public sur une scène. Et puis, il y a eu un énorme orage causé par cette canicule que vous ressentez toutes et tous depuis quelques jours. Donc, on s'est installé dans un petit de l'eau qui jouxte le festival, là où une partie des rencontres professionnelles du festival. C'est pour ça peut-être que vous vous dites que le son de ma voix est un petit peu différent ce soir. Ce n'est pas parce que j'ai fait la fête hier, c'est parce qu'il y a eu des éclairs dans le ciel. Voilà, comme ça, vous savez tout. Je peux vous dire aussi que notre prochaine invitée ce soir, c'est le seul, l'unique Oxmo Puccino, et qu'il va arriver dans moins d'une minute. A tout de suite les amis.
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0: Et tiens, puisque au festival Sœurs Jumelles, on parle de musique et de cinéma, il faut que je vous parle du record, du biopic musical le plus populaire et profitable de tous les temps. Jusqu'à présent, c'était Bohemian Rhapsody, le film sur la vie de Freddie Mercury, sorti en 2018. Recette record de 911 millions de dollars, qui viennent d'être détrônés par... Le long métrage événement du printemps qui raconte l'enfance et le début de la carrière de Michael Jackson vient de dépasser les 950 millions de dollars en recettes, ce qui en fait le plus gros film biographique musical de l'histoire. À noter qu'en France, Michael a dépassé les 5,5 millions d'entrées. C'est mieux que La Môme, le film sur Edith Piaf qui détenait le record depuis 2007. On fait ça en écoutant Don't Stop Till You Get Enough. Et merci d'avoir choisi ici. Il va être 20h30 à La Rochelle, à Rochefort et partout en France.

0: officiellement le film biographique musical le plus populaire de tous les temps.
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0: Oxmo Puccino est arrivé en studio. Salut Oxmo.
2: Salut.
0: Comment ça va?
2: Mais mieux que bien.
0: Oui, ah, j'aime bien mieux que bien. Ça, c'est vraiment, voilà, sur l'échelle du bien, il est très bien et souriant, Oxmo Puccino. Et en tournée de festival?
2: Tout à fait.
0: Ouais.
2: Tout à fait.
0: Alors, ça, c'est spécial parce qu'il y a eu évidemment une magnifique tournée pour la sortie de votre dernier album, La Hauteur de la Lune, sublime 9e album. On en écoutera des chansons d'ailleurs. Quand on fait sa tournée à soi, il y a évidemment tout un tas de détails, de scénographie, etc., auxquels j'imagine vous êtes hyper attaché. Sur la tournée de festival, il faut parfois composer un peu. Est-ce que c'est quand même agréable?
2: C'est quand même agréable parce qu'on se retrouve devant un public qui ne nous connaît pas pour la plupart. Et en plus, les conditions sont des plus estivales. Donc le public est déjà rempli d'enthousiasme et le manifeste, quelle que soit sa proximité avec moi,
0: ouais,
2: et mon groupe. Donc c'est une découverte commune qui fait que quelquefois on est amené à se revoir dans mes concerts.
0: Et ça, c'est toujours une très bonne chose. Enfin, moi, je vous recommande d'aller voir Oxmo Puccino en concert. Ce festival, il est particulier, Sœurs Jumelles, rencontre de la musique et de l'image. C'est par exemple un des seuls festivals où les artistes arrivent la veille de leur prestation, puisque Oxmo, vous, c'est demain soir que vous jouez sur la grande scène avec une sacrée connaissance, Vanessa Paradis. On y reviendra tout à l'heure. Mais voilà, c'est sympathique de savoir que vous serez sur la même scène le même soir. Trois petits points. Oui, alors ce festival, la musique, l'image, mélanger les deux, ça vous parle?
2: Bah, je pense qu'aujourd'hui, c'est presque indissociable, la musique et l'image. J'ai même pris l'habitude ces dernières années de dire qu'une chanson devait être vue pour être entendue. Ouais.
0: Ah, c'est intéressant, c'est-à-dire il faut qu'elle ait une vie.
2: Il faut qu'elle ait une vie en image,
0: ouais, ouais.
2: Que les gens puissent plus se figurer au cas où. Faire une proposition qui rende la chanson, qui mette la chanson en évidence. Voilà.
0: C'est génial. Alors, c'est pour ça que vous faites toujours des clips hyper percutants, toujours différents. Il y a toujours une proposition artistique dingue. Comment vous faites ça? Est-ce que vous faites confiance au réalisateur ou est-ce que vous avez des idées, vous, pour vos chansons?
2: Bah, le plus difficile, c'est de trouver le réalisateur qui comprenne,
0: ouais,
2: et qui puisse traduire ce qu'on a exprimé
0: dans la chanson.
2: Image.
0: Ouais.
2: Oui. Et je dirais que je suis quelqu'un d'assez chanceux. Oui,
0: ah oui, et nous aussi du coup puisqu'on les voit. Alors après se pose une question, on en avait parlé ensemble quand vous étiez venu dans l'émission au moment de la sortie de votre 9e album, on avait parlé de la durée des chansons,
2: oui,
0: et que l'algorithme des sites de streaming n'aimait pas les chansons longues,
2: oui,
0: et que donc on s'adaptait, on faisait des titres plus courts de 2 minutes 30, 3 minutes, 3 minutes,
2: oui,
0: 30,
2: oui,
0: voilà.
2: Oui.
0: De même, l'algorithme d'Instagram aime les petites vidéos courtes et pas forcément les clips.
2: Exactement.
0: Il y a beaucoup de jeunes groupes qui ne font plus de clips. Vous êtes posé la question ou pas?
2: Bah, je trouve ça naturel parce que c'est une manière de s'adapter au marché,
0: ouais,
2: et à la manière dont les gens consomment ce qui leur fait plaisir aujourd'hui. Ils s'évertissent avec des contenus courts,
0: ouais,
2: de manière répétitive. Et on croise les doigts pour que l'on soit dans la playlist,
0: ouais,
2: si on peut dire.
0: Ça.
2: Mais ça confirme l'idée qu'une chanson sans image est une chanson en danger.
0: Ouais, c'est ça. Mmh. Et une chanson qui arrivera peut-être pas dans les,
2: exactement,
0: oreilles qui pourtant l'auraient aimée.
2: C'est un raccourci.
0: Ouais.
2: C'est un raccourci. C'est-à-dire que s'il n'y a pas d'image, la chanson peut mettre des années,
0: ouais,
2: avant d'être entendue à sa juste valeur. C'est injuste, justement.
0: Alors là, pour le coup, on a la chanson qui va bien, la collaboration qui va bien et le clip qui m'a mis de bonne humeur pour les 6 prochains mois. Et croyez-moi, c'est pas du luxe, Oxmo. Ne pas m'aimer avec MC Solar.
2: Merci.
0: Ah, avant qu'on l'écoute, est-ce que vous pouvez me raconter la genèse de ce duo? On entend dans vos voix et on voit sur vos visages dans le clip à quel point vous prenez un plaisir dingue à faire ça ensemble.
2: Bah, c'est un rendez-vous de très longue date parce que Solar fait partie de mes inspirations avant même que je commence à faire de la musique. Et donc, il a toujours été quelque part à côté de moi lorsque j'écrivais. Parce que j'ai vraiment ses premiers albums, je les connais presque tous par cœur, parce qu'ils correspondaient à une vision du rap à laquelle je rêvais. Une vision du rap poétique, multi-sujet.
0: Et littéraire aussi.
2: Littéraire
0: avec des
2: aussi,
0: beaux mots.
2: Avec des propositions.
0: Ouais.
2: Et donc, ça fait longtemps que je le croise. Et pour mon dernier album, donc, je repoussais encore ce rendez-vous parce que je craignais de ne pas arriver à faire un morceau à la hauteur. Et devant les encouragements très poussés de mes équipes, je me devais trouver un morceau qui puisse être à la hauteur de notre rendez-vous. Et je n'ai même pas eu besoin de chercher parce que j'avais cette petite phrase qui traînait dans mes carnets. Et je me suis dit, comment ne pas aimer Solar? Vraiment, c'est-à-dire que c'est un des artistes avec lesquels j'ai collaboré qui ne pose aucun doute sur sa gentillesse. Sur sa gentillesse, sur sa curiosité, son ouverture. Donc ce morceau Ne pas m'aimer, pour moi, c'est une espèce de contrat que nous sommes dans la bonne direction et la même.
0: On ne peut pas ne pas m'aimer. On adore, vous allez la chanter jusqu'à demain matin, elle est dans vos oreilles maintenant sur votre radio. Ici Oxmo Puccino avec MC Solar.

0: avec MC Solar sur cet album tellement merveilleux que ce
1: moment merci,
0: oh là là là là. Et alors j'étais très fâchée parce que je me suis dit, est-ce que c'est vraiment son dernier album, son ultime album? Est-ce que votre avis sur la question Oxmo a évolué, ou est-ce que vraiment les albums c'est fini?
1: Les albums c'est fini, mais pas les chansons. Voilà.
0: Moi je suis plus fâchée.
1: On peut considérer qu'au bout de quelques chansons, en quantité, ça peut faire un album.
0: Oui.
1: Mais le concept d'album même, c'est beaucoup demandé.
0: Oui.
1: Surtout pour aujourd'hui, on parlait tout à l'heure de la longueur des morceaux. Ben, c'est la même attention, même problème d'attention.
0: Sur 12 ou 13 titres,
1: voilà, exactement.
0: Ouais, ouais.
1: Donc, autant gagner du temps. Et puis, heureusement que j'ai du répertoire, ouais, et que je n'arrêterai jamais de faire des concerts.
0: Ah, alors je suis plus fâchée du tout. Si c'est la fin des albums, mais pas la fin des chansons et pas la fin des concerts.
1: Les concerts, c'est la rencontre, c'est la magie, c'est toujours la première fois.
0: Qu'est-ce que ça procure? Tiens, là, mais oui, en plus, cette tournée, la hauteur de la lune, c'était vraiment dingue. C'était absolument magnifique. Il y avait une scénographie sublime. Qu'est-ce que ça procure? Au-delà de la joie, on imagine bien la joie, mais profondément, ça vous fait quoi?
1: C'est de revoir des auditeurs qui sont devenus des amis avec le temps, qui au début venaient tout seuls, entre amis, et aujourd'hui viennent en famille avec leurs enfants et leurs femmes, ou leur mari. Et ça raconte une histoire à long terme, quelque part, et c'est ce que je retiens de toutes ces années.
0: C'est très intéressant ça, parce que souvent je me pose la question, comment on vieillit dans le rap? Parce que dans le rock, on a vu, ils sont bourgeoises, alors soit ils font des overdoses à 27 ans, soit après ils sont sur scène à 85 ans, et voilà, dans leur manoir et tout, voilà. Ça c'est le rock, on a pigé. Et je me demandais, voilà, le rap qui est finalement une musique plus jeune, comment vont vieillir nos rappeurs? Et c'est vrai que pour vous, Oxmo, ça se passe délicieusement, parce qu'en fait, vous avez jamais joué le cliché du rappeur, la casquette à l'envers ou ce genre de truc. En fait, vous avez toujours été...
1: J'essaie d'être cohérent avec la vie que je menais.
0: Oui, c'est ça.
1: Je partageais mes réflexions,
0: ouais,
1: en rapport avec ce qu'on peut traverser à tous les âges. Et par magie, certains auditeurs continuent de s'y reconnaître.
0: Oui.
1: Ceux qui traversent ce que j'ai traversé.
0: Mais ils évoluent avec vous, en fait.
1: Exactement. Et je trouve ça beau parce que c'est un voyage collectif.
0: Ouais.
1: C'est un voyage collectif. On a des souvenirs communs, on se revoit, il y en a même avec certains avec qui je suis en communication, j'ai l'habitude de dire, je me lasse pas de le répéter, que beaucoup de mes flowers sont des amis que j'ai pas encore rencontrés.
0: Oh, j'adore.
1: Parce que c'est au-delà des goûts musicaux, c'est le partage d'une certaine vision de la vie. Mmh. Voilà, je pense que partager une vision de la vie sur aussi longtemps, ça garantit de s'entendre bien.
0: Ah ouais, c'est beau. Oxmo Puccino. Partagez avec d'autres artistes des chansons. On vous a entendu chanter avec MC Solar. Là, on va écouter ce fameux duo avec Vanessa Paradis, l'auteur de la Lune.
1: Merci.
0: Parce que c'est superbe et parce que donc il se trouve que les emplois du temps sont bien foutus. Demain, vous serez sur la grande scène de Sœurs Jumelles et Vanessa Paradis aussi. Est-ce que vous avez déjà eu l'occasion de chanter cette chanson ensemble en public? Et est-ce que, question dans la question, ce serait envisageable demain si les planètes sont alignées?
1: Nous avons eu l'occasion de jouer le 23 janvier 2026.
0: Ouais.
1: C'était extraordinaire.
0: C'était
1: forcément
0: beau.
1: C'était à la hauteur du duo. En partie grâce à elle, en gros, en grande partie grâce à elle. Et demain, les agendas étant bien ficelés, il va falloir voir s'il y a une fenêtre possible.
0: C'est ça.
1: Mais en général, c'est pas toujours joué d'avance.
0: C'est
1: compliqué,
0: mais
1: si ça se passe, ça fera une bonne surprise.
0: Ah oui, ça c'est sûr. Mmh. Ça c'est sûr. En tout cas, vous en avez envie. Vous avez fait des duos mythiques. Là, on en parle de deux en particulier, mais vous en avez fait plein d'autres. Vous aimeriez vous faire un kiff pour fêter, j'en sais rien, un anniversaire de carrière, quelque chose, un concert avec plein d'invités?
1: Ouais, quelque chose que pratiquait Vincent Segal, le maître.
0: Oui.
1: Vincent Segal, le maître, qui, quelquefois, a joué 24 heures de suite.
0: Oh, waouh!
1: Et donc, il disait à tous ses amis musiciens et chanteurs, je serai à tel endroit pendant 24 heures, passer entre telle heure, toi, telle heure, telle heure. Et ça fait qu'il y avait du public toute la journée et que, quelle que soit l'heure où vous passiez, vous alliez être émerveillés. C'est ce que j'ai vécu. Et depuis que je l'ai vu offrir ça à son public, je me suis dit qu'un jour ça serait pas mal parce que ça me permettrait de jouer des chansons que j'ai pas l'habitude de chanter. Et en plus, de pouvoir inviter des gens sans les déranger avec une heure précise. Donc c'est une idée qui va me rester en tête, dont je vais parler à Nicole.
0: Eh ouais, ça tombe bien, elle est là, Nicole. Ouais, ouais. Nicole, Nicole qui s'occupe de la carrière d'Oxmo. On a eu une idée géniale en direct, Nicole. On va en parler après l'émission. C'est très bien ça, Oxmo. Mais c'est ça pour ça que je vous aime. C'est parce que je vous pose une question sur un concert où éventuellement on inviterait des gens et vous me répondez avec une performance artistique de 24 heures. Et ça, c'est trop classe. Merci pour tout, Oxmo.
1: Un plaisir. Merci toujours, Émilie. Toujours.
0: Et merci pour la musique, et merci pour ces albums, et merci pour le concert de demain par avance, parce que je sais que ça va être beau.
1: Oh là là là là.
0: Et merci pour ce duo, La Hauteur de la Lune, avec Vanessa Paradis. Le grand Oxmo Puccino était dans Décibels. À bientôt.
1: Merci.

0: Quelle beauté, ce duo, la voix cristalline de Vanessa Paradis et les mots d'Oxmo Puccino, la hauteur de la lune. Vous écoutez ici Cybelle, toujours en direct du festival Sœurs Jumelles, ce festival qui nous fait vivre de belles rencontres entre la musique et l'image. Et on n'en oublie pas quand même nos bonnes habitudes dans Décibels. Vous le savez, tous les jours on fête un anniversaire et aujourd'hui c'est l'anniversaire de Brigitte Fontaine. Elle a 87 ans aujourd'hui, notre Brigitte Fontaine, poétesse, chanteuse, actrice complètement punk, avec une carrière admirable depuis 1963. Elle est quand même commandeur des arts et des lettres et chevalier de la Légion d'honneur, avec des chansons pourtant parfois pleines de gros mots. C'est ça qu'on adore avec Brigitte Fontaine. On a une grande pensée pour elle parce qu'elle vient de perdre son complice et son grand amour de toujours, Areski Belkacem, dont on a appris la mort le 1er juin. Alors voilà, parce qu'on l'aime, parce qu'elle est punk, parce que c'est son anniversaire et aussi parce que ce jour-là, notre petit cœur s'est un peu brisé pour elle, on va écouter Brigitte Fontaine et pas toute seule, avec M, Mathieu Chédid. Ensemble, ils chantent une chanson, forcément barré, vous avez compris, c'est Brigitte Fontaine. Ça s'appelle « Il y a des azous ». C'est une reprise d'une vieille chanson française. Et écoutez, ils ont branché les guitares.
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Il y a des zazous et il y a de la guitare. Brigitte Fontaine et M sur votre radio ici, Décibel, en direct du festival Sœurs Jumelles ici à Rochefort. Il y a un lieu absolument incroyable qui s'appelle le Cinémobile. On dirait un gros camion de livraison, vous savez, genre Tiriet ou Picard, là, les surgelés. Donc, ça ressemble à ça. Il est garé à l'entrée du festival et en fait, tous les matins, ce camion, il s'ouvre et dedans, eh ben, il y a une salle de cinéma dans laquelle est programmée pour toute la semaine du festival, une sélection de documentaires musicaux absolument formidables. Il y en a sur Marianne Faithfull, il y en a sur le chant signe, vous savez, hein, ces interprètes en langue des signes qui sont là pour faire vivre le concert à celles et ceux qui ne peuvent pas entendre. Ça, c'est absolument incroyable. Et puis, il y a un documentaire que je me réjouis de découvrir. Il sera diffusé vendredi et vous connaissez votre vieille copine Émilie, elle sera au premier rang pour regarder Benjamin Biolay à l'origine. Ah là là, Benjamin Biolay, mon amour secret. Ça va être fou, ça, ce documentaire. Il passe vendredi, donc, au festival Sœurs Jumelles avec les témoignages de Chiara Mastroianni, Alain Souchon ou encore Bernard Lavilliers sur toute la carrière de Benjamin Biolay. Et puis ensuite, le lendemain soir, il sera en concert au festival Sœurs Jumelles. Alors pour toutes ces bonnes raisons et aussi parce qu'on l'adore, écoutons la toute nouvelle chanson de Benjamin Biolay, tube de l'été qui protège du soleil, écran total.

0: Total, l'inédit de l'été de Benjamin Biolay qui nous gâte, c'est sûr, et qui était hier dans un de ses endroits préférés de France et donc du monde pour jouer le théâtre de la mer à 7. Surveillez les stories du compte Instagram de Benjamin Biolay, on n'est pas à l'abri d'une déclaration d'amour à cette ville qu'il aime tant.
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3: Bonjour la France, comment ça va la France ? Le micro, il a tellement chaud qu'il s'allume même pas. Ça va mon petit micro chéri ? Bon, j'espère que vous allez tous bien, que voilà, c'est pas trop dur pour les uns et les autres.
4: Ça va vous ?
3: À moi, ça va très bien.
4: Non mais je dois m'occuper de vous, vous savez, il faut prendre soin des personnes plus vulnérables, plus âgées, enfin, vous voyez quoi.
3: Ah oui, il faut prendre soin des gros aussi. Voilà, allez, nous allons vous rappeler que toute la semaine, nos candidats s'affrontent pour se qualifier pour la finale de vendredi. Le premier prix, c'est 2 places VIP pour assister au concert de Katy Perry le dimanche. Ah là là, le dimanche 12 juillet au Zénith de Nancy. Donc évidemment, accès prioritaire au site, accès personnalisé, vas-y le cocktail dînatoire, les boissons à volonté, le parking réservé, 100 euros de carburant pour y aller. Et ça, c'est magnifique. Vous pourrez dormir dans une suite pour 2 là-bas. Et ça, c'est magnifique. Toute la semaine, tous les perdants, tous les gagnants, tout le monde gagne 2 places de ciné pour aller voir Les Parfaits Arnaques en Famille, qui est un film ici, avec Audrey Fleurot et Ramzy Bedia. Et puis, si vous ne gagnez pas les places VIP, qu'est-ce qu'on gagne ?
4: Un film qui m'est dédié, hein, d'ailleurs, Les Parfaits, ça correspond exactement à ma personnalité. Alors, évidemment, Joe Malongo, qui lui aussi est tout aussi parfait que moi, a concocté pour vous avec bonheur et en secret une nouvelle machine spéciale canicule avec des cafés rafraîchissants. Vous les découvrirez, il y en a 32 dosettes, 6 verres en verre rafraîchissants également avec les pailles et tout, tout va bien. C'est le cadeau à gagner demain, non pas demain, quelle journée demain ?
3: Oh là là, vendredi. Les jingles, Enzo. Allez, nous accueillons nos deux candidats de Côte d'Or. Oui, bonjour les Côte d'Or, Mathieu et Émilie, ça
4: bonjour,
3: va ?
5: Bonjour Valérie, bonjour
6: Valérie. Voilà.
3: Alors Mathieu, tu joues avec ici Lorraine, tu as 46 ans, tu habites à Terreville, c'est ça ?
5: C'est ça, tout à fait.
3: Comment qu'il fait chaud aujourd'hui à Terreville ?
5: Ah, il fait très chaud, je pense comme partout en France.
3: Est-ce que tu arrives à dormir la nuit ?
5: Oui, j'arrive, oui.
3: D'accord, parce que t'as 3 enfants quand même, ils dorment bien, enfin c'est, oui, il y en a une petite, mais comment ils dorment les enfants, ça va, ça se passe bien ?
5: J'aurais mis des ventilateurs dans la chambre.
3: Ah là là là là, tout le monde, là les marchands de ventilateurs ils sont contents, hein, là, oui, je peux vous dire que là. Alors, tu as des poissons rouges, des perruches et un lapin, dis donc, c'est une petite, un petit bêtisier d'animalier chez toi.
5: Oui, c'est ça.
4: Donc bien les poissons sont dans l'eau toute la journée.
3: Ouais, il faut les changer tout le temps, l'eau elle croupit.
4: Moi je voudrais bien de poissons en tant que canicule.
3: Ouais. Un gros poisson alors. Hein.
4: Oui, bien sûr.
3: Alors, tu es technicien en télécommunication, c'est ça ?
5: C'est ça, tout à fait. Je m'occupe de la téléphonie.
3: Très bien, mais alors avant tu étais militaire dans l'armée de terre. Attention, ça rigole pas là. Qu'est-ce que tu faisais ?
5: Eh ben, je m'occupais aussi de la téléphonie pour l'armée.
3: Mais dans l'armée, donc c'était plus discipliné, j'imagine.
5: Oui.
4: On le voit, il est carré quand même. Hein,
3: bah, il est carré, mais attention.
4: C'est du militaire, là.
3: Ce qui est drôle, c'est qu'il est carré, qu'il a bossé dans l'armée, mais que petit, il voulait bosser dans un parc d'attractions. Hein, donc, rien à voir. C'est-à-dire que le gars veut s'amuser dans les manèges, mais finalement, finit à l'armée. Bon, voilà. Bien, j'espère que tu es prêt pour gagner, pour te qualifier. Surtout, tu serais mon premier candidat de la semaine.
4: On c'est bien de le préciser.
3: On ne peut pas laisser Éric Bastien gagner encore aujourd'hui.
4: On ne réussit pas la canicule.
3: Chut. Je vais te poser tout de suite la première question, vrai ou faux. Tiens, je te mets une ambiance. Voilà, l'hymne à la joie, parce que... Oh là là.
4: Ça change toujours quand vous arrivez, moi je mets ça et je vous regarde, je vous trouve belle.
3: Oui, mais ça c'est pour ça que tu dis qu'il faut s'occuper des vieux. Petite fumerole. Alors écoute bien cette question, Mathieu. Au Danemark, les études supérieures universitaires sont gratuites pour les étudiants issus de l'Union européenne. Est-ce que c'est vrai ou faux ? Top chrono, 5 secondes. Au Danemark, les études supérieures universitaires sont gratuites pour les étudiants de l'Union.
5: Je dirais que c'est vrai.
3: T'as raison, c'est vrai. C'est au Danemark et c'est vrai, parce que bon, les pays du Nord sont toujours beaucoup plus en avance que nous. En revanche, bon, si tu dois payer sur place, la vie est très chère. Premier point pour Mathieu.
4: Émilie est avec nous, avec Ici Poitou, elle habite Itteuil. Bonjour Émilie. Marrant, c'est Itteuil.
7: Non.
4: Itteuil, comment on appelle les habitants d'Itteuil, dans la Vienne ?
7: Les Itteuillais,
4: Itteuillaises. Itteuillais, Itteuillaises. Bon, question un peu classique, hein, comment tu gères cette vague de chaleur à Itteuil ? Tu t'en sors, Émilie ? Ça va ?
7: Ça va, je m'en sors plutôt bien quand même. Voilà, on a tout ce qu'il faut, ventilateur. J'ai la chance d'avoir la clim à la maison, ce qui aide bien.
3: Mais quel bonheur!
4: Mais la clim, genre la vraie clim ou le truc avec le tuyau, le gros machin là?
7: Non, la vraie clim.
4: Voilà. Je prends le premier train. Pardon, tous les trains sont supprimés. C'est vrai aussi, on peut rien faire dans cette France.
3: Vas-y en vélo, Aiteuil, c'est pas bien loin. Ça te fera du bien.
4: Paxi avec Quentin, avec un fils qui s'appelle Abel.
3: Un fils.
4: C'est le cas du cul, il n'y a plus beaucoup de mots. T'as pas de soucis avec l'école, ça va? L'école est ouverte, il n'y a pas de difficultés?
7: Non. Elle est fermée l'après-midi, gestion alternée, on fait ce qu'on peut, on s'organise, comme tout le monde.
4: On en est tous là. Sauf que toi, t'as la clim, tu m'énerves. Ma petite Bibi pour la famille et Magic pour les collègues. Pourquoi Magic? Qu'est-ce qu'il y a de Magic?
7: C'est Magic Minil, c'est mon directeur un jour qui a fait référence à Magic Minil. Et voilà, parce que des fois, ça fonctionne bien niveau travail. Donc voilà.
4: On aime bien.
7: C'est positif, ça fait plaisir.
4: Bah, je vois ça, tu travailles d'ailleurs, je vais le dire, tu t'occupes de recrutement et du suivi de carrière. Et avant, tu étais acheteuse pour des chaussons, des lunettes et des chariots élévateurs. Ça, on va en parler dans un instant. Voici ta question. Allez, musique. Alors regarde, Magic System, Magic Emily, Magic Mimi, et cette question. Résolument d'actualité, la température la plus haute jamais enregistrée sur la Terre, la surface de la Terre, est de 53,7 degrés. Un jour, dans la vie, il y a eu 53,7 degrés sur cette Terre. Vrai ou faux, top chrono, 5 secondes.
7: Je dirais vrai. Ouais.
4: C'est faux. Mais c'est pire que ça. La température officiellement la plus élevée a été de 56,7 degrés. C'était dans la Vallée de la Mort le 10 juillet 1913. Ça paraît dingue ça, 56,7.
3: Allez, ça fait un point pour Mathieu et pas de point pour Émilie. Et là tout de suite, un peu de fraîcheur. On vous emmène sous le vent parce qu'on vous aime. Vous écoutez ici Garou et Céline Dion, sous le vent. Et tout de suite, chérie.

0: Pour vous décrire la scène auquel j'assiste,
1: il y a du vent.
0: La personne s'est acheté un espèce de petit ventilateur.
1: C'est pour faire la désannonce. Sous le vent. Garou, c'est l'idiot. Sous le vent.
0: Voilà, c'est moi la plus vieille, mais enfin, moi, j'ai pas de ventilo. Allez, jingle.
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0: Au taquet avec Mathieu qui a un point, Émilie qui n'a pas de point, Mathieu qui joue avec ici Lorraine, qui habite à Terreville, Mathieu qui bosse dans les télécoms alors qu'il voulait jouer dans les parcs d'attractions. Enfin bon, c'est pas grave. Alors, tu fais beaucoup de courses à pied, de trail, de vélo, et d'ailleurs tu emmènes les enfants handicapés dans des courses via l'association Les Petits Poteaux. Tu veux nous en parler un petit peu?
3: Oui, bien sûr. Oui. Oui, c'est une association ici en Lorraine qui compte plus de 200 adhérents. Mmh. Et tous les week-ends, on emmène des enfants handicapés sur des courses, des triathlons ou des trails à l'aide de joëlettes ou de bleds, de véhicules à trois roues.
0: Ouais.
3: Après, on fait aussi des plus grands déplacements hors de Lorraine. Par exemple, l'année dernière, on a fait le marathon de Paris. On fait des trails dans les Alpes, voilà.
0: Ah, c'est sympa, c'est cool ça.
3: Ah oui.
0: Oui, dis donc. Alors en plus, tu collectionnes les vélos. T'en as plus de 10.
3: C'est ça, tout à fait. Ouais, je collectionne les anciens vélos, donc j'ai beaucoup de vélos Mercier et Peugeot.
0: Oh, les Mercier, ils sont trop beaux.
3: Ah oui, on en trouve plus surtout.
0: Mais non, moi j'en ai trouvé un il y a très longtemps dans une brocante, je l'ai gardé. Et c'est beau les Mercier, je les aime bien, ils sont trop trop beaux. Tu bricoles à fond, c'est-à-dire que tu fais de la plomberie, du carrelage, du placo, de la peinture, et tu maroufles.
3: Tout à fait. En fait, j'ai acheté une maison ancienne, donc j'ai dû faire toutes les rénovations moi-même, quoi. Bah. Donc j'ai dû me mettre au bricolage.
0: C'est bien ça.
1: À tous les nostalgiques, voilà. À tous les fans, je m'adresse. Oui, Déco revient à la rentrée. Sur M6.
0: Mais oui, allez sur M6+, vous inscrire pour qu'on fasse vos maisons.
1: Ça cartonne M6 en ce moment avec le foot. Hein. Je suis sûr que vous allez faire des scores de malade, voilà, à la rentrée encore. Hein.
0: Ah, en salopette. Écoutez. Alors, mon petit chat, tu vas peut-être marquer un deuxième point avec ta deuxième question. Tiens, une petite ambiance. Écoute bien cette question. Un robot a battu le record du monde humain du semi-marathon. Vrai ou faux, top chrono 5 secondes. Un robot a battu le
3: record. C'est vrai, c'était au Japon.
0: Alors, c'était pas au Japon, mon petit chat, c'était au semi-marathon de Pékin, mais c'est vrai, donc tu as un point, c'est le robot Lightning. Il a parcouru 21 km en 50 minutes 26, soit plus vite que Jacob Kiplimo qui avait le record, qui était 57 minutes. Bon voilà, allez, deux points pour Mathieu.
1: Bon, Emily, on n'a pas encore deux points, mais ça va aller. J'oublie pas que c'est quand même Magic Mimi, hein. Tu me l'as dit, Magic Mimi, c'est ton petit nom quand même. Ah oui, Alors j'ai évoqué tout à l'heure le fait que tu as été acheteuse pour des chaussons. Alors, raconte un petit peu, parce qu'il y a eu des chaussons, il y a eu des lunettes et des chariots. C'était où ça? C'était quoi?
4: Alors, en effet, les lunettes et les chaussons, c'est du côté de Charente, donc dans le 16.
1: Ah oui.
4: Donc, une production qui fait la charentaise. C'est ça.
1: Bien sûr.
4: Et donc, j'ai participé. Je faisais de l'achat soit de matières premières ou d'articles pour pallier à cette saisonnalité. Donc, voilà.
1: Et puis, tu as fait une reconversion et te voilà dans les RH aujourd'hui, dans le recrutement et dans le suivi de carrière. Ça doit être passionnant. C'est intéressant, ça.
4: Exactement, oui, complètement. Puis, j'ai gardé quand même un lien avec l'industrie. Donc, ça allie un peu tout mon parcours. Bah, je suis ravie de cette reconversion.
1: Rien à voir avec tes envies toutes petites. Tu voulais être vétérinaire ou médecin. Voilà. Beaucoup d'enfants.
4: Voilà, exactement. Comme beaucoup d'enfants, exactement. J'avais des animaux à la maison. Enfin, voilà. Et puis, après, ça évolue avec le temps.
1: Bien sûr. Bon, t'es un peu gauche, pas trop de bricolage, donc ce sera pas inutile de regarder M6 à la rentrée avec Valérie Damido quand même. En revanche, tu aimes jardiner et tu as un potager avec...
5: Mange des tomates, mon amour.
0: Mange des tomates.
1: Il y a des belles tomates dans ton potager?
4: Oui, là, elles souffrent un petit peu de la chaleur, mais on fait ce qu'on peut pour les maintenir. Mais ça devrait arriver.
1: Il y a des poivrons.
4: Une belle production à venir.
1: Allez, des framboisiers, des piments et du basilic. Puis de toute façon, t'adores cuisiner, hein. T'adores les pâtes. Tu m'expliques comment tu déclines les sauces?
4: Là, c'est vraiment en fonction des ingrédients. Moi, je fais au fur et à mesure en fonction du frigo. Donc après, ça dépend déjà plutôt les pâtes.
1: Ouais, ouais.
4: Et après, bah, Nigoto, c'est un peu de tout.
1: Le parmentier de canard, le cassoulet, voilà. Ouais. Un plat tellement léger pour ce 13 heures.
4: Voilà.
1: Tellement du bien. Bon, Émilie, nous allons jouer tout de suite avec un point supplémentaire. Allez. Voici ta
0: un
1: question.
0: Un point tout court.
1: Émilie. Je ne rebondis même pas à ce que dit Valérie. Pingouin, califourchon, goéland, cohue, baragouiné, que dalle, ou encore bijou, ce sont des mots d'origine basque. Selon toi, vrai ou faux? Top chrono, 5 secondes. Pingouin, califourchon, goéland, cohue, c'est basque ou pas?
4: Ben, je dirais faux.
1: Faux, ouais, t'as raison, c'est faux. C'est des mots qui viennent en réalité du breton, bijoux, notamment, que dalle. Ils sont entrés progressivement dans la langue française. Le mot baragouiné, par exemple, viendrait de bara, qui signifie pain, et gouine, vin. Donc deux mots que les Bretons répétaient lorsqu'ils étaient mal compris à Paris. Le pain et le vin, spécial dédicace à notre réalisatrice.
0: Eh ben, c'est magnifique. T'as fait deux pour Mathieu, un pour Émilie. Et là, tout de suite, alors là, on va dans le grenier, les gars. On part en 1974. Allez, Billy Preston, Nothing from Nothing, vous écoutez ici. On bouge ton boule, mes petits chéris.

0: Ok, le gars est parti en yaourt.
1: Nothing from nothing. Les Preston, 1974.
0: Allez, jingle.
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0: Ici, nous sommes avec Mathieu qui a 2, Émilie qui a 1, Mathieu qui joue avec ici Lorraine, Émilie qui joue avec ici Poitou. Alors, comme ça, Mathieu, si t'étais un animal, tu veux être un ours.
3: Oui, un ours.
0: D'accord. T'es grincheux le matin, comment ça se passe? Enfin, je veux dire...
3: C'est grincheux le matin, mais des fois, on aime bien faire des câlins à l'ours, quoi, aussi.
0: Oui, c'est vrai, les ours en peluche, quoi. Voilà. Bon, écoute, c'est pas grave, hein. Bon. Et en même temps, toi, t'es un bonhomme, quoi. Parce que t'aimerais déjeuner avec Harrison Ford parce que t'es fan d'Indiana Jones. C'est vrai?
3: Ah, c'est vrai, tout à fait, ouais. Bah, c'est un peu le.
0: Moi, c'est mon héros, hein, je l'adore.
3: De mon enfance, quoi.
0: Ah, bah, moi aussi, hein, je l'adore. C'est-à-dire que, franchement, le fouet, le chapeau, on l'adore.
1: Et aujourd'hui encore, il est magnifique.
0: Mais oui, mais les films, c'était génial. C'est lequel ton préféré des Indiana Jones?
1: Le gendarme de Saint-Tropez.
3: Alors,
0: c'est lequel? Qui est cool.
3: C'est le temple du Périne.
0: Ah ouais.
3: Le temple maudit.
0: Ah, pas mal, ouais, j'aime
1: celui
0: bien.
1: Celui qui est à Petra, là, en Jordanie, le temple maudit, non, c'est pas ça?
0: Bah écoutez, je ne sais pas, faites pas comme si vous connaissiez la saga.
1: Ah, c'est en Inde, c'est en Inde, on me dit.
0: Bah oui.
1: C'est ça que je suis nul en géographie.
0: C'est-à-dire que c'est celui avec la blonde où il mange des têtes de singes, des serpents.
1: Ah, il fait ça?
0: Oui.
1: En fait, il est dans Koh-Lanta, le gars.
0: Voilà, exactement. Alors, nous allons tout de suite faire le quiz musical.
1: C'est mieux. Hein.
0: Je ne sais pas si c'est mieux. Tu t'y connais un peu en chanson?
3: En variété française, dirons-nous.
0: C'est magnifique. C'est magnifique parce que comme la petite personne à côté de moi a préparé le quiz musical spécial été, c'est franchement, c'est de l'été et c'est que du français. Écoute bien le premier extrait.

0: un visionnaire, le gars. Hein.
1: Alors, qui c'est qui chante Top Chrono 10 secondes?
2: C'est Eric Chardin.
1: Ta-ta-ta-ta-ta-ta-ta-ta-da-da. Olé, oui, c'est Eric Chardin, bien sûr. Sera chaud, l'été sera chaud. Les t-shirts dans les maillots. Allez, un point de plus. Alors attention, encore une magnifique chanson.
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1: Ne gâche pas la chanson. Qui c'est qui chante, mon petit bonhomme? 10 secondes.
2: Alors, c'est Joe Dassin.
1: Pa-pa-pa-pa-pa-la-la-la-la. Bravo, oui. Mais t'es très fort en chanson française.
0: L'été
1: mais
0: ancien.
1: Oui, l'été ancien. Tu voudras.
0: Non, gâchez pas la chanson non plus. Hein.
1: Magnifique. Eh bien, ça te fait 4 points, mon petit Mathieu.
0: 12h27, Émilie. Ah, Émilie, Émilie, Émilie. Tu les avais, ces deux titres, ou pas? Rassure-moi.
4: Oui.
5: Le premier, oui, pour sûr. Le deuxième, j'ai un peu plus.
0: Alors, n'oublie pas que t'es mon poulain. J'ai déjà deux candidats. Lundi, mardi, on est mercredi. Je veux un troisième candidat. Émilie, ouais, tous mes espoirs reposent sur toi. Je te rappelle que t'as la clim. Et que, contrairement à d'autres Français, t'es avantagé. Tu vas bien, tu dors bien. Donc, tu fais un effort. Ça, c'est mon coaching.
1: Ah ouais, c'est le coaching toxique.
0: C'est le coaching. Ouais, voilà. Quelques idées de sortie pour cet été. Parlons de tes voyages rapidement. T'es parti au Maroc, en Espagne, en Angleterre, et Ibiza. En Grèce, en Croatie, mais ton rêve, c'est d'aller loin, où ça?
5: J'aimerais bien aller soit en Asie, soit au Canada.
0: Eh ben, ça m'arrange pas du tout. T'avais pas dit ça dans la fiche préparatoire, t'avais parlé de la Polynésie.
5: Ah oui, alors ça, c'est le must du must. Mais là,
0: quand je pose la question, c'est le must du must que je cherche.
1: Et voilà, tu me l'as mis chonchon, déjà que c'est pas facile.
0: Non, on n'est pas d'accord, là, ça va pas, ça.
1: Bon, allez, chante plutôt.
0: Bon, allez, on va voir si ça se passe bien. Je compte sur toi. L'été, l'été, encore et toujours, le thème de notre quiz musical. Voici un artiste à retrouver, écoute.

0: il va gâcher toutes les chansons.
1: Jean-Michel gâche la chanson, c'est un peu moi. Top chrono.
2: Mortuman.
3: Oh, c'est fort.
0: Oh, c'est fort.
3: Ouais.
0: De porcelaine, c'est l'hôtel de la plage,
3: bien
0: les gars.
3: Bien sûr, allô, papa Tango de Charlie, tout ça, quoi.
0: Non, l'hôtel de la plage, c'est ça. Papa Tango de Charlie, c'est pas dans l'hôtel de la plage.
3: C'est pas dans la même chose.
0: C'est pas le même film. Allez.
3: Mais c'est le même chanteur.
0: Oui, mais c'est pas le même film. L'hôtel de la plage, ça, c'est l'hôtel de la plage.
3: Vous êtes bien Valérie, vous, c'est ça.
0: C'est ça.
3: Ouais, d'accord. Voici la deuxième point.

0: qui chante un été français, top chrono.
1: Indochine.
0: Oh là là, mais elle est forte. Ah, mais je le sens bien, Emily. Ah, je suis dans les yeux d'Emily, moi, aujourd'hui.
2: Oh là là là là là là là.
0: Ouais. Quand je suis Indochine. Oh là là.
2: Eh bien, ça fait 4 pour Mathieu, 3 pour Emily. C'est pas mal.
0: Ouais, c'est pas mal.
2: Vous avez bien géré, les gars, quand même.
0: Ça va, ça va.
2: Quoi, ça va? Tu peux lui dire bravo.
0: Bravo, Emily. Mais il manque un point, quand même.
2: Mais quand c'est pas possible. Bon, allez, moi, je te dis bravo, Emily.

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2: Je vous rappelle que jusqu'à demain, les gens tentent de se qualifier pour gagner la finale de vendredi. Premier prix, 2 places VIP pour assister au concert de Katy Perry le dimanche 12 juillet au Zénith de Nancy. Vous aurez un accueil personnalisé, vous aurez des places premium, vous aurez des cocktails dînatoires, un parking réservé, 100€ de carburant, une nuit dans une suite pour deux. Vous aurez tout ça. Si vous ne gagnez pas ça, vous gagnez bien sûr la machine à café Malongo, les 32 dosettes, les 6 verres en verre.
3: Évidemment.
2: Et pour tout le monde, les gagnants, les perdants, cette semaine, vous ne repartez pas les mains vides. Vous avez 2 places de ciné pour aller voir Les Parfaits Arnaques en famille. C'est un film ici avec Audrey Fleurot et Ramzy Bedia. Jingle, on reprend la compète.
3: Pas la compète dans une émission en direct et en public aujourd'hui quand même.
2: Bien sûr, on est dans le studio, il y a 450 personnes.
3: C'est Bercy aujourd'hui.
2: C'est Bercy, il fait tellement chaud dehors, tout le monde est venu à la clim. Alors, comment ça va Mathieu? Tu te sens comment d'avoir 4?
4: Bah pour l'instant, je me sens bien.
2: Ah bah c'est bien, voilà.
3: Bah détends-toi, hein, ça va.
2: Oh, oh, oh. Molo Pam Chips. Alors,
3: j'avais adoré cette expression.
2: Tu l'aimes cette expression, ouais, voilà. J'adore. C'est ça les vieux, on a toujours des expressions. Alors Mathieu, il paraît que quand tu avais 17 ans, tu étais au lycée militaire d'Issoire, c'est ça?
4: Tout à fait, c'est ça.
2: Et pour rentrer chez toi, tu dois prendre le train de nuit, voilà, forcément un jour...
4: La région Auvergne étant bien desservie par la SNCF.
2: Ouais, bah oui, ça.
4: Parce qu'Éric me contredit.
3: Alors, tu vas te détendre car je suis auvergnat.
2: Mais bah c'est pour ça qu'il t'a dit ça.
3: Mais je confirme ce que tu dis, c'est quand même compliqué.
2: C'est très compliqué. Alors, qu'est-ce qui s'est passé?
4: Eh ben, en prenant le train de nuit à 00h12, je me suis endormi et je me suis réveillé, en fait, dans le dépôt des trains. Le train est arrivé en gare et était reparti au dépôt.
2: C'est le début d'un film d'horreur, ça. Tu sais, ça peut faire un film d'horreur, hein.
3: C'est l'Auvergne.
2: C'est l'Auvergne, dans un hangar, t'es paumé, et là, c'est le drame. Alors, qu'est-ce qui s'est passé? Parce que tu peux pas sortir du hangar.
4: Bah, en fait, déjà, je me questionnais savoir où je me trouvais. Et je suis sorti du train, et par chance, j'ai vu un technicien sur le quai, qui lui aussi se demandait ce que je faisais là. Donc, je lui ai expliqué que je me suis endormi et je me suis réveillé là.
2: Et ben voilà.
4: Et il a réussi à me ramener par un dédale de couloir à la gare et j'ai réussi à avoir ma correspondance.
2: Et ben tu es très chanceux, joue au loto cette semaine. Alors mon chat.
3: Sortira-t-il de la maison des secrets? La réponse la semaine prochaine.
2: Ah ben, la maison des secrets, ça a démarré hier les gars. Alors Mathieu, tu as 4. Écoute bien, là je vais te proposer une question à choix multiple. Je te pose la question, je te fais des propositions de réponses. T'auras 10 secondes pour me donner ton choix et remporter 3 points. Tiens une petite ambiance. My pocket. Alors écoute bien, aujourd'hui, le 24 juin, c'est le lancement des soldes d'été. Ça va durer jusqu'au 21 juillet. Alors, petite question, selon une récente enquête, quel budget les Français prévoient-ils de consacrer en moyenne aux soldes d'été? Alors écoute bien ce que je te propose. Combien ils veulent claquer d'oseille? 133€. 183€. 233€. Pas un centime, c'est des radins comme Éric Bastien. Bah oui. Alors, combien ils vont claquer les Français en solde d'été? 133, 183, 233 ou pas un flèche? Top chrono, 10 secondes.
4: J'irais 233.
2: Tu dirais 233. Et ben, t'as totalement raison, oui, exactement. Et c'est en baisse par rapport à l'année dernière, c'était 307. Bon bah voilà, allez, bonne solde à tous. Ça te fait 7 points mon petit chat.
3: Tu vas aller faire les soldes, Émilie? À Itoy, dans la Vienne?
5: Un petit peu, ouais, je pense.
3: Ah oui, tu vas aller t'acheter une clim. Je vous rappelle qu'Émilie nous nargue avec sa clim depuis...
2: Excuse-moi, on est dans un studio climatisé, donc...
3: Oui, enfin, il y a beaucoup de monde, là, donc il fait un peu plus chaud.
2: Tu vas arrêter de faire la dicose, là, t'es dans un studio climatisé, tu travailles ici toute la journée, tout va bien.
5: Et alors, en plus,
3: et on a du... Comment ça s'appelle, ça? C'est bien, ça.
2: Un brumisateur.
3: Un brumisateur, c'est parfait. Émilie, on a fait un peu connaissance avec elle, un fils s'appelle Abel, elle est paxée à Quentin, on l'appelle Magic Mimi, ça c'est pour tous les collègues. Et alors, on a découvert que si il y avait un artiste avec qui tu pourrais déjeuner, là, pour 13h, ce serait qui?
5: J'aimerais bien David Guetta.
3: Bah, ouais. Alors, tu l'as vu en concert ou pas?
5: Oui, ouais, j'ai eu la chance de pouvoir le voir au Stade de France.
3: Bah là, il y a quelques jours alors.
5: Exactement.
3: Et alors, c'est comment?
5: Incroyable.
3: Incroyable.
5: Vraiment, ouais. Ah oui, oui.
3: Et t'aimerais parler avec lui? Qu'est-ce que tu sais pas? Vous pourriez parler de quoi si t'étais avec lui à 13h? Qu'est-ce que t'aimerais lui dire?
2: Bah, de cuisine.
5: savoir un petit peu tout, ouais, ta vie, comment il compose, comment il crée, et puis s'il compte revenir en France quand même.
3: Bien sûr, ah bah oui, bonne question. Parlons de ta rencontre avec Quentin, et alors là, on va aller dans le vintage, dans la nostalgie.
5: Rencontre au lycée, en effet.
3: Eh
5: ça
3: oui.
5: fait quelques temps maintenant.
3: À la cafette. C'était au lycée. Alors, vous étiez dans la même classe ou pas du tout?
5: Non, pas du tout. Non, il a un an de plus quand même.
3: Et alors, vous êtes rencontrés, mais au lycée où ça? Au foyer, dans la cour?
2: À la cafette, elle vient de te le dire.
3: Non, c'est moi qui ai dit. Elle a dit à la cafette.
2: Elle l'a dit.
3: Ah ouais?
5: À la cause.
2: Voilà.
3: Je vous donne rien. Mais c'est comme dans la série, genre, voilà, bisous, bisous, tout ça. Il y avait le mec avec les bretelles, l'autre avec ses couettes.
5: Non, on s'est rencontrés à la pause, tout simplement. Il était un peu plus vieux. J'avais envie de le découvrir.
3: Ah bah oui.
5: Et ça a bien matché.
3: Et ça fait combien de temps que tu es avec lui, là, du coup?
5: Ça fait plus de 15 ans. Hein.
3: Plus de 15 ans, ouais, dis donc, bah, bravo. Petit mariage ou non? Pour l'instant, vous n'êtes pas axé. On en reste là, c'est bien, c'est une bonne formule.
5: On en reste là, c'est très bien.
3: D'accord. Émilie, nous allons jouer pour t'offrir 3 points. Et ça serait pas mal parce que ça te permettrait de prendre la tête. Combien il a déjà?
2: Non, il a 7.
3: Ah oui.
2: Donc elle prendra pas la tête.
3: Ah oui, non,
2: voilà.
3: Non, prendra pas la tête, mais enfin bon.
2: Non seulement il écoute pas les candidats, mais il est nul en maths. Allez, pose
3: plus
2: ta question.
3: Toi, mieux c'est.
2: Oui, vas-y.
3: Oui. Avec un extrait, ça va te plaire, ça, Émilie. Hein.
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3: Bon, alors on va profiter qu'il y ait du monde un petit peu dans ce studio et des futurs animateurs radio. Comment tu t'appelles?
6: Tristan.
3: Eh ben Tristan, voilà, la question. Émilie t'écoute, il y a une question ici, il y a des propositions. À toi.
6: Alors Émilie, ce samedi, ce sera la finale du top 14 de rugby au Stade de France. Alors, on va réviser un peu combien de points vaut un essai au rugby à 15 avant transformation. Alors,
3: laisse-la réfléchir.
2: Ah,
3: là, elle encaisse la question. Là. Voilà. Allez, proposition.
6: Alors, réponse A, 3 points. Réponse B, 5 points. Réponse C, 6 points. Alors Émilie.
3: On met toujours une petite réponse D, hein, c'est Valérie Damido qui décide le nombre de points. C'est la présidente du Damido Land. Donc. On y va, top chrono, t'as lancé le chrono?
6: La top chrono?
3: Bah oui.
6: Ah, attention.
5: 5 points.
2: 5 points?
5: Oui.
3: Quel est ton prénom?
7: Élise.
3: Élise, est-ce que tu peux donner la réponse?
7: Eh ben, au rugby, un essai non transformé rapporte 5 points.
3: Donc
2: elle a la bonne réponse pour Émilie.
3: Allez,
2: ça fait 6 points pour Émilie, 7 pour Mathieu. Bravo les gars, vous êtes formidables.
3: Ah ouais.
2: Et là, tout de suite, ça nous rajeunit pas non plus. Allez, là, pour le coup, j'ai vraiment 16 ans, j'ai vraiment mon 500, j'ai vraiment mes tiacs, je suis vraiment au palace.
3: Bah, je suis pas encore né.
2: Allez, t'es vieux, chacun fait ce qui lui plaît. 5h du match, j'ai des frissons. Chagrin d'amour, vous écoutez ici, on bouge son boule, c'est bientôt l'été, à tout de suite.
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1: Minex, bouteille vide.
0: Hein, tu la connais pas par cœur?
1: C'est, elle est compliquée quand même, il y a beaucoup de mots là. Hein.
0: C'est plein de Kleenex, ah, de bouteilles vides. Je suis mots, toute seule, toute seule, toute seule. Toute seule. Non. Non. Allez, jingle.
1: C'était Valise, ça. Hein. Ça a été sur Inter longtemps.
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0: Ah, nous sommes au taquet avec Mathieu qui a 7 et Émilie qui a 6. Alors, voilà, j'ai une fois de plus une petite anecdote qui va faire plaisir. Ce n'est pas le premier candidat qui a ce talent inutile, mais c'est un talent inutile que Éric Bastien ne comprend pas. Parce que Mathieu, ton talent inutile, c'est que tu es super souple. Tu peux mettre tes mains à plat par terre avec les jambes tendues. C'est vrai ?
3: C'est vrai, c'est vrai.
0: Tu sais que c'est le rêve d'Éric Bastien de faire ça.
1: C'est quoi l'intérêt surtout ?
0: Il n'y a pas d'intérêt, c'est juste pour être souple, avoir un corps souple.
1: Ah oui, d'accord.
0: Voilà. Donc, il en rêve. Hein. C'est-à-dire que dès qu'il y a un auditeur qui a ce talent, après, il est là, il essaye. Et je voudrais le filmer parce que ce serait drôle, mais bon, je n'ose pas.
1: Ouais, vidéo gag n'existe plus, donc.
0: C'est vrai. Alors, il paraît qu'un jour, tu pars en vacances aux États-Unis avec un copain et tu as fait du camping primitif, donc du camping sauvage, en fait.
3: C'est tout à fait ça, oui.
0: Alors.
3: En fait, c'est.
0: Raconte.
3: Le camping primitif, en fait, on va dans une forêt, il y a rien en fait, il y a juste des toilettes sèches où il y a un écriteau sur le toilette où c'est écrit faites attention aux serpents, regardez bien s'il y en a pas un dans le fond.
0: Oh my god.
3: Et aussi autour du terrain de camping, enfin il y a des écriteaux qui nous disent de se méfier des ours et de laisser la nourriture dans les voitures pour éviter qu'on se retrouve avec un ours dans la tente.
0: Oh bah, hey,
1: mais je croyais que tu voulais être un ours.
0: Bah, de toute façon, oui, tu comprends l'ours, toi.
3: Moi, je comprends l'ours.
0: Bah, évidemment, donc t'avais rien à craindre. Mais alors, du coup, t'as passé combien de temps dans ce camping primitif?
3: On a passé 2 nuits.
0: Ouais, parce que quand même, c'était un peu flippant, quand même.
3: Ouais, disons qu'on n'a pas bien dormi, parce qu'à chaque craquement de branche, on s'inquiétait un peu, quand même.
0: Bah oui, tu m'étonnes. Tiens, voilà un coyote. Oh, un ours. Bon, il vaut mieux aller faire autre chose. Bien, écoute-moi. Tu es en tête, tu peux effectivement marquer 5 points de plus. Je pense que tu vas réussir parce que tu es brillant. Et donc, on va y aller avec la question cash, une ambiance.
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0: Alors, chez le coiffeur, comment ça s'appelle quand on fait des fines mèches de cheveux pour éclaircir, pour qu'elles se fondent naturellement dans la masse? Chez le coiffeur, quelle technique consiste à éclaircir des fines mèches de cheveux pour qu'elles se fondent naturellement dans la masse? Comment ça s'appelle quand on fait des fines mèches? Top chrono, 10 secondes.
3: Un balayage?
0: Et ta ta ta ta ta ta ta ta ta ta ta ta ta ta ta ta ta ta ta ta ta ta ta ta ta ta ta ta ta ta ta ta ta
1: ta ta ta ta ta ta ta ta ta ta ta ta ta
0: ta ta ta
1: ta. Bon, on a 5 points à prendre dans un instant, ce qui est pas mal, ça nous ramènerait à 11. Alors ok, il aurait toujours la tête, mais on a le bingo avant 13h qui peut te permettre d'être avec nous vendredi et de m'offrir 3 candidats déjà pour la semaine. Émilie, alors on est un petit peu tête en l'air?
5: Un peu, oui.
1: Bon, un peu, un petit peu gauche, hein. J'ai quelques exemples. Bon déjà, tu casses souvent des affaires. Déjà.
5: En effet.
1: Puis, oui, ça arrive. Émilie, un jour tu étais au bar avec ton fils et ton chéri, puis vous êtes partis, vous vous promenez, et le téléphone de ton chéri a sonné. Qu'est-ce que t'as découvert?
5: Eh ben, j'ai découvert qu'une personne appelait mon contact d'urgence pour lui dire qu'ils avaient retrouvé un téléphone et c'était le mien, en effet.
1: Voilà,
5: ça faisait plus de 10 minutes qu'on était partis.
1: Un petit peu tête en l'air, tu laisses ton téléphone au bar. Ça s'arrête pas là, on peut remettre la musique, oui. Lors d'un déjeuner professionnel, tu pars sans ton sac à main, tu le laisses au resto.
5: En effet, ouais, ça m'arrive souvent.
1: Non mais souvent, il paraît que ça t'est arrivé une dizaine de fois quand même de laisser ton sac.
5: Oui, ça m'arrive fréquemment, oui. En effet, je pars, je pense à autre chose, voilà, je parle avec les gens et voilà.
1: Non, mais c'est pas fini, elle a oublié les clés sur la porte de la maison. Alors, ça fait très tête en l'air, tu t'es retrouvé en dehors de ta maison avec les clés, dans le froid, avec ton fils qui avait 3 ans. Qu'est-ce que t'es obligé de faire quoi? Un serrurier?
5: Oui, en effet, t'as dû faire appel à un serrurier en urgence.
1: Ben oui, ça t'a coûté une fortune, tout ça en plus.
5: Oui.
1: Oh là là là là.
5: Un vrai agacement, être dans le froid et payer en urgence.
1: Je vois ça, je comprends. Ouais. Bon, Émilie, allez, on se le tente là. 5 points à prendre avec un petit extrait.
4: Que va-t-on manger? Des nouilles.
6: hier déjà.
1: On parlait des pâtes que tu sais faire parfaitement bien avec des sauces. T'en as parlé tout à l'heure. Voici ta question, elle vaut 5 points. C'est une question cache. Comment appelle-t-on les pâtes en forme de papillon ou de nœud papillon? Comment elles s'appellent? Top chrono, 10 secondes. Émilie, les pâtes en forme de papillon.
7: Farfalle.
1: T'as été les chercher loin celle-là, hein. Mais oui, c'est ça. Bah oui, c'est les pâtes italiennes, les farfalle.
0: Les farfalle, ça veut dire papillon en italien.
1: Mais bien sûr. Et bah voilà, on est à 11.
0: 11-12. Allez, il restera le bingo pour vous départager. Mais tout de suite, on va écouter une petite nouveauté de Florent Pagny, la dernière chanson du monde. Vous écoutez ici, on vous aime, à tout de suite.

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2: Là, ici, nous sommes avec Mathieu qui a 12, Émilie qui a 11. Qui va gagner? Qui va emporter le bingo? Autant de questions qui vont bientôt être résolues. Alors, il paraît que tu avais un seul ex quand tu allais au lycée, mon petit Mathieu.
3: Ouais.
2: Ah ouais, bah oui. 20 km aller, 20 km de retour, et une fois, bon, bah t'as pas fait le plein, quoi.
3: Tout à fait, ouais. J'ai oublié de faire le plein, et en repartant du lycée, ben, j'étais en panne sèche. Donc c'était au mois de juin, donc j'ai dû rentrer à la maison en pédalant avec le moteur en plus dessus.
2: Ah là là. Et le sac à dos. Eh ben ça fait, et puis c'est lourd, hein. C'est très très lourd un Solex, hein. C'est pas un petit vélo.
3: Quand le moteur fonctionne pas, oui, c'est lourd.
2: C'est très très lourd. Eh ben c'est super, voilà. Bon, écoute, on va espérer que tu gagnes. J'ai tellement confiance en toi. Pardon ? Mais tu crois que j'ai pas entendu ton rire de vicelard, là ?
4: Pas du tout, j'avais les mains.
2: Ouais, ouais, c'est ça. Continue.
4: Je suis gomme.
2: Mathieu, dis-lui à quel point tu le méprises.
4: Mais non.
2: Ici, s'il te méprise. Jeu, toi. Alors, écoute bien, je t'encourage avec ça. On adore ça ! Alors, écoute bien ton petit bingo. Reste sur la lancée de cette musique. Réfléchis bien. Je vais te demander à mon top chrono, et tu auras 10 secondes pour le faire, un maximum de prénoms de garçons qui commencent par la lettre M.
4: Oui.
2: Comme maman, comme moutarde, comme voilà, par exemple. Donc, un maximum de prénoms de garçons commençant par la lettre M, comme moutarde. Top chrono, 10 secondes.
3: Mathieu, Michel, Marcel, Marc, Maxime, Maurice, Michael, Martin, Mathéo, Mathias.
2: 11, tu m'en as donné 11. Wow. Parfait, bravo. Voilà, ça c'est du taf, bravo.
4: J'avoue, Émilie, que là, je suis circonspect.
2: Ah, le mec a sorti un nom qu'il a lu ce matin dans le dictionnaire.
4: Ça vaut cher, on se crabe, ça. Ouais, non, c'est pas mal quand même, là, hein, parce que, ok, il a 12, t'as 11, mais là, tu sais que pour prendre les 10 points du bingo, il faut faire plus que lui. Donc, est-ce que tu te sens de faire 12 bonnes réponses?
5: Oui, on y croit.
4: Pardon, excusez-moi?
2: Vous avez fait je fais comme toi. Je fais.
4: Elle a fait un espèce de petit rire. Émilie, ça va être chaud. On va quand même tout faire, tout essayer. Avant de jouer, juste rappeler que, avec ton chéri dont tu nous as parlé, vous êtes parti à Rome en amoureux. J'ai parlé tout à l'heure, ton côté tête en l'air, ton côté un peu gauche. Qu'est-ce qui s'est passé encore avec ton chéri avant de partir à Rome?
5: Eh ben, on n'a pas pu partir à Rome justement, oui, parce qu'il a eu l'appendicite la veille de partir.
4: Ah là, direction les urgences, la veille du départ.
2: Ah, l'enfer.
4: J'en ai comme c'est ça à l'appel. Hein. De toute façon, celles que j'ai pas eu le temps, on les racontera vendredi.
2: C'est toi.
4: La finale, ce sera avec nous.
2: Ça fait très mal l'appendicite.
5: C'est noir, ouais.
4: Ça
5: ouais.
4: fait mal, bien sûr. Salut Roxane quand même, j'ai une copine qui s'appelle Roxane, elle l'a eu il y a pas longtemps. C'est votre fille, je crois.
2: Ma fille, ouais.
4: On va écouter Céline Dion parce que tu adores.
2: Mon pays sera toi.
4: T'as tes places ou pas pour le concert?
5: Eh ben, j'ai la chance d'avoir une amie qui a pu en obtenir, donc je la verrai potentiellement en mai 2027. Ouais.
4: Oh, attends, toi t'as la clean, t'as une pote qui te file des places pour Céline Dion. T'es un peu t'as la chance toi. Hein.
5: Ouais. Le karma revient, ouais.
4: Ouais, ouais. Ouais. Allez, bon, on va le voir tout de suite si le karma revient. 10 secondes pour tenter donc, de faire au moins 11. Enfin, ça serait bien que tu fasses 12 parce que sinon.
2: Ouais.
4: 12 réponses, c'est ce que j'attends en 10 secondes. Ça fait plus d'une réponse par seconde.
2: Bon, allez, arrête de calculer, l'autre il est là en train de calculer.
4: Max de prénoms de garçons. Je te demande un maximum de prénoms de garçons. Commençons par la lettre S. S comme une sucette ou comme salopette, d'accord? Lettre S, top chrono, 10 secondes.
5: Eh ben, Sylvain, Sacha, Sébastien, Stéphane, Steven, Sofiane, Samy, Simon, Silvio.
2: Il y en a que 9.
4: Oh non! Oh non! Oh non!
2: Bon, t'as compris? Tu as compris, mon petit chou à la crème? C'est toi que je retrouve vendredi?
3: Oui.
2: Voilà.
4: Je suis tellement déçu.
2: Alors, Mathieu, Tu pourras peut-être gagner soit deux places pour assister au concert de Katy Perry, deux places VIP. De toute façon, tu gagneras la machine à café Malongo, mais quoi qu'il arrive, tu sais, tu pourrais dire quand même à ta candidate qu'elle a gagné les places de cinéma.
4: Émilie, ne sois pas déçue.
3: C'est très bien battu.
4: Mais bien sûr, Émilie, ça ne s'est pas joué à grand-chose. Tu repars avec deux invitations. Pour, voilà. Alors, j'avais préparé un son pour la mettre Minal. Je vais quand même le passer.
2: Je compte sur mes candidats aujourd'hui et demain pour joindre le Dami d'Hollande et faire gagner.
4: Est-ce que tu imagines un instant que j'en ai trois à la fin de la journée là.
2: Je crois pas, non. Et voilà, je n'ai pas failli. Ah là là, il croyait vraiment qu'il allait.
4: Il croyait de l'année là.
2: Voilà. Bon, ben merci aux candidats d'avoir joué le jeu. Vous avez été parfait. Mathieu, merci. Grâce à toi, j'ai un candidat. J'espère que demain j'en aurai un deuxième. En tout cas, merci à Céline à la réalisation. Merci à Enzo à la technique. Merci à Marion au standard, professeur Coupez au savoir, Eric Bastien à la vanne.
4: Voilà. C'était pas mal.
2: Je ne sais plus quoi dire maintenant. Voilà, je vous embrasse tous. Faites très attention à vous. Prenez soin de vous. Prenez soin de vos animaux surtout. On n'y pense pas, mais ils ont besoin d'eau. Hydratez-vous et à demain, mes chéris. Vous avez écouté Au Taquet, il est 5h, Paris s'éveille. C'est l'heure de quoi, mon petit chou ?
4: C'est l'heure de, avant de se retrouver à midi d'ailleurs, je précise, c'est l'heure de retrouver

0: C'était U2 sur votre radio locale ici. Bonjour tout le monde.
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0: J'espère que vous allez bien ce matin. Ravi de vous retrouver pour entamer cette nouvelle journée, la première du mois de juillet. Ici, dès 5h, on s'occupe de tout pour vous rendre le réveil le plus doux et agréable possible. Un réveil en musique, va sans dire, au son de vos artistes préférés, Billy Joel et Julien Doré, qui seront des nôtres dans un instant. Et puis un réveil aussi pour vous tenir informés au plus près de l'actualité. Bonjour Cyril Ardo-Redon.
2: Bonjour Johan Rock, bonjour à tous.
0: Va-t-on parler des Bleus et du match d'hier dans le journal de ce matin?
2: Évidemment, c'est à la une du journal de 5h.
0: Chaque matin, on vous fait faire des économies. Ce mercredi, comment payer moins cher lorsqu'on prend l'autoroute? C'est à venir ici. 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Bon début de journée à l'écoute de votre radio locale.

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1: Nous sommes le mercredi 1er juillet. Ici, il est 5h. Le journal présenté par Cyril Ardo-Redon. Et à la fin, c'est donc la France qui gagne.
2: 16e de finale réussie pour nos Bleus qui n'ont pas tremblé et qui se sont imposés avec la manière. Victoire 3-0 face à la Suède. Match que vous avez vécu en intégralité sur votre radio ici et sur notre chaîne YouTube.
3: L'arbitre de cette rencontre qui est en train de mettre le sifflet à sa bouche, de lever son bras gauche et de désigner les vestiaires. Victoire et qualification sans trembler de l'équipe de France. 3-0 face à la Suède. On a eu droit, les amis, à un récital et on n'a pas eu peur, mais alors pas eu peur du tout de cette équipe de Suède. La France poursuit son aventure et son rêve américain.
2: Victoire grâce à un doublé de Mbappé et un but de Barcola qui donne beaucoup, beaucoup de confiance aux supporters, comme ceci dans les bars de Lille hier soir.
4: Bah, c'était un très beau match et je pense qu'on va gagner la Coupe du Monde. Pour moi, c'est une année en or. On a des bons attaquants et puis après, en défense, c'est un peu moins bien, moi, je trouve, mais c'est pour nous cette année.
5: L'aventure continue. On n'a pas eu le temps de trembler trop longtemps. On a été vite rassuré, surtout en début de deuxième mi-temps où on a fait la différence. On était plus fort.
6: Et pour la France, allez, allez.
7: C'était une belle soirée.
8: 3-0, établissement complet, des gens heureux, des sourires. Qu'est-ce qu'on veut demander de plus, franchement? Merci les Coupes du Monde et merci les États-Unis. Ouais.
2: Un prochain match pour les Bleus samedi soir contre le Paraguay tombeur de l'Allemagne lundi. Là encore, il faudra veiller tard car le coup d'envoi sera aussi donné à 23h. En 1998, avant d'être champion du monde, la France avait battu cette équipe, le Paraguay, 1-0. En tout cas, ce sera à suivre en intégralité sur votre radio ici et le récap de France-Suède est à retrouver sur notre site ici.fr.
1: Ici, 5h20. De plus que 4 départements en alerte orange canicule ce matin.
2: Il s'agit du Var, des Alpes-Maritimes et de la Corse. Météo France publie sa prochaine carte à 6h. Et donc, à cela s'ajoutent 6 vigilances rouges et 3 vigilances oranges au feu de forêt pour des départements du sud de la France. C'est le cas des Bouches-du-Rhône. Tous les massifs sont interdits aujourd'hui et parfois déjà depuis plusieurs jours, comme à Peine-sur-Uvonne, aux portes de Marseille. Christophe Van Ven.
9: Au volant d'une antique voiture de police municipale, Louis Gambardella fait 2 patrouilles par jour.
10: C'est pour amour de la colline et de la nature.
9: Retraité, bénévole de la réserve forestière, une dizaine d'anges gardiens de la colline de la Peine-sur-Uvonne.
10: C'est interdit au public, mais malheureusement, c'est pas bien respecté. Je suis tombé sur une personne qui avait un chien, il m'a traité de tous les oiseaux, pratiquement agressé, il voulait me sauter dessus.
9: Cet été, le maire a pris un arrêté d'interdiction en journée. C'est la première fois. Il n'a pas attendu les bulletins de Météo France. Denis Le Garde-Champêtre approuve.
11: On va avoir un été très très compliqué. Quand on voit la végétation basse comme ça, qui peut s'embraser à n'importe quel moment, eh bien, il faut obligatoirement respecter les interdits. Quand c'est rouge, personne dans les collines.
9: La veille, Louis a surpris 17 randonneurs.
11: S'il y a un départ de feu, eux ils seront en danger et ils mettront les secours en danger.
9: Pas de verbalisation, ils n'en ont pas le pouvoir, mais de la pédagogie.
11: Il faut savoir que la moindre étincelle, c'est une répercussion inimaginable. C'est un vrai patrimoine en Provence, la colline.
9: Les protecteurs de la nature vont passer tout l'été les yeux rivés sur leur colline. Pour l'instant, préservée grâce à une extrême vigilance collective.
2: Un reportage de Christophe Van Ven, ici Provence. Après la canicule, 8000 foyers toujours sans électricité, principalement dans le nord de la France et à Paris. Le réseau souterrain vieillissant est mis à rude épreuve. Enedis affirme que de nouveaux câbles mieux isolés sont installés depuis quelques années pour le remplacer. Voilà qui aurait été très productif durant la canicule. Dès aujourd'hui, les parkings de plus de 10 000 mètres carrés doivent être recouverts de panneaux solaires. Ça concerne par exemple les supermarchés, même si beaucoup sont en retard. C'est l'un des changements en ce 1er juillet. Et puis, autre changement, le nouveau congé de naissance qui entre en vigueur aujourd'hui. 1 ou 2 mois qui s'ajoutent au congé maternité et paternité, rémunéré 70% du salaire net le premier mois, 60% le deuxième mois. Alice Cachaner, qu'en pensent les principaux intéressés ?
12: Andrea a accouché d'une petite fille au printemps. Elle prendra les 2 mois de congé de naissance dans la foulée de son congé maternité.
13: Et là, c'est le timing parfait, ouais, ouais. S'il n'y avait pas eu ce congé de naissance, là, d'ici une quinzaine de jours, j'aurais dû la remettre à quelqu'un en mode de garde. encore tout bébé, encore fragile. Je pense que ça aurait été très dur.
12: Le papa, qui exerce en profession libérale, ne compte pas prendre ce congé. Pas intéressant, économiquement, estime le couple. Jennifer, maman de 3 enfants dans la région de Saint-Omer, se réjouit, quant à elle, d'un dispositif bien plus avantageux que le congé parental, indemnisé 450 euros par mois.
7: C'est moi qui vais le prendre, pas mon mari, parce que du coup, à la suite de ça, je prends un congé parental. Du coup, ça me gagne, je gagne 2 mois de salaire un peu plus élevé, on va dire.
12: Yvonne, du collectif des Mères des Terres, regrette que l'indemnisation ne soit pas plus élevée pour les mamans solo.
14: Le montant qu'ils proposent ne permet pas de boucler les fins de mois, de payer le loyer et de se nourrir. Je suis certaine que dans 1, 2 ou 3 ans, quand on fera le bilan de cette réforme, on se rendra compte que les familles monoparentales ne vont pas bénéficier de cette réforme du congé de naissance autant que les couples.
12: Les associations féministes se disent déçues de cette réforme qui ne favorisera pas, selon elles, l'égalité entre les pères et les mères.
2: Un reportage d'Alice Cachaner sur votre radio ici. La météo après ce message.
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2: 5h06 et Johan, c'est un temps estival pour ce premier jour du mois de juillet.
1: Il va faire beau ce matin sur la quasi-totalité du pays avec tout de même quand même un petit voile nuageux en matinée sur le littoral atlantique, la côte normande, sur la pointe bretonne et puis sur le reste du pays. Un soleil qui domine avec la région sud-est à surveiller une nouvelle fois ce mercredi en proie aux fortes chaleurs. D'ores et déjà, en milieu de matinée, il fera 22 à Perpignan, 26 à Montpellier. Attention au vent également déjà ce matin qui souffle sur le pourtour méditerranéen avec une tendance qui va s'accentuer tout au long de la journée, puis sur le reste du pays en matinée, 17 dans la capitale, 19 à Strasbourg, 18 à Bordeaux, et puis dans l'après-midi, des températures globalement modérées pour un mois de juillet, pour une grande partie du pays, 27 à Toulouse, 23 à La Rochelle, 26 à Troyes, et puis en revanche donc dans le sud-est, des températures qui pourront grimper jusqu'à 36 degrés. Et chez vous, comment ça se passe? Que vous réserve le temps? Vous nous dites une température, le nom de votre commune, on fait la météo ensemble ici sur la page Facebook de votre radio.
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1: C'est un événement ici. Demain soir, la dernière tournée de Julien Doré sera diffusée au cinéma un peu partout en France. Renseignez-vous pour connaître la salle tout près de chez vous qui le diffuse. En attendant, il est 5h07 et voici Julien Doré. 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
1: C'est une nouvelle journée qui débute ici ce mercredi. Bon réveil, il est 5h12.
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1: Et si l'avenir de l'équipe de France à la Coupe du Monde de foot se jouait dans un zoo de la Drôme? Vous vous rappelez de Paul Le Poulpe, il y a 15 ans, lors de la Coupe 2010, dans son aquarium, qui pronostiquait à tout va 100% de réussite pour les pronostics des matchs de l'Allemagne. Eh bien, c'est peut-être le même scénario qui est en train de s'écrire en ce moment à Huppy, dans la Drôme, dans le zoo de la commune. Des lémuriens, des tatous, des chèvres et des cochons d'Inde sont devenus les nouveaux bookmakers du mondial. C'est une idée de la responsable de la boutique du zoo avant chaque match des Bleus. Elle imprime deux feuilles avec des drapeaux des équipes respectives qui vont s'affronter. Évidemment, elle dispose la même quantité de nourriture sur chacune et laisse les animaux faire leur choix. Et bien, depuis le début de la compétition, les pronostics des animaux d'Huppy ont vu juste à 100% des Bleus, y compris hier pour le France-Suède. C'était les cochons d'Inde qui étaient sollicités. Et pour eux, il était évident que c'est la France qui allait l'emporter. Pronostic vérifié, donc évidemment affaire à suivre. Désormais, la question va se poser, c'est est-ce qu'on peut faire confiance à la capacité de jugement d'une poule naine?
3: Parce que
1: c'est à elle qu'on va demander. Vous ne confieriez pas votre avenir, Cyril, à une poule naine?
3: À une poule naine, non. Bon. Non, pas trop, moyen.
1: Le prochain match, c'est quand le prochain match?
3: Le prochain match, c'est samedi à 23h, France-Paraguay.
1: Force à toi, la poule naine, en attendant, bon réveil. Dans la faute d'ici, ce mercredi, il est question des oiseaux décimés durant la canicule.
3: On parlait des poules, justement. Bon, là, on va parler des oiseaux sauvages décimés ou en tout cas fragilisés par la canicule. Reportage à la LPO, la Ligue de protection des oiseaux de la Sarthe.
1: Et puis, il arrive pour vous sortir du lit en musique, Billy Joel. En attendant, 5h13, c'est le moment d'optimiser votre budget. Bonjour Valère Coréard, chaque matin avec vous, vous nous prodiguez les bons conseils pour améliorer notre pouvoir d'achat et ce mercredi, vous nous parlez d'autoroutes.
4: Cet été, vous allez peut-être emprunter ce qu'on appelle les autoroutes en flux libre, c'est-à-dire sans péage. Si vous avez un boîtier de télépéage, c'est facile, mais si ce n'est pas le cas, voici comment payer la note, éviter une amende et aussi éviter de vous faire arnaquer. Depuis quelques années, certains axes autoroutiers ont mis en place ces flux libres dans l'objectif de fluidifier le réseau. Et ça concerne les autoroutes A79, A13, A14 ainsi que l'A4. Il y a des chances d'en voir fleurir d'autres dans les années à venir. Ça ne veut malheureusement pas dire que le trajet est gratuit, votre voiture est identifiée, votre trajet calculé et vous devez ensuite payer le montant dans les 72 heures qui suivent votre passage.
1: C'est là qu'il ne vaut mieux pas oublier et savoir comment faire aussi.
4: Oui, ne pas oublier, c'est mieux. Sinon, vous allez devoir payer une amende de 90 euros, réduite à 10 euros si vous payez dans les 15 jours. Et si dans les 2 mois, vous ne payez pas, il vous faudra sortir 375 euros. Donc, mieux vaut avoir mis sa carte grise à jour si vous avez déménagé récemment au passage, parce que tout est basé sur la plaque d'immatriculation. Pour payer, vous avez plusieurs possibilités sur le site de l'autoroute directement ou dans un bureau de tabac agréé. Et c'est tout. Et si vous recevez un mail vous indiquant que vous avez une dette, que vous avez payé en retard ou que vous avez été verbalisé, ne cliquez pas, ne payez pas, allez sur le site officiel de l'autoroute, saisissez les numéros de votre plaque d'immatriculation et les lettres aussi, puis vous vérifiez si c'est vrai, tout simplement. Vous avez déjà testé une autoroute en flux libre, vous avez payé facilement, racontez-moi, vous connaissez mon mail, par ici leséconomies@radiofrance.com.
1: Merci Valère, et puis demain vous allez nous expliquer comment économiser sur nos factures de gaz et d'électricité. 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
1: Et dans l'info d'ici, ce mercredi matin, on vous parle de la canicule de ces derniers jours qui a fait du mal aux populations d'oiseaux.
3: Avec notamment pas mal d'oisillons qui sont tombés du nid en essayant de mieux respirer face aux températures très élevées. Les hirondelles, les martinets noirs, les pies ou encore les faucons cresserelles comptent parmi les espèces les plus touchées par ces fortes chaleurs. Les prises en charge se sont multipliées au sein de la LPO, la Ligue de protection des oiseaux, comme vous l'avez constaté dans la Sarthe, Julien Penaud.
6: Deux martinets noirs tremblotent dans une boîte à chaussures, réhydratés goutte par une petite seringue. Calice Séguineau, chargé d'études à la LPO Sarthe, insère dans le bec de ses oisillons soufflés par la canicule.
7: Là, avec la canicule, comme c'est des oiseaux qui nichent sous les toits, ils sont extrêmement impactés par les fortes chaleurs en fait sous les toitures, donc ils se jettent du nid et souvent ils sont à quelques jours de l'envol, sauf que c'est incapable de s'envoler du sol. Donc il y en a beaucoup, beaucoup. Mais Amandine vous en parlera mieux que moi, puisque c'est elle qui répond à toutes les demandes.
8: Il y a eu énormément d'appels, on avait pratiquement 100 appels par jour.
9: Bonjour, vous êtes bien sur le répondeur de la LPO, ça. Au grand nombre de sollicitations, nous ne sommes plus en mesure de répondre au téléphone.
8: Les nids, en fait, surchauffent. On peut y estimer que dans le nid, il devait faire 40, voire même plus, 45. Voilà.
6: Amandine Cartier, coordinatrice de la mission Faune en détresse à la LPO Sarthe, redoute les conséquences du réchauffement climatique sur les oiseaux, avec des canicules de plus en plus régulières.
8: Et on va aller que vers du pire s'il n'y a pas d'amélioration sur nos activités humaines qui créent ces réchauffement climatique. Là, je parle pour les martinets noirs. Les martinets noirs, depuis 20 ans, on a perdu 65% de la population en France. La population va encore diminuer et on va être amené à voir peut-être disparaître les martinets. Il va y avoir la même problématique avec les hirondelles. Après, on a aussi la diminution des insectes. Donc, si en plus, ils ne peuvent pas se reproduire et qu'après, ils peuvent plus se nourrir, malheureusement, on arrive que ça peut cut le déclin des espèces.
6: Et si on prend le cas des martinets noirs, leur disparition en France aurait comme conséquence la perte d'un prédateur pour les moustiques, ce qui favoriserait leur prolifération.
3: Un reportage ici même de Julien Penaud et à la LPO de la Sarthe. Une cinquantaine d'oiseaux attendent d'être pris en charge dans les locaux. Si vous trouvez donc un oiseau fragilisé par la chaleur, il est conseillé de le mettre dans une boîte en carton, de faire des trous évidemment, de le mettre à l'abri de la lumière et de l'hydrater avec une pipette le plus délicatement possible, Johan.
1: Ce matin, les coulisses télé reçoivent Lucie. C'est cette jeune femme en fauteuil qui fait le tour du monde aux côtés de Jérémy Michalak. Elle sera ce soir sur France 5 dans un nouvel épisode en Thaïlande et dans moins de 3 minutes ici, juste après Billy Joel, My Life, sur votre radio locale. Bon réveil, 5h19.

0: Merci d'avoir choisi ici la radio qui vous parle tout proche de vous. Ce 1er juillet, c'est leur anniversaire. L'humoriste et comédien Kev Adams qui fête ses 35 ans. C'est aussi l'anniversaire de Pamela Anderson, icône des années 90, révélée dans Alerte à Malibu, série dans laquelle elle sauvait les touristes imprudents de la noyade, alors que, dit-on, Pamela n'aurait jamais passé son BAFA. Bon anniversaire à elle, ainsi qu'à Debbie Harry, la chanteuse du groupe Blondie. Juillet en 776 avant JC, c'est aussi les premiers Jeux Olympiques de l'histoire qui voyaient le jour. Et puis il y a 150 ans, jour pour jour, la romancière et dramaturge George Sand tirait sa révérence, figure de la littérature dont on célèbre cette année l'œuvre au travers de diverses rétrospectives un peu partout en France. On lui doit aussi cette citation: la beauté de l'apparence est seulement un charme de l'instant, l'apparence du corps n'est pas toujours le reflet de l'âme. Ça, c'est au cas où vous passeriez devant votre miroir dans la salle de bain ce matin. Bon réveil, 5h23.
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0: Et à cette heure-ci, aujourd'hui, on retrouve Patrice Gascoin et ses coulisses télé. Aujourd'hui, Patrice, vous nous proposez un étonnant et drôle de voyage en Thaïlande. Et pour cela, on se met dans la roue de la surprenante Lucie.
2: Si vous aviez un doute sur le fait qu'avoir un handicap et de l'humour, ce n'est pas incompatible, je vous présente Lucie en Thaïlande.
3: Tu sais ce qu'il faut, un éléphant qui a la diarrhée?
4: Non.
3: De la place.
2: Le pays de l'éléphant sera-t-il celui du fauteuil roulant? Voilà une jolie signature pour vous présenter le nouveau voyage de Lucie ce soir sur France 5, Lucie en Thaïlande. Alors si vous ne connaissez pas encore Lucie Carrasco, elle gagne à être connue. D'abord pour balayer rapidement le sujet, parce qu'elle refuse d'être réduite à son handicap, Lucie est atteinte d'une maladie neuromusculaire dégénérative qui la cloue dans un fauteuil roulant. Mais Lucie, depuis toujours, a fait de sa passion pour la mode un métier, celui de créatrice de mode. Elle veut changer le regard sur le handicap, montrer qu'être différent n'empêche pas d'être ambitieux et aventurier. Avec son complice Jérémy Michalak, elle a fait plein de voyages et autant de documentaires sur France 5. Donc on a eu Lucie au Brésil, Lucie au Québec, Lucie en Californie, puis en Australie. La voilà donc ce soir en Thaïlande. Et comme pour tous les voyages, Jérémy Michalak lui a concocté plein de surprises.
5: Lulu, je vais te présenter la personne la moins présentable de Bangkok.
6: Ah, ça c'est intéressant.
5: Il s'appelle Cédric, également connu sous le nom de La Caillasse pour les intimes. Moi, c'est mon pote depuis plus de 20 ans et il est installé maintenant ici à Bangkok où il a ouvert des salles de boxe thaï.
6: Ok.
5: Alors, je te préviens, il est grand, il est tatoué et il est musclé.
6: T'as une photo, il est baisé ou...
5: Alors, le point que vous avez en commun, c'est qu'il est très vulgaire.
6: Il fait pas très super. C'est son
2: forêt. Si les aventures de Lucie à travers le globe fonctionnent bien, c'est aussi parce qu'il y a une complicité très forte entre elle et Jérémy Michalak, les deux n'hésitant pas à se vanner, n'est-ce pas Lucie?
3: Jérémy, c'est une vraie rencontre. On est tous les deux dans l'humour et dans la vanne. Et on est comme ça, chacun de notre côté, dans nos vies. Et du coup, quand on se retrouve, c'est une espèce d'explosion. On dit que qui aime bien, châtie bien. Donc, voilà, on s'apprécie, sinon on ne se verrait pas autant. Oui, il y a plus qu'un programme télé. Il y a une réelle amitié, il y a un réel amour de se défoncer la gueule avec des vannes que moi je trouve drôles. Hein, c'est du moins parfois un peu râler pâquerette, mais on adore.
2: Partez en voyage ce soir sur France 5 avec Lucie en Thaïlande. À demain avec Patrice en coulisses télé.
0: Merci Patrice Gascoin. Ici le matin, on apprend plein de choses en s'amusant, comme dans un instant avec Stéphane Bern, qui nous apprendra que la première cyberattaque de l'histoire, c'était il y a bien plus longtemps que vous ne pourriez l'imaginer. En attendant, voici Louane.
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1: Comment ça va ce matin? Bientôt 5h30. Avant de retrouver les infos, on va faire un petit détour par la case histoire avec Stéphane Bern qui, ce mercredi, nous emmène au temps où l'information voyageait déjà très vite.
2: Bien avant les hackers et les virus, la France connaît déjà sa première cyberattaque. En 1834, entre Paris et Bordeaux, une étrange ligne traverse le paysage. Des tours équipées de bras articulés. C'est le télégraphe de Claude Chappe, un système optique qui permet d'envoyer des messages à distance en quelques minutes seulement. Une sorte d'Internet, mais en version tortue ou escargot. À l'époque, ce réseau est réservé à l'État. Mais deux hommes vont trouver la faille. Les frères jumeaux François et Louis Blanc. Des financiers malins qui veulent obtenir des informations boursières avant tout le monde. Deux jumeaux qui bossent dans la finance et qui montent une combine pour gagner de l'argent. On dirait le pitch d'une nouvelle série. Leur idée est redoutable, ils corrompent un opérateur sur la ligne. Celui-ci ajoute discrètement des signaux codés dans les transmissions officielles. Rien de visible pour les autorités, mais à l'arrivée, un complice décrypte le message et transmet l'information aux spéculateurs. Résultat, les frères Blanc peuvent anticiper les cours de la Bourse de Paris depuis Bordeaux et réaliser d'importants profits. On parle de 100 000 francs en deux ans. Les Bordelais ont toujours su faire fructifier leur pot de vin. Jusqu'en 1836, où l'arnaque est découverte. Les frères Blanc passent 7 mois en prison. Mais surprise, aucun texte de loi ne prévoit ce type de fraude. Le code pénal est aussi à la page que quelqu'un qui utilise encore le Minitel de nos jours.
3: Votre Minitel ? Ils ne demandent qu'à vous rendre service.
2: Ils sont blanchis et quelques semaines plus tard, en février 1837, une commission parlementaire présente un rapport appelant à réserver exclusivement l'usage du télégraphe à l'État. Comme quoi, même avant Internet et la fibre, certains avaient déjà la fibre de l'escroc.
1: Merci Stéphane Bern et à demain. Dans un instant, on vous attend sur l'antenne de votre radio locale 0810 055 056 pour l'heure 5h30, l'info en France et dans le reste du monde. C'est le 90 secondes présenté par Cyril Ardouredon.
4: Avec l'art et la manière, sans trembler et sans difficulté, l'équipe de France de foot se qualifie pour les 8e de finale de la Coupe du Monde après avoir battu la Suède 3-0, un doublé de Mbappé et un but de Barcola. Des changements en ce 1er juillet, un nouveau congé de naissance de maximum 2 mois qui s'ajoute au congé maternité et paternité, une taxe européenne de 3 euros sur les petits colis vendus par des sites asiatiques ou encore un nouveau livret d'épargne destiné aux moins de 21 ans pour financer la transition écologique. Deux dates à noter dans vos agendas. La prochaine élection présidentielle aura lieu le 18 avril et le 2 mai 2027. Pour le premier tour, toutes les zones seront en vacances. Une enquête ouverte pour homicide involontaire confiée à la section de recherche de la gendarmerie des transports aériens après le crash d'un avion de tourisme qui a fait 11 morts près de Nancy dimanche. Le parquet a tenu une conférence de presse hier soir. Gare aux feux de forêt, 6 départements du Sud sont en vigilance rouge face aux feux de forêt. Les Pyrénées-Orientales, l'Aude, l'Hérault, le Gard, les Bouches-du-Rhône et le Vaucluse. Le Var, l'Ardèche et la Drôme sont en orange avec à chaque fois des massifs forestiers interdits au public. Et puis les océans chauds, ils ont connu à l'échelle de la planète le mois de juin avec les températures les plus élevées jamais observées, 20 degrés 98 en moyenne. De nouveaux records pourraient être battus cette année selon l'Observatoire européen Copernicus. Et tout ça a des conséquences sur les écosystèmes marins.
1: Ce mercredi, vous écoutez ici, il est 5h31. Direction donc les 8e de finale de la Coupe du Monde de foot pour la France.
4: Les Bleus victorieux 3-0 de la Suède, on l'a dit, avec un doublé de Kylian Mbappé et un but de Bradley Barcola. Match sans encombre et avec panache qui a débuté à 23h. Hervé Blanchard, vous avez veillé avec les supporters pour suivre la rencontre et fêter la victoire avec eux.
5: Une Marseillaise reprise en chœur devant les 3 écrans du bar, avec un léger décalage de quelques secondes pour la télé en terrasse. Quand arrive la délivrance avant la mi-temps avec l'inévitable Mbappé.
6: Mbappé, mon gars, pour marquer le premier but, et oui ! Il est énorme, il arrive juste au bon moment, juste avant la mi-temps. Parfait, comme d'habitude avec lui.
5: Ça y est, les Bleus sont sur orbite. Minuit passé, pourtant, Julien est accoudé au bar, venu de Ronchamp. Il baille déjà au cornet.
7: Ça devient dur. Je ne dors pas la journée, je travaille, je lutte. Vivement la fin de la Coupe du Monde, et du moment qu'on gagne, tout va bien. On dormira au mois d'août.
5: Réveillé quand même par le deuxième but, signé Barcola.
8: Oui.
9: Allez les Bleus, go to blue !
5: Et les yeux définitivement écarquillés par le doublé de Mbappé. 1h-10, la cloche du bar sonne la dernière tournée. Et 1, et 2, et 3-0, la France est en 8e sans trembler.
10: Troisième étoile, je me la tatoue, déjà. On avance.
5: 1 heure passée, cette fois les derniers supporters finissent leur bière et comme Julien, ils peuvent dormir en paix.
11: Je vais appeler mon patron, je vais dire que je serai pas là. Non, pour la petite blague, non, je serai bien présent. Non, je vais assumer. Match délicieux, sommeil heureux, réveil compliqué.
5: Et il faudra remettre ça samedi soir contre le Paraguay.
4: Un reportage d'Hervé Blanchard, ici Belfort-Montbéliard, France-Paraguay, donc samedi soir, vous l'avez dit, toujours à cette même heure tardive, 23h, mais ce sera à suivre évidemment sur votre radio ici et sur notre chaîne YouTube. On jette un coup d'œil sur notre ciel pour ce 1er juillet, premier jour de juillet, et il fait beau.
1: Il fait beau, globalement, en tous les cas. Pas trop chaud, d'ailleurs, à l'exception du sud-est, où le thermomètre va voir rouge cet après-midi. Ce matin, côté température, en milieu de matinée, on relèvera 14 à Aurillac, par exemple, 16 à Nantes, 19 à Paris, 18 à Bordeaux, et puis cet après-midi, soleil pour tout le monde, avec des températures modérées sur une grande partie de la France, 23 à La Rochelle, 26 à Troyes, 24 à Lille, et puis en revanche, dans le sud-est, des températures caniculaires. On va grimper jusqu'à 36 degrés. Attention également au vent qui souffle fort jusqu'à 80 km/h et qui va avec des risques d'incendie. Et chez vous, comment ça se passe? Vous nous l'écrivez sur la page Facebook d'ici, comme l'a fait Sylvie qui vit à Dijon. Il fait 17 degrés ce matin. Sylvie qui nous écoute dans sa cuisine avec son chat qui lui pique ses tartines, nous écrit-elle. Courage Sylvie. Chez Emeline à Limoges, 13 degrés. Et puis 14 à Rouen chez Xavier qui vient de rentrer chez lui après une nuit de travail. Chaque matin ici, on fait la météo ensemble.
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1: À 5h34, c'est l'heure de la prière, Like a Prayer, Madonna qui vous souhaite une belle journée.

0: ici, à vos côtés tout au long de l'été. Bon début de journée, il est 5h40.
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0: Et ce mercredi, on vous évite de vous faire arnaquer. Dans quelques minutes, Aude Razo, qui veille au grain sur le sujet, vous expliquera comment ne pas vous faire piquer vos bijoux quand vous marchez dans la rue.
2: Oui, avec une histoire de judoka qui vous vole vos bijoux.
0: Eh ben oui.
2: Bah, oui, ça vous arrive, hein, d'ailleurs, Johan,
0: moi,
2: régulièrement.
0: Tous les jours, je vois un gars en kimono qui s'approche de moi, et là, vous voyez, je serre ma montre à mon poignet. Dans un instant, ils arrivent, Slimane et
2: Claudio. Hop là, je vous ai pris votre bague.
0: Quoi?
2: Ah, je vous ai pris votre bague.
0: Ah, bah, c'est incroyable. Et je n'ai rien vu.
2: Avec une prise de judo.
0: Un peu de musique, Claudio.
3: Comment c'est bah voilà, Claudio. Chez toi, mon frère,
0: parce qu'ici, on chante au son de vos artistes préférés. Cyril, je vous propose d'accueillir notre auditrice du matin. Bonjour Marie.
2: Bonjour Marie.
4: Bonjour Johan.
0: Cyril est avec moi.
4: Et toute l'équipe.
0: Et toute l'équipe Cyril. Qui vous salue, même si vous ne les entendez pas tous. Vous nous appelez de l'Alsace, quelle commune?
4: Voilà, de Havelsheim, c'est à côté de Molsheim, là où on fabrique les Bugatti.
0: Les Bugatti, exactement. Et alors vous avez un métier qui pourrait faire rêver beaucoup d'entre nous, vous travaillez dans un parc d'attractions.
4: Oui, voilà, exactement.
0: Il y a quel genre d'attractions dans ce parc?
4: C'est un parc aquatique. Alors, il y a aussi bien des toboggans que des piscines à vagues, que des piscines de relaxation.
0: Et donc,
4: on peut boire un cocktail avec un DJ.
0: Et en cette période estivale, les touristes arrivent, j'imagine. Vous allez bosser cet été ou vous partez quand même un peu en vacances?
4: En fait, je suis déjà partie.
0: Bon, très bien. Alors, pour
4: je suis partie loin.
0: Bon, où ça, loin?
4: Au Japon.
0: Ah,
2: génial.
0: Oui. Très bien. Donc cet été, vous travaillez, pour prolonger un peu les vacances,
4: oui.
0: On va vous offrir.
4: Oui. Voilà, je travaille et puis j'accueille tous les jours des clients
0: venez saluer. Si vous êtes en Alsace de passage, venez saluer Marie. Marie, on va vous envoyer le pack été. Vous allez voir, c'est un sac collector aux couleurs d'ici avec plein de surprises, plein de cadeaux, dont une paire de lunettes pour voir et profiter de l'éclipse en août prochain et même un roman de Marc Lévy. Voilà. Ça arrive chez vous.
4: Oh super, je suis gâtée et je suis tellement heureuse de vous entendre chaque matin. Voilà.
0: Plaisir partagé.
4: Tous les jours.
0: Plaisir partagé, passez une belle journée. On vous embrasse Marie. Ici, il est 5h42 dans un instant. Votre rendez-vous anti-arnaque.
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0: 5h43, bon réveil. À chaque jour, sa nouvelle arnaque. Tous les matins, Aude Razo débusque le faux du vrai. Ce matin, Aude, des voleurs essaient de piquer vos bijoux avec une prise de judo. Qu'est-ce que c'est que cette histoire encore?
6: Oui, des cas ont été signalés dans plusieurs villes de France. Je vous plante le décor. Vous marchez tranquillement dans la rue. Un homme vous aborde et il propose de vous montrer une prise de judo. Alors oui, ça paraît très étrange dit comme ça, mais l'homme ne vous sort pas ça à brûle pour point. Avant ça, il vous a mis un peu en confiance, il vous demande une cigarette, il discute avec vous, il commence à parler de sport, il est sympa, il vous dit qu'il fait du judo, et hop, sur le ton de la rigolade, il vous sort son histoire de démonstration de judo. Alors parfois c'est du judo, parfois c'est de la danse, parfois c'est un câlin, une embrassade, bref, dans tous les cas, ce voleur a dans le viseur votre collier ou votre chaîne en or.
0: Aude, est-ce que les touristes sont particulièrement visés dans cette arnaque?
6: Pas forcément, mais oui, si vous jouez aux touristes cet été, c'est vrai que les malfaiteurs vous repèrent de loin et vous êtes une cible, c'est évident. Vous avez aussi l'arnaque au bracelet. Là, le voleur s'approche, il vous tend la main comme si il voulait vous serrer la main, vous avancez votre bras et hop, il vous met au poignet un bracelet tressé. Il l'attache, il vous sort un baratin, une histoire de bracelet de l'amitié ou de bracelet qui porte chance et le voilà qui vous demande de l'argent en échange de ce bracelet que vous n'avez pas du tout demandé. Si vous refusez, il peut se montrer, attention, un peu agressif. La meilleure parade dans ces cas-là, la police le dit, elle est au tout début en fait. C'est d'éviter, c'est de s'éloigner de toute personne qui cherche à établir un contact physique un peu étrange avec vous dans la rue.
0: pour le moins. Merci Audrazo. Et pour retrouver tous les liens utiles de C'est pas vrai, vous allez sur ici.fr à la page Arnaque. Tout au long de l'été ici, chaque mercredi, un libraire va venir vous livrer son coup de cœur du moment. Ce matin, on va partir dans une librairie à Vannes. Pour l'heure, je vous présente Slimane, Claudio Capéo, chez toi, sur les ondes d'ici.

0: avez choisi d'écouter ici pour débuter cette matinée. C'est un excellent choix. Il est 5h48. Il est temps de retrouver le monde merveilleux du vivant. Monde qui nous ouvre ses portes ce matin avec trois choses à savoir sur le désert. Un désert en réalité qui n'est pas aussi désert que ça, Benoît Prospero.
1: C'est le bruit du vent. Bonjour à toutes et tous. Vous pensez que le désert, c'est désert? Eh bien, détrompez-vous. Le vivant a pris le temps d'apprendre. Au programme danse, rétention et détoxification. Et donc, première chose à savoir, dans le désert vit Meroles Anquietae, un lézard qui danse. Et vous savez pourquoi il danse? Eh bien, simplement parce que, comme nous, quand il marche sur le sable brûlant, il a chaud aux pieds. Et donc, concrètement, si on dit qu'il danse, c'est parce qu'il soulève à tour de rôle une ou plusieurs de ses pattes, de manière à les maintenir le plus souvent possible à l'écart du sable. Il lui arrive aussi même, vous savez, de se poser sur le ventre pour soulever ses quatre pattes ensemble. C'est bon ? Vous avez l'image ? Ou alors de s'enfouir temporairement très vite grâce à ses orteils bordés de petites écailles dentelées, véritables scrappeurs industriels. Vous seriez capable, vous, de vous enfouir dans le sable comme ça ?
0: Oh, disons, peut-être avec une pelle, oui, mais enfin, disons que ça risque de prendre du temps, non ?
1: Nous sommes bien d'accord. Puis je vous imagine avec la pelle en plus. Bref, en parlant de temps, deuxième chose à savoir sur le désert. Ici, dans cet espace qui a l'air si vide, vivent depuis très longtemps des plantes peu ordinaires. Mais comment elles survivent? Eh bien grâce à des mécanismes de rétention de l'humidité absolument uniques. C'est-à-dire minuscules pores, les stomates qui s'ouvrent la nuit, ou voies de photosynthèse plus économiques en eau, cactus ou agave par exemple. Et puis, la plupart de ces plantes sont des succulentes, c'est-à-dire qu'elles ont la capacité de stocker de l'eau dans leurs tiges ou leurs feuilles et sont recouvertes de cire, ce qui limite l'évapotranspiration.
0: Et ce serait pratique pour nous, tout ça ?
1: Oui, eh bien, en attendant l'été, pensez à bien vous hydrater, et ce, régulièrement. Et donc, troisième chose à savoir, sachez aussi que dans les déserts les plus arides du monde, on trouve aussi les oryx. Ce sont des antilopes herbivores qui raffolent des euphorbes. Pourquoi je vous parle de ça? Parce que ces plantes sont extrêmement toxiques. Alors comment elles font? Eh bien, elles s'adaptent encore une fois. Elles ont en fait un mécanisme de détoxification qui leur permet de se régaler sans aucun danger. Par la barbe phosphorescente du Yeti quantique, le monde vivant est merveilleux. Immense merci au brillant Bruno David, ancien président du Muséum National d'Histoire Naturelle, qui préface le très beau livre « Le Grand Atlas des déserts », c'est publié aux éditions Glénat.
0: Et merci à vous, Benoît Prospero, qu'on retrouvera dès demain, même heure, même antenne, pour d'autres nouvelles de Dame Nature.
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0: À 6h10, c'est un nouveau rendez-vous qu'on vous donne ici. Chaque mercredi de l'été, aux quatre coins du pays, un libraire vous recommande un roman qu'il a aimé.
3: Et ce matin, on part en Bretagne, à Vannes, à la librairie Cheminant, où nous attend Gilles Tranchant.
0: Bonjour Gilles.
4: Bonjour.
0: Si j'ai bien compris, vous êtes devenu libraire, vous, par vocation. Vous avez toujours voulu faire ça?
4: En fait, oui. Je devais avoir 14-15 ans. Et je vivais chez mon parrain, qui était mon cousin aussi, qui avait une grande librairie au Mans. Et il y avait une odeur de papier dans cette librairie. Je suis resté complètement accro à ce message olfactif. Et je me suis dit, je veux faire ça.
0: Cette odeur de papier, elle n'existe plus? Vous ne l'avez jamais retrouvée?
4: Si, quand je rentre de vacances, c'est très fugitif. En fait, pendant une journée, quand je m'absente 15 jours, 3 semaines et que je rentre à nouveau dans la librairie, je la sens, cette odeur. Et c'est l'odeur que sentent nos clients qui viennent, enfin, évidemment, qui sont pas chez nous tous les jours. Mais nous, ça s'estompe assez rapidement.
0: Il y a presque 40 ans, vous êtes installé à Vannes. À cet endroit, il y avait déjà une librairie à l'époque?
4: En fait, j'ai acheté une librairie qui était un petit peu plus loin. Et nous sommes arrivés en 2002, donc dans des locaux d'un ancien cinéma. Et en fait, on a démoli tout ce qu'il y avait à l'intérieur. C'était un cinéma à l'ancienne avec un balcon, etc. Enfin, voilà.
0: Il reste des vestiges de ce cinéma où alors tout a été cassé?
4: Le seul plancher, en fait, c'est le plancher de mon bureau. C'est le seul qui était existant. Tout le reste a été démoli pour construire différents niveaux dans la librairie.
0: Alors ce matin, vous avez jeté votre dévolu sur le roman de Marc Lévy, La librairie des livres interdits. De quoi parle-t-il ce roman?
4: Alors en fait, le roman commence par un jeune homme qui rentre dans sa librairie. C'est couvert de poussière. On comprend assez vite qu'il s'est absenté pendant longtemps. Et pour cause, puisqu'il a passé quelques années en prison. Et en fait, tout l'objet du roman, c'est de comprendre pourquoi est-ce qu'il a été en prison. Et on apprend assez rapidement que ce libraire, vend des livres qui sont interdits par les autorités, et il organise même dans son sous-sol en fait des rencontres autour de ces textes interdits.
0: Pierre, est-ce que vous êtes projeté un peu dans le personnage du roman qui, comme vous, est libraire?
4: Oui, bah forcément, comme beaucoup de libraires qui ont lu ce texte, hein, le libraire défend avant tout des livres qu'il aime. Hein, on ne parle pas nécessairement de d'opinion particulière. Évidemment, oui, on y pense, hein, un jour ou l'autre, comme ce qui se passe à l'heure actuelle aux États-Unis. Et certains titres sont interdits dans les bibliothèques et les écoles, mais pas encore dans les librairies. C'était quand même, la librairie, c'est un espace de liberté encore.
0: La librairie des livres interdits de Marc Lévy, sorti chez Pocket, c'est le choix de Gilles Tranchant, notre libraire à Cheminant, à Vannes, qui fait partie du groupement des librairies Ensemble. Merci à vous, Gilles, et je vous souhaite un bel été.
4: Et ben merci beaucoup.
5: À 5h53 à présent, une petite question. Tiens, Cyril, est-ce que vous avez peur de l'avion?
3: C'est pas la chose la plus rassurante du monde.
5: Ouais, je suis un peu comme vous. La phobie de l'avion, c'est le sujet du jour dans ces tendances. Muriel Jordan nous en parle. Le temps d'écouter Gold. Laissez-nous chanter. Vous êtes ici, votre radio locale. Évidemment, 5h54. Bon réveil.

0: réveil. 5h56, avant de retrouver toute l'équipe d'ici matin sur votre radio locale. Muriel Jourdan, comme chaque matin, est avec nous pour décrypter un phénomène de société. Ce matin, Muriel, on s'intéresse à la phobie de l'avion.
1: Oui, l'aviophobie qui concernerait 20 à 30% de la population. Vous voyez, vous n'êtes pas seul. Moi, personnellement, c'est l'horreur. Chaque fois que je monte dans un avion, je me sens comme Nathalie dans Les Bronzés font du ski.
2: C'est trop dur ! J'y vais, mais j'ai peur !
1: Certains ressentent même les premiers signes de panique dès l'arrivée à l'aéroport, au moment de déposer les bagages ou d'entendre les annonces d'embarquement. Et d'ailleurs, il y a plein de stars d'Hollywood, hein, comme Jennifer Aniston, Megan Fox ou encore Ben Affleck, qui sont de gros flippés de l'avion. Alors détendez-vous, je vais vous mettre une petite musique zen. Mais non, pas la marche funèbre de Beethoven. Oh. Sophia, quadragénaire, originaire de Nantes, que j'ai croisée dans la rue, se sent carrément concernée.
3: Je ne comprends pas ceux qui n'ont pas peur en avion. Moi, c'est plutôt ça, que je ne les comprends pas, ces gens-là. C'est-à-dire qu'on est quand même dans un truc qui vole, qui on comprend pas trop, il flotte, on sait pas. C'est-à-dire que pour moi, c'est un cercueil volant.
1: Voilà, je vous ai trouvé l'ambassadrice idéale de votre futur voyage. Et cette peur concentre plusieurs craintes. Peur du vide, de l'enfermement, de la perte de contrôle, de l'accident. Et c'est normal parce que tout ce qui n'est pas familier nous inquiète encore plus.
0: Mais alors comment peut-on surmonter cette peur ?
1: Moi, je vous dirais de prendre le bus. Mais si vous allez voir de la famille en Martinique ou au Mexique, ça va pas être possible. Alors, il existe un centre de traitement de la peur en avion. Il paraît qu'après une journée de stage, les personnes passent d'un niveau d'anxiété de 9 sur 10 à 3 sur 10. Oh, centre qui se trouve tout près de Paris, dans le Val-d'Oise. Mais il existe plein de stages anti-stress pour lutter contre cette peur en avion. C'est organisé partout en France, chez Air France notamment. Il y a aussi les thérapies comportementales et cognitives qui fonctionnent chez certains, moins sur d'autres, mais ces thérapies permettent surtout de trouver l'origine de la phobie, et parce que ça peut venir d'une angoisse plus enfouie. Et vous pouvez aussi suivre des comptes de stewards sur les réseaux sociaux, surtout ceux qui sont tenus par des gens drôles et sympas, comme Mathieu ou encore Queen of Cockpit, qui donne aussi des conseils.
4: T'as peur des avions, mais est-ce que tu t'es jamais posé la question si les avions avaient peur de toi ?
5: Bah écoute, je te rassure, avoir peur en avion, c'est absolument normal. Pourquoi ? Bah parce que prendre l'avion, c'est pas normal.
6: Astuce numéro 1, les applications FlightAware ou encore FlightRadar, vous avez la possibilité de regarder en temps réel le nombre d'avions qui volent en même temps et sans souci.
1: Retournons voir Sophia, notre angoissée en avion. Mais vous arrivez quand même à le prendre ?
3: Oui, je le prends. C'est-à-dire que je prends des cachetons, je me drogue, je trouve toujours un petit médicament, rien qui se prend, de dormi, j'en sais rien. Un petit verre, et hop, c'est parti, quoi. C'est la seule. Et je pleure.
1: Et je sais.
0: Et ces tendances à retrouver tous les jours sur votre radio locale. L'équipe d'ici matin arrive. On vous souhaite une excellente journée.
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9: Mais oui, c'est moi. Bonjour tout le monde. Bonjour, très heureuse de vous retrouver sur ici Saint-Étienne-Loire en ce mercredi 1er juillet. Ce matin, on est ensemble jusqu'à 9h avec les bons plans de l'été, la météo et toute l'info près de chez vous. Bonjour Louis Thoman.
10: Bonjour Pauline, bonjour tout le monde.
9: Le mois de juillet qui commence très bien. 3-0 pour la France face à la Suède hier en Coupe du Monde. Bon, par contre, les matchs à 23h, c'est sérieux ça ?
10: C'est compliqué.
9: Non, c'est compliqué. Mais il fait un petit peu plus frais. Allez, bonne matinée.
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9: On attaque la journée avec le café, le sourire et les chansons qui réveillent. Il est 6h. Point sur l'actualité, face aux fortes chaleurs, les arbres sont des climatiseurs naturels.
10: Il peut faire jusqu'à 4 degrés plus frais sous un beau platane ou un grand peuplier. À Roanne, la mairie se félicite d'avoir planté plus de 2300 arbres ces 6 dernières années. Mais ces jeunes plants ne font pas autant d'ombre et de feuilles que les vieux arbres coupés, selon l'opposition de gauche, Myriam Roch-Massarin.
11: Il n'est pas question de nier l'existence d'une politique de végétalisation à Roanne, mais pour l'élu d'opposition,

0: Position Franck Besson.
1: On dénonce depuis plusieurs années un en même temps qui consiste à avoir des projets de réaménagement dans lesquels on va replanter des arbres, mais avec une politique d'abattage qui reste très importante.
0: Qui concerne des grands arbres encore jeunes, selon l'élu du groupe L'Avenir à Gauche.
1: Et il y a vraiment des dizaines d'arbres qui sont abattus pour des motifs uniquement esthétiques ou bien de problèmes d'alignement ou de travaux. Par le passé, il y en a eu rue Gambetta, il y en a eu rue des Charpentiers, il y en a eu vers le quai Pierre-Semard. Un nouvel arbre ne remplace pas un vieil arbre qu'on a coupé, loin de là, quoi.
0: Car il faut des dizaines d'années avant qu'un arbre ne produise de l'ombre ou ne devienne un refuge de biodiversité. Ça, le maire de Roanne, Yves Nicolin, assure l'avoir bien en tête.
2: Les arbres qu'on va planter ne seront pas aussi importants, ils ne vont pas donner autant d'ombrage que ceux qu'on a coupés. Mais c'est la vie, on est obligé de le faire. Un arbre, ça grandit, ça vieillit, ça meurt. Donc il faut les remplacer. Et on replante beaucoup plus que ce qu'on a coupé, bien évidemment.
0: Et face à l'inquiétude de l'opposition, qui voit sortir de terre le nouveau projet d'aménagement de Foch-Sully, le maire rétorque qu'un demi-hectare de forêt a déjà été planté dans ce nouveau quartier résidentiel.
3: Roanne qui prévoit aussi d'équiper ses rues d'une dizaine de brumisateurs alors que Météo France anticipe une nouvelle remontée des températures à partir de demain, c'est à lire sur ici.fr. Nos villes qui s'adaptent plus ou moins face au changement climatique. Saint-Chamond lance par exemple un permis de végétaliser des plantes au pied des logements. On vous explique ce nouveau dispositif dans le journal de 7h. La canicule qui pousse le gouvernement à rallonger la période des soldes jusqu'au 28 juillet, une semaine de plus pour compenser les premiers jours où le thermomètre a plus chauffé que la carte bleue. Et pour ramener les clients dans les commerces du centre-ville de Saint-Étienne, que ce soit les soldes ou non, les transports en commun de la Stas seront gratuits le samedi à partir du mois de septembre, annonce de longue date qui a été votée hier soir par les élus de Saint-Étienne Métropole.
4: Dans cette troisième vague de chaleur qui s'annonce et qui met le gouvernement sous le feu des critiques.
3: Nouveau conseil des ministres aujourd'hui alors que l'exécutif est attaqué sur son bilan et son impréparation face aux canicules à répétition. Les députés verts envisagent de déposer une motion de censure. Les écologistes qui vont faire en sorte qu'on n'oublie pas d'ailleurs cette canicule d'ici l'élection présidentielle l'année prochaine. On connaît désormais les dates des deux tours. Nous voterons les 18 avril et 2 mai 2027 en plein pendant les vacances de printemps.
4: Le théâtre à la Comédie de Saint-Étienne, ce n'est pas comme Instagram ou Facebook.
3: Il n'y a pas de machine pour vous proposer quelle pièce voir. Il faut se laisser surprendre par la nouvelle programmation de la saison 2026-2027 qui vient d'être dévoilée. Certaines pièces parlent justement des réseaux sociaux, mais on a aussi des classiques comme Le mariage de Figaro ou Les femmes savantes. Et c'est exactement le but de Benoît Lambert, le directeur de la Comédie.
5: Un centre dramatique national, c'est l'exact contraire d'un algorithme de recommandation. Donc il ne s'agit pas de dire aux gens, venez voir ce que vous aimez, mais venez voir des choses dont vous n'avez aucune idée. Parce que c'est au fond comme ça qu'on développe l'imaginaire et qu'on augmente les connexions synaptiques à l'intérieur du cerveau. Donc non, il n'y a pas de thématique aussi, parce que nous, on travaille avant tout avec des artistes. On accompagne ce que les artistes ont le désir de faire. Et surtout, on essaie de faire des choses très variées. J'espère qu'il y a beaucoup de variété à la comédie, mais je crois, puisque beaucoup de gens s'y retrouvent. On n'essaie pas d'en faire pour tous les goûts, parce qu'on considère que c'est pas chacun son goût, mais c'est au contraire, c'est un endroit de surprise et d'expérience. Donc il faut venir faire des expériences, il faut venir se faire surprendre.
3: Se laisser surprendre, même si cette saison compte 4 spectacles de moins que la saison dernière à cause de la baisse des subventions. On vous l'explique dans l'info d'ici Saint-Étienne-Loire à 6h30. Elle allait fêter ses 2 ans dans la galerie marchande de Centre 2. Son arrivée avait causé bien des inquiétudes aux indépendants du centre-ville stéphanois. La librairie Deux Citres de Saint-Étienne va fermer, comme 3 autres magasins de la marque en France. Le groupe Nosoli, son propriétaire, est en redressement judiciaire et veut supprimer 163 postes dans ses différentes librairies.
4: Un Écossais s'installe dans le chaudron.
3: Ça y est, le coach Yann Catro est officiellement en poste à l'AS Saint-Étienne, présenté à la presse hier. Quelques premiers mots en français avant de basculer à l'anglais pour nous raconter la première fois qu'il a entendu parler des Verts.
6: Quand j'étais petit, nous avons fait un voyage scolaire à Hampden Park, en Écosse. Au musée du stade, j'ai vu une superbe photo d'un match très célèbre avec l'AS Saint-Étienne. Depuis, j'ai toujours gardé ce souvenir. Puis, en grandissant, je suis tombé amoureux du football, et pas seulement du football écossais, mais de toute l'Europe. Donc je comprends ce que Saint-Étienne représente, son histoire, le potentiel du club aussi. Je ressens la lourde responsabilité d'être d'être ici et je dois m'assurer que tout le monde soit bien impliqué. On a un très long chemin devant nous, mais on n'a pas peur et on doit y aller étape par étape.
3: Et les premiers pas commencent aujourd'hui. Fini les vacances pour les footballeurs stéphanois, reprise de l'entraînement ce matin à huis clos, ce qui n'est pas habituel. Mais il y a des gros travaux en ce moment autour du centre Robert Herbin à Létra qui ne permettent pas au club d'accueillir du public. Des klaxons cette nuit dans les rues, des cris de joie devant les télés ou en écoutant votre radio ici Saint-Étienne-Loire à l'annonce de la victoire de l'équipe de France masculine de football. Victoire 3-0 contre la Suède et les Bleus se qualifient pour les huitièmes de finale de cette Coupe du Monde. Quant au public venu assister au championnat de France de natation à Saint-Étienne, c'est la déception. Léon Marchand, la star, quadruple médaillé d'or olympique, déclare forfait pour tout le reste de la compétition. Il est blessé à la cuisse. Alors ce spectateur stéphanois essaye quand même de voir le positif.
7: Alors, déçu, oui et non, parce qu'on était venu voir du spectacle, d'abord, en premier lieu, et on n'a jamais, enfin personnellement, je n'ai jamais assisté à une compétition d'un tel niveau de natation. C'est très beau. Alors la présence de Léon Marchand, oui, c'était la cerise sur le gâteau. On était venu, on va dire, à 50% pour le voir. On est déçu, mais heureux d'être là parce que on va voir d'autres très grands nageurs, hein, parce qu'il y a Léon Marchand en France, c'est ça, mais il faut pas oublier les autres. Mais enfin bon, Léon Marchand, ça sera pour une autre fois, il est encore jeune.
3: Très grand nageur et très grande nageuse aussi. On a pu par exemple se régaler avec un nouveau record de France aux 100 mètres d'eau décroché par Marie-Ambre Molu qui a nagé la distance en 58 secondes 25 centièmes. 6h07, vous écoutez ici Saint-Étienne-Loire. On a quelques dixièmes de plus au niveau des températures aujourd'hui, Pauline, ça remonte.
8: Non, je veux pas. Je veux aller en Alaska. Bon, grand soleil aujourd'hui sur la Loire et la Haute-Loire du matin au soir. Côté température, on commence doucement à revenir bien au-delà de la trentaine de degrés l'après-midi. Bon, par contre, sur les hauteurs, ça reste accessible. 22 degrés, par exemple, prévu cet après-midi à Chalmazel et Saint-Bonnet-le-Froid. 25 degrés à Noiretable, 26 pour Issangeau, 27 au Puy-en-Velay, 29 degrés à Saint-Étienne et Montbrison et 32 degrés à Feurs et Roanne, prévu dans le meilleur de l'après-midi. On a tendance à minimiser, mais pensez à boire régulièrement, à éviter les efforts aux heures les plus chaudes et à prendre des nouvelles des personnes les plus fragiles autour de vous. Ouvrez bien les fenêtres, essayez d'aérer au maximum ce matin et fermez-les vers 7h30 du matin.
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4: Bon, vous venez à peine de vous réveiller. Oh, il n'y a pas de honte. Ravi de vous retrouver. Il est tôt quand même, hein, 6h08. En même temps, on profite de la douceur. On profite des températures un peu plus fraîches. Avec Michel Berger, il n'y a pas de honte. Je vous souhaite une bonne matinée dans la Loire et la Haute-Loire. Vous écoutez votre radio locale. Ici Saint-Étienne-Loire, tout simplement.

0: Il n'y a pas de honte. Bah non, il n'y a pas de honte. Michel Berger, il est 16h11 et vous pouvez écouter votre radio locale ici Saint-Étienne-Loire en pyjama, hein, pas de problème.
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0: À peine réveillé, ravi de vous retrouver. Nous sommes le mercredi 1er juillet. Bonne fête aux Thierry aujourd'hui. Je sais qu'il y en a quelques-uns ultra assidus à la matinale sur notre page Facebook ici Saint-Étienne-Loire. Plusieurs anniversaires aujourd'hui. Déjà peut-être le vôtre. Bon anniversaire à vous. Vous êtes né le même jour qu'un humoriste, Kev Adams.
3: J'ai découvert un nouvel énervement que je connaissais pas. C'est un énervement qui se passe uniquement dans le rétro duo ici. Tu vois de quoi je parle? Je kiffe cet énervement parce que tu cries pas, c'est que du faciès, t'sais.
0: Kev Adams qui est en train de percer littéralement aux États-Unis, même plus qu'en France. Il est actuellement dans l'émission American Got Talent et il fait un carton plein. Il fête ses 35 ans. Et puis le 1er juillet, c'est aussi l'anniversaire de la regrettée Lady Diana, née en 1961.
4: Lady Diana Spencer. À 20 ans, la fille d'aristocrate est entrée comme une comète dans la vie de Charles, des Britanniques. Et maintenant dans la cathédrale Saint-Paul.
0: Devenue princesse de Galles, elle a marqué le monde par son élégance, son engagement humanitaire et cette façon très rare de parler aux gens sans jamais sembler au-dessus d'eux. Et dans le calendrier, on est donc à 133 jours de la fin de l'année. Voilà, ça laisse encore le temps de bronzer, ranger le garage, tenir ses bonnes résolutions aussi que vous avez oubliées et d'écouter le docteur Kierzek. Il arrive avec ses conseils santé de l'été, la sieste de 20 minutes. Est-ce qu'elle peut vraiment sauver nos après-midi d'été? Eh bien, il vous explique tout ça dans une minute.
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0: 6h14, bonjour docteur Kierzek. Comme chaque matin cet été, on le passe en pleine forme sur votre radio ici et grâce à vos conseils santé. Alors ce matin, on va parler de la sieste estivale.
6: Bonjour à toutes et à tous, on l'adore tous mais on n'ose pas toujours la faire pendant l'année. Alors le 1er juillet, c'est permis, je veux parler bien sûr de la sieste et pas n'importe laquelle, la sieste stratégique. 20 minutes chrono, un vrai booster d'énergie pour profiter pleinement de vos vacances. Alors faut-il culpabiliser? Absolument pas, je vais même vous donner la recette de la sieste parfaite. Installez-vous confortablement, mais pas trop, vous allez comprendre pourquoi. 20 minutes, c'est la durée magique. Moins de 10 minutes, vous êtes encore trop éveillé. Plus de 30 minutes, vous entrez dans le sommeil profond. Et si on vous réveille à ce moment-là, vous êtes groggy, un peu vaseux, bref, pire qu'avant. Alors que 20 minutes, c'est exactement ce qu'il faut pour un sommeil lent, léger, le cerveau se repose, la mémoire se consolide, le stress baisse et vous vous réveillez frais comme un gardon. On appelle ça une power nap. Alors il y a des règles d'or pour avoir une sieste un peu victorieuse. Comme ça, il faut choisir le bon moment. L'idéal, c'est juste après le déjeuner, entre 13 et 15. Vous voyez le fameux coup de barre postprandial. Profitez-en si vous siestez trop tard après 16 heures, vous risquez de décaler votre sommeil du soir, donc c'est pas top pour la nuit. Deuxième conseil, installez-vous au bon endroit, à l'ombre, au frais, dans un transat, ça y est, vous y voyez, mais attention, pas dans votre lit avec les volets fermés, vous seriez tenté de prolonger la sieste. Donc non, on reste en mode vacances actives, un petit coussin, une serviette sur les yeux, un ventilateur doux, petite couverture si vous avez froid, même en été, mais bref, c'est pas le lit. Troisième réflexe, programmez votre réveil. Ben oui, ça casse un peu la poésie, mais c'est essentiel, à mettre une alarme sur votre téléphone à 20 minutes précises. Sans ça, la sieste va s'éterniser.
0: Alors, on adore la sieste, mais parfois, on n'arrive pas à s'endormir. Comment on fait ?
6: La technique infaillible pour s'endormir vite, asseyez-vous ou allongez-vous, fermez les yeux, respirez calmement et répétez-vous mentalement « Je me repose, je ne m'endors pas forcément. Je me repose, je ne m'endors pas forcément. » Étonnamment, ça va libérer la pression. Et vous glissez doucement vers ce petit somme de 20 minutes. Et si vous n'arrivez pas à dormir, pas grave, 20 minutes, allongez les yeux fermés en respiration profonde, c'est déjà très réparateur. Alors, après la sieste pour un réveil tonique, vous allez boire un grand verre d'eau, vous allez prendre peut-être un petit café, pourquoi pas, mais seulement si vous avez le temps de digérer la caféine avant le coucher. Et puis évitez la sieste si vous avez des troubles graves du sommeil, de l'apnée, de l'insomnie chronique. Et pour les enfants, la durée est différente. 30 minutes à 1 heure selon l'âge, mais ça c'est une autre chronique, on en reparlera. Allez, bon été, bonne santé, à l'écoute d'ici bien sûr.
0: Merci beaucoup docteur Kierzek. Bon, avec tout ça, je sens là vous êtes endormi. Ah non, non, non, on commence la journée, il va falloir démarrer du mieux possible. Voici David Bowie avec Let's Dance. Et puis dans quelques instants, on va partir à la rencontre d'une artiste stéphanoise, Pauline Horta, qui nous emmène dans son Saint-Étienne d'enfance. Ça arrive juste après David Bowie. Bon réveil tout le monde dans la Loire et la Haute-Loire.

0: commencez bien le matin, dis donc. Let's Dance avec David Bowie. Il est 16h20, je vois qu'il fait 19 degrés à Artin pour Ghislaine. Elisabeth, 16 degrés à Feur. Mais on a également 21 degrés à Feur chez Magali, 23 degrés à Lorme chez Odette. Et vous alors, comme tous les matins, vous participez. Page Facebook ici Saint-Étienne-Loire. J'attends votre météo et vos températures. Va faire jusqu'à 32 degrés cet après-midi à Roanne. Bon, toute cette semaine, c'est un portrait que nous vous proposons de retrouver dans les gens d'ici, celui d'une artiste stéphanoise pour laquelle nous avons craqué. Pauline Horta, elle se promène dans les rues de son enfance et de son adolescence à Saint-Étienne, au micro d'Eddie Gavron.
1: Direction des acteurs, moteur, action. C'était pas mal, mais on va la refaire une fois quand même.
2: On va parler de cette EP qui est un mini-album de 5 titres.
3: Oui.
2: Très bel album. Nous, quand on l'a reçu à la radio, on a été très touchés. C'est un univers très particulier. Je ne sais pas si on peut vraiment le caractériser. C'est difficile, même peut-être pour un artiste, de dire quelles sont les influences ou qu'est-ce qui colore ces 5 titres. Ouais. Moi, j'ai eu l'impression qu'il y avait quelque chose de très cinématographique dans la musique, dans les textes aussi.
3: Oui. De façon littérale déjà, parce qu'il y a des références tout à fait littérales à des acteurs, à des films, à des répliques de films. Et, dans les chansons, j'aime bien qu'on ait vraiment une image en tête très nette, un peu comme au cinéma. Une sensation que ça pourrait être une chanson dans un film ou même une musique de film. Quand on me dit ça, moi, ça me fait très plaisir.
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0: je suis folle de toi.
1: Ce cinéma, il a baigné votre adolescence, votre enfance. Vous avez eu une influence cinématographique?
2: Oui et non, parce qu'on avait des films qu'on regardait en boucle. Alors moi, j'étais la dernière, donc... Je regardais ce que mes sœurs regardaient et j'aimais ce que mes sœurs aimaient. Et vraiment, sincèrement, hein, j'aimais ça parce que mes sœurs aimaient ça, mais j'avais l'impression que c'était mon goût à moi, c'était comme ça. Je me souviens, la première fois que j'ai adoré quelque chose que mes sœurs ont détesté, c'était West Side Story. Et je me suis dit, mais comment je vais faire? Mes sœurs aiment pas, moi j'adore. On regardait par exemple énormément les films de Jacques Demy. Notamment, une de mes sœurs a pu regarder Podane une fois par jour, tous les jours de vacances scolaires, vraiment de façon assez maniaque. Et ça m'est resté, je pense, cette musique, mais cette façon de chanter aussi, se parler chanter des films avec la musique de Michel Legrand. Et aussi cette mélancolie, mais très douce, en même temps avec des chansons très entraînantes, comme dans les Demoiselles de Rochefort.
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3: Pauline Horta, le portrait en version longue, avec ses chansons en version intégrale, c'est ce dimanche à 12h et sur l'application ici. La suite arrive avec votre horoscope qui est en train de se préparer, également les informations de 6h30. Mais avant, voici Zazie avec Peu importe.

0: matin.
1: Zazie, avec peu importe. Il est 6h26, la suite arrive. Votre horoscope avec Catherine Viguier. Ce matin, il y a des natifs qui vont avoir des petites tensions. Vous allez le découvrir dans moins d'une minute.
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1: Il est 6h27, juste avant vos informations de 6h30, votre horoscope. Un petit peu de patience aujourd'hui, Catherine Viguier.
6: Ah oui, ça joue particulièrement pour les natifs du Capricorne.
7: Bélier, malgré vent et marée, vous attaquez ce premier jour de juillet avec entrain.
8: Taureau, les voyages sont toujours d'actualité, mais aussi tout projet lié à la communication.
9: Gémeaux, Mars s'allie à Uranus, c'est détonnant, foudroyant, coûte que coûte, vous revendiquez votre indépendance.
10: Cancer, il se passe quelque chose avec un ou une autre, partenaire de cœur ou de travail.
11: Lion, vous faites des rencontres originales et le projet que vous avez en tête, lui aussi, est à part original.
12: Vierge, c'est sérieux aujourd'hui, il s'agit de vous investir et de vous définir dans votre vie, professionnelle ou personnelle.
13: Balance, les planètes en signe ami vous donnent des ailes, une grande envie de vous affirmer.
14: Scorpion, ça se passe bien grâce à un dépaysement. En revanche, tentez de ne pas trop penser.
15: Sagittaire, très important ce début juillet. Une relation vous demande attention et compréhension.
16: Capricorne, vous êtes en attente d'une réponse d'un ou d'une élue de cœur ou d'une hiérarchie aussi.
17: Verseau, vous vous épanouissez. Ça passe par une création, un amour ou en compagnie de vos enfants.
18: Poisson, une jolie journée. Tout n'est pas forcément drôle en famille, mais vous pourrez agir.
19: Et pour nous tous, quoi qu'il en soit, il y aura de la douceur dans notre vie.
1: Merci beaucoup Catherine Viguier. Votre horoscope, comme tous les matins, si vous loupez votre signe, c'est disponible sur ici.fr. Vos informations de 6h30 vont pas tarder. Et la suite de votre musique également. Tiens, votre playlist avec Michel Polnareff. Et sa fameuse radio. Ça arrive juste après 6h30.
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1: L'info d'ICI qui arrive dans quelques instants avec vous, Louis Stoman. 55 000 euros de moins pour la Comédie de Saint-Étienne.
21: Un énorme trou dans le budget pour le Centre Dramatique National Stéphanois. Tous ses partenaires baissent leurs subventions, alors la programmation s'adapte en craignant le pire pour 2027-2028. C'est l'info d'ICI Saint-Étienne-Loire après le tour de l'actualité en France et dans le monde en 90 secondes. Cyril Ardo-Redon.
22: Une bonne raison de vous coucher tard samedi. Les Bleus qualifiés pour les huitièmes de finale de la Coupe du Monde de foot. Ils affronteront le Paraguay dès 23h. La nuit dernière, victoire facile 3-0 face à la Suède avec un doublé de Mbappé et un but de Barcola. C'est le plus haut niveau d'alerte. Alerte rouge au feu de forêt pour les Pyrénées-Orientales, l'Aude, l'Hérault, le Gard, les Bouches-du-Rhône et le Vaucluse. De l'orange pour le Var, l'Ardèche et la Drôme. Face aux événements climatiques extrêmes, 8 communes françaises sur 10 ont vu leurs dépenses d'assurance augmenter depuis 2020 selon une étude de l'ONG Reclaim Finance. Les dépenses flambent jusqu'à 500% au point que certaines communes renoncent partiellement à s'assurer. 11 magasins fermés et jusqu'à 163 postes supprimés dans les enseignes Furet du Nord et Décitres. La boutique emblématique et historique de Décitres, place Bellecour à Lyon, est notamment concernée. C'est ce qu'a annoncé hier le groupe Nozoli, propriétaire des deux enseignes. Un mois après son placement en redressement judiciaire. Et dans pile 10 mois, nous saurons donc qui est le nouveau président ou la nouvelle présidente de la République. On connaît les dates du scrutin. Le premier tour sera le 18 avril 2027, le second tour le 2 mai. Toutes les zones seront en vacances pour le premier tour. Et puis jusqu'à 2 mois de plus auprès de son bébé, le nouveau congé de naissance entre en vigueur aujourd'hui. Il s'ajoute au congé maternité et paternité et est indemnisé à 70% du salaire le premier mois, 60% le second mois.
21: Il est 6h30, 6h31, vous écoutez ici Saint-Étienne-Loire et l'ambiance n'est pas au rire à la Comédie de Saint-Étienne. Elle vient de dévoiler sa programmation 2026-2027 et compte 29 spectacles au total, soit 4 de moins que la saison qui vient de s'achever parce que les subventions sont réduites de partout. 55 000 euros de moins dans le budget, ce qui inquiète fortement la direction de la Comédie stéphanoise Pauline Berger.
0: Benoît Lambert ne mâche pas ses mots, le metteur en scène et directeur de la Comédie de Saint-Étienne parle de nouvelles budgétaires catastrophiques.
2: Ce dont on a été surprise par l'ampleur des baisses qui sont pour l'instant annoncées, elles ne sont pas encore confirmées.
0: Alors il y a déjà 30 000 euros de moins accordés par l'État, mais c'est le département de la Loire qui se désengage le plus. Pourtant, c'est le partenaire historique de la Comédie de Saint-Étienne. Après une diminution de 25 000 euros de subventions en 2025, la collectivité annonce une baisse encore plus drastique cette année.
2: La crainte, c'est aussi l'instabilité dans laquelle on est, c'est-à-dire de quoi demain sera fait. Et si les annonces pour 26 sont très alarmantes, les inquiétudes pour 27 sont presque pires. C'est-à-dire que l'ensemble de nos partenaires nous disent « Mais attendez, le pire est encore devant nous ».
0: Au total, la Comédie pourrait perdre jusqu'à 200 000 euros de financement. Et le pire pour Benoît Lambert, c'est que les spectateurs n'ont jamais été autant au rendez-vous.
2: Effectivement, nous, on a rarement connu une fréquentation aussi élevée. On a dépassé 2 années de suite les 90% de taux de remplissage. Il n'y a pas de rapport. D'ailleurs, personne ne nous dit « C'est évidemment jamais ça qui est dit ». On ne nous dit pas « Ça fonctionne pas, donc on se retire ». Tout le monde le présente en étant un peu désolé, mais ce que je sais en revanche, c'est que quand on casse une dynamique très positive dans un établissement culturel, la reconstruire ensuite dans l'avenir, c'est très complexe.
0: Pour anticiper le déficit, la programmation a d'ailleurs déjà été revue à la baisse. Il n'y aura que 29 spectacles en 2026-2027 contre 33 la saison dernière. Au total, ce sont 8000 places supprimées et ce n'est pas tout.
2: Donc on a pris des mesures, ce qu'on a pu faire, c'est-à-dire on a dû hélas renoncer aux tournées en comédie nomade de l'automne et de l'hiver 26, parce que ça, on ne les avait pas encore posés, donc on a décidé qu'on n'allait pas les faire. On va aussi renoncer à la fête de rentrée, qu'on fait traditionnellement le 19 septembre, mais là qu'on n'a pas les moyens de mettre en œuvre.
0: Une réduction d'activité qui n'a malheureusement encore rien à voir avec ce que prévoit Benoît Lambert pour 2027-2028. En effet, si les subventions continuent de baisser, la Comédie devra passer en service dégradé.
21: Les inquiétudes de la Comédie de Saint-Étienne, mais aussi tout le détail de sa nouvelle programmation, dont le mariage de Figaro ou les femmes savantes, sont à retrouver sur ici.fr. Après les inquiétudes, voici la déception. Elle concerne les amateurs de natation au championnat de France à Saint-Té. La tête d'affiche qui fait trembler les bassins à chaque plongeon, Léon Marchand renonce à la compétition. Public stéphanois déçu de ne pas voir le champion olympique nager dans le journal de 7h. Et puis on se demandera aussi dans le prochain journal, comment faire pour rafraîchir nos villes, nos rues, alors qu'une troisième vague de chaleur s'annonce. Planter des arbres ou des fleurs est une solution. Saint-Chamond lance par exemple un permis de végétaliser. C'est aussi et surtout pour ramener les abeilles et les bourdons dans la ville. Reportage dans 25 minutes. Et puis on a du vert aussi, mais en football cette fois, avec la présentation à la presse du nouvel entraîneur stéphanois Yann Catro, qui s'est présenté en français avant de partir en anglais à la presse hier. 6h35, vous écoutez ici Saint-Étienne-Loire, la météo. On le disait, Pauline, la température remonte un tout petit peu ce matin.
3: Oh oui, et ça va re-augmenter à la suite des jours qui arrivent petit à petit. Soyez vigilants. Donc, grand soleil aujourd'hui sur la Loire et la Haute-Loire. Si ce n'est ce matin, peut-être que vous vous réveillez avec quelques nuages. Je vois qu'il y a notamment à Artin, on nous avait signalé que oui, il faisait un petit peu gris. Mais au-delà de ça, le soleil fera sa place, et ce, toute la journée. Pour les températures, on va commencer doucement à revenir bien au-delà de la trentaine de degrés l'après-midi. Alors, 22 degrés sur nos hauteurs, par exemple au Bessat cet après-midi.
1: Et puis 25 degrés à Noirétable, 26 pour Île-Saint-Jean, 27 au Puy-en-Velay, 29 pour Saint-Étienne et Montbrison, 32 degrés à Feur et Roanne. Soyez vigilants et prudents, parce qu'on le rappelle, on a tendance à minimiser. Alors pensez à boire régulièrement, évitez les efforts aux heures les plus chaudes. Je regarde également vos conditions de circulation. Pour l'instant, tout roule, si ce n'est des ralentissements. Vous savez, comme d'habitude, sur la 47 en direction de Lyon, à Givors, avec 5 minutes en plus sur votre trajet.
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1: Allez, on se réveille. Hop, hop, hop. On se réveille dans la Loire et la Haute-Loire. Michel Polnareff avec Radio. Je vous souhaite un bon réveil, une bonne matinée. Et merci d'avoir choisi la meilleure de toutes les radios dans la Loire et la Haute-Loire. Ici Saint-Étienne-Loire. Moi, j'en fais peut-être un peu trop. Bon, allez, bon réveil tout le monde.

0: Bien la météo sur votre radio ici Saint-Étienne-Loire. Michel Polnareff, il est 6h passé de 39 minutes, bienvenue.
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0: Hello, hello. Merci d'être avec nous sur ici Saint-Étienne. Alors, on attaque ce mercredi 1er juillet avec du soleil plein pot. La France qui a collé un joli 3-0 à la Suède hier en Coupe du Monde. Bref, un réveil plutôt bien servi. Avant 7h, on va parler sport d'ici. On va prendre soin de vos animaux avec les conseils de notre vétérinaire. Et on vous donne aussi les 3 infos pratiques, locales, utiles et sympas du matin à 6h50. On va commencer par le sport. Car il faut le faire le plus tôt possible, vu les chaleurs. Vous connaissez l'application Strava, ça vous parle? Le Facebook du sportif? Eh bien, vous pouvez participer au défi Trail Forêt Est à partir d'aujourd'hui. Alors, de quoi il en retourne? Martin Moulier, c'est votre 100% sport de ce 1er juillet.
3: Un défi sportif à réaliser sur tout le territoire Forêt Est qui commence aujourd'hui. Marion Mounier est avec nous, bonjour.
4: Bonjour.
3: Alors, dites-nous, il va falloir courir par ces chaleurs, vous n'êtes pas folle?
4: Alors, bonne nouvelle, c'est un défi qui dure sur 3 mois.
3: Ah.
4: Donc, on est large, on peut y aller quand il fait un peu plus frais. On peut aussi y aller tôt le matin pour les plus courageux ou un peu plus tard le soir. Donc, il n'y a pas d'horaire, il n'y a pas de jour spécifique. Donc, c'est l'avantage, vous faites ça quand vous voulez.
3: Défi sportif. Donc du trail.
4: Oui, c'est ça, du trail. L'idée, c'est de se challenger sur certains segments de parcours qui font partie de l'espace Trail Forêt Est, qui est sorti il y a quelques mois. Voilà, c'est un tout nouvel espace trail. Donc l'idée, c'est de pouvoir aller courir sur certains segments et puis essayer de faire le meilleur temps.
3: Des segments qui font combien de kilomètres?
4: Alors, c'est variable, 3, 5, 6,
3: kilomètres. D'accord.
4: Voilà,
3: parce que quand on dit trail, généralement, on pense à ultra trail, 50, 80, 150.
4: Non, pas de panique. En fait, c'est des segments de parcours. Donc, vous pouvez soit faire le parcours en entier. Mmh. On a des parcours vraiment variables sur le secteur. Ils vont jusqu'à 40 km, mais la plupart sont quand même plus courts. Ou se faire uniquement le segment qui est chronométré. Mais il n'y a pas, besoin de partir pour 4 heures. Pas de panique.
3: Qui dit défi, en revanche, dit classement, dit première place, dit récompense?
4: Oui, c'est ça. Donc, en fait, les 10 meilleures performances, donc femmes et hommes séparés de chaque segment, pourront être tirés au sort. En fait, c'est ça. C'est pas forcément le premier qui va gagner parce que l'idée, c'est de pouvoir laisser sa chance au plus grand nombre. Mmh. Idem, on va aussi récompenser les local legends. Donc ceux, en fait, qui vont faire le plus souvent le parcours. Pour essayer de donner ses chances à tout le monde.
3: 3 mois, une fois par jour, 90 fois. Hein, si vraiment on veut être sûr d'être une local legend.
4: Pourquoi pas?
3: Enfin, effectivement, la fausse levée tôt, notamment quand il fera chaud. Merci beaucoup, Marion.
4: Merci à vous.
0: Du plat, du dénivelé, de Mourant-les-Bains à Sainte-Colombe-sur-Gand, en passant par Violet aussi. Il y en a pour tous les goûts. J'ai un peu regardé pour vous et ça commence en rejoignant le club Défi Trail Forêt Est sur l'application Strava. Bon, le sport, c'est bien. Mais en plus, il y a le Tour de France qui arrive. C'est mieux dans notre canapé. Et vous avez peut-être envie d'emmener votre chien, vous savez, courir à côté du vélo cet été. Sur le papier, c'est joli. Mais est-ce que c'est dangereux pour la santé? Notre vétérinaire répond à vos questions dans une minute.
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0: Avec le Tour de France qui arrive, on peut avoir envie de faire du vélo cet été. Et potentiellement emmener son toutou qui court à côté. L'image est belle, mais attention aux accidents. Docteur Pierre Fabin, tous les chiens sont-ils physiquement taillés pour cet effort qui est très intense?
6: Eh ben non, le vélo, ça impose un rythme régulier et prolongé qui n'est pas forcément naturel pour les chiens. On exclut d'office 3 catégories. Les chiots qui n'ont pas fini leur croissance, sous peine de détruire leurs articulations, les chiens âgés qui souffrent d'arthrose, et surtout les chiens à nez écrasés comme les bulldogs ou les carlins. Pour eux, courir au soleil, c'est de l'arrêt respiratoire assurée, même pour un chien sportif en pleine forme. L'objectif, ce n'est pas de faire la course. Le bon rythme, c'est le petit trot léger. Si votre chien galope la langue pendante, c'est que vous roulez beaucoup trop vite. Il va s'épuiser en quelques minutes.
0: Mais surtout causer sécurité matérielle, comment on l'attache ? Est-ce qu'on peut simplement tenir sa laisse d'une main et le guidon de l'autre pour réagir vite ?
6: Et c'est le meilleur moyen de finir aux urgences, pour lui comme pour vous. S'il voit un chat et donne un coup sec, vous allez passer par-dessus le guidon. Et je ne vous recommande pas non plus de l'attacher directement à votre selle avec une laisse classique. La corde va se prendre dans les rayons de votre vélo. L'investissement obligatoire, c'est la barre d'écartement à ressort. Elle se fixe sur le cadre de votre vélo. Le ressort absorbe les chocs si votre chien s'arrête net et la barre rigide empêche la laisse de toucher les roues. L'autre règle absolue, on attache toujours avec un harnais de traction rembourré et jamais avec un collier. En cas de chute ou de freinage d'urgence, un collier de cou classique pourrait littéralement lui briser les cervicales.
0: Ok, bon, on est bien équipé, ça c'est fait, mais faut-il faire attention au terrain sur lequel on roule ? On peut l'emmener partout parce que le goudron, ça risque d'être chaud.
6: Et le goudron, c'est un danger majeur. À vélo, on ne touche pas le sol, mais quand l'air est à 30 degrés, l'asphalte, lui, dépasse vite les 50 degrés. Les coussinets de votre chien vont littéralement brûler au troisième degré sans que vous ne vous rendiez compte de rien. La règle d'or, posez le dos de votre main sur le goudron. Si vous ne tenez pas 5 secondes, votre chien ne peut pas y courir. Privilégiez les chemins de terre ou l'herbe. Et enfin, la gestion de l'eau est vitale. Sur le vélo, le vent donne une fausse sensation de fraîcheur, mais votre chien, lui, s'épuise. Imposez des pauses à l'ombre toutes les 15 minutes. Proposez-lui de l'eau à température ambiante, jamais glacée, et laissez-le souffler pendant plusieurs minutes.
0: Et merci beaucoup. Les conseils du docteur et du vétérinaire, docteur Pierre Fabin, sont disponibles sur ici.fr. Avec les chaleurs qui reviennent, on a plein d'astuces fraîcheur pour vos animaux. Si je vous dis feria, vous pensez directement à Bayonne, je sais pas moi, au sud-ouest. Eh bien, nous, on va en avoir des ferias. Oui, à Issangeau. Je vais vous en parler dans les 3 plus d'ici Saint-Étienne-Loire, mais juste avant, voici Lynn Marlin. Il est 6h46.

Non mais c'est tout doux, c'est bien, c'est parfait pour commencer la journée. Lynn Marline, ici Saint-Étienne-Loire, votre radio locale. Je regarde d'ailleurs vos météos. Oh, allez, vous êtes nombreux à nous signaler la vingtaine de degrés. Vingtaine de degrés par exemple à Artin chez Ghislaine. Denise également dans le Roannais qui nous signale la vingtaine de degrés. Elisabeth, 16 degrés à Feur contre 21 degrés à Feur chez Magali. Mais j'attends toujours vos météos et vos températures. 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À 6h50, si vous êtes bon, vous le savez. 6h50, c'est les 3 plus et c'est Saint-Étienne-Loire, vos 3 astuces du jour. Mercredi 1er juillet, eh bien, ça y est, direction l'atelier des Bavets. C'est une grande fête des papillons qui vous attendent au Bessat. À partir de 14h, vous allez célébrer à la fois la journée internationale des papillons et la première bougie des ateliers des Bavets. Au programme, une course aux papillons, une initiation pour apprendre à les reconnaître, des histoires autour de ces petits super-héros du monde animal, des créations naturelles et bien sûr un grand goûter partagé pour terminer l'après-midi comme il se doit. L'atelier des Bavets, c'est pour les petits, mais aussi pour les grands, ouvert à tous, au Bessat. Et en plus, il fait frais, c'est au centre du village. Et puis préparez-vous, la tenue blanche, le foulard bleu et l'agenda. Grande nouveauté 2026 à Yssingeaux, la Feria des Sucs débarque le vendredi 10 et samedi 11 juillet. Vendredi soir, place Foch, dès 18h, il y aura un débat, restauration, animation enfant, flamenco, des bandes d'associés, des DJ jusqu'à 1h du matin. Une grosse soirée qui vous est prévue pour vous. La Feria des Sucs, c'est les 10 et 11 juillet à Yssingeaux. Clairement, le week-end à ne pas rater. Bon, et vu que la chaleur sera de nouveau présente et présente aujourd'hui, c'est l'occasion de rappeler l'importance de s'hydrater, même après la canicule. Alors, nos organismes ont été soumis à de rudes épreuves. C'est pourquoi la ville de Saint-Étienne a mis en place des distributeurs d'eau potable un petit peu partout dans la ville. Place d'Orient, place Jean Jaurès, anciennement Marengo, mais également sur la zone d'animation Saint-Étienne-Plage, installée pleine Achille à l'occasion des championnats de France élite de natation. Donc, vous avez tous ces endroits pour pouvoir remplir vos gourdes ou boire directement. Voilà pour vos 3 astuces du jour. Si jamais vous souhaitez mettre en avant des actualités, peut-être une sortie de votre association, c'est possible. Il suffit de nous envoyer un message sur notre WhatsApp 04 77 10 00 10. Laurent vous le dit, le soleil donne. Ah non, j'en peux plus du soleil, moi. J'en ai marre, il fait trop chaud. Bon, on va passer cette journée ensemble le mieux possible. Le soleil donne de Laurent vous le dit, c'est la suite de votre playlist matinale.

0: Le titre sort en 1988 avec Woolsey à la composition et Souchon aux paroles. Un vrai duo. On vous a écouté, c'est Saint-Etienne. Il est 6h57. Oh, dans quelques instants, l'humour en tube, juste avant vos informations de 7h. Humour en tube un peu particulier, étant donné que c'est la journée mondiale de la blague. Alors, je ne vais pas oser en faire. Donc, ce que je vous propose, c'est d'écouter plutôt Roland McDan dans quelques instants, dans une minute. Il est 6h57. 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
0: Il est 6h58, nous sommes le mercredi 1er juillet et il fallait bien une journée mondiale pour nous sensibiliser aux bienfaits des blagues sur notre santé. Une journée que Fred Ballard et tous ses amis n'auraient raté sous aucun prétexte dans l'humour en tube.
5: J'ai été voir Pépé et Mémé. À force de boire, Pépé sait plus ce qu'il fait. Hier, il s'est retrouvé à contresens sur l'autoroute. Quand le flic lui a dit « Vous avez pas vu les flèches ?» Pépé lui a dit « J'ai même pas vu les Indiens ».
6: Ah, y a pas à dire. Les vannes du Pépé de Roland McDan sont hilarantes et ça se confirme. C'est bien dans les vieux pots qu'on fait les meilleures vannes. Et à quelques jours des départs en vacances, savoir faire marrer la marée chaussée quand on se fait arrêter, c'est important.
5: Quand le flic a demandé à Pépé son permis de conduire, Pépé y a dit « On me l'a volé ». Le flic lui a dit « Vous avez un signalement du voleur ?» Pépé y a dit « Je pourrais pas vous donner son âge, mais il était habillé exactement comme vous. » Et Pépé a dit « Mémé, faudrait que tu fasses le ménage parce que sous le lit, j'ai trouvé des moutons. » Mémé lui a dit « Tant que tu trouves pas le berger. »
6: Ah, c'est beau un couple qui s'aime toujours d'amour et d'humour. Après tant d'années de vie commune, la grosse poilade entre époux serait-elle le secret de la longévité? En tout cas, le rire des rides tonifie les abdos, remonte les seins et dope les neurones. La preuve tout de suite avec la meilleure blague d'Emeric Lompré.
7: C'est un papa. Et il va voir un pote à lui. Toc, toc, toc, c'est qui? Il ouvre la porte. Si tu la connais, tu dis pas. Et il dit, mon fils, ça fait 2 mois qu'il marche. Oh, l'autre, il répond, merde, il doit être loin.
6: Voilà, bah, je crois que pour fêter la journée mondiale de la blague, comme il se doit, celle-ci est un modèle du genre, une blague qui pourrait à elle seule relancer la natalité et que tous les parents de jeunes trotteurs ont le droit de s'accaparer pour faire marrer leurs potes au moins jusqu'à la fin de l'été.
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0: Mercredi 1er juillet, il est 7h, bienvenue. L'heure de faire un point sur l'actualité, avant de voir comment nos villes s'adaptent à la chaleur, c'est la douche froide au championnat de France de natation à Saint-Étienne.
8: Le champion, la tête d'affiche, Léon Marchand, renonce au reste de la compétition. Une décision que craignaient tous les fans, hein, puisqu'il était forfait, Léon Marchand, lundi, déjà touché à l'adducteur. Mais c'était beaucoup pour lui, surtout pour lui, que le public venait dans les gradins de la piscine Raymond Sommet.
9: J'attendais que lui, presque, voilà. Il est fort, il allait au JO.
10: C'est un peu la star.
9: Oui, même beaucoup.
10: C'est peut-être le seul que j'aurais reconnu quand il se serait approché du bassin, mais c'est pas grave. Un peu déçu qu'il soit pas là quand même, parce que j'étais venue pour le voir lui, quoi. Ça faisait longtemps que je voulais le voir, parce que bah, je trouve qu'il nage hyper bien et j'avais vraiment envie de le rencontrer.
9: Un peu déçu ou très très très très très déçu?
10: Très très très déçu.
11: Après, on comprend que les athlètes ne sont pas des robots et qu'ils peuvent être blessés, donc on était venus un peu, on avait pris les places aussi pour aller.

0: En marchant, il y a d'autres nageurs, donc on va se régaler, c'est notre première journée. Endoy, Beryl Castadello, Marie Wattel, tout le monde mérite notre attention.
1: Et on peut aussi citer Marie-Ambre Molu qui bat son deuxième record de France de la semaine en nageant la finale du 100 mètres d'eau en 58 secondes et 25 centièmes.
2: Question d'Outaro dans ce moment. Comment faire pour rafraîchir nos villes?
1: La végétation peut être une solution. À Rouen, il y a une polémique en ce moment autour des arbres plantés et des arbres coupés qu'on vous explique dans le journal de 8h. Et à Saint-Chamond, on propose de la terre et des fleurs au lieu du goudron. La ville lance un permis de végétaliser pour permettre aux habitants de planter des fleurs sur le trottoir au pied de leur mur. Pauline Berger, c'est aussi et surtout pensé pour ramener les abeilles et les bourdons en ville.
3: Oui, avec la mise en place d'une plate-bande de terre au pied des bâtiments, une initiative déjà testée dans les rues face au château du Jarret.
4: Dans les essences qui ont été utilisées, j'aperçois du pourpier.
3: Abla Cipriani, adjointe déléguée au développement durable à la mairie.
4: On voit des plantes grimpantes aussi en façade. Il me semble qu'il y a un jasmin étoilé par ici.
3: Des plantes cultivées au centre horticole de Saint-Chamond, dans lesquelles de petits habitants se sont déjà installés.
4: Regardez ici sur ces lavandes. On voit quand même des pollinisateurs. On a des bourdons. Il me semble avoir aperçu quelques abeilles aussi.
3: Et c'est tout le but de cette végétalisation du centre-ville. Johan Sichy est directeur du service des espaces verts.
5: Les insectes, les études scientifiques nous montrent qu'au cours des dernières années, on est sur une très très grosse diminution des populations et la ville est un territoire aussi propice pour eux et on fait aussi attention à eux dans ces espaces-là.
3: Alors pour que ça marche, la ville compte sur les Couramiaux. Avec ce permis, ils s'engagent pour 3 ans minimum d'entretien des plantes. Nora est volontaire, même si pour elle, l'important c'est surtout plus d'arbres dans le centre-ville.
6: Moi je trouve que Saint-Chamond n'est pas une ville super ombragée.
7: Ça vous a manqué pendant la canicule ?
6: Ouais. Beaucoup.
3: Avant de citer Nova Sierra comme un des parcs où la verdure manque le plus.
1: Vous avez jusqu'au 15 juillet si vous habitez Saint-Chamond pour faire la demande de ce permis de végétaliser. On verra avec le maire Axel Dugas comment il veut adapter sa ville à la chaleur. Il est notre invité à 7h45. Même s'il fait chaud, il ne faut pas se baigner n'importe où. Après la mort d'un adolescent noyé dimanche à Terre-Noire, la préfecture et l'éducation nationale écrivent un courrier à tous les élèves de collège et de lycée de la Loire. Une lettre qui s'adresse aussi aux parents pour rappeler les bons gestes pour limiter les accidents, alors qu'une remontée des températures est annoncée pour ce week-end. Cette canicule qui ne fait pas les affaires des commerçants en plein début des soldes, alors pour essayer de compenser un petit peu l'absence des clients pour la première des marques, le gouvernement rallonge ses soldes jusqu'au 28 juillet, mais pas sûr que ça suffise à sauver la saison, Suzy Holt.
8: La rue des Martyrs de Vingré est déserte, et la semaine dernière c'était encore pire en plein centre-ville de Saint-Étienne. Nidia n'a pas fait les magasins, même avec les soldes.
9: Parce qu'il y avait la grosse chaleur et je la crains énormément. Moi personnellement, passé 26, je suis chez moi à la clim.
8: Nidia va souvent chez Stéphanie acheter des vêtements et dans cette boutique, les soldes n'ont pas vraiment commencé selon la gérante.
10: La première semaine était un petit peu plus compliquée que les autres années. L'après-midi, il n'y avait personne, personne travaillait en fait, ni boutique, ni restaurant, ni ça impliquait beaucoup de pertes au niveau du chiffre, bien sûr.
8: Même bilan pour Stéphane qui possède une boutique de chaussures dans la rue à côté. Chez lui, les clients ont changé leurs habitudes.
11: J'ouvre à 9h30. Il y avait tous les jours entre 3 et 5 clientes ou clients qui attendaient à 9h30. Il y avait beaucoup de monde tout de suite le matin et au fur et à mesure de la journée, ça commençait à se dépeupler.
8: Pour ce commerçant, une semaine de soldes de plus ou de moins, ça ne change rien.
11: Les soldes, c'est les premiers jours où ça marche bien. Et jusqu'au 14 juillet, on va dire, et après les gens partent en vacances, il n'y a que si les gens reviennent en force avant le 14 juillet, là ça nous changera.
8: La solution pour Stéphane, ce serait plutôt d'adapter les horaires, que tous les commerçants ouvrent plus tôt le matin pour faire venir les clients à la fraîche dans le centre-ville.
1: Les nouveaux commerces en difficulté, les librairies de Citre, le groupe annonce la fermeture de 4 magasins partout en France. Celui qui s'était installé il y a 2 ans à Centre 2 à Saint-Étienne fait partie de ceux qui vont fermer. Cette autre librairie du groupe de la marque Furet du Nord vont également fermer le rideau. Des difficultés aussi pour la Comédie de Saint-Étienne. Les subventions à la scène stéphanoise baissent. Alors il y a 4 spectacles de moins dans sa programmation 2026-2027. Son directeur craint des baisses encore plus drastiques la saison prochaine. C'est à lire sur ici.fr.
2: 7h06, un bonjour en français, puis les choses sérieuses à l'écossaise.
1: Le nouvel entraîneur de la Calais, Saint-Etienne. Yann Catreau a dit ses premiers mots à la presse hier. Clément Métainier, présentation d'un globe-trotteur du football européen.
12: Oui, il le dit lui-même, j'aime les voyages. À 39 ans, l'Écossais a déjà fait ses armes en Angleterre, en Arabie Saoudite, puis au Portugal, un peu critiqué dans son pays natal, plutôt apprécié à Estoril. Yann Catreau ne se cache pas au moment d'avouer que la Ligue 2, il ne connaît pas sur le bout des doigts, mais il est là, concentré, les yeux rivés sur l'objectif de jouer la montée. Le coach arrive avec un staff fourni, des hommes qu'il connaît bien, deux adjoints qui le suivent et un petit nouveau bien connu à Saint-Etienne, Eliakim Mangala, le défenseur tout juste retraité. Tout le monde tire dans le même sens, insiste Catreau. Il a un côté romantique aussi quand il s'adresse aux supporters. Son cœur parle, je cite, « Je pense que nous allons tomber amoureux ».
1: Yann Catreau qui sera au charbon dès ce matin en espérant qu'il fera mentir la chanson. Les histoires d'amour finissent mal en général. Reprise ce matin de l'entraînement des Verts à l'Etra. Exceptionnellement, cette reprise n'est pas ouverte au public à cause des travaux à côté du centre Robert Herbin. Quant aux Bleus de l'équipe de France de football, ils s'imposent 3-0 contre la Suède et se qualifient pour les huitièmes de finale de la Coupe du Monde de foot. Encore un match à 23h puisque ça se passe aux États-Unis. On s'est couché tard. Pauline, la météo.
2: Ça se voit à mes yeux, c'est ça. Allez.
1: Non, c'est le soleil qui est cerné. Allez. C'est pas vous.
2: Grand soleil aujourd'hui sur la Loire et la Haute-Loire du matin au soir. Les températures qui vont augmenter jusqu'à 32 degrés cet après-midi. En regardant le détail, 25 degrés à Noir-Étable, 26 pour Essangeau, 27 au Puy-en-Velay, ça augmente. 29 degrés pour l'agglomération stéphanoise, y compris Montbrison, et 32 degrés maximal attendu à Feur et Roanne cet après-midi. Il est 7h08, vos conditions de circulation ce matin. Pas de ralentissement autour de la rocade stéphanoise et tant mieux, difficulté de circulation comme tous les matins, vous savez, sur la 47 en direction de Lyon par Givors avec 5 minutes en plus sur votre trajet. Autre chose à nous signaler, vous connaissez le numéro 04 77 10 00 10.
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2: Rendez compte, même ma clim dans la voiture a lâché. Et il n'y avait pas de rendez-vous, nulle part. Allez, Indochine, l'aventurier, sur votre radio ici Saint-Étienne-Loire. Je suis ravie de vous accompagner. 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Indochine, l'aventurier, bon réveil tout le monde.

0: L'aventurier, Indochine, vous avez choisi la bonne radio. 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
0: Louise, vous l'avez manqué.
3: Qu'est-ce que j'ai manqué?
0: Le grand retour.
3: Le retour de qui?
0: Du jeu de l'été.
3: 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Oh non!
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0: 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Ici et le fameux passeport de l'été 2026. 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C'est magnifique. Hein.
3: Ah ben ça c'est dingue.
0: On l'a caché. On va voir si vous êtes chanceux. Rendez-vous à 7h22. On va parler également du livret A. Oui, qui va vous rapporter un petit peu plus cet été. Mais franchement, est-ce que le placement préféré des Français a encore vraiment de l'intérêt? On va faire les comptes avec mon œil dans une minute.
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0: Il est 7h13, l'heure de mon œil. On parle du livret A.
3: Oui, le taux du livret A qui va augmenter, mais est-ce que c'est vraiment une bonne nouvelle? Alain Ginesté, vous attendez de voir ce que ça va donner.
6: Oui, le ministre de l'économie l'a annoncé hier. Il a présenté ça comme une très bonne nouvelle pour le pouvoir d'achat, ce qui est factuellement vrai puisque ça augmente. Mais on attend quand même de voir le nouveau taux. Ça pourrait être 1,8% d'après les experts. C'est 1,5% actuellement. On saura ça d'ici 15 jours, mais de toute façon, il n'y aura pas de quoi sauter au plafond du livret A, évidemment. La révision des taux du livret deux fois par an tient compte du niveau de l'inflation. Attention, ça ne veut pas dire que ça la compense intégralement. Et ces derniers mois, les hausses des prix qu'on a subies avec la guerre au Moyen-Orient vont forcément laisser des traces. On va donc pas gagner beaucoup d'argent, on va peut-être juste en perdre un peu moins. Est-ce que ça suffira à sauver le soldat livré A? Pas sûr, faut pas oublier que depuis le début 2025, son taux a été révisé à la baisse 3 fois et qu'un paquet d'épargnants a déjà regardé ailleurs vers des produits financiers plus rémunérateurs. Et malgré tout, 83% des Français détiennent toujours un livret A, malgré des rendements quelquefois inférieurs à l'inflation. On le garde un peu comme une relique, c'est le placement de papa, sans risque mais sans éclat. Un placement ouvert d'ailleurs quelquefois par papa, quand on était encore gamin et que nos parents voulaient nous constituer quelques menus économies pour l'avenir. Il y a une forme de nostalgie dans le livret A. Il rapporte rien, ou peu, mais il est toujours là. En fait, c'est même plus une relique, c'est un reliquat. On le vide parfois, ou bien on le regarde pas, mais on ne s'en débarrasse pas, ne serait-ce qu'en souvenir de papa.
0: Merci beaucoup Alain Ginesté, que vous retrouvez tous les jours sur ici.fr. Et après les économies, on va parler de ceux qui nous font vibrer, mais qui aussi ont besoin parfois d'un vrai coup de pouce financier. Les sportifs de haut niveau, les podiums, les médailles, la fierté locale de la Loire et la Haute-Loire. Et derrière une réalité, tout le monde ne roule pas sur l'or. On en parle dans un instant avec Martin Moulier. Juste le temps d'écouter Desri avec Life sur votre radio ici Saint-Étienne-Loire. Je vous souhaite une très belle matinée. Merci de nous avoir choisis. 97.1 Saint-Étienne, 100.2 à Roanne et 101.1 au Puy-en-Velay.

0: Desri avec Live. Il est 7h passé de 18 minutes. Installez-vous à Villers, par exemple. Il fait 18 degrés chez Joël, 23 degrés à Rive-de-Gier chez Teddy et Catherine, 21 degrés à Riorges. Merci d'être toujours aussi fidèles sur votre radio ici Saint-Étienne-Loire. Vous, si vous voulez participer, bah faites comme eux. Direction notre page Facebook ici Saint-Étienne-Loire. Compétition nationale, européenne, mondiale, ils nous font rêver, nous rendent fiers, nous font crier. Nos athlètes de haut niveau qui ne roulent pas sur l'or. Martin Moulier, bonjour.
1: Bonjour Pauline.
0: Alors aujourd'hui, dans votre rubrique « Ici ça marche », un programme de mécénat.
1: Le saviez-vous, on peut devenir mécène d'athlètes de haut niveau. Par exemple, nos pépites de breakdance, Sia et Damani Dembélé. Et c'est à l'occasion d'une rencontre entre eux et le club de la Loire des entreprises S'engage que j'ai pu discuter avec Pauline Paganon de la Fondation du sport français. Bonjour Pauline.
2: Bonjour.
1: Vous accompagnez des athlètes?
2: Oui.
1: Pourquoi ça?
2: Dans le sport, les sportifs de haut niveau, c'est un statut qui est relativement précaire. Un sportif de haut niveau n'en vit pas. Pour beaucoup, ils sont obligés de travailler à côté. Et quand on sait que les entraînements, c'est des dizaines d'heures par semaine, l'accompagnement en mécénat est essentiel.
1: Aujourd'hui, des Mbappé, il n'y en a pas beaucoup, quoi.
2: Alors là, on a des sportifs professionnels et des sportifs de haut niveau. Les sportifs professionnels sont sous contrat. Et donc, effectivement, ça assure une rémunération, un salaire. Alors qu'un sportif de haut niveau, c'est un statut et une bourse qui découle du don. C'est une aide. Mais ce n'est pas un salaire.
1: Donc pas confondre les deux, parce que à la fin du compte, on ne touche pas la même chose.
2: On ne touche pas la même chose et on n'est surtout pas protégé de la même manière. Parce que quand vous êtes sportif de haut niveau, vous ne cotisez pas. Et donc c'est pour ça qu'on parle de précarité. Quand en 2016, après les Jeux de Rio, il y a un rapport qui montre que 40% des sportifs de haut niveau vivent sous le seuil de pauvreté. C'est là où a été créé le pack de performance, donc notre dispositif de soutien aux sportifs de haut niveau, pour les accompagner eux dans leurs projets professionnels et sportifs, pour que concrètement, et ben, comme je vous dis, ils puissent avoir un toit sur leur tête et puis de quoi manger.
1: Aujourd'hui, la Fondation du sport français accompagne des centaines.
2: Oui. On est à 700 athlètes soutenus par le pack de performance et on est à plus de 1000 cagnottes ouvertes sur soutien de ton sportif. Donc c'est le dispositif complémentaire au pack de performance qui permet à tout le monde, à hauteur de ses moyens, de participer et qui permet à des jeunes de payer en fait leur saison sportive qui coûte cher et aussi d'alléger les parents parce que c'est souvent eux qui payent.
1: Mais quand justement on parle de mécénat, typiquement Sia et Damani que vous aidez,
2: oui.
1: C'est combien en fait qui touche?
2: Alors, un pacte de performance complet par an, c'est 20 000 euros.
1: Si vous enlevez la...
2: C'est pas énorme, hein, ça paye pas une saison en entier. Dans tous les cas, ça reste du mécénat, ça ne vise pas l'enrichissement personnel. Maintenant, vous êtes un particulier ou l'entreprise, vous n'avez pas ces moyens-là. C'est un ordre d'idée, mais c'est à adapter, naturellement. Et du coup, pour une entreprise, c'est 20 000 euros, certes, mais vous avez les 60% de réduction fiscale. Et sur l'ensemble, comme je vous disais, vous avez le droit à des contreparties. Donc, par exemple, les faire venir sur la conférence de fin d'année pour qu'ils puissent pitcher aux collaborateurs.
1: Ouais.
2: Faire une initiation de breakdance avec des collègues. Tout ça, c'est inclus.
1: C'est ouvert aux entreprises qui nous écoutent?
2: Absolument. Entreprises et particuliers.
1: Allez, eh ben on le lance ensemble. Merci beaucoup d'avoir été avec nous, Pauline.
0: 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Et d'ailleurs, ça marche aussi pour les cadeaux. Il est 7h22. Mesdames et messieurs, le grand jeu de l'été, c'est parti. Vous avez l'esprit d'équipe un peu logique et surtout l'envie de battre vos amis à plate couture? Parfait. On vous offre le Gaga Challenge au 1909 Escape Game à Saint-Etienne. 60 minutes d'énigmes et de défis en ville pour 2 à 5 personnes d'une valeur de 60 euros. Ça, c'est le premier cadeau extraordinaire que vous êtes sûr de remporter ce matin. Mais vous avez aussi la chance de remporter un autre cadeau extraordinaire en passant à l'antenne. Et il n'a pas été remporté depuis le début de la semaine. Des passeports de l'été, des activités à faire tout l'été d'une valeur de plus de 700 euros. Comment faire pour participer et gagner tous ces cadeaux? Et gagner déjà dans un premier temps le Gaga Challenge au Escape Game. Bon, alors voyons voir. On va vérifier votre Gaga. Écoutez bien. Et on va demander ce que signifie « bail ».
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0: Ah, normalement on l'a révisé sur l'antenne ici Saint-Étienne-Loire. Alors ça veut dire quoi, bail? Et étant donné que c'est un énorme cadeau qu'on vous propose, pas de proposition. Bail, ça veut dire quoi? 04 77 10 00 10. Bonne chance tout le monde, le grand jeu de l'été, c'est parti! composer le numéro et de réfléchir. Voici Jean-Jacques Goldman avec Je te donne. Bonne chance tout le monde, que veut dire bye en gaga. Bonne chance.

0: Jean-Jacques. C'est vous qui allez donner le cadeau, carrément? Bah oui, parce qu'on joue dans une minute pour remporter un Escape Game dans Saint-Étienne. Je te donne. La suite de votre playlist arrive avec les Bee Gees également. Il est 7h27, vous écoutez votre radio locale et vous faites bien. Bonne matinée!
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0: C'est l'heure de jouer ensemble. Mesdames et messieurs, nous accueillons Guylaine. Bonjour Guylaine.
4: Bonjour Séverine.
0: Bonjour, Séverine, moi c'est Pauline. Pardon. Pauline, Séverine, c'est celle qui vous attend à l'accueil de temps en temps au téléphone. Eh bien dis donc, on me confond, mais bravo. Avec Guylaine, au revoir, bonne journée. Non, ça va, c'est bon. Je suis de bonne humeur aujourd'hui, donc j'accepte, bon, pas va, de problème. Non. Je suis ravie de vous retrouver ce matin, Guylaine. Est-ce que vous êtes prête à jouer avec nous?
4: Oui, bien sûr.
0: Déjà, le premier cadeau du jour, c'était celui-ci. C'était le Gaga Challenge au 1109 Escape Game à Saint-Étienne. C'est 60 minutes d'énigmes et de défis dans la ville pour 2 à 5 joueurs d'une valeur de 60 euros. La question était la suivante. On parlait de Gaga. Alors, dans le Gaga, qu'est-ce que ça veut dire baille? Quand je te dis je t'ai balancé à la baille, ça veut dire quoi?
4: Je te jette à l'eau.
0: Eh bien oui, je te jette à l'eau. Bonne réponse, Gaëlle. Bon, ce que je vous propose, c'est un jeu supplémentaire, ça vous va?
4: Oui, ça me va bien.
0: Potentiellement pour gagner un autre grand cadeau de l'été. Je sens que Guylaine, elle veut tenter sa chance.
4: Oui, je tente maintenant.
0: Allez, on va tourner la roue des mini-jeux. Le petit dé, on le lance. Voyons voir sur quoi on tombe.
3: On saute. Le grand plouf.
0: Oh, le grand plouf. Ben, en plus, on parlait d'eau. C'est parfait. Je te l'ai balancé à la baille, la Guylaine. Tu vas voir. Bon alors, attention. Le grand plouf, c'est très simple. Vous êtes à bord d'une piscine, d'accord? Il va falloir choisir un plongeoir. Soit celui de 5 mètres, soit le grand plongeoir à 15 mètres. Qu'est-ce qu'on choisit? Choisissez bien. Il y a un gros, gros cadeau derrière.
4: Allez, le grand plongeoir à 15 mètres.
0: Ok. On tente. Guylaine, félicitations à vous, vous avez gagné un grand passeport de l'été.
4: Oh, ben merci beaucoup, merci.
0: Avec grand plaisir. Profitez bien de ce passeport, 27 destinations partout en Auvergne-Rhône-Alpes. À bientôt. Allez, dans quelques instants, l'info d'ici avec vous, Louis Stoman.
5: Les premiers mots en français du nouvel entraîneur de l'AS Saint-Etienne. C'est l'info d'ici Saint-Etienne-Loire à 7h30. Après le 90 secondes, Cyril Ardo-Redon, c'est à vous.
6: Un doublé sensationnel de Mbappé et un Barcola en très grande forme. Les Bleus s'imposent avec l'art et la manière face à la Suède. Victoire 3-0 et direction les huitièmes de finale. Ce sera samedi à 23h face au Paraguay. Pour le réseau électrique, la canicule n'est pas encore derrière. 8000 foyers toujours privés de courant, principalement dans le nord de la France et à Paris. Ce sont notamment les câbles souterrains vieillissants qui sont mis en cause. 4 départements toujours en alerte orange canicule, la Corse, le Var, les Alpes-Maritimes. 6 départements du sud de la France, des Pyrénées-Orientales aux Bouches-du-Rhône, sont en vigilance rouge au feu de forêt. 35 gendarmes et 2 hélicoptères français mobilisés pour tenter de retrouver le principal suspect de l'explosion de Monaco. 3 personnes ont été blessées lundi soir. Le parquet de Nice a ouvert une enquête pour association de malfaiteurs en vue de la commission d'un crime. L'élection présidentielle se tiendra le 18 avril 2027 pour le premier tour. Le 2 mai pour le second tour, le gouvernement vient de trancher. Toutes les zones seront en vacances pour le premier tour. Et puis des nouveautés et des changements ce 1er juillet. Un congé de naissance de 2 mois en plus du congé maternité et paternité devient possible pour les jeunes parents. Un nouveau livret d'épargne destiné aux moins de 21 ans pour financer la transition écologique est lancé. Une taxe de 3 euros par article sur les petits colus vendus par des sites asiatiques est instaurée. Ou encore les parkings de plus de 10 000 m² qui doivent désormais être recouverts de toits équipés de panneaux solaires.
5: 7h31, vous écoutez ici Saint-Étienne-Loire et on découvre le nouvel entraîneur de l'AS Saint-Étienne ce matin. Comme lui, découvre en ce moment la France et la Ligue 2. Yann Cattrault, officiellement présenté à la presse hier. Clément Métainier, le coach écossais, a plutôt fait bonne impression.
7: Il arrive en tout cas avec de bonnes intentions. La première, apprendre le français.
8: Bonjour à tous, je suis Yann Cattrault et je suis très content d'être à Saint-Étienne. J'ai commencé à apprendre le français Désolé d'avance pour mon niveau. À mon avis, la langue est très importante, donc je travaille pour améliorer chaque jour.
7: Fort d'une expérience internationale avec des passages en Écosse, au Portugal ou encore en Arabie Saoudite, il va découvrir la Ligue 2.
2: Alors vous allez à me connaître, je suis quelqu'un qui est vraiment très sincère, donc je vais vous dire très simplement que je ne connais pas évidemment toute cette Ligue 2 sur le bout des doigts, mais par contre ce que je peux vous dire aussi c'est que personne ne va travailler aussi dur que moi à la tête de cette équipe pour préparer cette équipe pour le challenge qui l'attend.
7: Sur le terrain, Yann Catro est réputé pour son jeu séduisant à Estoril. Il compte appliquer la même recette dans le Forêt.
2: Construire une équipe qui peut se battre pour remporter chaque moment de la rencontre. Des phases où on aura le ballon, mais les phases aussi où on ne l'aura pas. Il faudra être bon dans les deux registres. On va construire une équipe qui peut gérer chacun de ces moments, chacune de ces minutes, ce qui est un travail vraiment très, très difficile. Et on a beaucoup de travail devant lui.
7: À côté de lui, pour cette première sortie à Geoffroy Guichard, Eusfami, vice-président de Kilmer, réaffirme les ambitions du club.
2: Nous voulons être promus en Ligue 1, mais ça ne veut pas dire que nous allons manquer d'humilité face à ce challenge. On connaît ce championnat, on sait qu'il est difficile, et il va falloir accepter ce challenge. Et pour aujourd'hui, nous sommes prêts.
7: Le mot de la fin est pour l'entraîneur écossais, avec ce clin d'œil à ses nouveaux supporters.
2: Je pense, j'espère que ça va être un coup de foudre entre eux et nous, et j'ai hâte de les rencontrer.
7: Côté Mercato, pas de grande annonce, mais Yann Catro assure que des nouveaux visages vont bientôt débarquer.
5: Et en attendant ces nouvelles têtes, les anciennes têtes reprennent le chemin de l'entraînement ce matin. Fini les vacances pour les Verts, mais vous ne pourrez pas aller les voir s'entraîner. Les travaux autour du centre Robert Hermin ne permettent pas à l'ASS d'accueillir du public pour l'instant. Dans le prochain journal, on verra que les villes essayent de se mettre au vert face à la chaleur. Planter des arbres, ça aide à limiter l'augmentation de la température dans les rues, mais ça prend du temps, un arbre ça pousse. À Rouen, l'opposition reproche à la mairie d'avoir coupé ces arbres pour des raisons esthétiques, un manque pas encore compensé par les jeunes plants mis à la place, reconnaît Yves Nicolin, le maire.
9: Les arbres qu'on va planter ne seront pas aussi importants, ils vont pas donner autant d'ombrage que ceux qu'on a coupés. Mais c'est la vie, on est obligé de le faire. Un arbre, ça grandit, ça vieillit, ça meurt. Donc il faut les remplacer. Et on replante beaucoup plus que ce qu'on a coupé, bien évidemment.
5: Et nous continuerons à voir ce que peuvent faire les villes pour lutter contre la chaleur. Nous serons dans un quart d'heure avec Axel Dugas, le maire de Saint-Chamond, qui vient de lancer un permis de végétaliser. On verra ce que ça veut dire avec lui dans un petit peu moins d'un quart d'heure. Et puis, dans le prochain journal, dans 25 minutes, nous verrons aussi le forfait de Léon Marchand au championnat de France de natation à Saint-Étienne. 7h35, la météo, Pauline, c'est le thermomètre qui affiche de plus en plus haut.
10: Je ne sais pas si vous aussi vous êtes dans le même cas, mais moi le ventilateur est devenu un membre de la famille, littéralement.
5: Il s'invite même dans la chambre, c'est vous dire.
10: Ouh là là, il est proche de chez moi, hein. Il dort plus proche que mon copain, disons. Grand soleil aujourd'hui sur la Loire et la Haute-Loire du matin jusqu'au soir. Côté température, vous l'avez compris, les températures réaugmentent et on va aller au-delà de la trentaine de degrés. 22 degrés, ah ça nous fait rêver. Mais c'est sur les hauteurs, à Chalmazel ou à Saint-Bonnet-le-Froid. 25 degrés pour la maximale cet après-midi à Noirétable, 26 pour Île-Saint-Jean, 27 au Puy-en-Velay, 29 à Saint-Étienne et Montbrison, et jusqu'à 32 degrés à Feur et Roanne. On a tendance à minimiser, alors pensez à boire régulièrement, évitez les efforts aux heures les plus chaudes et à prendre des nouvelles des personnes les plus fragiles autour de vous. On compte sur vous. Je regarde vos conditions de circulation ce matin. Pas de grosses difficultés à vous signaler, si ce n'est comme d'habitude sur la 47, au niveau de Givors en direction de Lyon. Il y a 5 minutes en plus sur votre trajet. Autour de la rocade de Stéphanoise, ouh, ça y est, je vois que les ralentissements sont en cours sur la N88, vous savez, à hauteur des travaux au niveau de Firminy. Donc de Firminy jusqu'à Saint-Étienne, comptez 5 à 10 minutes en plus sur votre trajet en passant par la Ricamari. D'autres difficultés de circulation également au niveau du centre commercial Style. Soyez vigilants sur la 72 en direction de Saint-Chamond, donc en passant par le viaduc de Terre-Noire. Prudence, patience et restez à l'écoute de votre radio locale. 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
10: On attaque cette matinée ensemble. Vous préparez le petit déjeuner. Nous, on s'occupe du réveil. Café, soleil, info locale, le combo gagnant. Mais il manque quelque chose. La musique, et la voici. Vous l'entendez arriver ? C'est les Bee Gees. Il est 7h passé de 37 minutes. Bon réveil tout le monde.

0: Ici Saint-Étienne-Loire, un morceau qui réveille et déjà ce petit goût de vacances dans l'air. Tout l'été, on va le passer ensemble. Vous écoutez Ici Saint-Étienne-Loire, c'était les Bee Gees.
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0: 7h40. Hello, vous, Ligériens, Alti-Ligériens, les vacanciers aussi de passage, on pense à vous. Avant le journal de 8h, on va prendre un peu l'air avec le passeport de l'été. On vous fait découvrir les plus beaux sites de Rhône-Alpes. Plus de 27, voire 28 destinations, des sorties nature, culture, animaux, aventures, parcs d'attractions. Et surtout, on vous fait gagner de quoi profiter en famille. Écoutez, l'un des gagnants de l'année dernière, ça arrive. Mais juste avant, la rando de l'été, une idée de balade pour marcher au frais, respirer et profiter de la Loire et la Haute-Loire sans partir à 600 km, ce qui est pratique pour le budget essence.
3: Les randos cet été dans la Loire et la Haute-Loire, à la recherche de la fraîcheur. Avec la Fédération française de randonnée pédestre de la Loire. Bonjour Frédéric Béal.
4: Bonjour.
3: On part en rando aujourd'hui avec vous. On va où ?
4: Alors, j'ai envie de vous emmener dans le parc naturel régional du Pilat pour aller à la quête de notre fraîcheur. On va monter dans le petit village de Doisieux. C'est au-dessus de Saint-Paul-en-Jarret, la terrasse sur Dorlaix. C'est dans les hauteurs de la vallée du Dorlaix. On va faire la rando du collet de Doisieux. Alors attention, préparez-vous, Lucille, c'est une rando assez sportive.
3: D'accord.
4: 12 km, bon, ça va, mais il y a quand même près de 600 mètres de dénivelé.
3: Ah oui.
4: Donc, il faudra bien compter 3h30 pour faire cette boucle qui est entièrement balisée en blanc et jaune.
3: Et on s'échauffe bien les mollets.
4: Ouais, et n'oubliez pas des bonnes chaussures parce que les chemins sont assez caillouteux. Prenez de l'eau et quelques petits encas.
3: Les points d'intérêt de cette rando.
4: Alors, ce que j'aime bien, c'est que c'est une rando avec une ambiance de montagne qui est seulement à quelques kilomètres de Saint-Étienne et de la vallée du Gier. On trouve cette ambiance de montagne en particulier au collet de Doisieux. On est au-dessus du village de Doisieux. C'est un petit col qui va séparer à l'ouest la vallée étroite où se niche le village de Doisieux. Et puis à l'est, on aura une vallée plus large, la vallée du Priel, qui va descendre vers Pélussin et jusqu'à la vallée du Rhône. Et après le collet, on va grimper dans la forêt, sur la ligne de crête. On va passer les 1000 mètres d'altitude et on va atteindre le Chira Rocha.
3: Et c'est là qu'il faut faire attention à avoir de bonnes chaussures. Un Chira, donc, on rappelle ce que c'est.
4: Oui, alors le Chira Rocha, c'est un des nombreux Chira du Pilat. Vous savez, alors c'est des vastes étendues de roches qui sont brisées en plusieurs blocs de pierre. Et on peut marcher quelques mètres parmi ces pierres qui sont un peu en équilibre instable. Et on va, si on marche pendant quelques mètres, on va profiter d'une très belle vue dégagée. Face à nous, on aura la vallée du Rhône qui est au-delà de Pélussin. Si on a de la chance, on verra plus loin les Alpes, par temps clair, comme on dit. Et puis, ça, on les verra forcément à votre droite, au sud. On va découvrir les sommets du Pilat, le Crêt de l'Oyon, qui est facilement reconnaissable.
3: Les Trois Dents.
4: Et puis, on verra d'autres Chiras du Pilat.
3: Et puis, la rando redescend, évidemment.
4: Redescendre tranquille, à travers forêt, jusqu'au village de Doisieux. Alors, à Doisieux, n'hésitez pas à vous arrêter. Il y a notamment la tour médiévale du XIIIe siècle qui vaut le détour, comme on dit.
3: Et justement, pour suivre le bon itinéraire, comment ça se passe ?
4: Vous allez retrouver donc le descriptif, la carte IGN, le tracé, toutes les infos dans deux guides de rando. Un topo-guide qui s'appelle Saint-Étienne Métropole à pied, et puis un autre topo-guide qui s'appelle La Loire à pied. Et si vous êtes plutôt adepte d'Internet, pilat-rando.fr, qui fait référence en matière de randonnée sur le secteur.
3: Merci beaucoup Frédéric Béal.
4: Merci à vous.
0: D'ailleurs, si jamais vous avez loupé un petit bout de cette rando de l'été, c'est disponible sur notre page Facebook Ici Saint-Étienne-Loire. On vous les poste chaque jour pour vous donner envie de sortir dans la Loire et la Haute-Loire. On va sortir également dans la Loire et la Haute-Loire, mais en Auvergne-Rhône-Alpes tout particulièrement, avec 27 destinations, des sorties nature, culture, animaux, aventures, parcs d'attractions. C'est le passeport de l'été. Écoutez, l'un des grands gagnants de l'année dernière.
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5: Bonjour à tous, donc moi c'est Romain et aujourd'hui je voulais vous partager un moment que j'ai pu faire au Vélorail du Doubs.
6: En famille ou entre amis, parcourez la vallée du Doubs sur un Vélorail. Entre sport et découverte du paysage alentour, embarquez à bord du Vélorail des Gorges du Doubs au départ de Boussieu-le-Roi en Ardèche.
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5: C'est une activité qui est hyper ludique. Et on en prend plein les yeux parce que le décor entre montagne, eau et la verdure, c'est juste magnifique. Tout au début, c'est plat et il faut quand même pédaler. Et le train est assez lourd. Donc, il y a deux personnes qui pédalent. Donc, ça, c'est ce qui est assez marrant. Mais c'est assez sportif. Voilà, pas tout le monde peut le faire au départ, je dirais. Après, dès que ça commence à descendre, c'est un peu plus facile. On se laisse emporter. s'ils veulent vraiment découvrir le patrimoine et la nature ardéchoise, je leur conseillerais vivement de faire cette vallée du Doubs avec le vélo rail.
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0: Et vous tentez de le remporter toute la journée. Et le prochain jeu, c'est à partir de 8h20. Après 3 jours de vigilance rouge canicule dans la Loire, les températures repartent déjà à la hausse ce week-end. Et dans les villes, entre béton, bitume et manque d'ombre, la chaleur devient invivable. Alors comment Saint-Chamond s'adapte ? Réponse avec le père dans la ville dans moins d'une minute.
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0: 7h46, Météo France anticipe une nouvelle remontée des températures ce week-end, alors que le mercure vient à peine redescendre dans nos rues. Alors par endroits, le thermomètre a explosé, surtout dans les endroits où tout est bétonné, goudronné. Alors comment faire face à ces chaleurs ? On en parle avec le maire de Saint-Chamond.
8: Bonjour Axel Dugas.
9: Bonjour.
8: On parle de végétaliser les villes ce matin avec vous. Vous venez de lancer un permis de végétaliser à Saint-Chamond. Tout d'abord, c'est quoi ? C'est pour permettre aux habitants de planter des fleurs au pied de chez eux, c'est ça ?
9: Tout à fait, des fleurs, mais pas que, aussi des plantes rampantes sur les façades pour protéger en effet les effets justement de la canicule. Donc on a lancé ça récemment, on l'avait déjà testé avec une famille sur Saint-Chamond. On ouvre un petit peu de goudron, la ville ouvre un petit peu de goudron sur les trottoirs. Les plantations sont faites par le résident et l'entretien aussi est fait par le résident. Donc il faut aussi que les habitants mettent un peu de bonne volonté, mais ça fonctionne plutôt très bien. En tout cas avec cette famille, ça a très bien fonctionné.
8: Mais ça, c'est vraiment efficace pour lutter contre la chaleur, est-ce qu'il ne vaut pas mieux aussi planter des arbres, débétoniser un peu plus que juste un petit carré de trottoir ?
9: Alors c'est un tout, c'est une action parmi tant d'autres. Bien évidemment qu'on continue à planter des arbres, on en a planté plus de 1000 en 2025, on continue bien évidemment à en planter. Vous savez, un arbre quand on le plante, il ne fait pas de l'ombre tout de suite, il faut attendre parfois 25-30 ans pour qu'il soit à taille adulte. Et on remercie d'ailleurs nos prédécesseurs d'en avoir planté, parce que si aujourd'hui on a en effet des îlots de fraîcheur dans la commune, c'est aussi grâce à ces arbres. Et en effet, il faut débétoniser, j'ai envie de dire, végétaliser derrière nos places, nos trottoirs, avec des espèces d'arbres, et je le disais tout à l'heure à votre directeur, qui n'abîment pas par contre le goudron, parce que quand il y a les routes ou les trottoirs, si ça abîme, derrière, il faut refaire. Donc on travaille avec de nouvelles espèces qu'on appelle les espèces miracles, pour varier justement et multiplier les chances d'acclimatation.
8: Alors j'entends ce millier d'arbres plantés à Saint-Chamond en 2025. Un de vos opposants au conseil municipal, Jean Minart, qui représente la gauche, vous reproche de ne pas en faire assez. Je vous propose de l'écouter et puis on réagit ensuite.
10: Depuis 12 ans qu'ils sont aux affaires, ils ont massacré un nombre d'arbres importants pour mettre des jeunes pousses, sans prévoir que les jeunes pousses, ça allait mettre des années à faire. Donc normalement, quand on a une véritable politique de végétalisation, on fait une alternance. Si vous prenez l'Hôtel Dieu, tous les arbres ont été coupés. Vous prenez même la place Louis-Comte, ils ont tout coupé les arbres et ils ont mis des jeunes pousses. En plus, c'est la matière qu'ils ont mis au sol, ça absorbe la chaleur et ça ne fait que la renvoyer.
8: Vous entendez ces critiques, Axel Luya ?
9: J'entends ces critiques, mais une opposition qui ne critique pas, je pense que vous ne l'avez pas vu. On s'était retrouvés ici pour les débats des municipales. Bien sûr, tout n'est pas parfait. Bien sûr, il faut qu'on plante encore plus d'arbres. Je rappelle qu'on a quand même désimperméabilisé les cours d'école. On a végétalisé les cours d'école. On fait l'inverse de ce qui a été fait il y a 25 ans. Il y a 25 ans, on enlevait la végétalisation pour mettre du béton en disant on sera tranquille, il n'y a plus d'entretien. Parce qu'aujourd'hui, on végétalise, mais aussi derrière, on a des coûts d'entretien par le service des espaces verts. On a des moyens humains supplémentaires qui sont affectés à nos services. Donc entendre qu'on massacre des arbres, je vous invite toutes et tous à venir à Saint-Chamond et vous verrez les dizaines de milliers d'arbres qui sont plantés. Je rappelle qu'on a fait un parc de Nova Syrie de 5,5 hectares. La même commune qui avait un parc aussi grand, c'était New York avec Central Park. À Saint-Chamond, on a la chance d'avoir Nova Syrie en plein cœur de ville avec des arbres qui, en effet, la végétalisation pousse. Mais rappelez-vous ce qu'était Nova Syrie, rappelez-vous ce qu'étaient ces 5,5 hectares il y a 20 ans, des halles industrielles qui aujourd'hui ont laissé place justement à ce parc urbain, à ces milliers d'arbres, à ces boisements Miyazaki. On fait les mares aussi. Et sur la canicule, c'est pas que planter des arbres. C'est le plan communal de sauvegarde aussi. C'est appeler les personnes qui sont inscrites au registre du CCAS et qui sont des personnes isolées pour savoir comment elles vont.
8: Et justement, Axel Dugas, sur la gestion de la canicule qui vient de se passer et puis qui va suivre, je voulais juste revenir sur une décision que vous avez prise, celle de maintenir les écoles ouvertes. Pourquoi est-ce que vous avez fait ce choix-là quand certains aménageaient les horaires ou faisaient le choix de ne pas laisser les enfants aller à l'école?
9: Parce que je ne travaille pas pour l'éducation nationale.
8: Vous avez la responsabilité des écoles.
9: J'ai la responsabilité des écoles, mais à un moment donné, c'est à l'éducation nationale de dire on ferme ou on ferme pas. Ici, Saint-Étienne-Loire, c'est pas au maire de Saint-Chamond de donner les consignes d'horaire aux agents d'ici Saint-Étienne-Loire. À un moment donné, nous, on a dit qu'on était d'accord pour faire des aménagements. On a fait d'ailleurs des aménagements. Je prends l'exemple de l'hôtel de ville qui a fermé à 16h. On a aménagé les horaires des agents municipaux qui sont sous notre responsabilité. Après, on était tout à fait favorable à la consigne de l'éducation nationale de se dire, en effet, les parents qui ont des climatisations chez eux, des piscines où il fait plus frais qu'à l'école, n'hésitez pas à garder vos enfants chez vous. Mais il y a des parents qui travaillent aussi. Il faut garder un lieu d'accueil parce que sinon, les enfants à 3-4 ans, ils vont pas se retrouver tout seuls sur les places qui ne sont pas que bétonisées, comme peut le dire M. Minard.
8: Justement, vous parlez de piscines à Saint-Chamond, à Firminy et à Saint-Étienne. Il y a eu la décision de les rendre gratuites pendant l'alerte rouge. C'est pas le cas à Saint-Chamond. Les horaires ont été aménagés. Est-ce que s'il y a d'autres épisodes caniculaires et ça s'annonce à peu près comme ça cet été, est-ce que vous pourriez envisager une gratuité dans les piscines de Saint-Chamond?
9: Il n'y aura pas de gratuité dans les piscines de Saint-Chamond parce que derrière, ça a un coût. Je rappelle juste le tarif maximum que vous pouvez payer si vous êtes Saint-Chamonnais sans plusieurs grilles tarifaires. C'est 5,10€. 5,10€ pour une journée complète. Où vous pouvez pique-niquer dans le parc, vous pouvez être dans la piscine. À 5,10€ pour une journée complète, aujourd'hui, vous ne faites pas grand-chose. Et derrière, il y a quand même de très gros coûts de fonctionnement. D'ailleurs, il y avait un article, je sais plus dans quel média, qui disait en effet que les piscines étaient des gouffres pour les municipalités. Ce qui est vrai. On perd chaque année entre 500 000 et 1 million d'euros. Par contre, c'est un service qu'on apporte à la population qui est très important. Et d'ailleurs, j'en profite, comme monsieur le préfet a pu le faire, pour inciter les gens à aller dans les piscines plutôt que dans les barrages, parce que c'est très très dangereux.
8: Comme le barrage de Soulages, vous allez augmenter le nombre de patrouilles autour de ce barrage. On a vu qu'il y avait des gens qui s'y baignaient malgré l'interdiction. C'est ma dernière question.
9: Alors bien évidemment, la police municipale fera des rondes régulières. Il est interdit de se baigner à l'intérieur, sur le barrage. Dans le barrage, c'est dangereux bien évidemment. Et puis les barbecues aussi, j'alerte là-dessus, d'être de cet interdit, ne pas en faire, parce qu'on l'a vu, il y a eu des feux de végétation d'ailleurs à la Chabure samedi soir, au parc de Fonsala dimanche soir, donc il faut que tout le monde soit prudent parce que ça peut vite démarrer et ça peut vite être dramatique.
8: Et on entend ces messages de prudence. Merci Axel Dugas, maire de Saint-Chamond, d'être venu dans les studios d'ici Saint-Étienne-Loire ce matin. Je vous souhaite une très bonne journée.
9: Bonne journée.
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0: Il est 7h53, on veut continuer de vous accompagner sur votre radio ici Saint-Étienne-Loire, direction Saint-Victor-sur-Loire. On y flâne, on y mange une glace, et si on y nageait? Les conseils d'Arthur Forissier, notre triathlète stéphanois, champion de cross-triathlon, habitué des efforts en pleine nature, arrive juste après Zaz, mon sourire. Je vous souhaite une bonne matinée, et merci de nous avoir choisis aussitôt dès le matin.

Zaz. Marie-Christine qui nous signale à Saint-Georges-en-Clouzan 17 degrés ce matin. Et vous alors, vous avez eu combien au réveil? Direction notre page Facebook. Et on prend la direction de Saint-Victor-sur-Loire, un lieu idéal pour se balader, mais pas que. Arthur Forissier, vous savez, notre champion de triathlon.

0: au triathlon des Gorges de la Loire. J'adore aussi passer en nageant sous le pont qui est là-bas sur la gauche. J'ai toujours trouvé ça très drôle.
1: Alors nager dans un lac, ça peut être aussi parcourir des distances qui peuvent être un peu longues. Il faut aussi apprivoiser tout ça.
0: Oui, effectivement, et ça va pouvoir poser problème, notamment au niveau du souffle. Parce que quand on fait du crawl, on sait qu'on a la tête immergée la plupart du temps. Pour pallier à ça, il y a une astuce toute simple qui consiste à mettre un tuba si vous n'êtes pas très à l'aise avec la respiration. Sinon, vous pouvez bien sûr pratiquer du dos crawlé ou des nages un peu plus évidentes au niveau de la respiration, comme la brasse qui est un peu plus intuitive, on va dire, pour la majorité d'entre nous.
1: Nager dans un lac, c'est aussi intimidant.
0: Ça peut faire un petit peu peur, donc encore une fois, le premier conseil reste de rester dans la zone de baignade surveillée. Mais si toutefois vous voulez en sortir, ce qui peut être intéressant, c'est de vous faire accompagner par quelqu'un qui pourrait, par exemple, être en canoë ou en paddle. Et ça peut aussi offrir l'avantage de pouvoir varier les disciplines. On peut, par exemple, inverser à mi-parcours et rentrer en paddle alors qu'on est venu en natation, ou l'inverse, ce qui permet de faire une autre discipline et de travailler d'autres muscles, d'autres manières, ce qui est très intéressant.
1: Nager à Saint-Victor-sur-Loire et regarder aussi le paysage, ça fait du bien à la tête. Merci beaucoup Arthur.
0: Avec plaisir, merci à toi, et gardez à l'esprit que bouger, respirer, admirer, ici la santé du corps et de la tête se pratique au grand air et les yeux grands ouverts.
2: Arthur Forestier que vous retrouvez sur votre radio ici Saint-Étienne-Loire. Ce matin, ce que je vous propose, c'est de voyager dans le temps avec Stéphane Bern. Bonjour Stéphane. Et ce matin, voyage au temps où l'information voyage déjà très très vite, mais très très très vite.
3: Bien avant les hackers et les virus, la France connaît déjà sa première cyberattaque. En 1834, entre Paris et Bordeaux, une étrange ligne traverse le paysage. Des tours équipées de bras articulés. C'est le télégraphe de Claude Chappe, un système optique qui permet d'envoyer des messages à distance en quelques minutes seulement. Une sorte d'Internet, mais en version tortue ou escargot. À l'époque, ce réseau est réservé à l'État. Mais deux hommes vont trouver la faille. Les frères jumeaux François et Louis Blanc. Des financiers malins qui veulent obtenir des informations boursières avant tout le monde. Deux jumeaux qui bossent dans la finance et qui montent une combine pour gagner de l'argent. On dirait le pitch d'une nouvelle série. Leur idée est redoutable, ils corrompent un opérateur sur la ligne. Celui-ci ajoute discrètement des signaux codés dans les transmissions officielles. Rien de visible pour les autorités, mais à l'arrivée, un complice décrypte le message et transmet l'information aux spéculateurs. Résultat, les frères Blanc peuvent anticiper les cours de la Bourse de Paris depuis Bordeaux et réaliser d'importants profits. On parle de 100 000 francs en deux ans. Les Bordelais ont toujours su faire fructifier leur pot de vin. Jusqu'en 1836, où l'arnaque est découverte. Les frères Blanc passent 7 mois en prison. Mais surprise, aucun texte de loi ne prévoit ce type de fraude. Le code pénal est aussi à la page que quelqu'un qui utilise encore le Minitel de nos jours.
4: Votre Minitel ? Ils ne demandent qu'à vous rendre service.
3: Ils sont blanchis et quelques semaines plus tard, en février 1837, une commission parlementaire présente un rapport appelant à réserver exclusivement l'usage du télégraphe à l'État. Comme quoi, même avant Internet et la fibre, certains avaient déjà la fibre de l'escroc.
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2: Nous sommes le mercredi 1er juillet et on va le passer ensemble, il est 8h, bienvenue tout le monde. L'heure de faire le point sur votre actualité avec vous, Louise Thomann. Face aux fortes chaleurs, les arbres sont des climatiseurs naturels.
6: Il peut faire jusqu'à 4 degrés plus frais sous un beau platane ou un grand peuplier. À Roanne, la mairie se félicite d'avoir planté plus de 2300 arbres ces 6 dernières années. Mais ces jeunes plants ne font pas autant d'ombre et de feuilles que les vieux arbres coupés, selon l'opposition de gauche, Myriam Roch-Massarin.
7: Il n'est pas question de nier l'existence d'une politique de végétalisation à Roanne, mais pour l'élu d'opposition Franck Besson...
8: On dénonce depuis plusieurs années un « en même temps » qui consiste à avoir des projets de réaménagement dans lesquels on va replanter des arbres, mais avec une politique d'abattage qui reste très importante.
7: Qui concerne des grands arbres encore jeunes, selon l'élu du groupe L'Avenir à Gauche.
8: Et il y a vraiment des dizaines d'arbres qui sont abattus pour des motifs uniquement esthétique ou bien de problèmes d'alignement ou de travaux. Par le passé, il y en a eu rue Gambetta, il y en a eu rue des Charpentiers, il y en a eu vers le quai Pierre-Semard. Un nouvel arbre ne remplace pas un vieil arbre qu'on a coupé, loin de là, quoi.
7: Car il faut des dizaines d'années avant qu'un arbre ne produise de l'ombre ou ne devienne un refuge de biodiversité. Ça,

0: Le maire de Roanne, Yves Nicolin, assure l'avoir bien en tête.
1: Les arbres qu'on va planter ne seront pas aussi importants, ils ne vont pas donner autant d'ombrage que ceux qu'on a coupés. Mais c'est la vie, on est obligé de le faire. Un arbre, ça grandit, ça vieillit, ça meurt. Donc il faut les remplacer. Et on replante beaucoup plus que ce qu'on a coupé, bien évidemment.
0: Et face à l'inquiétude de l'opposition qui voit sortir de terre le nouveau projet d'aménagement de Foch-Sully, le maire rétorque qu'un demi-hectare de forêt a déjà été planté dans ce nouveau quartier résidentiel.
2: Roanne qui prévoit aussi d'équiper ses rues d'une dizaine de brumisateurs alors que Météo France anticipe une nouvelle remontée des températures à partir de demain, c'est à lire sur ici.fr. Nos villes qui s'adaptent face au changement climatique, Saint-Chamond lance par exemple un permis de végétaliser pour avoir des plantes le long des façades et rafraîchir un peu, nous explique Axel Dugas, le maire qui sort tout juste de nos studios. Interview complète à réécouter sur ici.fr. La canicule qui pousse le gouvernement à rallonger la période des soldes jusqu'au 28 juillet, une semaine de plus pour compenser les premiers jours où le thermomètre a plus chauffé que la carte bleue. Et pour ramener les clients dans les commerces du centre-ville de Saint-Étienne, que ce soit les soldes ou non, les transports en commun de la Stas seront gratuits le samedi à partir du mois de septembre. C'est une mesure annoncée de longue date. Elle a été votée hier soir par les élus de Saint-Étienne Métropole.
3: Cette troisième vague de chaleur qui s'annonce et qui met le gouvernement sous le feu des critiques.
2: Nouveau conseil des ministres aujourd'hui, alors que le gouvernement est attaqué sur son bilan. Les députés verts envisagent de déposer une motion de censure pour dénoncer l'impréparation de l'exécutif face aux canicules à répétition. Les écologistes qui vont d'ailleurs faire en sorte qu'on n'oublie pas cette canicule d'ici l'élection présidentielle l'année prochaine. On connaît désormais les dates des deux tours. Nous voterons le 18 avril et le 2 mai 2027, en plein pendant les vacances de printemps.
3: Le théâtre, à la Comédie de Saint-Étienne, ce n'est pas comme Instagram ou Facebook.
2: Oui, il n'y a pas de machine pour vous proposer quelle pièce voir. Et il faut se laisser surprendre par la nouvelle programmation de la saison 2026-2027 qui vient d'être dévoilée. Certaines parlent justement des réseaux sociaux, mais on a aussi des classiques comme Le mariage de Figaro ou Les femmes savantes. Et c'est l'effet voulu par Benoît Lambert, le directeur de la Comédie.
4: Un centre dramatique national, c'est l'exact au contraire d'un algorithme de recommandation. Donc il ne s'agit pas de dire aux gens, venez voir ce que vous aimez, mais venez voir des choses dont vous n'avez aucune idée. Parce que c'est au fond comme ça qu'on développe l'imaginaire et qu'on augmente les connexions synaptiques à l'intérieur du cerveau. Donc non, il n'y a pas de thématique aussi, parce que nous, on travaille avant tout avec des artistes. On accompagne ce que les artistes ont le désir de faire. Et surtout, on essaie de faire des choses très variées. J'espère qu'il y a beaucoup de variété à la comédie, mais je crois, puisque beaucoup de gens s'y retrouvent. On n'essaie pas d'en faire pour tous les goûts, parce qu'on considère que c'est pas chacun son goût, mais c'est au contraire, c'est un endroit de surprise et d'expérience. Donc il faut venir faire des expériences, il faut venir se faire surprendre.
2: Mais la mauvaise surprise pour la Comédie de Saint-Étienne, c'est cette baisse des subventions publiques. Alors la saison s'adapte, 4 spectacles de moins que cette année. On vous l'explique dans l'info d'ici Saint-Étienne-Loire à 8h30. Elle allait fêter ses 2 ans dans la galerie marchande de Centre 2 et son arrivée avait causé bien des inquiétudes aux indépendants du centre-ville stéphanois. La librairie De Citre de Saint-Étienne va fermer comme 3 autres magasins de la marque en France. Le groupe Nosoli est en redressement judiciaire et va supprimer 163 postes dans ses différentes librairies.
3: Il est 8h05, un Écossais s'installe dans le chaudron.
2: Ça y est, le coach Yann Catrault est officiellement en poste à l'AS Saint-Étienne, présenté à la presse hier. Quelques premiers mots en français avant de basculer à l'anglais pour nous raconter la première fois que le jeune Yann Catrault a entendu parler des Verts.
5: Quand j'étais petit, nous avons fait un voyage scolaire à Hampden Park, en Écosse. Au musée du stade, j'ai vu une superbe photo d'un match très célèbre avec l'AS Saint-Étienne. Depuis, j'ai toujours gardé ce souvenir. Puis, en grandissant, je suis tombé amoureux du football, et pas seulement du football écossais, mais de toute l'Europe. Donc je comprends ce que Saint-Étienne représente, son histoire, le potentiel du club aussi. Je ressens la lourde responsabilité d'être ici et je dois m'assurer que tout le monde soit bien impliqué. On a un très long chemin devant nous, mais on n'a pas peur et on doit y aller étape par étape.
2: Et le chemin commence aujourd'hui. Fini les vacances pour les footballeurs stéphanois qui reprennent l'entraînement ce matin. Mais une reprise à huis clos, ce qui n'est pas habituel. Il y a de gros travaux au centre Robert Herbin, autour du centre Aletra, qui ne permettent pas au club d'accueillir du public. Des klaxons cette nuit dans les rues, des cris de joie devant la télé à l'annonce de la victoire victoire de l'équipe de France masculine de football. Victoire 3-0 contre la Suède et les Bleus se qualifient pour les huitièmes de finale de cette Coupe du Monde. Quant au public venu assister au championnat de France de natation à Saint-Etienne, là c'est la déception. Léon Marchand, le quadruple médaillé d'or olympique, déclare forfait pour l'ensemble de la compétition. Il est blessé à la cuisse. Alors ce spectateur stéphanois essaye quand même de voir le positif.
6: Alors déçu, oui et non, parce qu'on était venu voir du spectacle d'abord, en premier lieu, et on n'a jamais, enfin personnellement, je n'ai jamais assisté à une compétition d'un tel niveau de natation. C'est très beau. Alors la présence de Léon Marchand, oui, c'était la cerise sur le gâteau. On était venu, on va dire, à 50% pour le voir. On est déçu, mais heureux d'être là, parce que on va voir d'autres très grand nageur, hein, parce qu'il y a Léon Marchand, en France c'est ça, mais il ne faut pas oublier les autres. Mais enfin bon, Léon Marchand, ça sera pour une autre fois, il est encore jeune.
2: Et oui, on a des nageurs, des nageuses aussi, qui vont nous régaler. Nouveau record de France battu aux 100 mètres d'eau pour Marie-Ambre Molu, qui a nagé la distance en 58 secondes et 25 centièmes. 8h08, vous écoutez ici Saint-Étienne-Loire, la météo, Pauline, un grand soleil ?
3: Un grand soleil, du matin au soir. Alors on a encore quelques petits nuages actuellement, mais ils vont se retirer pour faire place donc au soleil jusqu'au soir. 22 degrés cet après-midi, ah ça fait rêver, hein. Mais c'est à Chalmazel et à Saint-Bonnet-le-Froid sur les hauteurs, 25 degrés à Noirétable, 26 pour Île-Saint-Jean, 27 au Puy-en-Velay, 29 pour l'agglomération stéphanoise, et jusqu'à 32 degrés cet après-midi, prévu à Feur, Roanne et Rive de Gier. Tiens, en parlant de Rive de Gier, quelques petits ralentissements ce matin sur nos routes, sur la 47, soyez vigilants, en direction de Lyon, et les ralentissements vont être situés notamment autour de la rocade stéphanoise et pour venir sur Saint-Etienne, donc de Firminy, le Chambon-Feugerolles, jusqu'à la Ricamarie, quasiment 10 à 15 minutes en plus sur votre trajet. Soyez vigilants et patients dans ces secteurs. Notre souci de circulation, vous nous appelez au 04 77 10 00 10.
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3: Je vous parlais que le ventilateur était devenu peut-être un nouveau membre de la famille. On n'est pas d'accord, Louise Thoman ? Le vôtre aussi, le ventilateur, c'est votre nouvel ami ?
2: Ah bah évidemment, mon meilleur ami.
3: Mon meilleur ami. Alain Chamfort, la fièvre dans le sang. Je vous souhaite une bonne matinée. Vous avez choisi ici Saint-Étienne-Loire et vous faites bien la meilleure radio locale dans la Loire et la Haute-Loire.

0: Les musiques qui ont marqué votre vie sont sur votre radio ici Saint-Étienne-Loire. La fièvre dans le sang, il est 8h12.
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0: Alors vous nous écoutez d'où ? Monistrol-sur-Loire, Le Puy-en-Velay, Saint-Étienne, Roanne, partout dans la Loire et la Haute-Loire, votre radio locale. On a encore des cadeaux exceptionnels à gagner ce matin. On vous emmène à Vienne, oui à Vienne, chez nos voisins, mais dans le décor incroyable du théâtre antique pour applaudir Angélique Didjo. Angélique Didjo, lundi 6 juillet à 20h30, exceptionnel, le concert est complet évidemment et on a les toutes dernières places rien que pour vous. Une soirée qui sent bon l'été, la puissance vocale et le grand frisson pour jouer, il va falloir rester à 8h22. Et puis la suite arrive, c'est pas vrai, votre rendez-vous anti-arnaque, on va éviter les arnaques aux vacances. Attention, il y a de plus en plus de vols à l'arraché, on en parle dans une minute.
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0: Il est 8h14, c'est pas vrai, le rendez-vous anti-arnaque. Alors Audrazo, des voleurs, essaye de piquer nos bijoux avec une prise de judo. Mais qu'est-ce que c'est encore que cette histoire ?
4: Oui, des cas ont été signalés dans plusieurs villes de France. Je vous plante le décor, vous marchez tranquillement dans la rue, un homme vous aborde et il propose de vous montrer une prise de judo. Alors oui, ça paraît très étrange dit comme ça, mais l'homme ne vous sort pas ça à brûle-pourpoint. Avant ça, il vous a mis un peu en confiance, il vous demande une cigarette, il discute avec vous, il commence à parler de sport, il est sympa, il vous dit qu'il fait du judo, et hop, sur le ton de la rigolade, il vous sort son histoire de démonstration de judo. Alors parfois c'est du judo, parfois c'est de la danse, parfois c'est un câlin, une embrassade, bref, dans tous les cas, ce voleur a dans le viseur votre collier ou votre chaîne en or.
0: Non, alors est-ce que c'est les touristes qui sont visés ?
4: Pas forcément, mais oui. Si vous jouez aux touristes cet été, c'est vrai que les malfaiteurs vous repèrent de loin et vous êtes une cible, c'est évident. Vous avez aussi l'arnaque au bracelet. Là, le voleur s'approche, il vous tend la main comme si il voulait vous serrer la main, vous avancez votre bras et hop, il vous met au poignet un bracelet tressé. Il l'attache, il vous sort un baratin, une histoire de bracelet de l'amitié ou de bracelet qui porte chance et le voilà qui vous demande de l'argent en échange de ce bracelet que vous n'avez pas du tout demandé. Si vous refusez, il peut se montrer, attention, un peu agressif. La meilleure parade dans ces cas-là, la police le dit, elle est au tout début en fait. C'est d'éviter, c'est de s'éloigner de toute personne qui cherche à établir un contact physique un peu étrange avec vous dans la rue.
0: Merci beaucoup. Les arnaques de l'été, il y en a plein. Vous voulez les éviter ? On a fait tout un dossier sur ici.fr et notre application ICI. ABC. Ah, ça vous dit quelque chose ? C'est la suite de votre musique, les Jackson 5.

0: Et 8h18 sur notre page Facebook ici Saint-Étienne-Loire, ça s'active. Je vois que Marie-Pierre à Saint-Romain-la-Chalme nous signale qu'il faisait 11 degrés à 6h30, mais que là, ça y est, on arrive à la vingtaine de degrés. Monique, 23 degrés sur le Pilat Sud, et Marie-Jeanne, 22 degrés à l'Étra. Et voilà, alors il fait combien? Mais comme d'habitude, on compte sur vous. Page Facebook ici Saint-Étienne-Loire. Depuis le début de la semaine, on vous met à l'honneur un portrait pour découvrir une artiste stéphanoise. Pauline Horta, ça vous parle? Eh bien, elle se promène dans les rues de son enfance et de son adolescence à Saint-Étienne, au micro des Digavons.
1: Direction des acteurs. Moteur, action. C'était pas mal, mais on va la refaire une fois quand même.
2: On va parler de cette EP qui est un mini-album de 5 titres.
3: Oui.
2: Très bel album. Nous, quand on l'a reçu à la radio, on a été très touchés. C'est un univers très particulier. Je ne sais pas si on peut vraiment le caractériser. C'est difficile, même peut-être pour un artiste, de dire quelles sont les influences ou qu'est-ce qui colore ces 5 titres. Ouais. Moi, j'ai eu l'impression qu'il y avait quelque chose de très cinématographique dans la musique, dans les textes aussi.
3: Oui. De façon littérale déjà, parce qu'il y a des références tout à fait littérales à des acteurs, à des films, à des répliques de films. Et dans les chansons, j'aime bien qu'on ait vraiment une image en tête très nette, un peu comme au cinéma, une sensation que ça pourrait être une chanson dans un film ou même une musique de film. Quand on me dit ça, moi, ça me fait très plaisir. Et je...

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1: Ce cinéma, il a baigné votre adolescence, votre enfance. Vous avez eu une influence cinématographique?
2: Oui et non, parce qu'on avait des films qu'on regardait en boucle. Alors moi, j'étais la dernière, donc... Je regardais ce que mes sœurs regardaient et j'aimais ce que mes sœurs aimaient. Et vraiment, sincèrement, hein, j'aimais ça parce que mes sœurs aimaient ça, mais j'avais l'impression que c'était mon goût à moi, c'était comme ça. Je me souviens la première fois que j'ai adoré quelque chose que mes sœurs ont détesté, c'était West Side Story. Et je me suis dit, mais comment je vais faire? Mes sœurs aiment pas, moi j'adore. On regardait par exemple énormément les films de Jacques Demy. Notamment, une de mes sœurs a pu regarder Podane une fois par jour, tous les jours de vacances scolaires, vraiment de façon assez maniaque. Et ça m'est resté, je pense, cette musique, mais cette façon de chanter aussi, se parler chanter des films avec la musique de Michel Legrand. Et aussi cette mélancolie, mais très douce, en même temps avec des chansons très entraînantes, comme dans les deux.

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Jazz à Vienne, ça se déroule dans quel théâtre? C'est quoi le nom du théâtre? Bonne chance tout le monde. 04 77 10 00 10, vous jouez et peut-être un cadeau supplémentaire. Calogero, le portrait. Bonne matinée tout le monde.

0: Le portrait de Calogero, la musique que vous adorez, elle se trouve où? Sur ICI Saint-Étienne Noir, votre radio locale. La suite arrive avec Jeanne Masse. Il est marre, et ça, c'est prévu juste après les informations de 8h30. Et j'ai pas oublié vos beaux cadeaux. On joue ensemble dans une minute.
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0: L'été, on le passe ensemble et nous sommes avec Loïc. Loïc qui nous vient de Saint-Étienne. Bonjour Loïc.
5: Bonjour Pauline.
0: Oh là là, mais que ce sourire là. Oh là là, vous voulez piquer ma place à la radio, c'est ça?
5: Non, pas du tout, mais j'ai fait de la radio, j'ai une web radio dans le Nord.
0: Et comme quoi, vous voyez, j'ai visé juste.
5: C'est ça.
0: Rien qu'avec un bonjour, appelez-moi Madame Irma. Loïc, je suis ravie de vous accueillir.
5: Votre horoscope, Madame Irma, aujourd'hui.
0: Alors, votre horoscope, Loïc, je vois de très beaux cadeaux. Je vois Angélique Kidjo. Mais à une condition, il fallait répondre à ma question. Dans quel théâtre, alors, à Vienne, on se déroule Jazz à Vienne? Il s'appelle comment, le théâtre?
5: Alors, le théâtre, c'est le théâtre antique de Vienne, justement.
0: Tout simplement. Il a été construit en quelle époque? Non, on arrête là.
5: Alors,
0: c'est bon, c'est remporté, c'est déjà bien. Mais par contre...
5: Je ne connais pas le romain, mais je sais que je connais bien ce site, parce que je l'ai déjà visité en tant que touriste.
0: Ouais.
5: Puisque je suis arrivé sur Saint-Étienne en 2017, donc j'ai visité la région.
0: D'accord.
5: Et puis, parfois, j'y travaille avec une société de sécurité en événementiel et donc j'y étais pas plus tard que samedi soir au Jazz à Vienne.
0: Donc vous avez dit, mais attendez, c'est quoi cette question? Elle est beaucoup trop simple, c'est moi qui vais gagner. Et hop, Angélique Kidjo, lundi 6 juillet à 20h30. Maintenant, ce que je vous propose, Loïc, c'est un cadeau supplémentaire. On est partant, on est joueur?
5: Allez, on est joueurs.
0: Allez, on lance le dé des mini-jeux. Étant donné que c'est l'été, le jeu de l'été, c'est un cadeau supplémentaire à chaque fois.
2: Le coffre de pirate.
0: Oh, le coffre de pirate. Eh bien, c'est très simple. On a joué hier, d'ailleurs, au coffre des pirates. Je déterre le coffre qui est dans le sable ou un coffre qui est sous l'eau, Loïc?
5: Ah ben, vaut mieux aller déterrer le coffre qui est sous le sable. Alors, dans l'eau, on pourrait le faire aussi, mais c'est un peu plus compliqué.
0: Voilà, allez, sous le sable, on regarde. Alors, je l'ouvre... Un chapeau de paille, ici Saint-Étienne-Noir.
5: Waouh, bien super pour
0: flémarder
5: dans les champs.
0: Et voilà. Loïc, je vous souhaite une très bonne matinée. Félicitations encore pour le jeu, à bientôt.
5: Merci beaucoup, à bientôt. Et bonne journée.
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0: L'info d'ici arrive, 55 000 euros de moins pour la Comédie de Saint-Étienne.
6: Un énorme trou dans le budget pour le Centre Dramatique National Stéphanois qui voit arriver la baisse des subventions publiques. Vous l'entendrez dans l'info d'ici Saint-Étienne-Loire. Après le 90 secondes, Cyril Ardo-Redon.
7: Avec l'art et la manière, sans trembler et sans difficulté, l'équipe de France de foot se qualifie pour les huitièmes de finale après avoir battu la Suède 3-0, un doublé de Mbappé et un but de Barcola. Prochain match, ce sera samedi contre le Paraguay. 5 plaintes déposées par des parents d'élèves après des soupçons de viol et d'agression sexuelle sur des enfants d'une école maternelle de Bordeaux. C'est une info d'ici Gironde. Une enquête est ouverte contre 2 hommes, un ATSEM et un animateur périscolaire. Les deux ont été écartés. 6 départements du sud de la France, des Pyrénées-Orientales aux Bouches-du-Rhône, sont en vigilance rouge aux feux de forêt. 4 départements toujours en alerte orange canicule, la Corse, le Var et les Alpes-Maritimes. Un dôme de chaleur est attendu dès ce week-end. mais la France devrait en être un peu en marge, dit la filiale risque de Météo France. Des dépenses qui flambent et des communes qui renoncent partiellement à s'assurer face aux événements climatiques extrêmes. 8 communes françaises sur 10 ont vu leurs dépenses d'assurance augmenter depuis 2020, selon une étude de l'ONG Reclaim Finance. Un mois après son placement en judiciaire, le groupe Nozoli annonce la fermeture de 11 magasins Furet du Nord et des Citres, jusqu'à 163 postes supprimés. La boutique emblématique et historique de Décitres, place Bellecour à Lyon, est notamment concernée. Et puis jusqu'à 2 mois de plus auprès de son bébé, le nouveau congé de naissance entre en vigueur aujourd'hui. Il s'ajoute au congé maternité et paternité et est indemnisé à 70% du salaire le premier mois, 60% le second mois.
6: L'ambiance n'est pas au rire à la Comédie de Saint-Étienne. Elle vient de dévoiler sa programmation 2026-2027. 29 spectacles au total, c'est 4 de moins que la saison qui s'achève parce que les subventions sont réduites de partout. 55 000 euros de moins dans le budget, ce qui inquiète fortement la direction de la Comédie, Pauline Berger.
8: Benoît Lambert ne mâche pas ses mots. Le metteur en scène et directeur de la Comédie de Saint-Étienne parle de nouvelles budgétaires catastrophiques.
9: Ce dont on a été surprise par l'ampleur des baisses qui sont pour l'instant annoncées, elles ne sont pas encore confirmé.
8: Alors, il y a déjà 30 000 euros de moins accordés par l'État, mais c'est le département de la Loire qui se désengage le plus. Pourtant, c'est le partenaire historique de la Comédie de Saint-Étienne. Après une diminution de 25 000 euros de subventions en 2025, la collectivité annonce une baisse encore plus drastique cette année.
9: La crainte, c'est aussi l'instabilité dans laquelle on est, c'est-à-dire de quoi demain sera fait. Et si les annonces pour 26 sont très alarmante. Les inquiétudes pour 27 sont presque pires. C'est-à-dire que l'ensemble de nos partenaires nous disent « Mais attendez, le pire est encore devant nous. »
8: Au total, la Comédie pourrait perdre jusqu'à 200 000 euros de financement. Et le pire pour Benoît Lambert, eh bien, c'est que les spectateurs n'ont jamais été autant au rendez-vous.
9: Effectivement, nous, on a rarement connu une fréquentation aussi élevée. Hein. On a dépassé 2 années de suite les 90% de taux de remplissage. Il n'y a pas de rapport. D'ailleurs, personne ne nous dit « C'est évidemment jamais ça qui est dit. » On ne nous dit pas « Ça ne fonctionne pas, donc on se retire. » On dit « Tout le monde le présente en étant un peu désolé, mais ce que je sais en revanche, c'est que quand on casse une dynamique très positive dans un établissement culturel, la reconstruire ensuite dans l'avenir, c'est très complexe.
8: Pour anticiper le déficit, la programmation a d'ailleurs déjà été revue à la baisse. Il n'y aura que 29 spectacles en 2026-2027 contre 33 la saison dernière. Au total, ce sont 8000 places supprimées et ce n'est pas tout.
9: Donc on a pris des mesures, ce qu'on a pu faire, c'est-à-dire on a dû hélas renoncer aux tournées en comédie nomade de l'automne et de l'hiver 26, parce que ça on les avait pas encore posés, donc on a décidé qu'on n'allait pas les faire. On va aussi renoncer à la fête de rentrée qu'on fait traditionnellement le 19 septembre, mais là qu'on n'a pas les moyens de mettre en œuvre.
8: Une réduction d'activité qui n'a malheureusement encore rien à voir avec ce que prévoit Benoît Lambert pour 2027-2028. En effet, si les subventions continuent de baisser, la Comédie devra passer en service dégradé.
6: Les inquiétudes de la Comédie de Saint-Étienne, mais aussi tout le détail de sa nouvelle programmation, le mariage de Figaro, les femmes savantes notamment, sont à retrouver sur ici.fr. Après les inquiétudes, la déception des amateurs de natation au championnat de France à Saint-Étienne, la tête d'affiche Léon Marchand, qui d'habitude fait trembler les bassins à chaque plongeon, renonce à la compétition. Il a déclaré forfait hier après une blessure à la cuisse. Et puis dans le prochain journal, on se demandera aussi comment faire pour rafraîchir nos villes, nos rues, alors qu'une troisième vague de chaleur s'annonce. Planter des arbres et des fleurs est une solution. Saint-Chamond lance par exemple un permis de végétaliser pour les habitants. Qu'est-ce que ça veut dire? Le maire Axel Dugas nous l'explique dans le journal de 9h. Et puis du vert aussi, mais cette fois en football, avec la présentation à la presse du nouvel entraîneur stéphanois Yann Catro, qui s'est exprimé en français pour l'occasion, alors qu'il est écossais. Bon, il a vite rebasculé en anglais, mais ses premiers mots, on vous les explique, on vous les décrypte sur ICI Saint-Étienne-Loire, la radio des fans des Verts. Il est 8h35, l'heure de faire la météo, grand bleu dans le ciel aujourd'hui.
0: C'est bien ça, du soleil, du matin au soir. Alors, si on regarde également vos températures, ça va augmenter. Au-dessus des 30 degrés par endroit, 22 degrés sur nos hauteurs, dans la Loire et la Haute-Loire, nos reliefs, 25 degrés à Noirétable, 26 à Issingeaux, 27 pour le Puy-en-Velay, 29 degrés à Montbrison, mais y compris Saint-Étienne, et jusqu'à 32 degrés à Feur et Roanne cet après-midi. Alors oui, on a tendance à dire ça va, c'est l'été, mais pensez vraiment également à boire régulièrement, à éviter les efforts en plein après-midi et à prendre des nouvelles des personnes fragiles autour de vous. On regarde vos conditions de circulation. Alors qu'en est-il de ces ralentissements qui sévissent depuis 7 heures entre Firminy et Saint-Etienne? Difficulté toujours en cours, donc Firminy, Chambon-Feugerolles, Laricat-Marie, c'est encombré, soyez vigilants, 5 à 10 minutes en plus sur votre trajet, voire 15 minutes si vous êtes au début des ralentissements également autour de la 47 en direction de Lyon, passant par Givors, 5 minutes en plus sur votre trajet. Je vois pas de difficultés de circulation à Andrézieux-Boutéon pour l'instant, et tant mieux, ni même à Roanne ou au Puy-en-Velay. Vous nous appelez si vous signalez une difficulté au 04 77 10 00 10.
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0: Musique, bonne humeur, Jeanne Masse avec Sauvez-moi. Oh, ça fait longtemps qu'on l'a pas entendue celle-là. C'est avec grand plaisir qu'on vous la propose. Ici Saint-Étienne-Loire, c'est votre radio. Et dès le matin, on va passer tout l'été ensemble.

0: chanté que Johnny, Johnny, Johnny. Elle a chanté aussi Sauvez-moi. Il est 8h40, vous écoutez.
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0: Bon, comme tous les matins, je suis ravie de vous accompagner. Et comment ça, il n'y a rien à faire dans la Loire et la Haute-Loire? Vraiment, pour l'été? Vous allez voir, j'ai une tonne d'idées sorties. Cet été, direction par exemple Saint-Victor-sur-Loire. Non pas pour se baigner, mais plutôt pour les fous rires du château. Baignade, glace et spectacle dans l'amphithéâtre du château. Du 15 juillet au 12 août, place au stand-up, au théâtre, à la magie et au spectacle enfant. On en parle plus en détail à 8h48 avec l'une des organisatrices. Oh, et on va faire du sport aussi. Vous connaissez l'application Strava, le Facebook du sportif? Eh bien, vous pouvez participer au défi Trail Forêt-Est à partir d'aujourd'hui. Alors, de quoi il en retourne? Martin Moulier, c'est votre 100% sport de ce 1er juillet.
4: Un défi sportif à réaliser sur tout le territoire Forêt-Est qui commence aujourd'hui. Marion Mounier est avec nous, bonjour.
5: Bonjour.
4: Alors, dites-nous, il va falloir courir par ces chaleurs, vous n'êtes pas folle?
5: Alors, bonne nouvelle, c'est un défi qui dure sur 3 mois.
4: Ah.
5: Donc, on est large, on peut y aller quand il fait un peu plus frais, on peut aussi y aller tôt le matin pour les plus courageux ou un peu plus tard le soir. Donc il y a pas d'horaire, il y a pas de jour spécifique, donc c'est l'avantage, vous faites ça quand vous voulez.
4: Défi sportif, donc du trail.
5: Oui, c'est ça, du trail. L'idée, c'est de se challenger sur certains segments de parcours qui font partie de l'espace Trail Forêt-Est qui est sorti il y a quelques mois. Voilà, c'est un tout nouvel espace trail. Donc l'idée, c'est de pouvoir aller courir sur certains segments et puis essayer de faire le meilleur temps.
4: Des segments qui font combien de kilomètres?
5: Alors c'est variable, 3, 5, 6, kilomètres.
4: D'accord.
5: Voilà,
4: parce que quand on dit trail, généralement, on pense à ultra trail, 50, 80, 150.
5: Non, pas de panique. En fait, c'est des segments de parcours. Donc, vous pouvez soit faire le parcours en entier. Mmh. On a des parcours vraiment variables sur le secteur. Ils vont jusqu'à 40 kilomètres, mais la plupart sont quand même plus courts. Ou se faire uniquement le segment qui est chronométré. Mais il n'y a pas besoin de partir pour 4 heures. Pas de panique.
4: Qui dit défi, en revanche, dit classement, dit première place, dit récompense?
5: Oui, c'est ça. Donc, en fait, les 10 meilleures performances, donc femmes et hommes séparés de chaque segment, pourront être tirés au sort. En fait, c'est ça. C'est pas forcément le premier
4: D'accord.
5: qui va gagner, parce que l'idée, c'est de pouvoir laisser sa chance au plus grand nombre.
4: Mmh.
5: Idem, on va aussi récompenser les local legends. Donc, ceux, en fait, qui vont faire le plus souvent le parcours.
4: Ah, sympa.
5: Pour essayer de donner ses chances à tout le monde.
4: 3 mois, une fois par jour, 90 fois, si vraiment on veut être sûr d'être une local legend.
5: Pourquoi pas?
4: Bon, effectivement, là, il faut se lever tôt, notamment quand il fera chaud. Merci beaucoup, Marion Mounier.
5: Merci à vous.
0: Du plat, du dénivelé, de Montrond-les-Bains, aussi en passant par Violet. Il y en a pour tous les goûts. Et on commence en rejoignant le club Défi Trail Forêt-Est sur l'application Strava. Évitez tout de même les heures les plus chaudes. Il est 8h43. Dans quelques instants, on va partir à la découverte de Saint-Victor-sur-Loire, mais différemment, avec les fous rires du château. Entre baignade et spectacle dans l'amphithéâtre pour les petits mais également les grands, on en parle à 8h48 avec l'une des organisatrices, Marilyn. 8h43, d'ici là, ce que je vous propose, c'est la suite de votre musique, c'est Pascal Obispo qui se prépare.
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0: Une matinée qui rime avec bonheur, bonne humeur et chansons locales. Pascal Obispo et Francis Cabrel, ça c'est une nouveauté et on vous la propose sur votre radio ici Saint-Étienne-Loire. Il faudrait que pleuve l'amour. Bonne matinée et bel été.

0: Vous les découvrez sur votre radio locale ici Saint-Étienne-Loire. C'était Francis Cabrel, associé à Pascal Obispo. Il faudrait que pleuve l'amour. Il est 8h48, l'heure pour nous de se baigner, pourquoi pas, à Saint-Victor-sur-Loire.
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0: Mais pas que, attendez, direction Saint-Victor-sur-Loire cet été, dans l'amphithéâtre du château, pour la 5e édition des Fous Rires du Château. Du 15 juillet au 12 août, chaque mardi et mercredi, le festival propose 17 spectacles. Du stand-up, du théâtre, de la magie, du clown, des spectacles pour les enfants, des soirées tout public. Et bonne nouvelle, ça se passe quand même dans un cadre magnifique. Avec nous pour en parler, Marilyn en charge du festival. Bonjour Marilyn.
3: Bonjour Pauline, ça va?
0: Bah oui, très bien. Bah, quand je vous ai au téléphone, en général, c'est que la journée commence bien. Bon, une journée parfaite à Saint-Victor-sur-Loire dès le 15 juillet, c'est baignade et fou rire du château au goûter, on est d'accord?
3: C'est exactement ça, tout à fait. Et dès 18h pour les enfants.
0: Alors Marilyn, 5e édition, c'est devenu un vrai rendez-vous de l'été à Saint-Victor-sur-Loire. Deux soirs par semaine, je le rappelle, des spectacles pour les enfants à 18h et tout public à 20h30. Comment vous construisez cette programmation? Parce que deux soirs par semaine, il faut le faire quand même durant tout l'été.
3: Oui, ben on s'est dit que ça pouvait être sympa d'étaler ça entre le 14 juillet et le 15 août, d'étaler ça. Et du coup, plutôt que de faire un festival qui est regroupé sur 3-4 jours, ben on s'est dit on va faire sur plusieurs semaines. Et du coup, on va quand même faire deux jours par semaine, histoire que ce soit plus dynamique en termes de programmation, tout simplement.
0: Et programmation vraiment complète, stand-up, théâtre de boulevard, magie, clown. Vous avez une tête d'affiche à mettre en avant cette année?
3: Alors cette année pour les enfants, nous avons Thibaut Delcoral de Montbrison, que je pense qu'on ne présente plus, qui va venir faire son spectacle Les Apprentis Magiciens. Donc là c'est vraiment pour les enfants jusqu'à 12 ans à peu près, enfin tous ceux qui aiment la magie. C'est vraiment un spectacle familial et donc et puis on connaît les talents de Thibaut en tant que magicien. C'est vraiment un très chouette spectacle à venir à découvrir sans faute. Le 29 à 18h, le 29 juillet.
0: Noté. Et pour les grands enfants, alors, quelle est la tête d'affiche de cette année?
3: Alors, on a plusieurs spectacles. Hein. C'est toujours difficile de choisir de dire, voilà. Mais on en a pour tous les goûts. On en a vraiment. Alors, ça reste toujours des comédies, bien évidemment. Mais on a des spectacles qui viennent d'un peu plus loin cette année, comme et qui sont un peu inédits au festival, comme le spectacle Qu'est-ce qu'on bouffe et les spectacles Une de perdue, 10 à trouver.
0: Ah, d'accord. Et ça, c'est sur quelle date exactement?
3: Alors, Qu'est-ce qu'on bouffe, c'est le 22 juillet à 20h30. Et Une de perdue, 10 à trouver, c'est le 28 juillet à 20h30.
0: Alors, détail important en plein été, on le rappelle, c'est qu'on peut rire dans un endroit semi-couvert, plutôt agréable, avec un petit peu de fraîcheur. C'est presque un argument imparable, non, en ce moment?
3: Ah ben, en ce moment, c'est vrai que j'y suis allée personnellement le samedi dernier et c'était très agréable parce qu'il y avait un petit air, un petit vent. Et du coup, tout l'été, on a ce petit air qui est présent. Et comme c'est semi-couvert, donc on n'a pas la charge de soleil toute la journée. Mais comme c'est ouvert sur les côtés, ben, y a toujours l'air qui circule. Donc en fait, même quand on est installé pour voir le spectacle, ben, ça reste frais et aux abords du jardin, pour grignoter, parce qu'on peut grignoter ou boire un verre avant le spectacle ou après. Et c'est vrai que là, c'est frais. On est dans le jardin, tout est frais en fait. Donc c'est vraiment le moment d'aller à Saint-Victor.
0: Oui, vous en avez parlé, c'est une vraie sortie complète. On imagine vraiment une journée complète à Saint-Victor-sur-Loire qui se termine sur un spectacle. Bref, pour donner envie à quelqu'un qui n'est jamais venu au Fous Rires du Château, ça sera ma dernière question, vous lui diriez quoi pour le convaincre de réserver cette année?
3: Alors, si il veut passer vraiment un bon moment en famille ou entre amis ou quoi, il faut venir au château de Saint-Victor. En plus, on a une vue magnifique. Vous allez rire ou vous allez passer un bon moment avec vos enfants. Vraiment, il faut venir et acheter ses billets.
0: Surtout que le tarif est raisonnable, hein, 10 euros pour les enfants, 15 euros pour les adultes et des passes festivals disponibles. Merci beaucoup, Marilyn.
3: Ben de rien, merci Pauline.
0: Et tiens, pour terminer, c'est quand votre date à vous? Parce que vous passez au Fous Rires du Château.
3: Oui, c'est vrai, le 29 juillet à 20h30, je joue dans Blablacon.
0: D'accord. Le titre est pas mal. Marilyn, merci beaucoup et très bel
3: merci
0: été et bon fou rire du château.
3: Eh ben merci, à très bientôt, au revoir.
0: Et on poursuit ensemble Lionel Richie pour la suite de votre musique. Il est 8h53. Si jamais vous voulez des sorties, des activités pour tout l'été dans la Loire et la Haute-Loire, eh bien c'est disponible. On vous en met plein, plein, plein d'idées sur notre page Facebook ici Saint-Étienne-Loire. La suite arrive avec les conseils du docteur Kierzek. Et aujourd'hui, on va parler de la sieste. Est-ce qu'il faut vraiment faire la sieste l'après-midi, surtout en plein été? Réponse dans quelques instants.

0: La nuit était longue. On va plutôt parler de la sieste avec le docteur Kirzek. Bonjour docteur. Alors aujourd'hui, avec vos conseils, on va parler de la sacro-sieste. La sieste estivale. Est-ce que c'est vraiment bon pour vous?
1: Bonjour à toutes et à tous. On l'adore tous, mais on n'ose pas toujours la faire pendant l'année. Alors le

0: Curieuse comme ça, faut choisir le bon moment. L'idéal, c'est juste après le déjeuner, entre 13 et 15. Vous voyez le fameux coup de barre postprandial. Profitez-en. Si vous siestez trop tard après 16 heures, vous risquez de décaler votre sommeil du soir. Donc, c'est pas top pour la nuit. Deuxième conseil, installez-vous au bon endroit, à l'ombre, au frais, dans un transat. Ça y est, vous y voyez. Mais attention, pas dans votre lit avec les volets fermés. Vous seriez tenté de prolonger la sieste. Donc, non, on reste en mode vacances actives. Un petit coussin, une serviette sur les yeux, un ventilateur doux. Petite couverture si vous avez froid, même en été. Mais bref, c'est pas le lit. Troisième réflexe, programmer votre réveil. Ben oui, ça casse un peu la poésie, mais c'est essentiel. Mettez une alarme sur votre téléphone à 20 minutes précises. Sans ça, la sieste va s'éterniser.
1: Oui, mais c'est bien beau tout ça. Mais comment on fait pour s'endormir ?
0: La technique infaillible pour s'endormir vite, asseyez-vous ou allongez-vous, fermez les yeux, respirez calmement et répétez-vous mentalement « Je me repose, je ne m'endors pas forcément. Je me repose, je ne m'endors pas forcément. » Étonnamment, ça va libérer la pression. Et vous glissez doucement vers ce petit somme de 20 minutes, et si vous n'arrivez pas à dormir, pas grave, 20 minutes, allongez les yeux fermés en respiration profonde, c'est déjà très réparateur. Alors, après la sieste pour un réveil tonique, vous allez boire un grand verre d'eau, vous allez prendre peut-être un petit café, pourquoi pas, mais seulement si vous avez le temps de digérer la caféine avant le coucher, et puis évitez la sieste si vous avez des troubles graves du sommeil, de l'apnée, de l'insomnie chronique, et pour les enfants, la durée est différente, 30 minutes à 1 heure selon l'âge, mais ça, c'est une autre chronique, on en reparlera. Allez, bon été, bonne santé, à l'écoute d'ici, bien sûr.
1: Bon été tout le monde et je passe la main à Charles Napoli. À partir de 9h, ça arrive.
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1: Matinée qui se poursuit avec Charles Napoli. Bonjour.
5: Bonjour Pauline, bonjour à vous. Pendant que Pauline part prendre faire sa petite sieste pour se reposer un petit peu, nous on va s'intéresser à nos vacances. Partez dans la région Rhône-Alpes, c'est la région qui a la côte cette année pour les vacanciers français. Mais alors pourquoi et puis où peut-on aller en région Rhône-Alpes à part dans la Loire et la Haute-Loire bien
1: j'allais
5: sûr. La réponse juste après les infos. Salut Pauline.
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5: Et nous sommes le 1er juillet et il est 9h, bienvenue chez vous. Et l'actu d'ici, c'est avec vous, Louise Thoman. Une question nous taraude en ce moment. Comment faire pour rafraîchir nos villes ?
6: À Saint-Chamond, on propose par exemple de la terre et des fleurs au lieu du goudron. La ville lance un permis de végétaliser pour autoriser les habitants à faire un trou dans le trottoir pour planter des fleurs au pied de leur mur. C'est ce que nous explique Axel Dugas, le maire de Saint-Chamond.
7: Des fleurs, mais pas que, aussi des plantes rampantes sur les façades pour protéger, en effet, les effets justement de la canicule. Alors c'est un tout. C'est une action parmi tant d'autres. Bien évidemment qu'on continue à planter des arbres. On en a planté plus de 1000 en 2025. On continue bien évidemment à en planter. Vous savez, un arbre, quand on le plante, il ne fait pas de l'ombre tout de suite. Il faut attendre parfois 25-30 ans pour qu'il soit à taille adulte. Et on remercie d'ailleurs nos prédécesseurs d'en avoir planté, parce que si aujourd'hui on a en effet des îlots de fraîcheur dans la commune, c'est aussi grâce à ces arbres. Et en effet, il faut débétoniser, j'ai envie de dire, végétaliser derrière nos places, nos trottoirs, avec des espèces d'arbres qui n'abîment pas par contre le goudron, parce que quand il y a les routes ou les trottoirs, bah, si ça abîme, derrière il faut refaire. Donc on travaille avec de nouvelles espèces qu'on appelle les espèces miracles pour varier justement et multiplier les chances d'acclimatation.
6: Et si vous avez envie de profiter de ce permis de végétaliser, vous avez jusqu'au 15 juillet à Saint-Chamond pour faire la demande. Interview avec Axel Dugas à retrouver en longueur sur ici.fr. Après les fortes chaleurs de la semaine dernière, on commence à faire un premier bilan de la première semaine de solde. Et ben, elle ne fait pas vraiment les affaires des commerçants. Alors pour compenser l'absence des clients pour cette première démarque, le gouvernement rallonge ses soldes jusqu'au 28 juillet, mais pas sûr que ça suffise à sauver la saison, Suzy Holt.
8: La rue des Martyrs de Vingré est déserte. Et la semaine dernière, c'était encore pire, en plein centre-ville de Saint-Étienne. Nidia n'a pas fait les magasins, même avec les soldes.
9: Parce qu'il y avait la grosse chaleur, et je la crains énormément. Moi, personnellement, passé 26, je suis chez moi à la clim.
8: Nidia va souvent chez Stéphanie acheter des vêtements et dans cette boutique, les soldes n'ont pas vraiment commencé selon la gérante.
10: La première semaine était un petit peu plus compliquée que les autres années. L'après-midi, il n'y avait personne, personne travaillait en fait.

0: ni boutique, ni restaurant, ni ça impliquait beaucoup de pertes au niveau du chiffre, bien sûr.
1: Même bilan pour Stéphane, qui possède une boutique de chaussures dans la rue à côté. Chez lui, les clients ont changé leurs habitudes.
2: J'ouvre à 9h30. Il y avait tous les jours entre 3 et 5 clientes ou clients qui attendaient à 9h30. Il y avait beaucoup de monde tout de suite le matin et au fur et à mesure de la journée, ça commençait à se dépeupler.
1: Pour ce commerçant, une semaine de solde de plus ou de moins, ça ne change rien.
2: Les soldes, c'est les premiers jours où ça marche bien. Et jusqu'au 14 juillet, on va dire, et après les gens partent en vacances, il n'y a que si les gens reviennent en force avant le 14 juillet, là, ça nous changera.
1: La solution pour Stéphane, ce serait plutôt d'adapter les horaires, que tous les commerçants ouvrent plus tôt le matin pour faire venir les clients à la fraîche dans le centre-ville.
3: Les nouveaux commerçants en difficulté, les librairies de Citre, celle qui s'était installée il y a 2 ans à Centre 2 à Saint-Étienne, va fermer. Le groupe annonce la fermeture de 4 de ses magasins de Citre partout en France et 7 autres librairies du groupe Furet du Nord. Une Stéphanoise de 36 ans, intoxiquée par les fumées, a passé la nuit à l'hôpital. Le feu a pris vers minuit dans son appartement au 3e étage d'un immeuble rue des Francs-Maçons à Saint-Étienne. L'incendie a rapidement été éteint.
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3: Le nouvel entraîneur de la AS Saint-Étienne, Yann Catreau, a dit ses premiers mots à la presse hier. Présentation d'un globe-trotteur du football, Clémentin Métainier.
5: Oui, il le dit lui-même, j'aime les voyages. À 39 ans, l'Écossais a déjà fait ses armes en Angleterre, en Arabie Saoudite, puis au Portugal, un peu critiqué dans son pays natal, plutôt apprécié à Estoril. Yann Catreau ne se cache pas au moment d'avouer que la Ligue 2, il ne connaît pas sur le bout des doigts, mais il est là, concentré, les yeux rivés sur l'objectif de jouer la montée. Le coach arrive avec un staff fourni, des hommes qu'il connaît bien, 2 adjoints qui le suivent et un petit nouveau bien connu à Saint-Étienne, Eliakim Mangala, le défenseur tout juste retraité. Tout le monde tire dans le même sens, insiste Catreau. Il a un côté romantique aussi quand il s'adresse aux supporters. Son cœur parle, je cite, « Je pense que nous allons tomber amoureux ».
3: En espérant, Clément Métainier, que Yann Catreau fera mentir la chanson qui dit que les histoires d'amour finissent mal en général. Yann Catreau qui sera au charbon dès ce matin avec la reprise de l'entraînement des Verts à l'Étra. Exceptionnellement, cette reprise n'est pas ouverte au public à cause des travaux à côté du centre Robert Herbin. Est-il encore besoin de vous dire que les Bleus ont gagné 3-0 contre la Suède en Coupe du Monde de football en 16e de finale? Je pense qu'on l'a tous entendu cette nuit à un moment ou à un autre, soit pas à cause des klaxons, soit les gens qui ont crié devant leur télé ou devant leur radio ici Saint-Étienne-Loire. Bref, Charles, c'est l'heure de faire la météo.
6: Eh bien, je vous le dis, en avant-première.
3: Oula, je m'accroche à mon siège, j'ai l'impression que je vous offre de la neige.
6: Et je... Non, j'aimerais bien. Honnêtement, un bon coup d'orage, une bonne journée de pluie, ça nous ferait du bien, ça ferait du bien au sol, ça ferait du bien à nos organismes. Mais bon, il va faire beau et un petit peu moins chaud que les autres jours. Température qui part un petit peu à la baisse avant de remonter dans le courant de la semaine prochaine, en début de semaine. 26 degrés cet après-midi au Puy et à Monistrol, 27 degrés à Saint-Étienne et à Saint-Galmier, 28 degrés à Feur, à Montbrison, à Boin, 29 degrés à Roanne cet après-midi dans la Loire et la Haute-Loire.
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6: Pour ce 1er juillet, voilà, on a des températures qui sont agréables et on va pouvoir en profiter. C'est peut-être le début des vacances qui arrive. Là, à grands pas, on n'a jamais été aussi près des vacances d'été. On n'a jamais été aussi près de Daniel Balavoine. Il est là pour nous et il veut sauver l'amour. Belle journée, bienvenue chez vous, 9h06.

0: Question d'actualité, qu'est-ce qui pourrait sauver l'amour? Ça pourrait être un bon sujet de philo au bac, ça. Daniel Balavoine.
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0: Je suis ravi d'être avec vous aujourd'hui pour vous annoncer de bonnes nouvelles. Les vacances arrivent à grands pas. Vous n'avez peut-être pas encore prévu vos vacances. C'est vrai que les congés, ça coûte cher. Ça coûte cher et c'est le thème de notre dossier du jour. En fait, on va partir ici chez nous. Rhône-Alpes, la région Rhône-Alpes, Auvergne-Rhône-Alpes attire toujours plus de vacanciers chaque été. On va en parler ce matin avec Frédéric Grise. Bonjour Frédéric.
3: Oui, bonjour Charles, merci pour votre invitation ce matin.
0: C'est un plaisir Frédéric, de Novasol, spécialiste des locations de vacances. Les réservations dans la région Rhône-Alpes sont en hausse et c'est pas un hasard, vous allez nous expliquer pourquoi. Justement, pourquoi la région enregistre 20% de réservations en plus cette année? Qu'est-ce qui explique finalement un tel engouement pour les montagnes et le centre de la France? Bon, le centre, à peu de choses près.
3: Alors, oui, effectivement, c'est une région qui est calvant en poupe. Alors, il y a d'abord une raison très concrète, c'est le budget. Ouais. Aujourd'hui, partir loin, ça coûte de plus en plus cher. Hein, tout le monde le voit, les billets d'avion ont explosé. Le prix du carburant aussi, même s'il redescend un petit peu, il reste très très haut. Et donc, les Français, mais aussi beaucoup de voisins d'Europe du Nord, hein, que nous connaissons bien chez Novasol Vacances, choisissent les destinations proches qu'ils peuvent rejoindre en voiture. Ça, c'est clairement le premier point. En fait, ouais, la proximité coûte moins cher. Donc, on réorganise un petit peu ses objectifs. Le deuxième point, c'est sur la région Rhône-Alpes. C'est vraiment le rapport qualité-prix en Rhône-Alpes qui est très à son avantage par rapport à d'autres régions. Là où une semaine sur le littoral dépasse vite les 1500 ou 2000 euros, ici, dans la région, ça reste beaucoup plus accessible pour une famille et c'est aussi déterminant. Et puis, le dernier point, je dirais, les propriétaires sont adaptés et offrent de plus en plus de souplesse. Et d'ailleurs, nous, on les conseille toujours dans ce sens-là. C'est fini le séjour imposé du samedi au samedi. Et aujourd'hui, il y a beaucoup d'offres dans la région qui proposent des courts séjours de 3 ou 4 nuits. Et c'est exactement ce que cherchent les gens.
0: Ouais, est-ce que les Français recherchent aujourd'hui peut-être aussi autre chose que le traditionnel séjour au bord de la mer? C'est le gros cliché de l'été, c'est normal. On va se rafraîchir à la mer. Mais est-ce qu'on n'a pas envie de varier un peu les plaisirs aussi, Frédéric?
3: Ça a changé, oui, clairement. On sent un vrai basculement. Le littoral du Sud et la Corse, qu'on connaît bien chez Novasol, marque un léger recul cet été. On le sent. Les gens fuient les plages bondées et la chaleur étouffante. Ils cherchent du calme, de la verdure, de quoi vraiment décrocher. Et nos montagnes et nos campagnes sont devenues une sorte de destination refuge. Oui.
0: Ouais, et forcément, on a tout ce qu'il faut. Qu'est-ce que Rhône-Alpes, justement, vous parlez de destination refuge, mais qu'est-ce que la région Auvergne-Rhône-Alpes offre aujourd'hui que l'on ne retrouve pas forcément ailleurs? Et je parle pas forcément du Sud, je pense à une autre destination qui a de plus en plus le vent en poupe avec la chaleur, je pense à la Bretagne.
3: Alors, ce qui est unique ici, c'est qu'on n'a pas à choisir, en fait. Le matin, on peut faire une randonnée, et l'après-midi, une baignade dans un lac. Au même endroit, c'est assez rare, en fait. Hein. Et autour de ça, y a tout le reste, c'est-à-dire une gastronomie connue dans le monde entier, des vignobles, des villages de caractère, une nature préservée. Au final, c'est toute cette diversité qui répond parfaitement aux besoins de reconnexion des citadins.
0: Et on retrouve cette région Rhône-Alpes, ici, mais à quelques kilomètres de Saint-Étienne. On peut partir en vacances juste à côté de chez nous, par exemple, et découvrir des véritables trésors. Justement, la chaleur aussi change notre façon de préparer les vacances dans quelques instants. On va voir si les épisodes de canicule participent aussi à bousculer les habitudes des Français. Vous allez nous expliquer ça, Frédéric Grise de Novasol. Vous êtes spécialiste des locations de vacances et les campings commencent à se remplir. Pour l'instant, je vous propose d'écouter la nouvelle chanson de la plus québécoise des chanteuses françaises. Non, parce que vous allez me dire Céline Dion, génial, elle est de retour. Non, c'est Charlotte Cardin. C'est pas mal aussi. Moi, j'aime beaucoup The Way We Touch. Là, maintenant, tout de suite, on s'écoute Charlotte Cardin, sa toute nouvelle chanson. 9h15, bienvenue chez vous.

0: C'est la nouvelle chanson de Charlotte Cardin, The Way We Touch, sur ICI Saint-Étienne-Loire. Il est 9h passé de 17 minutes. Bienvenue chez vous.
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0: Le dossier du jour, c'est jusqu'à 9h40 avec Frédéric Grise de Novasol. Vous êtes spécialiste des locations de vacances. On se penche sur la région Rhône-Alpes qui a la cote pour les vacances. Les températures grimpent chaque été. Est-ce que ça pousse vraiment les vacanciers à changer de destination? Ces fortes chaleurs, Frédéric, jouent-elles désormais un rôle décisif au moment de réserver ses vacances?
3: Oui, clairement, c'est en train de devenir l'un des tout premiers critères, en fait, hein. Avec les canicules à répétition, d'ailleurs, on en sort à peine qu'elle est déjà de retour dans le sud-est de la France.
0: Ouais.
3: Ce qu'on appelle le confort thermique, en fait, guide désormais le choix des vacances. Les villes et en fait, toutes les zones à forte densité deviennent dures à vivre l'été. Et c'est là où nos territoires de campagne ou d'altitude, qui sont plus respirables, bah, captent naturellement cette clientèle qui veut profiter sans subir.
0: Du coup, on fait quoi? On va à la montagne?
3: Absolument. Comme je le dis souvent, moi, c'est un peu le climatiseur naturel de la France.
0: Ouais.
3: Il y a une info intéressante à connaître, mais le principe est un peu simple. On perd 6 degrés par millier de mètres d'altitude. Donc, concrètement, hein, quand il fait 35 degrés à Lyon, il va faire autour de 24 degrés dans nos stations. Et la nuit, on retombe même souvent vers les 15 degrés. Et ça change tout pour bien dormir. C'est un vrai argument pour les familles et les seniors. Sans compter que les stations sont réinventées pour l'été, hein. Balade en forêt, VTT à l'ombre des mélèzes. C'est un autre art de vivre de plus en plus apprécié et recherché, clairement.
0: Ouais, c'est quelque chose qu'on cherche à s'approprier pour justement pouvoir profiter de ces conditions, hein, climatiques un petit peu plus favorables. Les vacanciers, est-ce qu'ils demandent davantage de logements, justement, avec de l'ombre, avec une partie jardin, accès à un lac, accès à la forêt, une piscine? Est-ce qu'on ressent aujourd'hui dans les réservations, notamment pour la région Rhône-Alpes, une demande de fraîcheur?
3: Oui, oui, oui. Chez Novasol Vacances, on le voit bien. C'est-à-dire qu'au-delà de la climatisation qui est de plus en plus souhaitée en été depuis déjà quelques années, la demande s'est concentrée sur l'eau et la fraîcheur. Donc, les premiers hébergements complets dans la région, ce sont ceux qui ont un jardin ombragé ou qui sont au bord de l'eau. Bah, résultat, les lacs sont pris d'assaut, hein. Annecy, le Bourget, le Léman, Aigbelette, sans oublier les lacs d'altitude. C'est de vraies plages d'eau douce avec une eau vivifiante et puis un cadre magnifique. En fait, on est à milieu du béton brûlant des villes.
0: Ouais.
3: Et quand on y a goûté, ben on en redemande. Et les clients, les vacanciers savent l'apprécier.
0: C'est pour ça, c'est pour toutes ces raisons, selon vous, que la région Rhône-Alpes aujourd'hui plaît aux gens?
3: Exactement. En fait, elle offre aujourd'hui que les gens recherchent vraiment pour profiter de leurs vacances, des lieux qui ont du caractère, qui sont beaux, qui sont agréables parce que frais. On peut avoir de la hauteur ou moins de la hauteur, donc aller en campagne ou monter en altitude plus ou moins haut. Donc en fait, ça correspond clairement à la tendance aujourd'hui et à ce plaisir que les gens veulent prendre pendant leurs vacances.
0: Ouais, et c'est à découvrir, bien sûr, cette région qui nous réserve mille et une surprises. Avant de se quitter, dernière question pour vous, Frédéric Grise. On a vu cet hiver des stations comme Chalmazel, ici chez nous dans la Loire, ne pas ouvrir ou partiellement parce que pas assez d'enneigement. Est-ce que ces stations d'hiver, vous parliez de diversification, vont devenir des stations d'été dans les années qui viennent et ouvrir finalement plus l'été que l'hiver, voire uniquement l'été?
3: Alors c'est une vraie transition que les stations sont en train de faire. C'est une question de survie même pour eux, sans aucun doute sur long terme. Et aujourd'hui, on le voit, les investissements qui étaient dédiés uniquement à la période d'hiver, aujourd'hui sont repensés pour pouvoir avoir des investissements d'été et pouvoir accueillir les vacanciers dans de bonnes conditions en leur proposant de nouvelles choses à faire. Je parlais de VTT, etc., mais des remontées qui sont plus adaptées sur l'été. Et des offres qui sont tournées autour de l'été, parce que c'est leur survie qui est aussi en jeu là-dessus. Et c'est une bonne chose pour les vacanciers, parce que ça leur fait une nouvelle possibilité d'aller profiter de toutes ces belles régions.
0: Des belles régions, la région Rhône-Alpes, dans laquelle on peut passer nos vacances. Merci beaucoup, Frédéric Grise, d'avoir été avec nous ce matin.
3: Merci Charles pour l'invitation, avec grand plaisir.
0: On vous retrouve sur l'application ICI et sur ICI.fr. Dans quelques instants, Étienne Dao, tombé pour la France. Et juste après, tiens, on parlait de région Rhône-Alpes. On va apprendre à découvrir la montagne autrement. On va apprendre à se balader dans la montagne avec notre guide. Elle s'appelle Pauline Boulet. Elle nous fait découvrir la montagne pas à pas.
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0: tombé pour la France, Étienne Dao, bien sûr, 9h28.
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0: Si vous partez un petit peu en vacances cet été à quelques kilomètres de chez nous, vous allez très vite vous retrouver à la montagne, ne serait-ce que sur une journée. Mais ça ne s'improvise pas, une sortie en montagne. Grâce à vous, Pauline Boulet, on s'intéresse tous les matins à découvrir cet univers, la montagne, pas à pas. Le matériel indispensable ce matin est à l'honneur.
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3: Aujourd'hui, on s'intéresse au matériel qu'il est absolument indispensable d'emporter pour aller randonner. Ce que je vous propose, c'est une liste d'objets basiques, pas forcément coûteux, mais dont on ne peut vraiment pas se passer si on veut évoluer en montagne confortablement et en sécurité. Alors, commençons par la tenue. Quels vêtements porter ? Eh bien, pour marcher en moyenne montagne l'été par beau temps, il faut prévoir un short ou un pantalon léger et un t-shirt. Pour les choisir, le critère essentiel, c'est le confort. On privilégie des vêtements amples ou en tout cas des vêtements qui permettent une grande liberté de mouvement. Pour les chaussures, l'idéal, c'est d'avoir une paire de randonnée, mais une paire de baskets peut très bien convenir, à condition d'avoir une bonne semelle crantée. Le tout, c'est d'éviter les baskets à semelle lisse. Donc on bannit les Vans, les Converse, les Stan Smith. Quand on parle de baskets, il s'agit vraiment de baskets de type trail. Et pour aller avec, on a évidemment besoin de chaussettes et on fera bien attention à en choisir qui montent au-dessus de la cheville pour bien protéger la malléole. Côté accessoires, on ne part jamais en montagne sans lunettes de soleil et puisqu'on est en plein été, eh bien on n'oublie pas la crème solaire. Parce que même s'il fait moins chaud en altitude, le soleil tape très fort et je vous assure que vous n'avez pas envie d'avoir un coup de soleil sur les mollets, je parle d'expérience. Ensuite, pour randonner, il est indispensable d'avoir un sac à dos. Et dans ce sac à dos, on emporte de l'eau, au moins 1,5 litre, parce qu'on n'est pas sûr d'en trouver sur les sentiers. On prend également de quoi manger. Un sandwich et 2 ou 3 barres de céréales suffisent amplement pour une journée de randonnée. Et puis enfin, ce qui est essentiel, hein, même si on est en plein été, c'est qu'il ne faut pas oublier de prendre quelques vêtements chauds. On prévoit donc une polaire ou un gros pull et aussi une veste imperméable. Pourquoi ? Parce que le temps peut changer très vite en montagne et parce que si on est amené à rester immobile, par exemple pendant la pause pique-nique, eh bien on sera bien content de pouvoir se couvrir un peu. Il ne faut pas oublier qu'on est en altitude et avec la fatigue de l'effort, eh bien le corps se refroidit plus rapidement. Dernière chose, n'oubliez pas votre téléphone portable avec sa batterie chargée au maximum et une petite trousse de secours. Et avec tout ça, déjà, vous êtes prêt à marcher en montagne.
0: On peut partir, moi je vous invite à partir du côté des Monts de la Madeleine pour une balade pas trop technique, hein, pas trop de dénivelé et en même temps de très très beaux paysages. Et puis si vous voulez de la fraîcheur, si vous avez envie d'un bon petit coup de fraîcheur, direction le Pila à l'ombre des arbres. Il y a des zones, quand vous vous baladez dans la forêt dans le Pila, où vous pouvez perdre 5 à 6 degrés. Donc quand il va faire très chaud, ça peut être vraiment un bon plan. Quoi qu'il en soit, on a une petite playlist pour vous emmener en vacances. Si vous restez dans le coin, que vous faites quelques kilomètres, on va passer 4 minutes 30 avec Monsieur George Harrison, My Sweet Lord. Ouais, ça fait longtemps qu'on ne se l'est pas écouté celle-là. Avec Mehdi qui réalise l'émission, on s'est dit tiens, on va ressortir le vinyle, carrément. Et d'ailleurs, le tourne-disque fonctionne plutôt bien. 1970, George Harrison, là maintenant, tout de suite, bienvenue chez vous.

0: George Harrison, bien sûr, en 1970 à 9h35.
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0: Oui, tous les jours, on a des bons plans pour vous, votre flash d'actu pratique et de bons plans fraîcheur. Car si la canicule est terminée, l'été, lui, est loin d'être fini. Et la chaleur va revenir en début de semaine prochaine, voire ce week-end. En Haute-Loire, la brasserie Ouroboros, à Fraissinet, la tour l'a bien compris, située entre le monastier et les estables, le bar accueille généralement ses clients à l'étage. Pour pallier la chaleur, l'espace dégustation et vente se délocalise tous les vendredis soir au Red Jardin à la Fraîche. Rendez-vous à partir de 17h. Attention cependant aux fermetures exceptionnelles et quand les brasseurs sont en vacances. Et notez que l'abus d'alcool est dangereux pour la santé. L'occasion aussi de rappeler que l'importance de s'hydrater, même après la canicule, nos organismes soumis à rude épreuve. C'est pourquoi la ville de Saint-Étienne a mis en place des distributeurs d'eau potable un peu partout en ville. Place d'Orient, place Jean Jaurès, anciennement côté Maringot, mais également sur la zone d'animation Saint-Et-Plage, installée plein Achille à l'occasion des championnats de France élite de natation. Et puis la ville de Saint-Étienne qui recrute, le saviez-vous, des aides-soignants, auxiliaires de puériculture, chargés de com, que ce soit dans l'enseignement, le bâtiment, la santé, la culture, n'hésitez pas à postuler sur saintetienne.fr.
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0: Isabelle Boulet, parle-moi. Parle-moi que, écoute, ouais, qu'est-ce que tu veux que je te dise? À part que je te souhaite un bel été, qu'il est 9h37 et bienvenue chez vous.
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0: Isabelle voulait parle-moi à l'instant, 9h40. Mais moi, je vais faire mieux que vous parler. Ah, je vais faire mieux que vous parler. Je vais vous offrir des cadeaux. Ça, c'est la musique de l'été. Parce qu'en fait, on a un grand jeu tout l'été. 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Pendant que vous nous appelez, bon, on part pas en train, on va passer quelques minutes avec les avions dans quelques secondes.
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0: Les avions du sauvage, ça c'est un tube. Ça c'est un grand tube de l'année 87. C'est d'ailleurs, pardon, mais c'est d'ailleurs leur seul tube concrètement. Mais il était pas mal. 9h46, on joue ensemble. On est à La Fouillouse. On est avec Christelle qui part au boulot ce matin. Bonjour Christelle.
1: Bonjour.
0: Comment ça va bien ma Christelle?
1: Oh bah ça va.
0: Alors j'ai un texte sur ma fiche tout en majuscule. Part au travail, camionneuse, 3 points d'exclamation. Waouh. Donc je me dis que Christelle...
1: Je suis en Brésil Boutéon, je viens de monter dans mon camion, je viens de mettre la clim à fond parce qu'il fait une chaleur
0: de là. Mais dites-moi Christelle, vous êtes chauffeur poids lourd?
1: C'est ça.
0: On dit chauffeur ou chauffeuse? Non, chauffeur.
1: Conductrice,
0: ouais, évidemment, j'avais pas. Donc vous êtes conductrice poids lourd, et là vous partez pour la journée, pour le reste de la semaine, pour comment ça se passe?
1: Non, pour la journée, là, je vais faire une tournée sur Lyon, et puis après je rentre.
0: D'accord, mais vous dormez pas dans le camion, enfin vous rentrez non. Tous les soirs?
1: Ouais.
0: Ah ça c'est bien ça.
1: Oui.
0: C'est très bien. Donc vous partez d'Andrézieux, vous allez à Lyon, vous allez revenir, donc là il est 9h47, vous allez rentrer pour quoi, 17h?
1: Oui, à peu près, oui.
0: Très bien, ils sont sympas les clients?
1: Oui, ça va. Comment vous comportez? Si vous vous comportez bien avec eux, ils sont gentils.
0: Oui, non mais je veux dire, des fois il y en a, vous arrivez, vous avez pris un bouchon là en arrivant sur Lyon. Ah bah vous êtes en retard, ah bah bravo. Ah bah on peut compter sur vous, hein.
1: Mais c'est pas grave ça. C'est d'arriver.
0: On sort la clé à molette, ça les calme. Ouais, c'est avec la chaleur l'été, je me dis, vous êtes bon, les esprits s'échauffent pas trop, ça va sur la route non plus,
1: mais
0: c'est bien.
1: Un petit peu. Ouais. Mais bon, après, voilà, c'est comme ça, avec le temps, on a l'habitude maintenant.
0: Ouais. Bon, Christelle, vous relativisez tout, ça fait plaisir. Est-ce que vous allez prendre un petit peu de vacances cet été?
1: Je sais pas encore, j'ai rien prévu.
0: Ok. Ça vous dirait d'aller faire un petit tour en train? Parce que bon, le camion, ouais. Vous connaissez.
1: Ouais, mais je voulais le faire l'année dernière et j'ai jamais eu l'occasion de le faire et je voulais le faire en fait.
0: Le Velay Express?
1: Ouais.
0: C'est trop bien. Alors c'est simple, moi je vous propose, ce qu'on fait c'est que je vous fais les réservations, c'est-à-dire que je vous mets les places de côté, mais vous répondez à cette question. Le Velay Express, il part de Rocoul, on est en Haute-Loire hein, donc, hein. Mais il va jusqu'où? Est-ce qu'il va jusqu'à Saint-Agrève ou au Mât de Tence?
1: Il va jusqu'à Saint-Agrève.
0: Vous êtes sûr?
1: Ah, j'en suis sûr, j'avais regardé le programme, la billetterie, j'avais tout regardé.
0: Eh ben, c'est une bonne réponse, bien sûr, mais oui. Saint-Agrève, Rocoul, Saint-Agrève. C'est un super périple. Et là, ça va vous changer de votre quotidien, Christelle. Parce que vous êtes habituée à suivre la cadence, à faire vos heures, à rouler et à tout respecter à la minute. Là, vous allez vous poser, Christelle. Et vous allez laisser faire le temps. Le train avance tranquillement. Vous allez prendre votre temps, Christelle.
1: Ouais, je me suis arrêté au bord de la route une fois, je l'ai vu arriver, je me suis arrêté, et c'est vrai que c'est sympa quoi.
0: Ah ouais, ça fait pause quoi, on fait une pause dans nos vies et on laisse passer le temps, vous allez en profiter. Et puis ce qu'on va faire maintenant Christelle, puisque la clim est pas tout à fait fraîche dans le camion, on va continuer de jouer ensemble. Je vous propose de lancer un dé, on va trouver une activité à faire ensemble pour aller chercher un cadeau en plus. Alors ça peut être la gourde isotherme pour mettre dans le camion ou dans le Velay Express, pourquoi pas. Ça peut être le bob ou le chapeau de paille, le petit cadeau en plus qui va vous accompagner, d'accord ma Christelle?
1: Ok.
0: Allez, on lance la dé, c'est parti.
2: La roue magique.
0: Ah, la roue magique. C'est une roue qui est très particulière, Christelle. Savez-vous pourquoi?
1: Non.
0: Parce qu'elle est magique. C'était dans le titre. ouais, désolé, j'avais que ça. Le principe de la roue magique, c'est que on va faire tourner cette roue, elle va s'arrêter à un moment donné, comme toutes les roues, sur un des cadeaux. Le truc, c'est que moi, je ne veux pas, Christelle, prendre la responsabilité d'un échec. Je vais donc vous laisser, vous-même, lancer la roue quand vous le voulez, si possible, dans pas trop longtemps, parce que on a quand même une émission à continuer derrière Christelle.
1: Lancez la roue.
0: On lance la roue. Elle tourne. Oh, ça s'arrête sur... pas mal. Tiens, ben voilà, pour aider la clim, je vous mets avec, vous pourrez le mettre sur le pare-brise du camion, tiens. L'éventail, ici Saint-Étienne-Loire, éventail en bambou.
1: Ouais, c'est cool.
0: Qui vous fera un petit peu... Dans le train, Christelle, imaginez un train à vapeur et vous êtes là à la fenêtre en train d'agiter l'éventail. Année 1900, quoi.
1: Je le mettrai dans le camion aussi.
0: Ah ouais, sur le pare-brise, côté ici Saint-Étienne-Loire. Ah, faites ça, Christelle, et vous nous envoyez une photo, s'il vous plaît, hein.
1: Ok, ça marche.
0: Ah si, ah, je veux voir la photo moi.
1: Oui, bon. J'enverrai sur WhatsApp, de toute façon je suis connecté sur WhatsApp, il y a les matchs et tout. Donc.
0: Ben, vous pouvez, hein, puisque le WhatsApp il arrive directement dans le studio et à l'accueil, tout le monde le verra, ça fait plaisir. Je vous remercie Christelle d'avoir joué avec nous, je vous souhaite un bel été.
1: Merci à vous aussi.
0: Merci beaucoup. Merci et bon courage sur la route, on est prudent. Christelle arrive, attention. On est gentil avec les camions, s'il vous plaît. Sia, Gimme Love, là maintenant tout de suite, et juste après, un petit plaisir.

0: Donne-moi de l'amour, c'est la chanson de Sia à l'instant, 9h53. Je suis parti à votre rencontre pour voir quel était votre petit plaisir de l'été. Qu'est-ce que vous aimez faire ici, chez nous, dans la Loire et la Haute-Loire? Vous allez voir que Isabelle, elle a un plaisir très particulier.
1: Je parle à mon chien, il me répond peu, mais je parle à mon chien quand même. Bonjour, je m'appelle Isabelle. Mon petit plaisir de l'été, prendre le camping-car et me garer en zone blanche.
0: C'est quoi déjà une zone blanche?
1: Une zone où il n'y a pas de connexion Internet. Trop bien. Pas de coup de fil, pas de mail, pas de réseaux sociaux. Nickel, une zone blanche. Alors du coup, comme j'ai pas d'appel, j'ai pas de mail, j'ai pas de notification, le bonheur. Je lis des vrais livres, hein, pas sur une tablette. Des livres. Je parle à mon chien, il me répond peu, mais je parle à mon chien quand même. Et je ne fais rien, le bonheur des vacances, buller, ne rien faire, ou alors marcher dans la campagne, au bord de l'eau. Trop bien.
0: Le camping-car, vous le garez où?
1: Dans un camping ou au bord de la route, dans une zone blanche. Mais dans un endroit où je suis sûr qu'il n'y a pas d'Internet.
0: Et vous allez vous poser en pleine nature pour lire?
1: Ah oui, trop bien. Au bord de l'eau, dans un pré, sur un banc, là où on peut. Là où il y a du silence, en fait.
0: Vous ne vous ennuyez pas au bout d'un moment? Parler à votre chien qui vous regarde à peine? Quand le livre il est fini, il faut bien faire quelque chose.
1: Bah, j'en prends un autre.
0: Ah oui.
1: Ah non, moi je pars avec 4-5 bouquins. Mon chien, il ne me parle pas, mais il réagit quand même. Hein. Il est très content. Et puis, ne rien faire.
0: Et c'est quoi comme livre?
1: Un peu des polars, un peu des magazines, un peu des sudoku. Oh, un peu des livres à l'autre rose avec des petits cœurs et des machins.
0: Un dernier mot, qu'est-ce qu'on peut souhaiter? Qu'est-ce que vous pouvez souhaiter aux auditeurs d'ici?
1: Qu'ils passent un bel été.
0: Tout simplement, 9h55, bienvenue chez vous.
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0: À propos de chiens, si on partait se balader avec nos chiens, les conseils du véto, avec Pierre Fabin, notre vétérinaire, et le Tour de France qui arrive, on peut avoir envie de faire du vélo cet été avec son chien qui court à côté. L'image est belle, mais attention aux accidents, docteur Fabin. Tous les chiens sont-ils physiquement taillés pour cet effort intense?
4: Eh ben non, le vélo, ça impose un rythme régulier et prolongé qui n'est pas forcément naturel pour les chiens. On exclut d'office trois catégories. Les chiots qui n'ont pas fini leur croissance, sous peine de détruire leurs articulations, les chiens âgés qui souffrent d'arthrose, et surtout les chiens à nez écrasé comme les bulldogs ou les carlins. Pour eux, courir au soleil, c'est de l'arrêt respiratoire assuré. Même pour un chien sportif en pleine forme, l'objectif, ce n'est pas de faire la course. Le bon rythme, c'est le petit trot léger. Si votre chien galope la langue pendante, c'est que vous roulez beaucoup trop vite. Il va s'épuiser en quelques minutes.
0: À côté sécurité matérielle, comment je vais l'attacher justement mon chien? Est-ce que je peux simplement tenir sa laisse d'une main et le guidon de l'autre pour réagir vite, hein?
4: Et c'est le meilleur moyen de finir aux urgences, pour lui comme pour vous. S'il voit un chat et donne un coup sec, vous allez passer par-dessus le guidon. Et je ne vous recommande pas non plus de l'attacher directement à votre selle avec une laisse classique. La corde va se prendre dans les rayons de votre vélo. L'investissement obligatoire, c'est la barre d'écartement à ressort. Elle se fixe sur le cadre de votre vélo. Le ressort absorbe les chocs si votre chien s'arrête net. Et la barre rigide empêche la laisse de toucher les roues. L'autre règle absolue, on attache toujours avec un harnais de traction rembourré et jamais avec un collier. En cas de chute ou de freinage d'urgence, un collier de cou classique pourrait littéralement lui briser les cervicales.
0: Alors, une fois bien équipé, faut-il faire attention au terrain sur lequel on roule ou on peut emmener notre chien partout?
4: Et le goudron, c'est un danger majeur. À vélo, on ne touche pas le sol, mais quand l'air est à 30 degrés, l'asphalte, lui, dépasse vite les 50 degrés. Les coussinets de votre chien vont littéralement brûler au troisième degré sans que vous ne vous rendiez compte de rien. La règle d'or, posez le dos de votre main sur le goudron. Si vous ne tenez pas 5 secondes, votre chien ne peut pas y courir. Privilégiez les chemins de terre ou l'air. Et enfin, la gestion de l'eau est vitale. Sur le vélo, le vent donne une fausse sensation de fraîcheur, mais votre chien, lui, s'épuise.

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5: Nous sommes le 1er juillet, il est 10h, bienvenue chez vous. L'actu d'ici avec vous, Louis Thomann, un Écossais s'installe à l'étranger.
6: Mais ça y est, Charles, c'est la fin des vacances pour les hommes de l'AS Saint-Etienne avec le coach Yann Catrault à leur tête. Reprise de l'entraînement ce matin avec la mission montée à nouveau dans le viseur. Première déclaration du tacticien écossais sur ici.fr. Un entraînement de reprise qui se passe à huis clos, c'est pas habituel, mais il y a en fait de gros travaux autour du centre Robert Herbin à l'Étras, ce qui ne permet pas au club d'accueillir du public. Des klaxons cette nuit dans les rues, des cris de joie devant la télé ou devant votre radio ici Saint-Étienne-Loire, avec cette victoire de l'équipe de France masculine de football, 3-0 contre la Suède et les Bleus qui se qualifient ainsi pour les huitièmes de finale de la Coupe du Monde. Face aux fortes chaleurs, les arbres sont des climatiseurs naturels et à Rouen comme à Saint-Chamond, la mairie et les oppositions s'écharpent sur le bilan de la végétalisation entre les arbres plantés et les arbres coupés. Le maire de Saint-Chamond revendique un millier d'arbres plantés l'année dernière dans la commune et lance au passage le permis de végétaliser pour que les habitants puissent creuser dans le trottoir et mettre des plantes le long de leur façade. C'est à lire sur ici.fr. La canicule qui pousse le gouvernement à rallonger la période des soldes jusqu'au 28 juillet, une semaine de plus pour compenser les premiers jours où le thermomètre a plus chauffé que la carte bleue. Et pour ramener des clients dans les commerces du centre-ville de Saint-Étienne, que ça soit les soldes ou non, les transports en commun de la STAS seront gratuits le samedi à partir du mois de septembre. C'est une mesure prévue de longue date par la municipalité. La mesure vient d'être votée par les élus de Saint-Étienne Métropole après la séance d'hier soir. Enfin, elle allait fêter ses 2 ans dans la galerie marchande de Centre 2. Son arrivée avait causé bien des remous, des inquiétudes aux librairies indépendantes du centre-ville stéphanois. 2 titres, celui de Saint-Étienne, va fermer comme 3 autres magasins de cette marque en France. Le groupe Nosoli est en redressement judiciaire et veut supprimer 163 postes dans ses différentes librairies. Il est 10h, passé tout pile de 2 minutes. Charles, la météo aujourd'hui, c'est toujours ce thermomètre qui remonte petit à petit.
5: Ouais, on a entre 26 et 29 degrés aujourd'hui dans la Loire et la Haute-Loire, avec du soleil, 26 degrés en Haute-Loire, 27 à Saint-Étienne et Saint-Galmier, 28 dans le reste du Forêt, 29 si vous êtes à Rouen. Ça va continuer de grimper. Pourront arriver à une nouvelle vague de chaleur en fin de semaine ou début de semaine prochaine, d'après les projections de Météo France. Pour l'instant, donc, du soleil, quelques passages nuageux.
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5: Et bel été avec Ici Saint-Étienne-Loire. À 10h passées de 3 minutes, voici Genesis, I Can't Dance, grand tube de Genesis qui nous ramène à l'année 1991. Voilà de quoi vous souhaiter un très bel été.

0: I Can't Dance à l'instant, 10h passées de 6 minutes.
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0: Des yaourts faits à partir du lait de la ferme, vendus à la ferme en circuit court, direction la ferme du Haut-Forêt à Essertine en Châtel-Neuf. On est juste au-dessus de Montbrison, on va vous faire découvrir cet établissement familial d'ici quelques instants. Vous allez voir des yaourts délicieux qui vont vous donner envie de réinventer votre petit déjeuner ou tout simplement votre dessert. On est en cuisine entre 10h et 10h30 sur ici Saint-Étienne-Loire. Donc bienvenue chez vous, la deuxième partie de l'émission, c'est toujours de la régalade made in Loire, made in Haute-Loire, made in Forêt ce matin. C'est après Vita, ça fait mal. Oh ben non ! Ah oui, si. Alors là, le petit orteil dans le pied de la chaise, la nuit là, quand on va faire pipi à 4h du matin, ça fait très mal. Je suis pas sûr que ce soit ça l'histoire de la chanson de Vita exactement.

0: Ça, c'est le dernier Vita. Et oui, c'est le dernier Vita. Ça fait mal à l'instant sur ici Saint-Étienne-Loire. Moi, ça fait du bien de vous retrouver parce que vous savez quoi? On va se régaler!
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0: Ah oui, tous les jours, à partir de 10h, on rentre en cuisine pour découvrir des gens passionnés, mais surtout des gens qui nous régalent avec des produits de la région. Ce matin, direction la ferme du Haut-Forêt, à Essertines, dans Châtel-Neuf. On est au-dessus de Montbrison. C'est une ferme familiale au sein de laquelle Nicole Meunier, son mari, son fils et 6 salariés produisent du lait pour le transformer en différents produits laitiers, dont notamment des yaourts maison vendus ensuite à la ferme en circuit court, bien sûr. Bonjour Nicole, comment vous pourriez nous présenter votre ferme?
3: En quelques mots, la ferme du Haut-Forêt, elle est située sur la commune d'Essertines en Châtel-Neuf. Et en fait, elle regroupe une exploitation laitière. Donc en fait, ce sont nos vaches montbéliardes qui produisent du lait. Et en fait, nous, on transforme une partie de ce lait en yaourt et en crème dessert. Donc on transforme que partiellement la production laitière de nos vaches. Le reste du lait est utilisé par 2 fromageries, fromagerie des Hauts-de-Chaumes et fromagerie du Pont de la Pierre à Saint-Monnet-le-Couraud. Et eux, ils transforment le lait en forme de Montbrison.
0: Alors au départ, vous produisez du lait. Qu'est-ce qui vous a incité, Nicole, à vous lancer dans cette nouvelle aventure professionnelle? Il y a 7 ans, votre mari et vous?
3: En fait, on voulait valoriser un petit peu plus les... Plus toute la...
0: 7 ans, votre mari et vous?
3: En fait, on voulait valoriser un petit peu plus notre lait. Suivre en...
0: Mari et vous?
3: En fait, on voulait valoriser un petit peu plus les... Plus toute la chaîne du lait. En fait, ça... Du lait, en fait, ça revient à dire... que, en fait, on transforme uniquement le lait de nos vaches. Donc, aujourd'hui, la traite a lieu 2 fois par jour. Donc, en fait, aujourd'hui, on met tout en œuvre pour que nos vaches nous donnent du bon lait, que nous-mêmes, nous allons transformer à côté de la ferme en yaourt et en crème dessert. C'est nous, après, qui allons le commercialiser en circuit court, donc 80 km autour de notre ferme. Et ensuite, on va également en assurer la livraison dans nos différents points de vente, donc magasins, restaurants d'entreprise, restaurants scolaires.
0: Alors, vous venez de dire... faire du bon lait, quelles doivent être les conditions préalables pour produire justement un lait de qualité?
3: Le bon lait, en fait, la base, c'est une bonne alimentation de nos vaches. Elles pâturent nos vaches 8 mois sur 12. Donc, en fait, elles vont pâturer, donc elles vont manger de la bonne herbe. Elles vont ensuite manger, là, actuellement, on est en train de terminer nos foins. Donc, le foin, il est récolté entre le mois de mai et le mois d'août. Et après, il est stocké. Donc, en fait, on est vigilant, en fait, sur l'ensemble de nos cultures. On est autonome au niveau de l'alimentation de nos vaches à 90%.
0: Et comment est-ce que vous adaptez votre exploitation aux épisodes de canicule comme celui de la semaine dernière et comme les chaleurs qu'on attend la semaine prochaine?
3: Eh ben, en fait, les vaches, donc, en fait, elles ont un libre accès à la pâture. Ça revient à dire qu'elles peuvent aller pâturer jour et nuit. Donc, en fait, souvent, là, ces derniers jours, elles sont plus souvent à l'intérieur à la journée. Elles se mettent à l'abri de la chaleur et à l'intérieur, elles ont tout ce qu'il faut pour manger, boire et se coucher. Et par contre, la nuit, elles vont plus apprécier le fait d'être en libre accès à la pâture autour de la ferme.

0: pour se rafraîchir et pouvoir pâturer comme bon leur semble.
1: Alors vous restez bien avec nous, Nicole, parce que dans un instant, vous allez partager votre recette du yaourt maison made in ferme du forêt. Ça va nous donner envie de le déguster. C'est après George Benson. Voici Give Me The Night à 10h passé de 13 minutes. Bienvenue chez vous. Vous écoutez ici Saint-Étienne Noir. Ça, c'est le tube de l'été. De toutes les années. Ça, c'est une chanson de l'été. George Benson, Give Me The Night. Vous pouvez taper du pied, battre de la tête. Et surtout, entre deux battements, entre deux refrains, buvez un verre d'eau. Ça va vous faire du bien. Bien du chien.

0: George Benson, Give Me The Night, donne-moi la nuit, donne-moi le jour, donne-moi ta vie, donne-moi de l'amour. 10h17, vous écoutez, ici Saint-Étienne, c'est comme ça que j'arrive à séduire, vous vous rendez compte. 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Bonjour, on est invité, vous rentrez et vous profitez. Et à tel point, c'est tellement fantastique, pardon, que on a décidé de venir à votre rencontre, vous qui avez déjà gagné le passeport l'an dernier, pour savoir comment vous avez trouvé l'expérience et est-ce que vous avez aimé. On va découvrir ce matin des jardins secrets.
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0: Magnifique, France Gall, évidemment. Oui, évidemment, c'était France Gall.
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0: Tous les jours, à partir de 10h, on rentre en cuisine pour la deuxième partie de l'émission. Et aujourd'hui, on vous propose de rentrer dans le labo de la ferme du Haut-Forêt à Essertines en Châtel-Neuf, avec notre invitée. Elle nous fait, elle fait tourner l'exploitation familiale. Nicole, ce matin, vous allez partager votre dernière recette en date. De quoi s'agit-il ?
3: Eh ben, le yaourt brassé sur lit de fruits manque passion. Ça veut dire qu'en fait, le lait, il va arriver de la ferme à la yaourterie. Et là, en fait, on va l'utiliser tel quel. On n'écrème pas. On l'utilise tel qu'il arrive. Là, c'est la première étape. Il va être mis dans une cuve au bain-marie qui s'appelle un pasteurisateur. Et là, on va le chauffer pour le pasteuriser. Ça veut dire enlever toutes les bactéries pathogènes qu'il pourrait y avoir dans ce lait.
0: Mais il faut combien de temps pour réaliser cette opération de pasteurisation?
3: Eh ben, cette opération, elle va durer une heure. Toutes nos préparations sont réalisées à base de lait pasteurisé, donc c'est l'étape charnière au niveau qualité de notre yaourt. Et ensuite, après, on va mettre un ferment à l'intérieur. Ferment, ça veut dire qu'en fait, c'est pour coaguler.
0: Et donc, ces ferments que vous allez rajouter par la suite, le lait va donc coaguler. Mais ok, on fait quoi une fois que c'est fait? Le yaourt, il est pas fini.
3: Et ensuite, on va le faire refroidir. Cette base-là de lait pendant au minimum 48 heures. Dans une cuve, inox, dans ma chambre froide. Et l'étape finale, c'est qu'après, on va conditionner cette préparation de yaourt à l'aide d'une machine qui s'appelle une conditionneuse. Il y a deux trémies, en fait, sur cette machine qui va disposer de la confiture dans le pot. C'est la première étape. Et la deuxième étape, c'est disposer dans le pot du yaourt.
0: Alors, pour les goûter, je peux les trouver où, vos yaourts, Nicole ?
3: Vente à la ferme tous les vendredis après-midi. Et après, on les commercialise dans la grande distribution, dans les magasins bio, parce qu'on est en agriculture biologique, dans les épiceries, dans les restaurants scolaires, dans les restaurants d'entreprise.
0: Ah bah c'est déjà pas mal. Merci beaucoup pour ces infos, Nicole, de la ferme du Haut-Forêt, sur les hauteurs de Montbrison et Essertines, en Châtel-Neuf. On va cuisiner et on va déguster en musique avec Noé Villers. Vous redécouvrez ce titre là maintenant tout de suite. Ça vous rappelle quelque chose, ça, non? Si. Vous allez voir. Attendez un peu. Toi, femme publique. Noé Villers sur Ici Saint-Étienne-Loire. Attendez le refrain.

0: Et là, vous vous dites, attends, mais ça remonte, ça, c'était quelle année, ça? 1985, Noé Villers.
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0: Saint-Jean-Chevalet organise un super festival, le Festistac, le samedi 4 juillet, du théâtre, de la musique, de la bonne nourriture et toujours une chouette ambiance. C'est la toute première édition de ce festival. On a mis des petits plats dans les grands pour faire découvrir ce festival. Une balade gourmande également et patrimoniale organisée et plein de beaux événements. Tiens, à propos de balade gourmande, direction Saint-Chamond, une balade où se mêlent patrimoine et saveur, redécouvrir les trésors de la ville et rencontrer des artisans, des producteurs passionnés par leur métier. Démonstration et dégustation au programme de cette journée gustative. Les inscriptions, c'est auprès du CCAS de Saint-Chamond. Et pour finir, on vous rappelle que comme tous les jeudis, place du marché de Rouen, ce sont les jeudis live. Vous retrouvez dès 19h30 des groupes en live sur cette place pour de folles soirées endiablées. Ne manquez pas le prochain rendez-vous, c'est demain. Et oui, déjà.
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0: Ils ont bien marqué le début des années 2000 et puis plus rien. C'est dommage parce qu'on les aime bien. Keane, Everybody's Changing. Très bel été, vous écoutez ici Saint-Étienne-Loire. Il est 10h31 et nous n'aurons pas 30 degrés cet après-midi dans la Loire et la Haute-Loire. On aura maximum 29. Elle est pas belle la vie ?

Everybody's Changing, c'était Keen sur votre radio ici Saint-Étienne-Loire. 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Et pendant que vous nous appelez, Michel Sardou chante La Maladie d'amour, rien que pour vous. Et pour

0: Ah, ça c'est bien, elle fait chanter les hommes, La Maladie d'Amour, sur votre radio ici Saint-Étienne-Loire, et vous l'avez reconnu, c'était Monsieur Michel Sardou, bien sûr.
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0: chien. C'était Louane sur ici Saint-Étienne-Loire. Il est 10h passé de 43 minutes. J'ai trois mots à vous dire. Bienvenue chez vous. Ah pardon, j'en ai encore trois autres. Merci d'être là. Bah oui.
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0: Non mais il n'y a pas de mal, on est sympa quand même. C'est l'été, vous l'avez remarqué. Peut-être, pourquoi pas, les vacances où vous êtes à quelques jours, quelques heures des vacances. Vous allez peut-être rester dans la région, recevoir des amis, de la famille. Vous prévoyez peut-être les repas, l'apéro, vous avez tout ce qu'il vous faut. Moi je vous propose de découvrir tout au long de l'été avec notre ami Martin Moulier ces boissons de votre été, ces boissons qui peuvent nous accompagner et qui sont 100% locales. Ça c'est encore mieux, on commence en chanson.

0: consommer avec modération.
1: Home Distillers, voilà une adresse qu'il vous faut connaître du côté du Puy-en-Velay à Polignac. Bonjour Béranger Maillot.
2: Bonjour Martin.
1: À Polignac, où ça exactement?
2: Aux Estrées, exactement. Donc on est installé depuis 2021 avec mon épouse dans ce bâtiment. C'est un vieux corps de ferme qu'on a racheté et réaménagé avec nos alambics, et particulièrement un alambic qui nous vient de Cognac, donc qu'on a été chercher là-bas,
1: ouais.
2: Qui a fait du Cognac pendant 50 ans et qui trône fièrement au milieu de notre distillerie.
1: Mais il fait du Cognac maintenant aujourd'hui?
2: Et non, il fait du whisky.
1: Bah, c'est à rien y comprendre et en même temps, j'y connais rien. Donc autant déguster ça tout de suite. Santé.
2: Santé.
1: C'est fort, c'est bon, c'est du whisky?
2: Exact. Bien vu.
1: On l'a dit, l'alambic pour ce whisky, c'est un alambic qui a fait du cognac.
2: Tout à fait, le
1: cognac. Il va apporter quoi?
2: C'est du vin distillé. Donc en fait, le principe d'utilisation est exactement le même, puisque le whisky, c'est de la bière distillée. Ce qui nous apporte, nous, c'est de la continuité, puisque quand j'ai commencé dans mon garage en 2017, j'avais des petits alambics qui avaient une forme dite cognacaise.
1: Ah, donc en fait, pour investir dans un plus gros...
2: Il fallait qu'on parte sur un alambic cognacé.
1: Mais du côté du goût, en fait, bon, il est classique.
2: Plutôt classique, puisqu'on est sur un non tourbé, avec quand même des notes végétales assez prononcées, des petites notes caramélisées aussi, qu'on retrouve notamment beaucoup dans les bourbons américains.
1: Le whisky, il y a une certaine religiosité derrière sa consommation pour les aficionados. Comment on doit le consommer quand on est néophyte?
2: Alors, c'est souvent utilisé comme un apéritif, et je pense que c'est un digestif. Pour deux raisons. La première, elle va vraiment être gustative, c'est que je trouve qu'on apprécie mieux une petite goutte de whisky à la fin du repas, plutôt qu'un apéritif qui, quand ça se passe bien en famille, peut être un peu exagéré.
1: Ouais.
2: Et la deuxième chose, parce que je trouve que c'était une belle tradition, les digestifs. Dommage de s'arrêter au café. On peut passer un peu plus de temps ensemble.
1: Eh ben justement, passons un peu plus de temps ensemble. Si vous le voulez bien, Béranger Maillot, on va le revisiter.
2: On est parti.
1: Pas de whisky coca, ce serait sacrilège. Mais alors quoi, Béranger Maillot?
2: Alors, j'ai envie de vous parler d'un projet avec les chocolats des Princes.
1: Oh, on les connaît,
2: Saint-Étienne.
1: Bah
2: exactement.
1: Ouais.
2: Donc, on est en train de travailler sur un chocolat au whisky. Ce sont deux choses qui vont très très bien ensemble.
1: Mm-hmm.
2: Et là, l'idée, c'est de faire du deux en un. C'est-à-dire qu'ils ont une technique assez exceptionnelle où ils arrivent à emprisonner en fait l'alcool au milieu du chocolat.
1: Un peu à la manière des chocolats au kirsch.
2: Ouais, tout à fait.
1: Et ça, c'est pour cette collaboration avec Chocolat des Princes. Si on veut se faire plaisir tout seul, chez soi, un carré de chocolat, un whisky. C'est la meilleure des associations.
2: Exactement.
1: Merci Béranger.
2: Merci Martin.
1: À bientôt.
2: À bientôt.
3: Bah, c'est une bonne idée, bien sûr, vous le savez, on vous le dit, mais je vous le répète, l'abus d'alcool est dangereux pour la santé. À consommer avec modération. Merci beaucoup, il y a des gens qui suivent. 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Dans quelques instants, on vous emmène du côté de Doisieux pour faire une belle balade cet été si vous restez dans le coin pour les vacances. Une belle rando de l'été, immanquable. Et en plus, vous allez trouver de la fraîcheur. Pour l'instant, Kylie Minogue, The Loco Motion.

0: La locomotive de Kylie Minogue sur ici Saint-Étienne-Loire. Les traductions sont approximatives, sachez-le.
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0: Tous les jours, Lucille Lhermitte nous balade. Elle nous emmène en promenade à travers la Loire et la Haute-Loire. On est dans la Loire ce matin, direction d'Oisieux. On va faire une balade qui va un petit peu nous rafraîchir et ça, ça fait plaisir.
3: Les randos cet été dans la Loire et la Haute-Loire, à la recherche de la fraîcheur. Avec la Fédération française de randonnée pédestre de la Loire. Bonjour Frédéric Béal.
4: Bonjour.
3: On part en rando aujourd'hui avec vous. On va où ?
4: Alors, j'ai envie de vous emmener dans le parc naturel régional du Pilat pour aller à la quête de notre fraîcheur. On va monter dans le petit village de Doisieux. C'est au-dessus de Saint-Paul-en-Jarret, la terrasse sur Dorlay. C'est dans les hauteurs de la vallée du Dorlay. On va faire la rando du collet de Doisieux. Alors attention, préparez-vous, Lucille, c'est une rando assez sportive.
3: D'accord.
4: 12 km, bon ça va, mais il y a quand même près de 600 mètres de dénivelé.
3: Ah oui.
4: Donc il faudra bien compter 3h30 pour faire cette boucle qui est entièrement balisée en blanc et jaune.
3: Et on s'échauffe bien les mollets.
4: Ouais, et n'oubliez pas des bonnes chaussures parce que les chemins sont assez caillouteux. Prenez de l'eau et quelques petits encas.
3: Les points d'intérêt de cette rando.
4: Alors ce que j'aime bien, c'est que c'est une rando avec une ambiance de montagne qui est seulement à quelques kilomètres de Saint-Étienne et de la vallée du Gier. On trouve cette ambiance de montagne en particulier au collet de Doisieux. On est au-dessus du village de Doisieux. C'est un petit col qui va séparer à l'ouest la vallée étroite où se niche le village de Doisieux. Et puis à l'est, on aura une vallée plus large, la vallée du Priel, qui va descendre vers Pélussin et jusqu'à la vallée du Rhône. Et après le collet, on va grimper dans la forêt, sur la ligne de crête. On va passer les 1000 mètres d'altitude et on va atteindre le Chira Rocha.
3: Et c'est là qu'il faut faire attention à avoir de bonnes chaussures. Un Chira, donc, on rappelle ce que c'est.
4: Oui, alors le Chira Rocha, c'est un des nombreux Chira du Pilat. Vous savez, alors c'est des vastes étendues de roches qui sont brisées en plusieurs blocs de pierre. Et on peut marcher quelques mètres parmi ces pierres qui sont un peu en équilibre instable. Et on va, si on marche pendant quelques mètres, on va profiter d'une très belle vue dégagée. Face à nous, on aura la vallée du Rhône qui est au-delà de Pélussin. Si on a de la chance, on verra plus loin les Alpes, par temps clair, comme on dit. Et puis, ça, on les verra forcément à votre droite, au sud. On va découvrir les sommets du Pilat, bah, le Crêt de l'Oyon, qui est facilement reconnaissable.
3: Les Trois Dents.
4: Et puis, on verra d'autres Chiras du Pilat.
3: Et puis, la rando redescend, évidemment.
4: Redescendre tranquille, à travers forêt, jusqu'au village de Doisieux. Alors, à Doisieux, n'hésitez pas à vous arrêter. Il y a notamment la tour médiévale du XIIIe siècle qui vaut le détour, comme on dit.
3: Et justement, pour suivre le bon itinéraire, comment ça se passe ?
4: Vous allez retrouver donc le descriptif, la carte IGN, le tracé, toutes les infos dans deux guides de rando. Un topo-guide qui s'appelle Saint-Étienne Métropole à pied, et puis un autre topo-guide qui s'appelle La Loire à pied. Et si vous êtes plutôt adepte d'Internet, pilat-rando.fr, qui fait référence en matière de randonnée sur le secteur.
3: Merci beaucoup Frédéric Béal.
4: Merci à vous.
0: Quelle belle rando, le collet de Doisieux. Merci beaucoup. On vous retrouve sur l'application ici et sur ici.fr.
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0: Il est 10h54.
7: Je peux vous prêter ma montre si vous voulez.
0: C'est tard. Hein.
7: Alors voilà. La petite aiguille, c'est les heures. Et la grande aiguille, c'est des minutes.
0: C'est des points qui tournent autour de l'horloge.
7: Ça devrait être plus ça parce qu'en plus, il y a les chiffres écrits dessus. C'est pas
0: mince.
7: Possible.
0: Bonjour Frédéric Nicolas.
7: Salut Charles Napoli.
0: Il est en forme, mon Frédéric.
7: Oui, ça va.
0: En fait, en rentrée, il a dit fais-moi rire.
7: Il s'est couché un peu tard parce qu'il a regardé l'équipe de France de foot et puis franchement, il s'est régalé.
0: Voilà, ça valait le coup.
7: C'était la régalade hier, on s'est régalé franchement.
0: Moi j'ai adoré ce câlin de Kylian Mbappé et de aidez-moi Je suis largué.
7: Non, non, c'est...
0: T'as compris?
7: Oui, oui, bien sûr.
0: Avec Didier, voilà. Deschamps.
7: Didier Deschamps. Voilà.
0: Quoi. Je me suis couché un peu tard aussi, pardon.
7: D'accord, excusez-moi. Ok. Et encore, vous n'avez pas vu les images quand ils étaient sous la douche, hein?
0: Non, j'ai coupé avant. J'ai coupé avant, moi, je... ce n'est pas du sport. Cela ne me regarde pas. On va jouer dans quelques instants. Oui. On vous fait découvrir une vingtaine de sites de la région, parmi lesquels la Cité du Chocolat à Valroda.
7: Ah ouais, et ça, faut y aller, ça.
0: Je peux te dire, ça me regarde.
7: Et puis le parc Walibi, enfin, il y en a tout plein. Voilà, on va vous en parler justement tout au long de cette émission. Et puis voilà quoi.
0: Merci. En fait, voilà, je vous explique ce qui se passe, c'est que j'étais chaud pendant toute l'émission et là, ça redescend. Voilà, ça redescend. Fred,
7: oui, bah, ça
0: qui a décidé
7: bien.
0: De ne pas m'aider.
7: Ça redescend bien. Oh là,
0: comme vous pouvez l'entendre.
7: Là, on est au troisième sous-sol, quoi. Bon, bah Charles, je vais vous laisser tranquillement aller vous faire un petit café pour faire remonter tout ça. Hein. Et puis on va vous dire au revoir, n'est-ce
0: Allez,
7: pas
0: Allez, bisous, à demain.
7: Ce n'est qu'un au revoir et puis
0: je vous
7: dis à demain.
0: Une bonne journée et puis à demain.
7: Merci Charles.
0: On se quitte avec un petit tour à la boîte de jazz.
7: Toum, toum, toum, toum, toum.
0: Michel Jonas.
7: Vous avez vu, je la connais bien la chanson. Toum.

0: Ah, on l'aura laissé jusqu'à la toute dernière goutte au fond du flacon. Et je trouve que la fin, elle est drôlement sympa. Un petit voyage dans le temps avec Michel Jonas et la boîte de jazz. Je vous souhaite une excellente matinée. On va jouer dans quelques instants. C'est le jeu du passeport de l'été. En attendant, ding dong, il est 11h.
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0: Merci de nous avoir choisi 11h à l'écoute d'ici Saint-Étienne-Loire. C'est le retour de l'info. Aujourd'hui, c'est avec Margot Langeroche. Bonjour Margot.
2: Bonjour Fred, bonjour à toutes et à tous. Les joueurs de l'AS Saint-Etienne retrouvent leur pelouse avec un nouveau coach, l'Écossais Yann Catro. Il mène son premier entraînement aujourd'hui, exceptionnellement à huis clos à l'Etra, à cause de travaux autour du centre Robert Herbin. On vous présente ce nouvel entraîneur dans le journal de midi. Le foot en ce moment, c'est surtout la Coupe du Monde. Ambiance klaxon et cri de joie hier soir à chaque but français. Les Bleus s'imposent 3-0 face à la Suède et sont qualifiés pour les huitièmes de finale. Si vous profitez de la fraîcheur des nuits en ce moment, ça ne va pas durer. Météo France prévoit une remontée des températures dès demain. Et face à ces canicules de plus en plus récurrentes, nos villes investissent pour planter des arbres, des climatiseurs naturels. À Roanne, mairie et opposition ne sont pas d'accord sur le bilan entre arbres coupés et arbres plantés. Et à Saint-Chamond, la ville lance un permis de végétaliser. On y revient dans le journal de midi. La canicule qui a aussi des conséquences pour les commerçants. Ils ne voient pas beaucoup de clients en ce moment, même en cette période de solde. Et la solution du gouvernement, c'est d'autoriser le rallongement des rabais jusqu'au 28 juillet prochain. À Saint-Étienne, la métropole a aussi voté hier soir la gratuité des transports en commun le samedi. Ce sera mis en place dès septembre prochain. Autre mesure pour tenter de ramener des clients aux commerçants, même quand ce n'est pas les soldes. Là, c'est une grosse librairie qui s'en va. 2 ans après son installation, 2 sites ferment à Centre 2. C'est en fait tout le groupe Nozoli qui est en redressement judiciaire. 10 autres magasins ferment dans toute la France et 163 postes vont être supprimés au total. Et puis la Comédie de Saint-Étienne vient de présenter sa programmation 2026-2027. Programmation réduite avec 4 spectacles en moins que l'an dernier. Pas le choix avec les baisses de subventions. Ça pourrait être encore pire l'année suivante. D'ici là, vous pouvez déjà prendre vos places pour soutenir la salle de spectacle. Depuis 2 ans, elle affiche quand même un taux de remplissage de 90% chaque saison. Fred, qu'est-ce que ça donne toujours de la chaleur, toujours du soleil.
0: Oui, de la chaleur, mais ça va.
2: C'est respirable.
0: C'est respirable. Voilà, on ne va pas se plaindre. La météo pour les prochaines heures, c'est du soleil. Avec un petit peu de vent pour chasser les vilains nuages. Des pointes jusqu'à 55 km/h dans le Pila. Pour les températures, on attend 25 degrés à Saint-Bonnet-le-Château, 27 au Puy. Oui, c'est respirable. Hein. À Monistrol aussi, 27, 28 à Saint-Thé. Alors, ce qu'on a de plus, c'est à Montbrison. À Montbrison, à Feur, à Saint-Chamond, à Roanne et Charlieu, où là, ça grimpe jusqu'à 30 degrés, mais ça va pas se plaindre. Bon, ben merci, Margot, et à tout à l'heure midi.
2: À tout à l'heure midi.
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0: Et le jeu du passeport, on va jouer juste auparavant. Et ben c'est Juliette Armanet qui arrive avec le dernier jour du disco. Let's go. 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

0: Le dernier jour du disco, c'était Juliette Armanet. Il est 11h05, on va jouer tout de suite.
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0: Et je suis très heureux de vous retrouver pour une nouvelle session du passeport de l'été, ce jeu qui vous permet de remporter eh bien, vos invitations pour les plus belles destinations touristiques. Alors on reste pas dans la Loire hein, et la Haute-Loire, on navigue à travers toute la région Auvergne-Rhône-Alpes. On vous emmène par exemple à la base nautique du Pont d'Arc, on vous emmène également au Fantasticable, on vous fait faire un petit tour également sur le petit train de la Mure. Alors ça c'est drôlement sympa, il y a le vélo rail également de l'Ardèche, enfin bref, voilà, il y a plein de destinations, il y en a au total 27 à travers toute la région Auvergne-Rhône-Alpes. Pour le remporter ce passeport, c'est pas compliqué, vous jouez tous les matins à partir de 11h jusqu'à midi, on vous fait écouter à chaque fois un petit indice et on rajoute à chaque fois des indices et vous avec ces petits indices il vous faut retrouver une des 27 destinations touristiques dans le passeport de l'été 2026. Alors ce qui est bien c'est qu'en plus vous permet de un petit peu de faire avancer justement l'énigme. C'est-à-dire que quand vous arrivez, vous me posez une petite question du style par exemple, est-ce qu'on a froid dans l'endroit qu'on recherche, je sais pas moi, une petite question, vous fabriquez votre question, vous la lâchez du côté du standard, vous lâchez également votre proposition, vous venez ici à l'antenne et avec un peu de chance, vous repartez donc avec ce passeport de l'été 2026 ici Saint-Étienne-Loire. Bon, un petit indice qu'on vous a déjà joué hier, on va vous le rediffuser aujourd'hui si vous n'étiez pas là. Attention, c'est l'indice numéro 1 pour découvrir cette destination du passeport que nous recherchons. Tendez bien l'oreille. Voilà, c'est du feu qui crépite. Ça fait un petit tac-tac. Le feu qui crépite. Oh oh ! Le feu qui crépite, indice numéro 1. Voilà, pour retrouver cette destination du passeport. 04 77 10 00 10. Vous nous passez un petit coup de fil, vous préparez votre question. Et puis ensuite, vous venez à l'antenne avec un peu de chance. Hop là, vous repartez avec votre passeport de l'été. C'est aussi simple que ça. Voilà, le feu qui crépite. Vous pouvez également faire crépiter du feu hein, quand vous m'appelez. Hein. Vous venez avec votre petite boîte d'allumettes, si vous avez des cagettes à la maison. On va faire du feu, on va se réchauffer. Allez, 04 77 10 00 10. Je vous laisse tranquillement réfléchir et nous passer un petit coup de bigot. Voici Alain Souchon, tout de suite sur votre radio.

0: ultra moderne solitude d'Alain Souchon à 11h11. On va jouer avec Floriane, on va filer à Villars.
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0: Et on va l'accueillir tout de suite. Bonjour Floriane.
3: Bonjour.
0: Ça va Floriane?
3: Bah oui, ça va, je me tiens au frais. Et vous?
0: Bah oui, ça va. Nous aussi, on est au frais. On a un petit ventilateur qui tourne, qui fait du bruit. Qui fait vous l'entendez pas.
3: Hein.
0: Voilà, mais nous, on le voit et on l'entend même un petit peu. Donc, Floriane. Bon, et qu'est-ce que vous allez faire cet été, Floriane? Vous restez dans la Loire ou vous bougez un petit peu?
3: On bouge pas très très loin avec les enfants et après, on compte sur le passeport de l'été pour faire plein d'activités justement pour
0: s'essayer
3: de gagner.
0: Bon, Floriane, alors Floriane, elle a la pression. Floriane, elle a la pression. Floriane, je vous ai fait écouter tout à l'heure un petit feu qui crépite.
3: Hein.
0: Bon, il faut arriver toujours et me poser une petite question. Voilà.
3: Oui, ça va m'aider, j'hésite entre deux en plus, donc c'est bien.
0: Ouais, alors dites-moi, la question c'est quoi?
3: Alors, est-ce qu'il est question d'un diable ou pas du tout dans le...
0: D'un diable? J'ai pas vraiment l'impression, Floriane, qu'il est question d'un diable.
3: Dans l'autre, il y avait le mot diable. Donc, si c'est pas celui-là.
0: Ah, ouais, mais attention, parce qu'il faut me donner à chaque fois la réponse que vous lâchez au standard. Sinon, c'est.
3: Oui, j'ai dit le grand parc d'Andilly, parce que je pensais au hameau du Père Noël avec le feu dans la cheminée.
0: Ah, d'accord, ok. Bah, oui, je comprends. Bon, on va vérifier tout de suite le parc Andilly. Est-ce que c'est la bonne destination avec ce feu qui crépite? On va voir si Floriane repart avec son passeport de l'été. Vérification. Oh là, elle arrive à vérifier. Et non, Floriane, c'est pas ça, c'est pas le parc qu'on dit.
3: Écoutez, je vais
0: retenter
3: tous les jours, c'est pas grave.
0: Je vous fais un petit bisou, moi je vous accueille avec grand plaisir, vous le savez.
3: Merci beaucoup.
0: Salut Floriane, à bientôt.
3: À bientôt.
0: Bon, voilà, on reste toujours avec notre énigme en cours. Donc ce feu qui crépite, on devrait avoir un deuxième petit indice pour essayer vraiment de vous amener vers la bonne réponse. Hein. Attention, le deuxième indice, je vais vous le faire écouter tout de suite d'ailleurs. Allez, on y va.
4: L'Organisation des Nations Unies pour l'éducation, la science et la culture, UNESCO.
0: Voilà, l'UNESCO, avec la voix de ce monsieur qui parle un petit peu comme ça, n'est-ce pas? Là, ouais, j'adore les messieurs qui parlent comme ça. Bonjour monsieur. Voilà, l'UNESCO, c'est le deuxième indice. On a le feu qui crépite et l'UNESCO pour essayer de retrouver cette destination dans le passeport de l'été 2026. Si vous pensez avoir une petite idée, bah allez-y, passez-moi un coup de fil 04 77 10 00 10. Je vous attends. Nous attend avec la musique de la Coupe du Monde de football signée Shakira et Burna Boy. Montez le son, c'est du régal.

On est tous un petit peu dans le sillage parce que les matchs de foot de la Coupe du Monde et particulièrement ceux de la Coupe de l'équipe de France de foot, c'est un petit peu tard à chaque fois. Die, die, Shakira. Et on s'est régalé. C'était la grande régalade hier soir. Die, die. Et la prochaine rencontre, bien sûr, vous pouvez la suivre. Hein. On vous le rappelle en direct sur nos ondes sur ici Saint-Etienne Loire. Et ça sera samedi soir. Et là aussi, il faudra se coucher tard. Hein. Ça sera à partir de 23h, mais c'est le week-end. Tout est permis. 11h18, vous restez avec nous. On revient très, très vite.

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0: Bruxelles. C'était Jacques Higelin, 11h23 minutes. On va jouer avec Émilie. Alors Émilie, elle n'est pas tombée du ciel. Elle est à Boins-sur-Lignon. Allez, direction Boins.
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0: Non, parce que des fois, on pourrait croire que voilà, les auditeurs et auditrices arrivent directement du ciel. Non, non, là, Émilie, elle est chez elle. Elle est à la maison, je crois. Émilie, bonjour.
3: Bonjour. Alors, je suis à Saint-Priest-en-Jarême, de base.
0: Ah, d'accord, ok. parce que moi, j'ai vu Villebois, donc c'est pour ça, je me suis dit, tiens, elle habite à Boins. Elle est là-bas, à Boins. Oui. Et vous n'êtes pas à Boins, vous êtes ailleurs. Bon, Émilie, comment ça se présente un petit peu l'été? Vous allez bouger, vous allez sortir, vous allez vous évader hors de la Loire ou vous allez rester là?
3: Pour l'instant, je reste là, travaille cet été, et après, en septembre, les vacances, peut-être.
0: D'accord, il faut attendre un petit peu, voilà. Et ça serait bien, justement, de pouvoir en profiter avec le passeport hein, de l'été, avec toutes ces destinations. Franchement, moi, il y a une destination, on n'en parle pas beaucoup, c'est le loisir indoor Pachamama. Vous avez déjà fait du mini-golf?
3: Oui.
0: D'accord, ok. Bah alors là, attention, c'est le mini-golf. Il y a 18 trous nouvelle génération. Il y a des parcours juste incroyables. Puis la déco est juste fantastique. Voilà, c'est une des 27 destinations du passeport. C'est pas celle qu'on recherche. On est bien d'accord, Émilie. Et donc, en indice, tout à l'heure, j'avais du feu qui crépite. Et puis, j'avais également l'UNESCO. Voilà pour les indices. Vous avez une petite question à me poser?
3: Est-ce que c'est en Ardèche?
0: Ça se pourrait bien, oui.
3: Ouais. Ok.
0: Ça se pourrait bien, oui, c'est en Ardèche. Je vous écoute, vous pensez à quelle destination?
3: Moi, je pensais aux grottes Chauvet, parce que le feu qui crépite dans les hommes préhistoriques. Ouais. Et il me semble, je ne vais pas dire de bêtises, qu'elle est classée au patrimoine mondial de l'UNESCO.
0: C'est possible, également.
3: Je ne suis pas sûre à 100%, mais il me semble.
0: Mais il me semble aussi, donc c'est pour ça. Voilà. Des fois, on a des impressions comme ça, il faut aller au fond du truc. Et puis, bon, le feu qui crépite avec les hommes préhistoriques, voilà, quoi, ça peut coller aussi. On va vérifier, Émilie, si c'est la bonne réponse.
3: Oui, trop bien, génial.
0: Et faites-moi un petit cri de joie pour voir comment c'est la joie chez Émilie. Ouais.
3: Oui.
0: Ah ben voilà, vous allez vous éclater. Il y a 27 destinations au total. Hein. Donc je vous ai parlé tout à l'heure du mini golf, mais on peut faire de la luge avec le luge coaster, c'est à Champs-Rousses. Il y a également le parc Walibi, le petit train de la Mure. Enfin, il y en a tout plein. Vous allez vous éclater si vous partez
3: génial.
0: Pas. Quoi. Voilà, si vous partez pas pendant la saison estivale, ça va être l'occasion justement de passer le petit week-end, tentant de prendre une journée en plus. Voilà quoi. Enfin, vous vous arrangez au boulot et vous en profitez à fond. Félicitations, Émilie.
3: Super contente. Merci beaucoup.
0: De rien. Je vous fais un énorme bisou et puis je vous dis à très très vite.
3: À très bientôt. Merci beaucoup.
0: Bon, voilà, le passeport est tombé. Premier passeport, donc, de cette émission, de ce mercredi qui tombe. Attention, on va démarrer tout de suite une nouvelle énigme avec une nouvelle destination à découvrir. Un petit indice tout de suite qu'on va vous glisser dans le creux de l'oreille. Écoutez. Ah, on avait du feu tout à l'heure, là c'est de l'eau. Oh, là c'est de l'eau. Et il y a de l'eau qui s'arrête pas de couler. Voilà. Voilà pour les indices. De l'eau, que d'eau. 04 77 10 00 10. Pour le premier indice de cette nouvelle destination du passeport que nous vous demandons de retrouver. Voilà, premier indice, allez-y, 04 77 10 00 10. Connaissez la musique, hein, vous préparez votre petite question et vous venez ici nous la poser et nous lâcher ensuite votre proposition. Et en cas de bonne réponse, bingo! Vous partez avec le passeport. 04 77 10 00 10. Je vous laisse tranquillement réfléchir, nous passer un petit coup de fil. En musique avec Earth, Wind & Fire, que voici tout de suite. Boogie Wonderland.

0: Guy Van Halen, on était dans les années 80 avec Earth, Wind & Fire. Il est 11h30, les amis.
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0: On va vous donner quelques bons petits conseils sympas, des conseils pratiques. Ce vendredi, Aurec-sur-Loire va célébrer celles et ceux qui font le sport local, les trophées du sport aurécois. C'est ce vendredi à partir de 18h30, ça se passe au gymnase de la MJC, une soirée conviviale et festive pour mettre à l'honneur les sportifs, les bénévoles, les clubs, les associations, bref, tous ceux qui mouillent le maillot toute l'année, l'occasion de saluer les performances, mais aussi l'engagement de tous ceux qui font bouger Aurec au quotidien. Vendredi 3, donc, ce vendredi à partir de 18h30, direction le gymnase de la MJC. Préparez également la tenue blanche, le foulard bleu et l'agenda des nouveautés 2026 à Agenda, la Feria des Sucs qui débarque pendant deux jours, les vendredis 10 et samedi 11 juillet. Ambiance feria, un petit peu comme dans le sud-ouest, avec de la musique, des DJ, des bandas et puis les Auvergnades. Ça, c'est le petit bonbon qui arrive le samedi avec les Olympiades festives, des taureaux piscines. Voilà quoi, aller sur place. On a tout prévu, un petit jambon à la broche également, la Feria des Sucs. Je vous le rappelle, c'est pendant deux jours, c'est à Issaingeaux, les 10 et 11 juillet. C'est un petit week-end à Clermont, ne pas rater. Voilà, l'info est passée, 11h33.
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0: Et le jeu du passeport, bien évidemment, avec ces deux énigmes, cette nouvelle énigme et surtout ce petit bruitage qu'on vous a fait écouter tout à l'heure, ce filet d'eau. Il y avait un petit peu d'eau, voilà, qui... un petit peu d'eau. Ah, ça fait du bien. Tiens, j'ai envie de tremper mes orteils. Je peux ? Ouais ? Allez, je vais tremper mes orteils. Ah ouais, ah ben elle est fraîche. Voilà pour lundi, 04 77 10 00 10. On vous attend du côté du standard. Voici Zazie.

0: L'Arsène avec Zazie, 11h37. Allez, on va jouer sans plus tarder. On va rejoindre Daniel qui est avec nous.
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0: Et Daniel, il appelle depuis Loudes. Bonjour Daniel.
3: Bonjour.
0: Ça va Daniel?
3: Ça va très bien, et vous?
0: Ouais, ça va, ça va. Et Daniel, il a pas baissé son poste de radio derrière. On a l'impression derrière qu'il y a une chambre d'écho. Ça va, Daniel, ça va, Daniel. Vous avez vu, hein, comment ça fait. Hein. Voilà, et c'est mieux quand on coupe le poste de radio. Voilà, et on revient très très vite sur son téléphone.
3: Oui, oui, voilà.
0: Voilà, vous êtes là?
3: Bon, <Daniel. rire>
0: Et Daniel, qu'est-ce qu'il faisait de beau avant de nous passer un petit coup de fil?
3: Eh ben, je faisais pas grand-chose, je vous écoutais.
0: Ah, mais c'est bien, il m'écoutait religieusement. Bon, alors Daniel, on avait un petit filet d'eau. Hein. Ça, c'est l'indice pour essayer de retrouver une des 27 destinations du passeport. Quelle est votre question, Daniel?
3: Est-ce que ça se trouve dans l'Isère?
0: Est-ce que ça se trouve dans l'Isère? L'endroit que nous recherchons, ça se pourrait bien que ça soit dans l'Isère, ouais. Ça se pourrait bien, ouais. Bon, Daniel, la réponse est oui, quoi. Bon, Daniel, vous pensez à quelle destination, vous?
3: Eh ben, il y en a deux, mais donc il faut en choisir une.
0: Oui, il faut en choisir une. Ploum, ploum. Et il faut choisir celle que vous allez lâcher tout à l'heure au standard,
3: oui,
0: attention.
3: Ben, le musée de l'eau.
0: Le musée de l'eau. Bon, on va voir si ça fait youpi ou si ça fait patatras. Hein. Ça fait quoi? Eh ben, ça fait patatras, Daniel. Oh, ça fait patatras, c'est pas ça? Oh là là là là là là. Bon, Daniel, ça y est, on peut remonter la radio, là.
3: J'ai fait un bord plongeant, quand même.
0: Ah oui, alors là, franchement, je suis désolé, moi, je sais pas nager, je peux pas vous récupérer dans l'eau. Bon, vous tentez votre chance que vous voulez, d'accord, Daniel?
3: D'accord, bonne journée.
0: À bientôt, Daniel. On a Mathilde, à Saint-Maurice-de-Lignon. Bonjour, Mathilde.
4: Oui, bonjour.
0: Ça va, Mathilde?
4: Ça va, merci.
0: Bon, et qu'est-ce qu'elle faisait, Mathilde, elle aussi, avant d'appeler?
4: Je me promène.
0: Ah, d'accord, ok. Et la promenade était sympa? Vous avez été où? Vous promenez où, oui. Mathilde?
4: À Monistrol.
0: Ah, d'accord. Bon, Mathilde, alors dites-moi tout.
4: Je pense que j'ai perdu, par contre.
0: Pourquoi? Alors, il y a une petite
4: parce
0: question.
4: Que ma destination était en Haute-Savoie et vous avez dit que c'était en Isère.
0: Ah, parce que la question était laquelle, Mathilde? Parce qu'il faut toujours poser sa petite question.
4: Moi, j'aurais posé, est-ce que c'est de l'eau fraîche qui coule?
0: Ouais, c'est pas de l'eau chaude. Et tout à l'heure, j'ai trempé les orteils, j'ai dit, oh là, elle est fraîche. Vous n'avez pas entendu? Bon. Et vous proposiez quoi comme destination, en fait?
4: J'avais proposé les gorges du Pont du Diable.
0: Ah, enfer et damnation. C'est pas les gorges du Pont du Diable. Je suis désolé, Mathilde.
4: Voilà. Tant pis, merci.
0: À bientôt.
4: Au revoir.
0: Au revoir, Mathilde. On sent que Mathilde, elle est fatiguée. Elle s'est promenée, elle est un peu fatiguée. Bon, bah voilà, c'est pas donc les gorges du Pont du Diable et on est en Isère. Voilà ce qu'on a appris. 04 77 10 0 010. On a encore un petit indice qu'on va vous diffuser pour essayer de vous guider vers cette bonne réponse. Voilà, on a entendu tout à l'heure un filet d'eau. Est-ce qu'on a un indice encore à vous jouer? Oui, on fait signe que oui avec la tête. Bon, attention, voici l'indice numéro 2. Écoutez. Honorable auditeur, voilà, petite musique japonaise. Ah, c'est zen, voilà, la musique japonaise, ça c'est l'indice numéro 2, on est très très zen au niveau de l'ambiance, c'est ce qu'il faut retenir, c'est pas le Japon, c'est le côté zen du truc, voilà, et puis le filet d'eau également, de l'eau très fraîche, 04 77 10 00 10, n'oubliez pas, on est en Isère pour cette destination du passeport, bonne chance.
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0: petit peu de douceur avec Pink. Un petit quart d'heure de midi, c'est ce qu'on vient d'écouter. On va jouer au jeu du passeport de l'été tout de suite.
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0: Ah bah oui, et on va revenir à Saint-Étienne avec Sofiane qui nous a passé un petit coup de bigot. On va l'accueillir tout de suite. Salut Sofiane.
3: Salut.
0: Ça va Sofiane?
3: Ça va, merci, et vous?
0: Ouais, bon, ça va. Qu'est-ce qu'il faisait, Sofiane, avant de nous passer un petit coup de fil en écoutant la radio?
3: Ben, je m'apprête à faire comme vous, à partir au travail.
0: Ah, et moi, j'y suis déjà, hein, voilà.
3: Ouais.
0: Et vous faites quoi comme boulot, Sofiane?
3: Je fabrique des moteurs de camions.
0: Ah, d'accord, ok. Vous fabriquez des moteurs de camions? Eh, c'est compliqué, ça.
3: Ouais, c'est une ligne de montage. Chacun fait.
0: Ah ouais. D'accord, ok.
3: Chacun monte la montée.
0: Bah, voilà. Et c'est des gros camions après ou c'est des petits camions?
3: Ouais. Des
0: semi-remorques. Ah oui, c'est quand même des très très gros camions. Bon, ben Sofiane, il faut pour pas arriver en retard, hein, Sofiane. Bon, je vais vous demander tout de suite la petite question que vous avez à me poser concernant cette destination du passeport qu'on recherche.
3: Ma question serait, est-ce que l'eau est filtrée par la roche?
0: Est-ce que l'eau est filtrée par la roche? Bon, oui, ça se pourrait bien. Alors honnêtement, je n'ai pas le détail, mais ça se pourrait bien, mais j'en suis pas quand même complètement sûr. Hein, mais c'est pas vraiment. On est plus dans de l'eau qui stagne, si vous voulez. Voilà, concernant l'eau qui est présente dans cette destination. Pourquoi vous pensez à quelle destination vous?
3: Les grottes du Vercors.
0: Les grottes du Vercors, ouais, qui se trouvent en Isère aussi, effectivement. Bon, on va vérifier tout de suite si c'est la bonne réponse ou pas pour Sofiane et ses camions. Et ses moteurs de camions, je précise. Non, c'est pas ça, Sofiane.
3: Ah, c'est pas grave.
0: C'est pas ça, Sofiane, il est tombé dans l'eau, lui aussi. Je suis vraiment désolé, hein, Sofiane.
3: Pas de
0: soucis. Bon, merci. Bon courage au boulot et bonne journée. Salut,
3: merci.
0: Sofiane.
3: Bonne journée, au revoir.
0: On va rester proche de Saint-Étienne, puisqu'on est à Saint-Just-Saint-Rambert, on n'est pas très loin. Et c'est Alexandra également qui nous a passé un petit coup de fil. Bonjour, Alexandra, ça va?
4: Bonjour, oui, nickel, impeccable.
0: Bon, Alexandra, des petits projets pendant l'été, vous allez bouger ou vous restez dans la Loire?
4: Eh ben, j'ai une semaine dans les Pyrénées et le reste, on n'a rien de prévu, donc on peut bien bouger dans la région. Il y a
0: me dit-elle, avec une petite arrière-pensée. Bon, alors, Alexandra, quelle est votre question?
4: Est-ce qu'il y a de la verdure?
0: Ah oui, un petit peu de verdure, oui, effectivement.
4: Alors, du coup, moi, je pense au jardin des fontaines pétrifiantes.
0: Bon, on va vérifier tout de suite. Est-ce qu'on va se pétrifier de bonheur avec elle? Eh ben, c'est la bonne réponse. Bravo!
4: Génial, super.
0: Ah, génial. Ben, les jardins des fontaines pétrifiantes, effectivement, c'est la bonne réponse. Voilà, et je suis très heureux de... Voilà, on avait l'eau, effectivement, tout à l'heure. Alors, l'eau, pourquoi l'eau? Ben, parce que c'est l'eau qui va pétrifier les plantes. Et puis, après, donc, on avait la petite musique japonaise. Alors, on n'était pas au Japon, hein. Avec la petite musique japonaise. On était plus sur un côté zen, si vous voulez. Voilà directement pourquoi on avait mis cette petite musique japonaise concernant les indices. Bah, félicitations, hein. Y a des petits ruisseaux, des cascades, des décors floraux chaque année qui sont renouvelés, hein. Vous allez également être surprise par la pétrification, hein. C'est l'eau cristalline, en fait, qui cristallise comme ça les végétaux et ça donne des sculptures minérales. C'est vraiment fantastique à voir. Bah, je vous félicite, Alexandra.
4: Super, merci beaucoup. Ça va, les enfants vont être ravis. On va passer un bon été grâce à vous.
0: Ah, merci, Alexandra. Ça me fait plaisir, ça, franchement. Et quand vous serez dans les destinations du passeport, vous nous envoyez des petites photos, hein, sur le WhatsApp. Hein. D'accord.
4: Avec plaisir.
0: Je vous fais un petit bisou. À bientôt, Alexandra.
4: Merci beaucoup. Au revoir.
0: Et ben voilà, encore un passeport qui s'en va. Ça s'en va et ça revient plus. Et bah là, on a encore une nouvelle destination à vous faire découvrir. Alors attention, on a encore un nouvel indice. Et là, on démarre donc une nouvelle session jeu, une nouvelle destination effectivement à retrouver dans ce passeport de l'été. On vous le rappelle, il y en a 27 au total. Alors je vais vous faire écouter un petit indice pour essayer de découvrir cette nouvelle destination que nous allons rechercher. Tendez bien l'oreille, voici l'indice. Indiana Jones. Ça rappelle des souvenirs. Voilà pour le premier indice. Donc, on recherche une destination. Il y en a 27 au total dans ce passeport de l'été avec Indiana Jones. Voilà pour le petit côté aventurier. 04 77 10 00 10. Allez-y, appelez-nous, hein, si vous avez une proposition à nous lâcher. Vous préparez votre question et vous venez ici en direct à l'antenne. Nous lâchez votre question et ensuite la proposition. Et avec un peu de chance, avant midi, vous repartez avec votre passeport de l'été. 27 destinations en région Auvergne-Rhône.

0: 11h53, le jeu du passeport revient dans un tout petit instant, à tout de suite.
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0: Et on est à Rive de Gé avec Philippe qui nous a appelé. Bonjour Philippe, comment ça va ?
7: Bonjour, ben ça va, on ferait frais.
0: On a de l'air respirable en ce moment. Hein. Franchement, on ne va pas se plaindre hein, parce qu'on n'arrête pas de se plaindre, Philippe. On n'arrête pas de se plaindre sans arrêt. Alors là, pour une fois qu'on peut respirer, ça va bien. Attention, par contre, la semaine prochaine, ça se réchauffe, hein, Philippe.
7: Ben, écoutez. Il faut s'adapter, hein, tout simplement. Hein.
0: Ah oui, effectivement, adaptons-nous, c'est le mot du jour prononcé par Philippe. Bon, Philippe, on va arrêter de dire des bêtises. On avait, comme indice, Indiana Jones tout à l'heure pour essayer de retrouver une de ces 27 destinations du passeport. Alors, est-ce que vous avez une petite question à me poser, Philippe, avant de me lâcher votre proposition ?
7: Pas vraiment, non. J'ai juste le titre proposé. Parce qu'il y a le mot indien dedans, donc...
0: Indiana Jones, et donc ça vous inspirait, quoi.
7: Ouais, voilà, tout simplement.
0: Et vous pensez donc à quelle destination, à les yeux ?
7: Indiana Forest Chartreuse.
0: Ah, c'est l'Indian Forest Chartreuse. Indian, hein, voilà. Indian Forest Indian. Chartreuse. Ouais, ça peut se tenir, Philippe. Hein, mais bon, c'est un peu simpliste, hein, parce que je pense qu'en Allemagne, c'est plus compliqué. Mais enfin, bon.
7: Qui sait,
0: hein ? Bon, Philippe, on vérifie tout de suite, est-ce que c'est la bonne réponse ? C'est pour ça, Philippe. Je suis désolé.
7: Non, mais il y en aura d'autres.
0: Il y en aura d'autres. Il y aura d'autres occasions pour jouer avec nous et puis peut-être repartir avec ce passeport. En tout cas, c'est tout le mal qu'on vous souhaite, hein, Philippe. Je vous souhaite un bon appétit et puis je vous dis à très très vite. Merci à bientôt, Philippe.
7: Bonne journée à vous.
0: Bonne journée. Ben voilà, c'est terminé pour le passeport aujourd'hui. Hein. Rendez-vous demain à partir de 11h pour jouer avec nous. Et le retour de l'info, c'est d'ici 4 minutes.

0: On est bientôt passé à table, il est midi.
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0: Nous sommes le mercredi 1er jour du mois de juillet, il est midi, bon appétit. Avant de passer à table, on retrouve l'info, toute l'info. C'est le journal Margot Lange-Roche et dans l'actualité, nouvelle saison, nouveau coach pour Saint-Té.
2: Et oui, les Verts reprennent l'entraînement aujourd'hui avec Yann Catro. L'Écossais arrive du Portugal pour coacher la SS avec aussi tout un nouveau staff qu'il a présenté hier en conférence de presse. Clément Métainier, ce nouvel entraîneur a déjà pas mal voyagé.
3: Oui, il le dit lui-même, j'aime les voyages. À 39 ans, l'Écossais a déjà fait ses armes en Angleterre, en Arabie Saoudite, puis au Portugal, un peu critiqué dans son pays natal, plutôt apprécié à Estoril. Yann Catro ne se cache pas au moment d'avouer que la Ligue 2, il ne connaît pas sur le bout des doigts, mais il est là, concentré, les yeux rivés sur l'objectif de jouer la montée. Le coach arrive avec un staff fourni, des hommes qu'il connaît bien, deux adjoints qui le suivent et un petit nouveau bien connu à Saint-Étienne, Eliakim Mangala, le défenseur tout juste retraité. Tout le monde tire dans le même sens, insiste Catro. Il a un côté romantique aussi quand il s'adresse aux supporters. Son cœur parle, je cite, « Je pense que nous allons tomber amoureux ».
2: Ces supporters qu'il aime déjà, il va falloir attendre un peu pour les rencontrer. Le premier entraînement de la saison des Verts est en effet à huis clos à cause de gros travaux autour du centre Robert Hébin à l'Étra. Toujours en football, et 1 et 2 et 3-0, c'est le score des Bleus hier face à la Suède en Coupe du Monde. Ils se qualifient comme ça pour les huitièmes de finale. Match samedi face au Paraguay qui a fait tomber l'Allemagne.
0: Ici Saint-Étienne-Loire, midi et 2 minutes. La gendarmerie ligérienne qui lance un appel à témoins.
2: Elle recherche Gwen, un homme d'une quarantaine d'années. Cet habitant de Saint-Cyr-de-Favière n'a plus donné de signe de vie depuis le 17 juin dernier où il a été aperçu dans le parc de Varennes à Roanne. On vous met sa description sur notre site ici.fr. Vous pouvez contacter la police de Roanne ou la gendarmerie de Balbigny si vous avez des éléments.
0: On sort à peine d'une canicule et une autre se profile déjà.
2: Oui Fred, et dans ce contexte, une question se pose. Comment faire pour rafraîchir nos villes? À Saint-Chamond, la ville propose de la terre et des fleurs au lieu du goudron. Elle lance un permis de végétaliser pour permettre aux habitants de planter des fleurs sur le trottoir au pied des murs. Axel Dugas, le maire de Saint-Chamond, était l'invité d'ici Saint-Étienne-Loire ce matin.
4: Des fleurs, mais pas que, aussi des plantes rampantes sur les façades pour protéger en effet les effets justement de la canicule. Alors c'est un tout, c'est une action parmi tant d'autres. Bien évidemment qu'on continue à planter des arbres, on en a planté plus de 1000 en 2025, on continue bien évidemment à en planter. Vous savez, un arbre, quand on le plante, il fait pas de l'ombre tout de suite, il faut attendre parfois 25-30 ans pour qu'il soit à taille adulte. Et on remercie d'ailleurs nos prédécesseurs d'en avoir planté, parce que si aujourd'hui on a en effet des îlots de fraîcheur dans la commune, c'est aussi grâce à ces arbres. Et en effet, il faut débétoniser, j'ai envie de dire, végétaliser derrière nos places, nos trottoirs, avec des espèces d'arbres qui n'abîment pas par contre le goudron, parce que quand il y a les routes ou les trottoirs, si ça abîme derrière, il faut refaire. Donc on travaille avec de nouvelles espèces qu'on appelle les espèces miracles pour varier justement et multiplier les chances d'acclimatation.
2: L'interview complète du maire de Saint-Chamond est à retrouver sur notre site ici.fr. Toute cette chaleur, ça ne fait pas les affaires des commerçants. Malgré les soldes, ils n'ont pas vu grand monde pendant la canicule. Alors pour tenter d'améliorer la situation, le gouvernement prolonge la période des rabais jusqu'à fin juillet. Mais selon certains commerçants stéphanois, il faudrait surtout adapter les horaires et ouvrir plus tôt en centre-ville. Le centre-ville stéphanois qui va pouvoir profiter de transports gratuits les samedis, ce sera dès septembre prochain. Mesure annoncée déjà par la nouvelle mandature, elle a été votée hier soir par Saint-Étienne Métropole. Et pendant que les commerçants du centre-ville tentent d'attirer les clients, Centre 2 perd un nouveau magasin. La librairie de Citre ferme. Là, c'est lié à des difficultés au niveau national. Le groupe Nozoli, propriétaire de ces librairies, est placé en redressement judiciaire. Trois autres de Citre vont aussi disparaître. Des magasins, le Furet du Nord aussi. Au total, ça représente 163 suppressions d'emplois. En mot, enfin, de la programmation de la comédie. La salle de spectacle de Saint-Étienne a présenté sa saison 2026-2027 hier. Vous pouvez déjà prendre des abonnements. Programmation réduite cette année avec 4 spectacles en moins à cause des baisses de subventions publiques. Et côté météo, Fred, et voilà, on est sur un beau temps d'été finalement et encore oui. Frais. La canicule n'est pas encore de retour.
0: Ah, la canicule, elle n'est pas là. Il faut attendre un petit peu. Mais vous êtes pressé de.
2: Non, pas particulièrement.
0: Non, on peut faire une demande écrite.
2: Oui.
0: Voilà,

0: on va attendre que ça s'installe. Bah là, pour l'instant, ça va. On a de l'air qui est plutôt respirable. Dans les prochaines heures, ça sera du soleil sur la Loire, la Haute-Loire, avec un petit peu de vent. Hein. Voilà, ça va chasser les vilains nuages, des pointes jusqu'à 55 km/h dans le Pilat. Pour les températures, voilà, de 25 à 30 degrés, 25 à Saint-Bonnet, le Château, 27 au Puy et Monistrol, un petit 28 à Saint-Étienne, et jusqu'à 30 degrés à Montbrison, Feurs, Bouin, Saint-Chamond, Rouen et Charlieu. Très très bon appétit à toutes et tous.
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4: Bonjour la France, j'espère que tu vas bien la France. Nous sommes mercredi, je n'ai pas de candidat. Autant vous dire qu'aujourd'hui et demain, j'ai intérêt à gagner.
5: Elle va pas bien.
4: Sinon, on va finir la saison avec une personne avec un ego surdimensionné. Hein,
5: je pense qu'ils sont en train ils étudient les nouveaux plans de construction de la maison de la radio pour agrandir les portes.
4: Voilà, donc la France, si tu pouvais penser à moi. Bien, je rappelle que toute la semaine, nos candidats vont s'affronter pour aller en finale vendredi. Le premier prix, les amis, c'est... Ça sent les vacances. On vous offre un séjour pour 4 adultes à Port Aventura World. Et oui, 3 jours, 2 nuits, pension complète, hôtel 4 étoiles. Et donc vous avez l'accès illimité pendant 3 jours à Port Aventura Park. Vous avez l'accès à Ferrari Land. Et vous aurez 100€ de carburant pour aller dans ce magnifique endroit. Si on ne gagne pas ça, qu'est-ce qu'on gagne, mon bouchon ?
5: Bah écoutez, pour accompagner un beau séjour comme ça en Espagne, il faut qu'on se mette à l'heure espagnole.
4: Bien sûr.
5: Olé ! Messieurs, Joao Malongo et sa famille !
4: Olé !
5: Il a fabriqué una machina à café, 30 de dosetta. Si verra en verre, que tal ? La machine peut être pour vous vendredi.
4: Eh ben, on attaque tout de suite nos deux candidates, qui sont des filles, Céline et Alexandrine. Bonjour les filles, comment ça va ?
6: Bonjour.
7: Bonjour Valérie.
4: Alors, Céline joue avec ici Dromardèche, Alexandrine avec ici Occitanie. Comment ça va Céline ?
6: Beaucoup trop de femmes.
7: Eh ben ça va très bien, je suis bien contente de vous avoir.
4: Eh ben moi aussi, figure-toi, parce que la Dromardèche, c'est un peu ma passion dans la vie. Alors, tu as 52 ans, tu habites Bourg-les-Valence.
7: C'est ça.
4: Alors, je ne sais plus comment on dit les habitants de Bourg-les-Valence.
7: Les Bourquins.
4: Les Bourquins ?
5: Les Bourtins.
4: Non, Bourquin.
5: Ah, Bourquin.
4: Ah, d'accord, ok, t'es une petite Bourquine, quoi. Hein ?
7: Et ben voilà.
4: Et ben voilà. Alors, tu vis avec Franck, tu as 2 enfants et tu as un petit chat.
7: Oui.
4: Alors, j'aimerais comprendre pourquoi ton papa et ta famille proche t'appellent Totoche.
7: Ah, eh ben, je ne sais pas.
4: Oh, ah oui, d'accord.
7: Parce que quand je demande à mon papa, il me dit je ne sais pas.
4: Ah d'accord.
7: Toute petite, je t'ai appelée comme ça, mais je ne me souviens plus pourquoi, et c'est resté.
4: Totoche, quand même, Totoche. Mais
7: quand même.
4: Alors.
7: Je vous ai dévoilé quelque chose. Hein.
4: Ah ben j'adore. Moi les surnoms, tu sais, Totoche, moi c'est Valoche. On remarque, c'est pas mieux. Alors, tu bosses au rayon vêtements d'un hypermarché. Tu bosses où ? À Bourg-les-Valence ou plus loin ?
7: Oui, tout à fait, à Bourg-les-Valence.
4: Eh ben voilà. Et alors, il paraît que petite, on voulait faire danse avec les stars. On faisait de la danse de salon ?
7: Ben oui.
4: C'était quoi ta danse préférée ?
7: Le rock.
4: Ah oui, voilà, bon, bah alors, t'as pas continué, parce que bon, à l'époque, il n'y avait pas danse avec les stars. Mais s'il y avait eu danse avec les stars, bah oui, t'aurais pu être danseuse là-bas. Bon.
7: Ah ouais.
4: Tu regardes danse avec les stars ?
7: Oui, je regarde, j'aime bien.
4: Évidemment.
5: T'as vu Valérie quand même ?
7: Bien sûr.
5: Bah voilà.
4: Évidemment, comment te dire ? La reine du quick step. Ben oui. Alors, comme nous avons démarré très en retard, rapport au cadeau qui fait 2 minutes d'annonce,
5: 2,5 km,
4: je vais tout de suite te faire gagner ton premier point, ma chérie, avec la première question, vrai ou faux. Tiens, on va se mettre un tango, c'est pas mal. Alors, figure-toi que le pape François, il a été videur de boîtes de nuit en Argentine avant d'être pape. Est-ce que c'est vrai ou faux ? Top chrono 5 secondes. Il a été videur de boîtes de nuit en Argentine, vrai ou faux ?
7: C'est vrai, faux.
4: Non, c'est vrai. Évidemment, ah. Mais oui, il a fait plein de boulot à Buenos Aires pour financer ses études. Il a été videur de nuit, agent d'entretien, technicien de labo. Voilà, donc comment te dire. Bon, pas de points, mais tu sais un truc maintenant.
6: Et le nouveau pape, il sera à Paris d'ailleurs le 28 septembre prochain avec une messe sur le Champ de Mars. Non, à la Concorde. Un événement quand même, hein. Alexandre, je vois que vous en foutez complètement.
4: Complètement, comment te dire.
6: Alexandrine est avec nous, avec ici Occitanie. Bonjour Alexandrine.
8: Bonjour.
6: Alors, j'aime bien ce prénom, sympa ça, Alexandrine. Oui. Tu habites à Montrabé, c'est en Haute-Garonne. Sois la bienvenue. Tu es mariée, tu vis comment? Oui.
8: Oui, je suis mariée.
6: Comment s'appelle la personne?
8: Il s'appelle Fadel.
6: Fadel, très bien, Fadel. Il y a une fille, c'est la vôtre?
8: Oui.
6: Charlène, 28 ans. Voilà. Et du coup, eh ben, t'es mamie, si je dis pas de bêtises.
8: Oui, je suis une jeune grand-mère, donc j'ai un petit-fils qui a 4 ans, bientôt 4 ans et demi, et qui s'appelle Ismaël.
6: Et t'es devenue grand-mère, t'avais 49 ans, en fait, hein, si je fais bien les calculs, donc jeune grand-mère, quoi.
4: Oh, il s'appelle Ismaël, quel joli prénom.
6: Ouais, c'est tout mignon, ça, Ismaël. Mmh. Alex, pour toi, hein, bon, voilà, Alexandrine, on parlait de Totoche, t'as pas vraiment de surnom, toi, c'est Alex, hein, tout simplement, pour les potes, les collègues, ouais.
8: Voilà, tout le monde m'appelle Alex et mon mari m'appelle Mathus. Voilà.
6: Oui, c'est normal, ça. C'est un petit nom sympa. Bon, Alexandrine, tu travailles et tu es agent EDF.
8: Tout à fait.
6: Qu'est-ce que tu fais exactement? C'est quoi ton expertise?
8: Alors, donc je suis expert technique. Je fais plutôt un travail de bureau. Je fais du contrôle qualité sur des dossiers et j'attribue de la certification en économie d'énergie pour encourager de la rénovation énergétique. Et derrière, nous finançons, nous attribuons des primes. Donc, c'est vraiment un travail de qualité.
6: Cette phase est beaucoup trop longue, mais j'ai compris à peu près. Avant, tu étais secrétaire, tu as été assistante commerciale et aujourd'hui, voilà, tu fais ça avec EDF. Ça a l'air super intéressant, en tous les cas, ton métier.
8: Oui,
6: Alexandrine, allons-y sur la question. La première question, je te rappelle que j'ai deux candidats et que je compte sur toi pour que tu sois...
4: Ouais, ça va, stop, pose la question.
6: La troisième. Voici un petit extrait.
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6: Eddie Mitchell et le hamburger. Le hamburger a été inventé dans la petite bourgade de Burgsville, dans le Tennessee, aux États-Unis. Est-ce que c'est vrai ou faux? 5 secondes, Alexandrine.
8: Je dirais vrai.
6: Tu dis vrai. Le hamburger tire ses racines de la ville? Non, de Hambourg, c'est donc faux. C'est Hambourg. Ben oui, il a vu le jour il y a plusieurs siècles. C'était au 19e siècle. Et non, je suis désolé.
4: Allez, ça fait 0+0, la tête à Toto. Et là, tout de suite, oh là là, j'aime quand vous dansez. Bon, pas en voiture, hein, les gars, vous vous arrêtez sur le côté.
6: Ah ben oui.
4: On sort de la caisse, on bouge son boule et on fait pour une begin avec toi. Pour une begin.
6: Excusez-moi, moi, je vais écouter Marc Lavoine. Je vais aller lire le dernier Nadine Mouchet.
4: Allez, Marc Lavoine, pour une begin avec toi. Vous écoutez ici, on vous aime, à tout de suite.

0: Le puzzle macabre de Nadine Mousselet, que j'ai lu avec bonheur. Le nouveau Nadine Mousselet,
1: c'est ta petite passion.
0: Ah oui, moi, Marc Lavoine, voilà, je crois. Puzzle macabre quand même.
1: Ouais, J'aime bien Marc. Mais oui, on adore les jingles.
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1: On est très triste quand il n'y a pas la pub de Nadine Mousselet pour ses romans, parce que
0: c'est partie de ces personnages légendes, Joe Malongo, Nadine Mousselet.
1: Mais oui, Lucinda Riley, tous ces personnages qui font partie de l'émission.
0: Avec nous depuis 2 ans.
1: Et voilà. Alors, nous jouons avec Céline et Isidro Mardèche contre Alexandrine et ici Occitanie. Céline habite à Bourg-les-Valences. Céline, alors il paraît que bon, ok, tu voulais être danseuse de salon, t'as pas fait ce que tu voulais, mais... Tu continues à faire de la danse, tu fais de la zumba, du jambala, du step et de la salsa.
3: Et oui, un petit peu.
1: Alors, la salsa, comment ça se passe au niveau du bassin, tu tiens là?
3: Ah, ça va bien, mais c'est dur quand même. Hein.
1: Ah, c'est dur, mais c'est pas aussi dur que la samba, ma chérie. La samba, c'est dur. Bon, et alors, tu fais combien de fois par semaine de la salsa?
3: Une fois seulement, c'est pour ça que c'est un peu dur quand même.
1: Ah oui, mais alors est-ce que tu y vas avec Franck? Ou alors Franck il danse pas?
3: Alors oui, j'y vais avec Franck, mais le souci c'est que on peut pas danser ensemble pendant toute l'heure parce qu'on tourne.
1: Ah,
0: avec d'autres
3: partenaires. Et du coup avec son cavalier on danse quoi? 5 minutes au début, 5 minutes à la fin quoi.
1: Oui, mais bientôt vous allez devenir des bêtes de salsa et vous pourrez danser ensemble. Là ils font tourner pour que vous appreniez vraiment les pas quoi. Qui est pas de.
3: Eh oui.
1: Alors, tu ne fais pas beaucoup de bricolage. Bon, ça, c'est pas. Bon, bon. En revanche, t'aimes bien t'occuper de tes fleurs. Tu fais du jardinage.
3: Oui, voilà, c'est ça.
1: Et alors, il paraît que tu fais des boutures et que tu donnes ça à tes copines.
3: Oui, c'est des plantes grasses. Je crois que ça s'appelle les succulentes ou je sais plus trop.
1: Ah, c'est
3: les
1: beau,
3: noms, mais...
1: les succulentes. Mmh. Et alors, t'es douée? Parce que moi, je sais pas faire une bouture, par exemple, tu vois.
3: Mais non, mais je ne suis pas douée. Ça pousse tout seul, parce que j'ai pas la main verte. Donc, si je le fais, tout le monde peut le faire.
1: Ah, d'accord. Bah, écoute, je vais acheter des succulentes, alors, parce que ça va être
3: ah, oui, vraiment.
1: Ok.
0: Mais vous avez tous les talents, Valérie. Quoi que vous touchez, vous le savez, ça se transforme en or.
1: Mince. Oh, bah, j'aimerais bien, dis donc. Oh
0: là. Moi aussi.
1: Allez, enfin, tu sais comment ça a fini. Tu connais la légende de Midas, hein, le pauvre.
0: Le pneu?
1: Aïe, aïe, aïe. Bon, allez. Je vais plutôt tout de suite poser la question à ma petite Céline pour qu'elle marque son premier point. Tiens, je vais te parler de la Finlande, un joli pays du Nord. Écoute, en Finlande, des agriculteurs peignent les bois des serres.
0: Bonjour madame.
1: Ça c'est Eric Bastien qui demande un sandwich.
0: Ouais.
1: Donc il paraît qu'en Finlande, les agriculteurs peignent les bois des serres avec de la peinture réfléchissante. Est-ce que c'est vrai ou faux, top chrono? 5 secondes.
3: Je dirais que c'est faux.
1: Et non, c'est vrai. Et oui, parce que c'est l'association des éleveurs de rennes en Finlande. Et ils pulvérisent une peinture réfléchissante sur les bois des rennes pour qu'elles soient plus visibles et pour que les collisions se fassent moins. Donc voilà, c'est une très bonne idée des Finlandais. Pas de point.
0: Alexandrine. Bah oui, Alexandrine n'a pas de point non plus, mais Alexandrine revient en force avec Ixi, Occitanie, Haute-Garonne. On l'a dit, jeune grand-mère à 49 ans avec le petit Ismaël. Tu as déjà des choses de prévues pour cet été, par exemple? Tu as des vacances qui sont organisées ou pas?
4: Alors, les vacances, je n'en prends pas beaucoup cet été.
0: Ah bon?
4: Je partirai plutôt, moi, fin septembre, début octobre.
0: Ah oui.
4: Donc là, je vais partir, je vais faire un voyage en Guinée, voilà, puisque mon mari est originaire de là-bas.
0: D'accord.
4: Et sinon, si j'ai pris quelques jours au mois de juillet, mais bon, on a des travaux à la maison et puis on a la piscine, donc bon,
0: ah oui,
4: on est presque en vacances, quoi.
0: Alors, ça tombe bien que tu parles de la piscine parce que tu plouffes. Tu fais de l'aquagym, toi, t'es sportive. Aquagym régulièrement? Ouais.
4: Non, j'en fais un petit peu à la maison.
0: C'est bien.
4: Quand je vais dans des centres balnéo, j'en fais un petit peu. J'essaye de nager, mais c'est pas une activité régulière.
0: Bon, tu marches beaucoup, donc voilà, tu te maintiens en forme, c'est ce qu'il faut. Et puis alors, tu connais parfaitement bien ce générique de télévision. L'émission qui revient.
1: In the middle of the street.
0: L'émission qui revient sur M6.
1: Mais oui, allez vous inscrire sur M6+, les amis, voilà. On va vous refaire vos maisons.
0: Déco, Valérie, Damido, qui est en retour sur M6. Alors, en voilà une qui a suivi tes conseils, Valérie. Parce que toi, tu bricoles, tu sais peindre, tu sais démonter un siphon, tu sais remplacer une poignée de porte. Bon, tu sais tout faire.
4: Alors, quand même pas, mais quand on a une maison et un jardin, voilà, et bien il faut apprendre, il faut se débrouiller, et puis oui, c'est du plaisir d'entretenir son chez-soi.
0: Bien sûr, mais t'es manuel, hein, tu fais de la couture, des torchons, oui. Des rideaux, des vêtements aussi un petit peu.
4: Voilà, je peux transformer des vêtements, des tisolés, oui, des petites choses, hein. C'est pas de la grande couture non plus. Hein.
0: C'est bien, puis tu t'occupes de tes fleurs, voilà, tu cultives ton jardin, comme dirait l'autre.
4: Exactement.
0: Nous jouons, Alexandrine. Allez, une question supplémentaire et surtout un premier point, ça serait quand même intéressant. Extrait.
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0: L'Europe est le seul continent à ne pas posséder de désert. Vous entendez dans la chanson. Est-ce que c'est vrai? Est-ce que c'est faux? Top chrono, l'Europe n'a pas de désert.
4: Je dirais que c'est vrai.
0: C'est faux. Il y a un désert. Et en plus, c'est là, c'est en Espagne, puisque c'est là où on vous offre ce beau cadeau. C'est en Andalousie, c'est celui de Tabernas, en Andalousie, dans le sud donc de l'Espagne, qui a servi de décor d'ailleurs à pas mal de westerns, qui est assez connu.
1: PortAventura, c'est pas du tout dans le sud de l'Espagne, hein, c'est limite à la frontière. Hein,
0: ça donc, reste quand même l'Espagne, là, on est d'accord.
1: Oui,
0: l'Andalousie, c'est le sud de l'Espagne.
1: Oui, d'accord, mais c'est pas là où on est invité.
0: Excusez-moi, Monaco, c'est en France
1: Je sais pas, mais en tout cas, PortAventura, c'est pas dans le désert. Okay.
0: Mais qui a dit que c'était dans le désert?
1: Toi, t'as dit c'est là où on vous invite.
0: C'est en Espagne. Je voulais
1: ouais,
0: dire.
1: Ouais, c'est ça.
0: Vous me cherchez, vous, hein?
1: Ouais, pas du tout. Allez, c'est bien. Donc, ça fait toujours 0+0, la tête à Toto.
0: Ouais.
1: Et là, tout de suite, on va écouter une magnifique chanson. J'adore. C'est Bon Entendeur.
0: C'est pas nous, hein. On n'est pas Bon Entendeur.
1: Le ciel est bleu.
0: Ah, c'est ça, ouais.
1: J'ai deux amis qui sont aussi les amoureux. Je vous aime. Vous écoutez ici, à tout de suite.
0: Surtout pas de candidat.

0: bleu.
1: Isabelle Pierre, bon entendeur, avec le temps est bon sur ici.
0: Le ciel est bleu sur ici. Allez, à tout de suite, Jingle.
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1: Je vous ai dit que le puzzle macabre était sorti de Nadine Mousselet.
0: Oh, le nouveau Nadine.
1: Je vous jure.
0: Oh mon Dieu.
1: Une histoire de trésor, d'héritage.
0: Oh là là, les filles là, Céline et Alexandrine, alors que vous lisiez Nadine Mousselet, Lucinda Riley, c'est tellement palpitant.
1: Le papillon doré.
0: Oh là. Alors Céline, comme ça on aimerait bien déjeuner avec Céline Dion. On adore Céline Dion.
3: Ben oui.
0: Ouais. Et tu la vois là, à la rentrée là?
1: Tard de week-end ou...
0: Non, mais je veux dire, tu vas à son concert quand qu'elle va donner là?
3: Non, malheureusement, non, je n'ai pas de place. Par contre, en septembre, je vais voir Génération Céline. C'est d'autres chanteuses qui chantent du Céline Dion. Bah, c'est l'autre consolation.
0: C'est bien. Moi, je trouve que c'est bien. Voilà, il y a un moment donné.
1: Oui, mais ça va Céline quand même.
0: Oui, mais c'est les Céline Dion, elle a qu'à faire des places qui ne coûtent pas de reins, quoi. Ah, à un moment donné, ok.
3: C'est ça.
0: Voilà, on est d'accord. Bon, voilà.
1: C'est le cas, je vois.
0: Ouais. Alors, ma petite chérie, c'est le quiz musical. Est-ce que tu chantes? Est-ce que tu fais des karaokés avec tes amis?
3: Ah, pas trop. Je chante beaucoup toute seule dans la voiture.
0: C'est déjà pas mal. Alors, écoute bien. C'est le mot manquant qu'on va devoir découvrir. Je vais te faire écouter une chanson de Gilbert Bécaud. Il y a deux mots à trouver, un point par mot. Donc, c'est une chanson archi connue.
1: Ah,
0: écoute
1: oui.
0: bien. Quand il y a le mot qui manque, t'entendras un pouette-pouette. Attention.
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0: Alors, et maintenant, que vais-je faire de tout ce que sera ma vie, de tous ces gens qui... Voilà, top chrono, 10 secondes.
3: Ce temps m'indiffère.
0: Eh bien, nous allons écouter tout de suite Gilbert qui va nous donner la réponse. Je pense que c'est pas mal.
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1: Il doit avoir des crampes, le gars. Il joue toujours la même chose.
0: De tout ce temps. Oui, premier point. Que sera ma vue? Et attention. De tous ces gens qui m'indiffèrent. Bravo! Céline, 2 points, bravo.
3: Quand même,
0: ça démarre. Allez.
1: Ah là là, Alexandrine, passons à table rapidement avant de jouer, j'ai faim. Et je me suis laissé dire que côté cuisine, c'était pas mal.
3: Oui.
1: Allez, qu'est-ce que tu nous prépares pour midi, pour 13h là?
3: Alors, à midi, ce sera une salade, tout simplement, et un fruit, on va faire léger.
1: Ah oui, t'es léger là.
3: Sinon, oui, je cuisine un petit peu, oui.
1: Non mais attends, je viens pour une salade et un fruit, c'est sympa, mais tu... Je sais pas, tu veux pas me faire ton petit poulet au citron là?
3: Ah non, pas en semaine, non, ça on le fait quand on a de la famille ou des amis, attends, on adore
1: suis...
3: ça.
1: Mais ouais, je ne suis pas un ami, c'est ça que t'es en train de dire?
3: Ah, si, mais bien sûr.
1: C'est ça. Un petit poulet au citron dans une recette sénégalaise. Voilà ce qu'Alexandrine sait nous faire. Petite tarte tatin et tiramisu en dessert, ça vous va? Petit pastis landais aussi. Toutes tes spécialités. Alexandrine.
3: Oui.
1: Es-tu spécialiste de la musique? Réponse tout de suite. Avec ton quiz et le mot manquant, une chanson hyper connue comme celle de Gilbert Bécaud. On est sur Starmania, la comédie musicale, le blues du businessman. La chanson s'arrête à 2 reprises et tu devras trouver les mots qui manquent.

0: Voici deux mots à trouver. J'ai du succès dans mes...
1: affaires,
0: je note. J'ai du succès dans mes amours, j'échange souvent de secrétaire. J'ai mon bureau en haut d'une tour, d'où je vois la ville à l'envers, d'où je... univers. Vérifions immédiatement.
2: J'ai du succès dans mes affaires.
0: Bien sûr.
2: 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Je change souvent secrétaire.
0: Attention.
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0: Attention.
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0: Bravo Alexandrine, bravo.
1: Ah, enfin.
0: Eh ben oui, enfin, deux points.
3: Ben voilà, les filles, vous marquez les points en même temps, c'est magnifique ça. Ça fait 2 points pour Céline, 2 points pour Alexandrine. Ça, c'est bien ça, j'aime quand ça marque des points. Surtout ma candidate Céline, hein, voilà. Allez, tout de suite, c'est l'heure de la réclame, mais pas que. Et non, parce que c'est aussi l'actualité dans vos régions,
0: mais
3: grâce aux 44 locales de votre radio ici. A tout de suite, mes petits poulets.
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6: Alors, on prend la direction de la brasserie Ouroboros. C'est à Fresnay-la-Tour, située entre le monastier et les estables. Là-bas, le bar accueille généralement ses clients à l'étage. Et bien, pour pallier à la chaleur qui sera de retour début de semaine, l'espace dégustation et vente se délocalise tous les vendredis en rez-de-jardin à la fraîche. Et puis, c'est pour nous aussi l'occasion de rappeler cet agenda, de s'hydrater même après la canicule. Et avant le retour de la canicule, nos organismes ont été soumis à rude épreuve. C'est pourquoi la ville de Saint-Étienne a mis en place des distributeurs d'eau potable un petit peu partout. Place d'Orient, place Jean Jaurès et puis également sur la zone de la plaine Achille. Et puis la ville de Saint-Étienne recrute, est-ce que vous le saviez, des aides-soignants, auxiliaires de puériculture, des chargés de communication, que ce soit dans l'enseignement, le bâtiment, la santé, la culture, n'hésitez pas à postuler. Rendez-vous pour cela sur le site de la ville. Hein, vous pouvez postuler sur le site www.saintetienne.fr.
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3: Et je vous rappelle que toute la semaine, les candidats s'affrontent pour la finale de vendredi. Le premier prix, c'est un séjour pour 4 adultes à Port Aventura World avec 3 jours, 2 nuits en pension complète dans un hôtel 4 étoiles. L'accès illimité pendant 3 jours à Port Aventura Park. Un accès à Ferrariland, 100 euros de carburant pour y aller. Si vous ne gagnez pas ça, vous gagnez bien sûr la machine à café Malongo, les 32 dosettes et les 6 verres en verre. Allez, jingle, on reprend la compète.
0: Allez !
3: Qu'est-ce qu'il y a ?
0: C'est le nouveau jingle au taquet. Jusqu'à vendredi, à chaque fois que vous direz jingle, ce sera ça.
3: Ah,
0: ça
3: okay,
0: vous plaît ?
3: D'accord.
0: Ça vous va ?
3: Ouais, c'est marrant, moi j'adore l'Espagne, tu sais. Donc.
0: Bon bah voilà, donc vous pouvez me refaire jingle pour voir ?
3: Jingle.
0: Ah voilà, moi j'aime bien. Hein.
3: Olé ! Alors, Céline qui joue avec ici Drôme Ardèche. Céline, alors comme ça, quand on était petite, on balançait des boules puantes dans l'ascenseur des nouvelles galeries à Valence ?
7: Mais non, faut pas dire ça !
3: Ah bah je sais pas, tu l'as raconté à Gwen, faut rien dire à Gwen, hein, je t'explique. Qu'est-ce que c'est que cette histoire ? Parce que du coup, ça bloquait un peu l'ascenseur. Raconte-nous ça.
7: Un petit peu, oui.
3: C'est-à-dire, hein ?
7: Tu jetais quoi ? Avoir 13 ou 14 ans quand même.
3: Combien tu jetais de boules puantes dans ce pauvre ascenseur ?
7: Oh, pas tant que ça. On a fait aller 3 fois grand max.
3: Ouais, bien sûr. Et du coup, bah, plus personne ne pouvait prendre l'ascenseur. Et en plus, tu te baladais dans le magasin et tu remettais des boules puantes dans le magasin.
7: Une fois, je crois.
3: Ouais, bien sûr.
0: Je crois que c'est pas clair le dossier, là. Je crois que c'est pas clair votre truc.
3: Bien sûr. Comment s'appelait ta copine ? Tu t'en rappelles ?
7: Isabelle.
3: Alors, Isabelle et Céline, hein, les nouvelles galeries peuvent nous appeler. Enfin, ça a fermé les nouvelles galeries à Valence.
7: Ouais, depuis, voilà, on craint plus rien.
3: Donc, on craint plus rien, on peut le dire.
0: Bah, c'est à cause d'elle que ça a fermé.
3: Mais non, ça... si seulement c'était ça. Et donc, du coup, bah voilà. Mais tu faisais pas que ça. Parce que t'étais une coquine, t'adorais faire les appels téléphoniques anonymes, sonner aux portes, partir en courant. Hein ?
7: Bah oui, c'était les petites bêtises gentilles pour l'époque, hein, quand même.
3: Bah oui, c'était mignon, c'est vrai, mais En vacances, tu... avec ton cousin, tu faisais quoi déjà? Vas-y, je
8: Un petit ballon de baudruche avec de l'eau, du quatrième étage, sur les petits passants vacanciers.
3: Ah là là, c'était toi la terreur.
0: Oui, on est sur du cobu là.
3: On est sur la terreur de la Drôme Ardèche, c'était Céline. Ah là là là là. Bon, tu t'es jamais fait choper, tu t'es jamais fait engueuler.
8: Non.
3: Bon voilà, le reste c'est de la littérature, on s'en fiche. Alors, par contre, t'es un peu, t'es un petit peu, t'oublies tout. T'es un peu comme notre petit Pierre Richard, parce que tu oublies tout le temps ton sac à main sur le toit de la voiture.
8: Pas tout le temps, mais ça m'est arrivé quelques fois. Et c'est vrai que c'est bien énervant quand même.
3: Bah, tant qu'il tombe que sur le pare-brise, ça va. S'il tombe sur par terre et que tu le vois pas, c'est un peu plus embêtant quand même.
8: En général, on le voit bien quand il tombe.
3: Ah là là là là. Bon, alors là, tu sais, c'est le moment de vraiment t'envoler dans les scores. C'est la question à choix multiples. Je te pose la question, je te fais des propositions de réponses. Et à mon top chrono, tu auras 10 secondes pour me donner ta réponse. Tiens, écoutons.
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3: Julien Doré, les crocodiles. Alors aujourd'hui, mercredi 1er juillet, le film concert qui a été capté lors de la dernière date de concert de Julien Doré est diffusé au cinéma pour une soirée unique. Mais est-ce que tu sais le nom, le titre de ce film qui va passer au cinéma? Est-ce que c'est Aimé Tour, Coco Caline fait son cinéma, Le dernier pestacle ou Éric Bastien est un crocodile?
0: Voilà.
3: Donc c'est quoi le nom du film qui passe à partir d'aujourd'hui dans les cinémas? Aimé Tour, Coco Caline fait son cinéma. Le dernier...
8: sur le dernier pestacle.
3: Le dernier pestacle, t'es 100% sûr?
8: Oui.
3: Eh bien, c'est une bonne réponse, oui. Voilà, c'est le dernier pestacle et c'est une seule soirée au cinéma. C'est magnifique. Voilà, tu as 3 points de plus, tu as 5.
0: Bon, on a 2 points.
8: Je vais très souvent au cinéma.
3: Eh ben voilà.
0: Alexandrine, on a 2 points, mais Alexandre. on va pouvoir égaliser. Alors, on va jouer dans un instant, mais on en profite pour faire connaissance jusqu'à 13h. On a dit il y a un instant que tu cuisinais de bonnes choses, notamment ce petit poulet au citron dans une recette, c'est décalée. Oui. Ah, là, là, là, là. Alors tu as des qualités, c'est vrai, mais tu as aussi des petits défauts. Et on aime bien en parler, parce que ça nous fait toujours un peu rigoler. On entend Monk, tu sais, c'est voilà, t'es un peu comme ça, t'as des petites manies, tu vérifies que la porte d'entrée est bien fermée plusieurs fois.
10: Oui, c'est vrai.
0: Mais combien de fois? Genre avant de te coucher, il faut que tu t'y retournes combien de fois?
10: Je sais que je l'ai fermé, mais je vais me coucher et il faut que j'envoie tout à mon mari ou que je redescende pour m'assurer que c'est bien fermé. Une fois, deux fois. Alors pas tout le temps, mais c'est quand même souvent.
0: Ouais. Ok, j'entends. Bon, t'as aussi un petit côté maniaque, alors là c'est plutôt pour le ménage. Là, la propreté, il faut que ce soit impeccable à la maison, il faut que ça brille.
10: Ouais, plutôt. Ouais.
0: Mais d'où ce bien, c'est cette maniaquerie un peu excessive. Sur le rangement aussi, il n'y a pas que la propreté. Enfin, voilà.
10: Ah, le rangement, je me fais violence, je laisse un peu traîner maintenant. Mais je pense que ça me vient de pas chercher, ma mère, hein, qui a senti la même chose. Hein.
0: Comme souvent. Bon, ce qui me plaît, c'est que tu as un porte-bonheur. J'espère que tu l'as sur toi. Tu possèdes un œil de Lucie, donc c'est un coquillage.
10: Oui, tout à fait.
0: Et tu l'as avec toi,
10: là? Oui, je l'ai avec moi, il est dans mon porte-monnaie. C'est ma sœur aînée qui me l'a offert. Okay. C'est un tout petit coquillage qui a un demi-centimètre de diamètre à peu près. Et en fait, on le glisse dans son porte-bonnet et c'est censé apporter protection, chance, prospérité. Et lorsqu'on se voit, ma sœur et moi, eh bien, on vérifie qu'on lâche.
0: Que vous l'avez bien, c'est trop beau.
10: C'est une belle histoire de
0: sœur, ça. Allez, voici ta question. Alors, tu as, je regarde, oui, tu es un petit peu de la même génération que moi, donc tu as
3: génération
0: connu... Génération X. Génération X. Tu as connu le Walkman, bien sûr, le Walkman.
10: Oui.
0: Aujourd'hui, nous sommes le 1er juillet, Valérie l'a dit, car elle a bonne mémoire. 1er juillet, c'est également l'anniversaire de la sortie du tout premier Walkman, de Sony. Voilà, c'est aujourd'hui qu'il sortait. Mais est-ce que tu sais quelle était sa couleur principale, le tout premier Walkman de Sony? Il était rouge, il était jaune, il était bleu et argent, ou noir, une des couleurs préférées d'ailleurs de Valérie D'Amito. Top chrono, 10 secondes. Rouge, jaune, bleu et argent, ou noir?
10: Moi, je dirais qu'il était bleu-argent.
0: Je vois exactement à quoi ressemble ce Walkman et tu as raison, il était bleu et argent. Il a été lancé en 1979, il s'appelle le TPS L2 et c'était effectivement cette espèce de design très années 80. Bravo.
3: Alors ça fait 5 pour Céline, 5 pour Alexandrine. Et là tout de suite, bah, ça va nous ramener presque à l'époque du Walkman. Ah là là, bah oui, là on est avec mon 501 Métiaque, les gars, je vous le dis tout de suite. C'est Nick Kershaw, The Riddle. Là, vous écoutez ici, on vous aime, à tout de suite.

0: là
1: elle portait ses tiagues, elle avait déjà son Walkman sur les oreilles. Bah, allez, bah, elle écoutait Nick Kershaw à cette époque.
0: Évidemment, jungle.
1: Avec The Riddle.
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1: Attendez, ils sont pompés de jingle, hein. C'est pas ça le jingle, on a dit que c'était ça. Hein.
0: Ah d'accord. Ça va, okay.
1: Alors.
0: Olé. Bien, alors, Céline et Alexandrine, vous êtes à égalité. Vous avez 5, c'est dingue. Vous êtes vraiment les filles à égalité parfaite. Alors, ma petite Céline, comme ça, on a un petit peu des manies.
3: Moi ?
0: Moi, j'ai des manies, dit-elle. Alors, comme ça, oui, c'est un peu comme Monk, hein, on vérifie le gaz et les prises électriques.
3: Ah là là, c'est insupportable.
0: C'est-à-dire, il paraît que tu pars du boulot, tu débranches les prises, tu débranches les appareils. Tu vérifies la porte d'entrée, enfin tu vérifies tout quoi.
3: Oui, puis je suis un petit peu comme Alexandrine, je crois que même si je le fais, j'envoie quelqu'un le faire pour moi ou je rappelle et je dis tu peux vérifier que j'ai bien fait ça. Je le sais, mais tant qu'on me l'a pas dit, bah c'est compliqué.
0: Mais attends, enfin, c'est-à-dire, t'as déjà eu un accident électrique ? Enfin, je veux dire, qui a déclenché cette petite passion des prises et des portes ?
3: Mais je crois que c'est ma mère aussi parce qu'elle fait pareil. Et il y a eu une chose qui n'a rien arrangé, c'est qu'il y a quelques années, il y a une maison à côté de chez moi qui a brûlé. Donc comment te dire ?
0: Ah oui, maintenant tu fais gaffe. Ouais, je comprends. Alors là, moi je ne fais pas ça, mais je ferais bien de le faire. Parce que moi j'ai tendance à tout laisser ouvert. Alors, il paraît qu'on adore les activités à sensation. Il paraît que t'as sauté en parachute avec ton fils.
3: Oui.
0: C'était bien ?
3: Ah, super bien.
0: Ah! Et alors, t'as fait une plongée en scaphandre à l'île Maurice.
3: Oui, tout à fait.
0: Oh là là là là, c'est pas trop étouffant le scaphandre là?
3: Eh ben, j'avais peur, effectivement, parce qu'au moment où ils te mettent ça sur la tête, t'as tendance à hyperventiler. Puis non, une fois que t'as compris que t'étais bien, ben, tout se passe bien.
0: Oh là là, comme dans le Grand Bleu. Oh mon Dieu, mon Dieu, mon Dieu. Et du coup, t'as vu des beaux poissons?
3: Ah oui, très beau. Vraiment, j'ai des photos d'ailleurs, c'est génial.
0: Oh là là.
1: Oh, j'avais pas écouté ce générique depuis 1812, quoi. Ushuaïa. Générique d'Ushuaïa, ça, quand même.
0: Oui, et alors, tu interromps donc ma candidate pour me dire un truc.
1: Ah oui, parce que ça a provoqué en moi quelque chose. Oui.
0: Ça provoque quoi chez toi ?
1: Je sais pas.
0: L'envie de couper la parole aux gens ?
1: De déstabiliser.
0: Oh là là, c'est pas possible. Bon, ma chérie, tu as 5. Elle a 5, c'est bien là, si tu marques tout de suite 5 points là. Allez, on s'envole. Écoute bien. Si tu flânes dans le quartier de Plaka, quelle capitale européenne visites-tu ? Si tu flânes dans le quartier de Plaka, t'es dans quelle capitale européenne ? Top chrono, 10 secondes.
3: Je sais pas.
0: T'es à Athènes, parce que Plaka, c'est le plus vieux quartier d'Athènes. C'est au pied de l'Acropole. Et c'est super beau d'ailleurs, Plaka. Et donc, tu n'as pas trouvé, mon petit chéri. Donc, tu restes à 5.
3: Je ne savais pas du tout.
1: Vous venez de ranger le point dans le Plaka.
0: Qu'est-ce que tu racontes ?
1: Vous n'avez pas donné votre point. Vous l'avez laissé dans le Plaka. Re, le Plaka. Jeu de mots.
0: Le Plaka re.
1: Bah oui, je vous fais un jeu de mots, écoutez, Valérie.
0: Mais c'est quoi ton jeu de mots ?
1: Mais parce que vous avez dit Plaka, la réponse, là.
0: Oh là là.
1: Ah, vous n'arrivez même plus à comprendre mes blagues de fin de saison, quand même.
0: Ah non, mais excusez-moi, c'est pas des blagues. Les blagues, c'est censé être drôle. Pardon, hein, je demande pardon à l'humour.
1: Je suis sûr qu'il y a des gens qui ont ri. Peut-être deux personnes. Manifestez-vous.
0: Eh bien, écoutez, si vous avez ri, manifestez-vous.
1: Alexandrine. Ah, quelqu'un a ri. Gwenaël, le professeur Coupez a ri, elle me dit dans le cas.
0: Le professeur Coupez est une faillotte et c'est tout.
1: Faillotte. Alors, la rencontre avec Fadel. On n'a pas encore parlé de cette belle rencontre. Et ouais, c'était la boum. C'est une soirée étudiante ?
4: Oui, c'est ça, une soirée étudiante, ouais. Ouais, ouais, il y a très longtemps.
1: Bah oui, tu étais avec une amie qui connaissait Fadel, et puis bim, ça fait tilt, tout de suite.
4: Et oui, elle me l'a présenté, et puis il s'est passé quelque chose dans le regard, et puis voilà.
0: Oh là là.
1: Ouais, mais pas de bol, parce que...
4: Oui,
1: mais il partait au Cambodge juste derrière pendant 6 mois, quand même, donc
4: oui.
1: Dur.
4: Ouais, ouais, et j'ai attendu, et il est revenu.
1: Il est revenu pour toi ?
4: Non, il est revenu parce qu'il avait fini sa mission.
1: Ben oui. Et alors, si vous n'êtes pas lâché, ça fait 33 ans que vous connaissez, 25 ans de mariage, vous avez à peine 50 ans, donc noces d'argent, bravo, top. Ouais. Et puis alors, un mot sur la Guyane, parce que là, on a découvert que tu es parti en Guyane pendant 2 ans et que tu as eu l'occasion de manger des trucs que Valérie connaît. Moi, je ne connaissais pas, le cabi,
0: Le caïbara, le capibara.
1: C'est quoi ça?
4: Ouais, le cabia, ils appellent ça le cabia. C'est un gibier local, c'est un gros rongeur, c'est un, le plus gros rongeur au monde.
0: Mais c'est le...
4: Ça ressemble à un castor. Et voilà.
0: Mais c'est si mignon. Comment t'as pu manger cette petite bête si mignonne?
4: Je savais pas au départ comment c'était. Je connaissais pas l'animal. Je l'ai mangé avant de l'avoir vu. Et après, oui. J'ai...
0: Oui. Après, tu l'as vu et t'as regretté de l'avoir mangé.
4: Pas du tout.
1: Elle a mangé du serpent, elle a mangé de l'iguane, elle a mangé du rongeur. Oui. Berk, j'ai envie de dire.
4: Bah, bon, quand on va à l'étranger, il faut découvrir, il faut tester. Et puis voilà.
0: Bah, tu peux aller faire Fort Boyard maintenant.
1: Hein. Ah oui. Bon, il y avait Poulet Boucané qui était quand même un peu plus sympa. Ah voilà, c'est partie des choses que tu as découvertes. Allez, on va jouer avec cette question cash. Elle vaut 5 points. Concentre-toi. On est à 5 et Céline à.
0: 5 aussi.
1: Ah d'accord. Alexandrine, on peut peut-être prendre le dessus. Hein. Voici ta question. Un. Comment... Petit extrait, pardonnez-moi.
5: Je voudrais toujours te plaire dans mon jardin d'hiver.
1: Voilà, jardin d'hiver, Salvador. Comment appelle-t-on une structure extérieure installée dans un jardin ou sur une terrasse composée de poteaux et d'un toit léger? Comment ça s'appelle? 10 secondes.
4: Une pergola.
0: Je trouve que la facilité de tes questions est de plus en plus...
1: Oui, c'est une bonne réponse, une pergola qui permet de profiter du jardin.
0: C'est que moi, il faut que je trouve un quartier d'Athènes, un quartier que si t'as pas visité Athènes, t'es pas censé connaître. L'autre, il a un truc de pergola, le truc le plus simple du monde. Merci Raphaël, merci Luigi, vous lui filez toujours des questions faciles. S'il a une troisième candidate aujourd'hui, à cause de vous, Raphaël et Luigi, changez de pays, changez de ville. Quand je connais vos adresses, connais vos familles. Et je suis amie avec le roi du pistolet à eau. Croyez-moi, ça va chier les bulles. Bien, allez, ça fait 10 pour Alexandrine.
1: Eh oui.
0: 5 pour Céline. Bon, ma petite Céline, j'ai confiance en toi, tu vas tout déchirer sur le bingo. Et là, tout de suite, nous allons écouter une petite nouveauté magnifique. Oria, soirée mondaine, vous écoutez ici, on vous aime. À tout

0: Soirée mondaine, c'est une nouveauté. Et c'est Auréa sur ICI.
1: C'est super. Et ben là, tout de suite, c'est pas une soirée mondaine qui nous attend. C'est la réclame. Et j'espère qu'il y aura au moins un petit bout de Nadine Mousset.
0: Non, je crois pas.
1: Oh là là, bon, la réclame.
0: On est parti déjeuner.
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1: Saline, l'heure est grave. Je n'ai pas de candidat pour la finale. Il faut que tu sois finaliste. Sinon, ça va être un drame. Est-ce que tu m'entends bien, ma petite chérie?
6: Oui, je t'entends bien.
1: Merci, c'est magnifique. Avant que tu gagnes et que tu l'emportes dans le bingo, je veux dire que, bon, tu adores voyager. Hein. Là, on a dit qu'en octobre, t'allais au Mexique. T'adorerais partir à Tahiti. Mais tu as le mal des transports.
0: Ah oui.
1: Et oui, il paraît qu'il y a 2 ans, t'es parti en Corse, et pour être sûr de ne pas être malade, t'as tout pris, hein. Et vas-y, le scotch. Ah voilà, le scotch sur le nombril, le bracelet avec les aimants, les lunettes sans verre avec des ronds, les cachetons, tout, t'as tout pris.
6: T'as tout pris.
1: Et ça a marché?
6: Bah oui, parce que j'ai pas été malade, donc est-ce que y en a un sur les 3-4 qui a fait on s'en fiche? Le tout, c'est que j'ai pas été malade.
1: Ah bah c'est le plus important, j'ai envie de dire. Alors là, franchement, c'est magnifique, parce que le mal des transports, c'est terrible, hein. C'est horrible. C'est horrible, voilà. Alors, pour t'encourager, pour te faire gagner, pour te faire triompher, pour que tu sois ma première candidate,
0: ah oui.
1: Je vais t'encourager avec Céline.

0: C'est pas gentil, elle a raison. Tu vas arrêter?
1: C'est réaliste en même temps.
0: Écoute-moi bien.
1: Je suis factuel.
0: Ça fait 2 ans que je gagne. T'as gagné une seule fois en 2 ans.
1: C'est vrai.
0: Je ne t'ai jamais humilié comme tu le fais depuis le début de la semaine. Ton ego te perdra, mon petit bonhomme. Tu es tout petit. Ma Céline, écoute bien ce petit bingo. Il est très simple. Voilà, à mon top chrono, tu vas devoir.
1: Oh, il faudrait une caméra, là, c'est énorme.
0: Bon, déjà, j'ai mes lunettes de soleil de vue parce que j'ai oublié mes vraies lunettes.
1: Un petit côté comme ça. Je vais vous le faire.
0: À mon top chrono, tu vas devoir me donner un maximum de noms de présidents de la France. Tous les présidents. Les morts, les vivants, les. Voilà. Les max de présidents qu'on a eu en France. Top chrono, 10 secondes.
2: Macron, Chirac,
0: Non, Sarko, Mitterrand, De Gaulle, Hollande. René Coty, Paul Doumer, Gaston Doumer, Paul Deschanel. Non,
2: tu m'en.
0: Céline, tu m'en as donné 2 seulement. Oh my god.
2: Oh non.
0: Aïe, mon Dieu.
1: Vous allez donc rester humble jusqu'au bout.
0: Ouais, t'aurais pu se planter pour en donner 15.
1: Exactement,
0: hein,
1: c'est pourquoi je reste marche sur des œufs et je suis à tâtons avec Alexandride. Mais bon Dieu que ça sent bon. Pardon, excuse-moi.
0: T'arrêtes de marcher sur les œufs parce que il y en a plus beaucoup en ce moment, ils ont augmenté le prix. Marche sur tes petits pieds déjà.
1: Oui. Commencez pas.
0: Avec tes grosses chevilles.
1: Oui, ça va, voilà, je la laisse faire. Alexandrine. Elle a fait 2. Donc, si tu fais 3, voilà, si tu donnes 3 bonnes réponses, ça suffira pour être la 3e candidate dans la team Bastien et être avec nous surtout vendredi pour t'offrir ce beau séjour en Espagne. Donc, c'est quand même pas rien. Ok?
2: Mm-hmm. Hein? Ok.
1: Allez, pour te faire plaisir et pour t'encourager, Joe Dassin, tu adores Joe Dassin.

0: Et au taquet et tous les midis.
1: Allez.
0: Qui va gagner, Ricounet.
1: C'est toi.
0: On va rester dans les présidents. Décidez. 10 secondes pour me citer un maximum donc de présidents, mais américains, s'il te plaît. Tous les présidents américains en 10 secondes. Top chrono.
2: Alors, Ronald Reagan, Carter, Bush, le père, le fils, Donald Trump, Barack Obama. Bon, ben là, je crois que c'est bon.
1: Bon, écoutez, c'est bon, elle en a donné 7.
0: J'ai juste envie d'envoyer ça. Allons-y. Troisième candidate. Bravo. Allez.
1: J'en appelle à la France. La France, je ne t'ai jamais laissé tomber. En 2 ans, la France, je t'ai prouvé à quel point je t'aimais. Demain, la France, ma candidate, doit gagner. Mais c'est pas possible. Mais vous vous rendez pas compte de ce que vous faites là, en laissant gagner cet animal? Il va pérorer dans les couloirs. Bon, Céline, je suis désolée, ma chérie, tu n'as pas gagné.
0: Désolée, Céline.
1: Ah bah, je sais, mon petit canard. Bon, écoute, c'est pas grave.
2: C'était un plaisir de jouer avec toi.
1: Oh, merci, ma chérie. Moi aussi, c'était un plaisir, parce que franchement, c'était très sympa. Bien, eh ben, écoutez, bonne journée, les filles.
2: Bonne journée.
0: Moi, je vais passer une bonne journée.
2: Bonne journée à vous.
1: Tais-toi bien, toi.
0: Je suis capable de me battre.
1: Je remercie Céline à la réalisation, Vincent à la technique, Maître Coupez au savoir et au fou rire pour des vannes pourries, Alex au standard, Maître Bastien qui va continuer à enfler de la tête.
0: Ah oui.
1: Je vous embrasse très fort, je vous aime, je t'aime la France, à demain.
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0: Les Bleus qualifiés cette nuit pour les huitièmes de finale du Mondial. Un doublé d'Mbappé, un but de Barcola ont permis aux Français de dominer les Suédois et de créer beaucoup, beaucoup de joie autour de ce collectif façonné de main de maître par Didier Deschamps, de New York à Belfort dans ce journal. Le journal du Mondial également à suivre dans 10 minutes. C'est l'heure des comptes et du bilan pour le gouvernement. L'heure aussi de la politisation de la canicule. Les Verts accusent la majorité d'impréparation et d'inaction face au dérèglement climatique et déposent une motion de censure. Sébastien Lecornu montre les dents. Et en attendant, une nouvelle vague de chaleur se profile pour ce week-end. 8 départements sont placés en vigilance rouge pour incendie. Grande prudence et préparation de rigueur pour affronter de nouvelles températures. Nous serons aussi dans un centre de soins de la LPO dans la Sarthe, saturé par l'arrivée des bébés hirondelles et martinets, des oisillons qui ont sauté du nid pour échapper à la fournaise. Et puis 13h15, on voyage avec le génial tandem Lucie Carrasco-Jérémy Michalak. Elle est en fauteuil à cause d'une maladie génétique, mais elle nous emmène si loin. Découvrir les éléphants, notamment en Thaïlande. Un documentaire fort et poignant, je vous le disais, en diffusion ce soir à 21h sur France 5. La nuit a peut-être été courte pour vous, mais portée par la belle énergie de l'équipe de France qui s'est qualifiée pour les huitièmes de finale du Mondial en battant les Suédois 3-0. Un match abouti de A à Z avec des Bleus sereins, un collectif à toute épreuve avec Barcola et Kylian Mbappé qui a encore enthousiasmé le public. 3e but inscrit à la 74e minute et ce commentaire en direct sur ICI Paris-Île-de-France de Nicolas Perronnet.
1: Oh, la passe de Michael Olise et le but de Kylian Mbappé. Michael Olise qui ne marque pas, mais Michael Olise qui fait de la magie sur ses passes décisives encore une fois. La passe, elle est magnifique, c'est un bijou, c'est un bonbon pour le nouveau doublé du capitaine de l'équipe de France. 74e minute de jeu, 3-0 pour les Bleus, mais on se régale les amis, c'est magnifique.
0: Merci Nicolas, tout ici a vibré pour vous hier soir avec 10 millions de téléspectateurs, 71% de part de marché sur M6 pour ce match et pour applaudir. Donc la France qualifiée pour les huitièmes et qui confirme son statut de grand favori. Une bonne centaine de fans ont suivi la rencontre au bar VNB de Belfort jusqu'à 1h du matin et Hervé Blanchard a veillé avec eux pour fêter la victoire.
2: Une Marseillaise reprise en chœur devant les trois écrans du bar avec un léger décalage de quelques secondes pour la télé en terrasse. Mais pas de quoi entamer l'enthousiasme du public. La France touche les poteaux et se voit refuser un but sur hors-jeu.
3: C'est pas grave les gars, c'est pas grave.
2: Quand arrive la délivrance avant la mi-temps avec l'inévitable Mbappé.
4: Mbappé, mon gars, pour marquer le premier but, et oui !
5: Il est énorme, il arrive juste au bon moment, juste avant la mi-temps. Parfait, comme d'habitude avec lui.
2: Et 1, et 2, et 3-0, la France est en 8e sans trembler.
6: Offensivement, c'est une folie.
7: Le 3e étoile, je me la tatoue, déjà, en avance.
2: Une heure passée, cette fois, les derniers supporters finissent leur bière et comme Julien, ils peuvent dormir en paix.
8: Je vais appeler mon patron, je vais dire que je serai pas là. Non, je serai bien présent. Non, je vais assumer. Match délicieux, sommeil heureux, réveil compliqué.
2: Et il faudra remettre ça samedi soir contre le Paraguay.
0: Merci Hervé, oui, France-Paraguay ce samedi donc, rencontre là encore à 23h. Dans l'actualité encore et dans ma France, la gestion de la canicule a pris une autre dimension hier à l'Assemblée nationale après l'attaque par la chef de file des écologistes du gouvernement dénoncée pour son inaction face au réchauffement climatique. Les Verts qui annoncent déposer une motion de censure. C'est tout le problème, répond scandalisé Sébastien Lecornu, entre l'écologie politique et l'instrumentalisation de l'écologie à des fins politiques. Hélène Terzian, pas sûre que cette motion aboutisse d'ailleurs à quoi que ce soit.
9: Encore échaudée par son vif échange avec le Premier ministre, la chef de file des députés écologistes Cyrielle Chatelain a bien l'ambition de faire tomber ce gouvernement.
10: La négation de ses responsabilités, son impréparation à la fois de la canicule qu'on a connue mais surtout de la canicule qui arrive, mérite de poser la responsabilité de ce gouvernement. L'inadaptation du gouvernement, elle tue, autant que la chaleur.
9: Mais pour faire aboutir une motion de censure, encore faut-il déjà embarquer toute la gauche. Le PS n'est pas encore fixé et ce n'est pas gagné. Mettre la pression sur l'exécutif. Oui, répond le député socialiste Guillaume Garot, de là à le faire tomber.
11: Est-ce qu'une motion de censure serait la réponse à tout ça? Au moment où il y a besoin d'agir, au moment où il y a besoin de soutenir les collectivités locales, moi j'en suis pas convaincu.
9: Quant au RN, dont les voix sont nécessaires pour faire tomber le gouvernement, il a l'habitude de rester flou. Mais le député Philippe Lothiaux ne semble

0: En tout cas, pas franchement convaincu.
1: C'est pas en censurant le gouvernement qu'on va faire tomber la canicule. Bientôt, on va faire une motion de censure quand il fera froid, quand il fera chaud. Enfin, on préfère qu'on fasse des propositions. On a développé notre plan climatisation. Voilà, je crois qu'il ne faut pas être dans la communication, dans l'agitation. Et je crois qu'il faut être dans l'action. Et c'est ce qu'on essaye de faire.
0: Les élus du Bloc central dénoncent quant à eux l'instrumentalisation politique des écologistes.
2: Le gouvernement est en tout cas sommé de s'expliquer et de montrer l'ambition de son plan climat. Et d'ailleurs, à cette occasion, nous accueillons demain dans Ma France la porte-parole Maud Bréjon qui vous répondra en direct entre 13h et 14h, alors que notre angoisse est grande après la canicule que nous avons tous subie. De nouvelles fortes chaleurs sont attendues d'ailleurs ce week-end sur une partie de la France, avec des hausses de température dès demain, notamment en Méditerranée. Écoutez Alix Roumania qui préside de Predict Service, la filiale risque de Météo France.
3: Effectivement, le dôme de chaleur, ce fameux anticyclone, est en train va se repositionner sur la France à partir de ce week-end et la semaine prochaine. Il semble être un peu en dessous de la semaine dernière. On va dire le paroxysme semble être un peu plus à l'ouest sur l'Espagne et le Portugal. La France sera un peu en marge de ce dôme de chaleur. Pour le moment, on voit ce dôme se mettre en place jusqu'aux alentours du 14 juillet, on va dire, 12-13 juillet. Là, ça va faire une troisième vague de chaleur. On n'en connaît pas exactement la puissance, mais cet effet cumulatif, que ce soit sur la nature ou que ce soit sur les êtres humains, va poser des soucis. C'est en ce sens-là qu'il faut vraiment se préparer.
2: Et c'est dans ce contexte que débutent les grandes vacances pour les écoliers, vendredi, avec des routes qui s'annoncent évidemment surchargées pour ces premiers gros départs. Du côté des trains, le patron de la SNCF dit se préparer à faire face à l'afflux de voyageurs, mais Jean Castex ajoute qu'il ne peut pas garantir que tout marchera à 100% en situation de canicule. On vous écoute sur ce sujet, Raphaël Ebenstein.
4: L'heure est au branle-bas de combat dans les technicentres de la SNCF où s'effectue la maintenance du parc de 360 rames de TGV Inouï et de Ouigo pour vérifier notamment les systèmes de climatisation mais aussi les divers éléments mécaniques ou électriques. La SNCF a même décidé à titre préventif de retirer environ 10% de ces rames de la circulation depuis le début de la semaine afin de les préserver au maximum. Malgré tout, il ne peut y avoir de risque zéro, rappelle son PDG Jean Castex, invité ce matin de France Inter.
5: Je ne peux pas garantir que tout va marcher très bien à 100%. Je veux dire, il faut aussi bien dire une évidence, à situation tout à fait exceptionnelle, on ne peut pas attendre un service complètement normal.
4: Et si de sources internes, les voyants sont au vert pour ce week-end sur les TGV, la SNCF n'exclut pas des adaptations à la marge qui pourraient surtout concerner les trains intercités sur les lignes Paris-Limoges-Toulouse, Paris-Clermont et Bordeaux-Marseille, de vieilles rames corail des années 70 dont le système de clim ne supporte pas les températures trop extrêmes. Cela avait déjà conduit à des suppressions préventives de plusieurs dizaines de ces trains depuis la semaine dernière.
2: Voilà, pour ce qui est du trafic ferroviaire, les fortes chaleurs qui persistent et leurs conséquences aussi sur l'environnement, notamment sur l'alerte rouge aux incendies qui concerne aujourd'hui et demain 6 départements du pourtour méditerranéen avec ce cocktail explosif de sécheresse, de vent et de fortes chaleurs. Vigilance extrême donc dans les Pyrénées-Orientales, dans l'Aude, dans l'Hérault, dans le Gard, dans le Vaucluse, mais aussi dans les Bouches-du-Rhône. C'est d'ailleurs depuis Marseille que Sébastien Lecornu annonce qu'il présidera demain une cellule interministérielle de crise, une nouvelle, sur le front des incendies. Écoutez David Anotel, il est lieutenant-colonel, représentant de la Fédération nationale des sapeurs-pompiers.
6: Sous l'effet du Mistral et de la Tramontagne, avec des vents estimés à 60 à 80 km/h, effectivement, l'ensemble de ces départements seront placés sous haute surveillance. Ce sont des moyens supplémentaires, ce sont des arrêtés d'interdiction qui ont été pris. C'est préoccupant. Il y a des dispositifs terrestres, humains, qui sont renforcés, donc des moyens supplémentaires qui vont être mis sur le terrain, qui vont être prépositionnés dans les massifs, sur les points qu'on peut identifier qui sont les plus sensibles. Ce sont également des personnels en plus. Et puis, pour la première fois également aujourd'hui, on a le guet aérien armé. Donc, ce sont des avions qui sont en l'air, qui font des circuits. Donc, les avions ont deux objectifs. C'est éventuellement d'identifier un départ de feu, puisqu'ils sont en altitude, donc ils voient la fumée. Et surtout, avant tout, de pouvoir intervenir le plus rapidement possible sur les zones qui auront également été identifiées comme les plus sensibles.
2: Voilà, ce représentant des pompiers au micro de France Info. Notez que la carte des vigilances, vous la retrouvez également sur ces feux de forêt, sur ici.fr. Par ailleurs, 82 départements sont concernés par des restrictions d'eau potable en vertu d'arrêtés préfectoraux, notamment dans le Gard. Et nous sommes plus précisément à Gagnères, commune avec la rivière qui porte le même nom, petite rivière qui traverse le village et qui est presque à sec. Se désole Olivier Martin, il est élu municipal.
7: On a 15 jours d'avance, malheureusement, sur l'état de la rivière, sur le débit. Je ne parle même pas des débits, puisqu'il n'y a plus rien qui coule. Voilà, donc aujourd'hui, la canicule, c'est effectivement la priorité. Mais demain, je pense que le deuxième souci, ça va être aussi les conséquences de la canicule sur les réserves d'eau et sur la capacité à répondre aux besoins d'eau, d'autant plus qu'on arrive en période estivale où il y a quand même une augmentation de la population et des besoins plus importants. Moi, je pense qu'on traite beaucoup les conséquences. Il faudrait se poser les questions des causes, ne serait-ce que sur la consommation d'eau. Je ne vous dis pas la multiplication des piscines qu'il y a sur la commune. On ne peut pas traiter éternellement les conséquences. Il y a des causes comportementales, des modes de vie. C'est facile à dire, c'est difficile à faire changer la perception ou notre comportement devant ces choses-là, mais je pense qu'un jour ou l'autre, il va falloir y venir.
2: Ouais, oui, tous ces sujets qui participent de notre vision d'avenir, alors que la canicule a fait aussi, vous le savez, des ravages dans la faune sauvage, en particulier chez les oisillons, hirondelles ou martinets. Ils n'ont pas supporté ces fortes chaleurs et ont été jusqu'à se jeter du nid pour échapper à la fournaise. Et moi-même, en Ile-de-France, c'était à Paris, j'ai récupéré hier sur le bitume parisien un petit martinet que je vais bientôt emmener au centre de soins de Maison-Alfort, centre de référence de la LPO, c'est vraiment le réflexe qu'il faut avoir. Même si les centres sont saturés, vous prenez soin de ces petits oiseaux, vous les mettez dans une petite boîte à chaussures avec des trous pour les faire respirer, un peu d'hydratation. Et puis les locaux vous attendent dès que les places se libèrent, comme au Mans, quartier des Sablons, où s'est rendu Julien Penaud, un centre qui accueille en masse ces petits oiseaux.
8: Deux martinets noirs tremblotent dans une boîte à chaussures, réhydratés goutte par une petite seringue. Calice Seguino, chargé d'études à la LPO Sarthe, insère dans le bec de ses oisillons soufflés par la canicule.
9: Là, avec la canicule, comme c'est des oiseaux qui nichent sous les toits, ils sont extrêmement impactés par les fortes chaleurs en fait sous les toitures. Donc ils se jettent du nid et souvent ils sont à quelques jours de l'envol. Sauf que ça est incapable de s'envoler du sol.
10: On peut y estimer que dans le nid, il devait faire 40, voire même plus, 45. Voilà.
8: Amandine Cartier, coordinatrice de la mission Faune en détresse à la LPO Sarthe, redoute les conséquences du réchauffement climatique sur les oiseaux, avec des canicules de plus en plus régulières.
10: Les martinets noirs, depuis 20 ans, on a perdu 65% de la population en France. La population va encore diminuer et on va être amené à voir peut-être disparaître les martinets. Il va y avoir la même problématique avec les hirondelles. Après, on a aussi la diminution des insectes. Donc, si en plus ils peuvent pas se reproduire et qu'après ils peuvent plus se nourrir, malheureusement, on arrive que ça peut que le déclin des espèces.
8: Et si on prend le cas des martinets noirs, leur disparition en France aurait comme conséquence la perte d'un prédateur pour les moustiques, ce qui favoriserait leur prolifération.
2: Merci Julien, et toutes les références justement pour ces bons soins à prodiguer, notamment aux oiseaux, à retrouver sur le site de la LPO. À la une encore, Bétaram s'apprête à fermer définitivement ses portes. Vendredi, l'établissement catholique dans le Béarn, qui est devenu symbole de la lutte contre les violences physiques et sexuelles à l'école, et où les actuels collégiens donc vont déménager à la rentrée prochaine. C'est une façon évidemment de les libérer du fardeau lié à l'histoire de ce lieu dont l'avenir n'est pas encore tranché. Enfin, une nouvelle triste réalité pour le secteur de la librairie, en crise 2 mois après le placement en redressement judiciaire de l'enseigne Gibert à Paris. C'est le groupe Nozoli qui annonce la fermeture de 11 magasins Furet du Nord, notamment à Roubaix, à Villeneuve-d'Ascq et à Béthune. 3 autres librairies concernées en région parisienne. Le groupe, qui est également propriétaire de la chaîne Décitres, a présenté son projet de réorganisation aux salariés. Jusqu'à 163 postes sont menacés. Et puis le groupe Disco des Village People est en deuil. Le fondateur Victor Willis est mort à 74 ans. Il incarnait depuis 1977 et la création de ce groupe l'officier de police des Village People, puis le capitaine de croisière, avec un succès, des succès mondiaux, portés par les titres In the Navy, Go West ou YMCA.

0: a quitté le groupe en 1983 pour une carrière solo qui vient donc de s'éteindre à l'âge de 74 ans. 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
0: Et ça fait presque 5 ans que dans Ma France, nous partageons des récits, des émotions, des coups de cœur. Alors si vous me faites confiance, chers amis, que je vous propose de partir en Thaïlande ce soir pour un voyage totalement inédit à la télé sur France 5, je sais qu'à l'issue, vous me remercierez parce que vous allez rire, vous allez pleurer, vous allez marcher à côté d'une fille géniale qui roule et qui roule drôlement bien. Bonjour Lucie Carrasco.
2: Bonjour Wendy.
0: Chère Lucie, avec votre fauteuil roulant et votre ami et complice pour ces documentaires, Jérémy Michalak, après le Japon, le Brésil, les États-Unis, après le Tour de France de Lulu, on avait parlé l'an passé, c'est devenu un ami, un frère, un guide. Comment le définir, Lucie ?
2: On a trouvé ce qualificatif de compagnon de route.
0: Oui.
2: Alors oui, certes, on dit souvent ça pour un chien, mais j'ai un tel amour pour les animaux que c'est un compliment.
0: Ouais, c'est un compliment. Bah,
2: ouais.
0: Je pense qu'il le prend très très bien,
2: oui.
0: Jérémy.
2: Il n'y a pas le choix, il n'y a pas la chose.
0: On peut dire ce qu'on veut parce qu'il ne se gêne pas pour parler de
2: non.
0: vous comme il le veut. C'est de bonne guerre et c'est aussi tout le ton et tout le miel et le sel de ces documentaires. Vous êtes à la fois vrai, vous êtes à la fois cash. Lui vous a rejoint en Thaïlande. Vous avez choisi la Thaïlande parce qu'il y avait quelque chose de fascinant dans ce pays pour vous, Lucie.
2: Je suis une grande amoureuse des animaux. Je crois qu'on a ce point commun toutes les deux. Et notamment des éléphants. Alors, par praticité, j'ai choisi des chats à la maison. Mais j'avais envie de m'approcher de ces animaux qui sont victimes du tourisme. Voilà, je voulais les voir dans un sanctuaire, dans un cadre très spécial. On a pu le faire. Et aussi, Jérémy rêvait de me faire faire Koh Lanta.
0: Bah oui, parce que l'île de Koh Lanta, c'est une île, bien sûr, en Thaïlande, où vous allez être obligé de relever un certain nombre de défis. Alors, on va en parler de Koh Lanta, on va parler de ce voyage qui nous amène de Bangkok à Phuket. C'est un voyage comme les autres, qui est finalement extrêmement riche de rencontres, de dépaysements, mais contraignant. Quand on est, comme vous, en fauteuil roulant, c'est un fauteuil qui pèse un certain poids, ça ne vous empêche pas d'être très roots, Lucie, dans cette aventure aussi.
2: Oui, mais en fait, on peut voir ça comme une contrainte et comme un frein. C'est un détail, ça peut être un boulet au pied parfois, mais on y va quand même.
0: Bah oui.
2: Malgré le fauteuil qui, des fois, rentre pas bien dans l'avion, les compagnies qui sont pas très open, parce que des fois, c'est pas accessible. Alors, on prend un fauteuil plus léger et on monte à l'arrière d'un pick-up et on va voir un lever de soleil en haut d'une montagne et c'est magique. On y va.
0: C'est incroyable. Ouais, vous y allez. Il faut prendre quand même son bal en patience. C'est vrai que les attentes sont longues dans les aéroports, mais le jeu en vaut la chandelle. C'est ce que
2: totalement.
0: Vous dites à chaque fois.
2: Hein. Totalement. Et puis, en plus, je suis hyper bien entourée. Il y a Jérémy, bien sûr. Il y a mon mari, Jean, qui nous accompagne sur chaque tournage.
0: Le formidable Jean Dattry.
2: Oui, Jean Dattry, que j'aime, que j'embrasse.
0: Il y a Romain, chargé de prod.
2: Il y a Romain, notre chargé de prod, et Rémi, notre caméraman. On est cette équipe depuis 9 ans, je crois, maintenant.
0: Oui.
2: On se retrouve, on est hyper contents de se retrouver. On bosse, hein. On dirait que c'est une colonie de vacances, mais on bosse.
0: Ah non, non, non.
2: Mais on bosse dans la bonne humeur et on s'apprécie beaucoup, ça compte.
0: Et ça se ressent parce que finalement, je ne vais pas dire que c'est le club des cinq, mais avec ce côté aventurier ensemble et ils sont aussi à l'écran et c'est beau parce qu'ils traversent aussi ces difficultés ou ces moments de grande émotion. Je pense notamment à cet homme que vous rencontrez et qui s'occupe lui aussi du vivant, des animaux. Alors il a choisi un destin particulier, il était chef, il a quitté son boulot pour s'occuper des chiens qui sont souvent errants en Thaïlande, qui sont dans la rue, qui sont laissés livrer à eux-mêmes. Puis il y a même plus que ça dans ce refuge, Lucie Carrasco.
2: Ouais, il a la wheelchair mafia, donc le gang de la mafia des fauteuils roulants. Il reçoit plus de 1200 chiens et il y a une cinquantaine de chiens qui ont été accidentés par des voitures ou quoi, des ruptures de la moelle épinière et du coup ont des pattes arrière qui ne fonctionnent plus.
0: Oui.
2: Et ils sont toujours vivants, ils n'ont pas conscience de leur handicap tant qu'ils y vont.
0: Oui.
2: Quand même, c'est bien la preuve qu'il y avait quand même vachement de mental.
0: Oui.
2: Mais ils galèrent un petit peu.
0: Oui.
2: Et pour les aider à moins galérer, il leur a fabriqué des petits fauteuils roulants.
0: Oui.
2: qu'ils accrochent au pattes arrière, au train arrière, et ils peuvent courir comme des malades.
0: Et ils courent comme des malades.
2: Vous avez fait une course avec eux et j'ai été largement dépassée en à peu près 12 secondes.
0: 12 secondes, Lucie Carrasco. Ça, c'est une image qui est magnifique. Par exemple, quand je vous parlais d'émotion et de partage d'émotions, je ne vais pas tout déflorer parce que vous allez découvrir ça ce soir à partir de 21h sur France 5, mais aussi, et c'est disponible dès maintenant, si vous voulez, juste à l'issue de l'émission, regardez sur la plateforme France Télé, il y a ce moment magique avec les éléphants. Nous sommes à Phuket, à une rencontre avec un homme anglais, je crois, musicien, qui s'est installé en Thaïlande. Vous l'interrogez avec Jérémy Michalak. Écoutez.
3: Paul, c'est quoi ton histoire? Comment tu t'es retrouvé en Thaïlande à jouer du piano pour les éléphants?
4: Pour mon 50e anniversaire, nous étions dans un sanctuaire pour éléphants depuis à peu près 2 semaines. Et je me suis demandé si les éléphants n'aimeraient pas écouter un peu de musique. La musique est bonne pour l'âme, c'est quelque chose dont on a tous besoin dans la vie. Alors on a installé un piano, dehors dans un champ. Et juste ici devant le piano, il y avait un éléphant aveugle qui s'appelait Clara. Il mangeait son petit déjeuner avec excitation. Il en avait plein la bouche. Et quand j'ai commencé à jouer du piano, il s'est arrêté de manger. Et les gens derrière ont dit, il écoute la musique. Et on a compris que la musique était un moyen de donner de la couleur aux éléphants aveugles qui vivent dans les ténèbres. On ne sait jamais à quel point on va être impliqué quand on travaille avec les éléphants. Il y a quelque chose de magique qui vous fait tomber amoureux.
0: C'est un moment absolument superbe, suspendu, que vous allez découvrir dans Lucie en Thaïlande, que vous revivez, j'imagine, Lucie, vous qui aimez tant les animaux, tant le vivant, que vous revivez depuis.
2: Ah oui, je revis et puis j'ai l'air à chaque fois. Et là, ce qu'on vient d'entendre, il faut se dire qu'on est entre deux éléphants en train de faire ça et de dire ça.
0: En liberté.
2: Vraiment, totalement en liberté et dans un sanctuaire, mais on lançait des câlins, quoi. Ils étaient. Je ne me suis jamais sentie autant en sécurité.
0: C'est ce que j'allais vous dire, parce que vous êtes quand même en fauteuil roulant. Vous ne pouvez pas vous échapper, si j'ose dire, mais non. Vous vous sentiez tout près. Vous êtes à quelques millimètres.
2: D'un coup de trompe, ils peuvent décider de notre sort. Ouais. Mais ils ont une telle sensibilité, les animaux. Moi, j'ai vraiment un contact particulier avec eux.
0: Oui.
2: Et là, c'était très impressionnant, mais ils sont d'une telle, je ne sais pas, ils imposent le respect, ils sont de sagesse.
0: Ouais. Et puis, il y a une connexion. Vous êtes beaucoup dans la connexion.
2: Oui,
0: beaucoup. C'est un cadeau que vous a offert aussi Jérémy en vous amenant
2: ouais,
0: sur ces traces.
2: En m'emmenant là-bas et en invitant, c'est donc Paul Burton qui est un pianiste qui est venu faire ça pour les animaux et en plus il a joué une mélodie qui a été composée spécialement pour moi, donc l'émotion était
0: sublime.
2: Vous allez adorer.
0: Ouais, bah vous allez adorer. Moi j'ai pleuré, hein, je vous le dis tout de suite. Il y a une autre rencontre aussi humaine et bouleversante avec Elisabeth. Elisabeth, oui. Elle est française, elle a perdu sa fille unique dans le tsunami. Elle réenracine beaucoup de vie là-bas aussi. Quand vous ressortez de tout ça, alors c'est fou parce que dans le documentaire vous dites on se regarde tous dans le miroir, on compare parfois un peu nos vies, etc. Mais vous vous sentez comme nous, on se sent toute petite par rapport à des personnes comme ça.
2: Ah complètement, elle a voué sa vie à redonner vie à un village et à une école dévastée par le tsunami. Elle a perdu sa fille, mais bon, et elle est aujourd'hui, comme elle le dit, grand-mère de 173 enfants. Mmh. On a joué au ballon avec ses gamins et c'était vraiment incroyable. Elle a fait rejaillir la vie malgré tout.
0: Oui.
2: Et d'ailleurs, elle a une association. Moi, je suis marraine d'une des petites filles là-bas de 3 ans qui avait besoin d'un petit coup de main. Donc du coup, je suis sa marraine et je reçois des photos, des dessins tout le temps. C'est génial. Et faut pas hésiter hein, sur mes réseaux, je mets toutes les associations.
0: Oui, et vous en soutenez beaucoup. Hein.
2: Ouais, ouais. Et Cécile est vraiment. Elle vaut le coup de s'arrêter dessus.
0: C'est votre deuxième métier d'être marraine d'association.
2: Ouais, j'adore ça.
0: Tout le monde vient vous chercher parce que vous êtes génial. D'ailleurs, vous vous trouvez vachement sympa. Hein?
2: Oui, je me suis rendu compte.
0: Ouais.
2: Je me suis remerciée. Je remercie toujours les autres. Et dans ce documentaire, je me suis dit, tiens, si je me disais merci parce que c'est quand même important d'être sympa avec soi-même. Et je pense être très dur à vouloir être toujours perfection et je me suis rendu compte qu'effectivement ça n'existe pas et que je pouvais être cool avec moi.
0: Puis ça a de la gueule de faire un voyage en Thaïlande avec Lucie Carrasco. Je trouve qu'il a de la chance, Jérémy Michalak.
2: N'est-ce pas?
0: Il n'est pas là, donc on peut quand même dire que c'est un garçon super.
2: Ouais, il n'aime pas les compliments, il aurait été là, il aurait fait une pirouette pour dire une connerie, mais c'est quelqu'un de très pudique, et moi ça a été un ange gardien dans ma vie, ma vie a changé depuis que je l'ai rencontré.
0: Ouais, accompagné par Jean, votre époux, et par ce compagnon de route, Jérémy Michalak, vous nous en donnez du bonheur, chère Lucie Carrasco, donc je le disais, c'est ce soir en diffusion directe, si j'ose dire, à 21h sur France 5, mais vous pouvez le découvrir dès à présent sur France.tv. Prochain voyage, il est déjà ancré, acté, tourné.
2: Il est tourné.
0: Oui.
2: On rentre de tournage avant-hier.
0: Ah oui.
2: Et le prochain.
0: On peut dire où c'était ou pas?
2: On a refait un Tour de France.
0: Parfait.
2: Tour de France number two.
0: Oui.
2: Et c'était absolument fou. On a fait des trucs dingues, encore plus dingues que d'habitude.
0: En camping-car?
2: Et, ouais, en camping-car. Oui. Avec encore d'autres animaux.
0: Oui.
2: Donc vraiment, ça va être fou. Et j'ai qu'une envie, c'est de dormir une petite semaine, peut-être.
0: Voilà.
2: Et repartir.
0: Mais revenez vite nous parler de ces prochaines aventures. Merci, Lucie Guerra. Est-ce que vous voulez être marraine de ma France?
2: Merci, Wendy. Hein,
0: vous êtes marraine de toutes mes émissions aussi.
2: Allez, ok. C'est parti.
0: Vous nous portez chance. Merci, chère Lucie. Bravo pour tout et vive ce soir.
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0: Et la Coupe du Monde de foot, on était tellement heureux d'ouvrir avec ces bleus qualifiés. Bonjour cher Bruno Salomon.
5: Bonjour Wendy.
0: Quelle soirée, quelle nuit vous avez passé encore. Bon, on va y revenir à trop courte dans quelques instants, mais on va commencer ce journal avec tous les autres qualifiés.
5: Wendy, j'ai une question. Qu'est-ce qui est très vert, blanc et rouge et qui à 6h du matin, heure française, a sauté dans tous les sens?
0: C'est un supporter, mais quelle...
5: quelle nationalité?
0: Oui, mexicain.
5: Oui, le Mexique, réponse. Un supporter mexicain. Juste pour vous emmener voyager quelques instant direction Guadalajara, à l'ouest du pays, au Mexique. Coup de sifflet final du match entre le Mexique et l'Équateur. Le Mexique se qualifie, victoire 2-0. Et là, au bas mot, sur la place de la Fontaine Minerva, plus de 200 000 à 300 000 supporters. Comment dire ? C'est frais, ils font un tout petit peu de bruit.
0: C'est une fontaine, une fontaine de vie, quoi.
5: Là, c'est extraordinaire. Faut voir absolument, c'est sur les réseaux sociaux. Le Mexique qui ne fait pas. Alors, c'est El Tri, le petit nom de cette sélection.
0: D'accord.
5: C'est le diminutif d'El Tricolore en référence au drapeau mexicain. Et alors, le Mexique a fait quart de finaliste en 1986. Pour l'instant, ils sont huitième de finaliste. Mais attention, cette équipe commence à impressionner, à poser des questions. En quatre matchs, zéro but encaissé.
0: Oui.
5: Prochain adversaire, République démocratique du Congo ou l'Angleterre, donc pour le Mexique. Autre qualifié, la Norvège qui a battu la Côte d'Ivoire, ce qui va nous donner en huitième de finale de la compétition un alléchant Brésil-Norvège.
0: Bon, on est content, on est très content. On parle des Bleus qui ont été de A à Z surpuissants quand même.
5: Oui, effectivement, la France n'a fait qu'une bouchée. Hein. Vous savez, c'est comme un peu les petites boulettes suédoises qu'on mange dans les magasins. Mais alors vraiment, qu'une bouchée de la Suède, 3-0, doublé de Mbappé et une réalisation de Barcola avec un festival technique de Olysé, les Bleus ont été surpuissants, vous venez de le souligner, Wendy, homme du match hier soir, et c'est Kylian Mbappé, encore le capitaine, a été parfait de ses buts à sa célébration, qui moi m'a donné un petit peu voilà, la chair de poule en voyant aller célébrer le but avec Didier Deschamps, hein, pour célébrer aussi la maman de Didier Deschamps qui est disparue il y a quelques jours. Il a grandi, brassard au bras, notre Kylian Mbappé. Bref, lui et ses Bleus sont en mission.
6: L'objectif, c'est d'aller le plus loin possible. Le 19 juillet, de revenir ici et essayer de gagner. Après, bien sûr, plus tu mets des buts, plus tu montes dans le classement. Je pense que j'apprends ça à personne. Je suis persuadé que Léo va encore mettre des buts, donc je regarde pas trop ça. Je regarde plus les adversaires qu'on peut jouer et à quel point on se rapproche de notre objectif qui est la finale.
5: Kylian Mbappé, meilleur buteur de la Coupe du Monde actuellement avec 6 réalisations. Le record à battre est de 13 buts dans un tournoi, record qui appartient à un Français, Juste Fontaine.
0: En tout cas, on s'est régalé, quel que soit l'horaire, en regardant ce France-Suède, des Bleus qui nous ont régalé.
5: Ouais, devant nos écrans, comme au stade, l'attaque de feu composée de Mbappé, Olysé, Dembélé, Barcola était royale. D'ailleurs, on a failli avoir le but de la Coupe du Monde sur ce match, peut-être même le but de l'histoire de la Coupe du Monde grâce au franco-anglais Michael Olysé. Geste technique qui a subjugué notre envoyé spécial Nicolas Perronnet qui hier soir, en rentrant du stade après la rencontre, nous a fait son petit vocal en pensant à ce geste technique mémorable.
7: Salut les amis, bon, on s'est régalé hier soir avec les Bleus, globalement parce que tout était bien, ça, ok, mais moi je voudrais revenir sur un moment. Alors c'est pas un but, mais c'est ce pourquoi on va au stade, ce pourquoi ce métier que j'ai la chance de faire, commenter des matchs, est incroyable. C'est le retourné acrobatique de Michael Olysé qui termine sur le poteau. C'est le genre de moment vraiment qui nous fait... aimer le foot, qui nous fait aimer ce sport. Tout le monde le voit venir, tout le stade s'arrête de respirer. C'était vraiment le cas hein, sur ce retourné. C'est le vrai moment suspendu, en fait, comme la reprise de volée de Zidane en finale de la Ligue des Champions. Quoi. Voilà, ils sont rares, ces moments-là. Et je vous promets que quand on est au stade, quand on a la chance de commenter ce genre de match. Et ben même quand ça fait pas but, c'est le genre de moment qui se passe au ralenti, dont on se souvient toute sa vie. Donc voilà, merci Michael Olysée, et la Coupe du Monde est encore longue, on en aura d'autres. À demain.
5: Et tout ému, notre Nicolas Perronnet, d'avoir vécu ce moment, et nous aussi devant la télé, on était tout pas bien. En tout cas, sachez une chose, c'est que l'équipe de France impressionne. La presse mondiale nous encense. Marca dit, la France semble inarrêtable. Der Spiegel, le journal allemand, a adoré un football offensif tout droit sorti du guide Michelin. Et la BBC anglaise dit, qui peut arrêter la masterclass française? Juste vous dire que la France affrontera le Paraguay au prochain tour de cette Coupe du Monde en huitième de finale.
0: Samedi soir.
5: Samedi soir, 4 juillet à Philadelphie. Pour les autres rencontres, sachez-le aujourd'hui, Angleterre, République démocratique du Congo, Belgique, Sénégal et États-Unis, Bosnie-Herzégovine.
0: Merci cher Bruno Salomon, voici ici la belle humeur et la proximité.
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9: Saint-Jean-Chevalet organise un super festival, c'est le Festistac. C'est ce samedi 4 juillet, du théâtre, de la musique, de la bonne nourriture et toujours une chouette ambiance pour cette deuxième édition de ce festival. On a mis les petits plats dans les grands pour vous accueillir à cette occasion. Et puis une balade gourmande et patrimoniale est organisée à Saint-Chamond. Une balade où se mêlent patrimoine et saveurs. Redécouvrez les trésors de la ville de Saint-Chamond et rencontrez des artisans et producteurs passionnés par leur métier. Démonstration et dégustation au programme de cette journée gustative. Les inscriptions se font auprès du CCAS au 04 77 31 05 53. Et puis pour finir, on vous rappelle que comme tous les jeudis, place du marché, c'est à Rouen, ce sont les jeudis live. Vous retrouvez dès 19h30 des groupes en live sur cette place pour de folles soirées endiablées. Ne manquez pas le prochain rendez-vous. On vous le rappelle, c'est demain à partir de 19h30.
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0: Bienvenue à toutes et tous. Nous sommes le mercredi 1er jour d'un nouveau mois. Nous sommes le 1er juillet et on va, tradition oblige, saluer tous les juilletistes, hein, ceux qui ont la chance d'être déjà en vacances en ce début du mois de juillet. Je suis très heureux en tout cas d'être à vos côtés une fois de plus avec toute la team des après-midi 100% musique et de vous retrouver, pour certains peut-être à la fraîche, tranquillement installés dans le jardin, en train de profiter un petit peu de cette douceur estivale, de la musique, de l'info pratique tout au long de ces prochaines heures. Et puis pour la musique, justement, je vous ai calé Johnny Hallyday, le chanteur abandonné, ça va arriver juste après. Famille ou pas famille, et ça c'est le dernier titre de Charles Doré. C'est ce que vous allez écouter maintenant.

Johnny Hallyday, c'était le chanteur abandonné sur votre radio locale, ici Saint-Étienne. Alors on ne vous abandonne pas, on reste avec vous et on reste avec Martin Mollier. Martin, tout au long de l'été, va nous faire découvrir des boissons ligériennes, altiligériennes. Aujourd'hui, on va s'intéresser au whisky avec Martin.

0: consommer avec modération.
1: Home Distillers, voilà une adresse qu'il vous faut connaître du côté du Puy-en-Velay à Polignac. Bonjour Béranger Maillot.
2: Bonjour Martin.
1: À Polignac, où ça exactement?
2: Aux Estrées, exactement. Donc on est installé depuis 2021 avec mon épouse dans ce bâtiment. C'est un vieux corps de ferme qu'on a racheté et réaménagé avec nos alambics, et particulièrement un alambic qui nous vient de Cognac, donc qu'on a été chercher là-bas,
1: ouais.
2: Qui a fait du cognac pendant 50 ans et qui trône fièrement au milieu de notre distillerie.
1: Mais il fait du cognac maintenant aujourd'hui?
2: Et non, il fait du whisky.
1: Bah, c'est à rien y comprendre et en même temps j'y connais rien. Donc autant déguster ça tout de suite. Santé.
2: Santé.
1: C'est fort, c'est bon, c'est du whisky?
2: Exact. Bien vu.
1: On l'a dit, l'alambic pour ce whisky, c'est un alambic qui a fait du cognac.
2: Tout à fait. Le
1: cognac, il va apporter quoi?
2: C'est du vin distillé. Donc en fait, le principe d'utilisation est exactement le même, puisque le whisky, c'est de la bière distillée. Ce qui nous apporte, nous, c'est de la continuité, puisque quand j'ai commencé dans mon garage en 2017, j'avais des petits alambics qui avaient une forme dite cognacaise.
1: Ah, donc en fait, pour investir dans un plus gros...
2: Il fallait qu'on parte sur un alambic cognacé.
1: Mais du côté du goût, en fait, bon, il est classique.
2: Plutôt classique, puisqu'on est sur un non tourbé, avec quand même des notes végétales assez prononcées, des petites notes caramélisées aussi, qu'on retrouve notamment beaucoup dans les bourbons américains.
1: Le whisky, il y a une certaine religiosité derrière sa consommation pour les aficionados. Comment on doit le consommer quand on est néophyte?
2: Alors, c'est souvent utilisé comme un apéritif, et je pense que c'est un digestif. Pour deux raisons. La première, elle va vraiment être gustative, c'est que je trouve qu'on apprécie mieux une petite goutte de whisky à la fin du repas, plutôt qu'un apéritif qui, quand ça se passe bien en famille, peut être un peu exagéré.
1: Ouais.
2: Et la deuxième chose, parce que je trouve que c'était une belle tradition, les digestifs. C'est dommage de s'arrêter au café. On peut passer un peu plus de temps ensemble.
1: Eh ben justement, passons un peu plus de temps ensemble. Si vous le voulez bien, Béranger Maillot, on va le revisiter.
2: On est parti.
1: Pas de whisky coca, ce serait sacrilège. Mais alors quoi, Béranger Maillot?
2: Alors, j'ai envie de vous parler d'un projet avec les chocolats des Princes.
1: Oh, on les connaît,
2: Saint-Étienne.
1: Bah
2: exactement.
1: Ouais.
2: Donc, on est en train de travailler sur un chocolat au whisky. Ce sont deux choses qui vont très très bien ensemble.
1: Mm-hmm.
2: Et là, l'idée, c'est de faire du deux en un. C'est-à-dire qu'ils ont une technique assez exceptionnelle où ils arrivent à emprisonner en fait l'alcool au milieu du chocolat.
1: Un peu à la manière des chocolats au kirsch.
2: Ouais, tout à fait.
1: Et ça, c'est pour cette collaboration avec Chocolat des Princes. Si on veut se faire plaisir tout seul, chez soi, un carré de chocolat, un whisky, c'est la meilleure des associations.
2: Exactement.
1: Merci, Béranger.
2: Merci, Martin.
1: À bientôt.
2: À bientôt.
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0: Jake et Carla. C'était la recette. Bel après-midi à toutes et à tous. Prudence hein, sur les routes si vous êtes sur les secteurs de la Fouillouse, de Saint-Jean-Bonnefond, de Suril-Comtal. En parlant de Suril-Comtal, c'est aussi la fête là-bas ce week-end. Rendez-vous ce samedi 4 juillet, fiesta totale avec des bandas, des chars, des voitures anciennes qui vont défiler, du folklore portugais, des vélos fleuris. Bref, ça va bien bouger avec plein d'animations. Notez bien, c'est à Suril-Comtal. C'est ce samedi 4 juillet. À suivre dans un tout petit instant, les Christians seront là. If I could find words, on se la joue tout en douceur et en tendresse. Les Christians, c'est un souvenir de la fin des années 80, début des années 90. La chanson s'appelle Words. Je voulais caler juste après la pause.
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0: Les Christians, on vient de s'écouter Bird. Je vous souhaite un bel après-midi. Il est 14h, les amis.
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0: Très, très bel après-midi à vous toutes et à vous tous. Merci d'être à nos côtés. Il est 14h. C'est le retour de l'info tout de suite, le flash.
2: Accusé d'inaction, notamment par les écologistes, le Premier ministre Sébastien Lecornu se rendra à Marseille demain pour y présider une nouvelle cellule de crise consacrée à la chaleur.

0: Gendarmes lancent un appel à témoins que vous retrouvez sur notre site ici.fr. Top départ des grandes vacances vendredi et la SNCF se prépare à faire face alors qu'on annonce de nouvelles fortes chaleurs. Certaines rames ont dû être annulées cette semaine pour les préparer, mais rien ne garantit que tout va marcher très bien à 100%. On préfère prévenir Jean Castex, PDG de la compagnie ferroviaire. Avec la hausse des températures, le métal des rails se dilate et les caténaires sont fragilisés. Il était le policier du groupe Village People, Victor Willis, leader du groupe disco iconique des années 70, est mort à l'âge de 74 ans d'une maladie courte mais agressive, écrit sa femme sur les réseaux sociaux.
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2: La météo pour les prochaines heures, c'est du soleil sur nos deux départements avec un petit peu de vent pour chasser les vilains nuages, des pointes qui vont aller jusqu'à 55 km/h, notamment dans le Pilat. Pour les températures, 25 degrés cet après-midi à Saint-Bonnet-le-Château, on attend 27 au Puy-en-Velay, Monistrol 28 degrés, à Saint-Étienne 29 degrés, à Saint-Galmy jusqu'à 30 degrés sur les secteurs de Montbrison, de Feur, 30 degrés également à Boin-sur-Lignon, à Saint-Chamond, 30 degrés à Roanne et Charlieu.
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0: Les fameuses quenelles avec 74-75, c'est ce qu'on vient d'écouter. Bel après-midi. Je vous rappelle que vous avez jusqu'à ce soir pour profiter de la fête du cinéma avec son tarif unique. C'est 5 euros la séance. Il n'y a pas que du foot dans la vie. Bah ouais, il y a aussi du ciné. Ça vous permet justement, cette fête du cinéma, de découvrir les grands films de l'été, de vous offrir une petite parenthèse en salle. C'est réfrigéré, c'est sympa, il y a de la fraîcheur. Et en plus, vous allez vous régaler. Profitez-en. Hein. C'est ce soir, le dernier soir justement de cette fête du cinéma. Allez, à suivre dans un tout petit instant, c'est le retour de la musique. On aura Alain Souchon avec nous. J'ai 10 ans, on aura également le dernier titre de Louane, ça s'appelle Conduire, et puis Renaud. Également, ça sera de la partie pour les trois tubes de variété française sans pub et sans blabla, ça arrive juste après la pause.
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1: Ce vendredi, Aurec-sur-Loire va célébrer celles et ceux qui font vivre le sport local, les trophées du sport auricois. C'est vendredi, ce vendredi 3 juillet à partir de 18h30 au programme de la gymnastique avec la MJC, une soirée conviviale et festive pour mettre à l'honneur les sportifs, les bénévoles, les clubs, les assos, bref tous ceux qui mouillent le maillot tout au long de l'année. Ça démarre à partir de 18h30, ça se passe, je vous le rappelle, du côté du gymnase de la MJC d'Aurec-sur-Loire. Et puis préparer également la tenue blanche, le foulard bleu, l'agenda des grandes nouveautés 2026 à Issaingeaux. C'est la Feria des Sucres qui débarque les vendredis 10 et samedi 11 juillet. Vendredi soir, place Foch, à partir de 18h, des animations, du flamenco, des bandas et un DJ jusqu'à 1h du matin. Samedi, ce sont les Auvergnades avec des Olympiades festives, taureau piscine. La fête des sucres, hein, c'est deux jours, les 10 et 11 juillet. C'est le week-end prochain, c'est à Issaingeaux, faut pas rater ça.
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0: se payer quand on le voyait débarquer à la radio. On se dit, mais il se paye avec un pétard. Rod Stewart, c'était Baby Jane, un petit bonbon des années 80. Merci de nous avoir choisi pour passer tranquillement l'après-midi avec nous. Vous qui êtes par exemple à Bassambassé, à Monistrol, à Issaingoux, 89.7. La fréquence est là-bas, hein. Vous le rappelez, c'est la Feria des Sucs. Hein. Ça sera le week-end prochain. Ne manquez pas cette Feria. Voilà, si vous êtes un fan des Ferias du Sud-Ouest, hein, ça sera l'occasion pour vous de faire une teuf d'enfer. Attention, le bandana, il ne sera pas de couleur rouge, mais de couleur bleue. Notez bien, hein, c'est le bleu qui sera mis avec le t-shirt blanc, bien évidemment. Et puis pour la musique, c'est Mylène Farmer qui arrive.
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0: Ça a été son premier tube avec lequel elle s'est fait connaître. Mylène Farmer, Maman a tort. Je vous ai calé également le dernier titre de Bruno Mars, Just Might. Et puis on reviendra avec Bernard Lavillier juste après quelques petits conseils. À tout de suite.
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0: Maman à tort, on vient de s'écouter Mylène Farmer. Je vous souhaite un bel après-midi à toutes et tous.
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0: Et on va saluer également tous les juilletistes à l'écoute d'ici. Bonnes vacances, 15h. 15h, c'est le retour de l'info. L'actu, c'est en 90 secondes, pas une de plus.
2: Isabelle Adjani fixée sur son sort. L'actrice est condamnée en appel à 10 mois de prison avec sursis pour fraude fiscale aggravée et 10 000 euros d'amende. Isabelle Adjani, 70 ans, s'est notamment fictivement domiciliée au Portugal en 2016 et 2017 et a dissimulé une donation en prêt en 2013. Elle annonce ce pourvoir en cassation. Après le rouge canicule, le rouge feu de forêt, 6 départements du pourtour méditerranéen sont en risque très élevé d'incendie aujourd'hui et demain, jeudi, des Pyrénées-Orientales jusqu'aux Bouches-du-Rhône. Le risque d'incendie et les fortes chaleurs qui seront au cœur d'une nouvelle cellule interministérielle de crise délocalisée à Marseille. Demain, le Premier ministre se rendra sur place pour consulter les différents états-majors et les élus du département. Le gouvernement qui souhaite renforcer les mesures

0: après le départ hier d'Abby Pay.
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2: La météo pour les prochaines heures, c'est du soleil sur nos deux départements avec un petit peu de vent pour chasser les vilains nuages. Des points qui vont aller jusqu'à 55 km/h, notamment dans le Pilat. Pour les températures, 25 degrés cet après-midi à Saint-Bonnet-le-Château. On attend 27 au Puy-en-Velay, Monistrol, 28 degrés à Saint-Étienne, 29 degrés à Saint-Galmier, jusqu'à 30 degrés sur les secteurs de Montbrison, de Feur, 30 degrés également à Boin-sur-Lignon, à Saint-Chamond, 30 degrés à Roanne et Charlieu.
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0: Imagine, c'est John Lennon qu'on vient d'écouter à l'instant. Très belle chanson, magnifique chanson, bel après-midi. Si vous avez besoin un petit peu de douceur, tant mieux. Si vous avez besoin de faire la fête, eh ben, j'ai un bon plan pour vous. C'est le festival qui s'appelle Festistack. Un festival qui mène eh bien, des concerts, des spectacles et puis également du théâtre. Voilà, et si vous êtes sur le secteur, eh ben, vous nous écoutez là-bas sur le 100.2. Ce festival, il est carrément génial. C'est à Saint-Just en Chevalet. Allez y faire un petit tour. C'est ce week-end à suivre de la variété française avec trois tubes bleu, blanc, rouge, enchaîné, sans pub et sans blabla. On va s'écouter Téléphone. Je vais vous jouer également Louis Chédid et puis on aura un duo avec nous en plein cœur de l'après-midi, Kenji et Vianney. Ça va tranquillement arriver dans les prochaines minutes. Ne bougez pas.
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1: Alors, on prend la direction de la brasserie Ouroboros, c'est à Fresnay-la-Tour, située entre le monastier et les estables. Là-bas, le bar accueille généralement ses clients à l'étage. Eh bien, pour pallier à la chaleur qui sera de retour début de semaine, l'espace dégustation et vente se délocalise tous les vendredis en rez-de-jardin à la fraîche. Et puis, c'est pour nous aussi l'occasion de rappeler cet agenda, de s'hydrater même après la canicule. Et avant le retour de la canicule, nos organismes ont été soumis à rude épreuve. C'est pourquoi la ville de Saint-Étienne a mis en place des distributeurs d'eau potable un petit peu partout. Place d'Orient, place Jean Jaurès et puis également sur la zone de la plaine Achille. Et puis la ville de Saint-Étienne recrute, est-ce que vous le saviez, des aides-soignants, auxiliaires de puriculture, des chargés de communication, que ce soit dans l'enseignement, le bâtiment, la santé, la culture. N'hésitez pas à postuler, rendez-vous pour cela sur le site de la ville. Vous pouvez postuler sur le site www.saintetienne.fr.
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0: Peter Gabriel, on vient de s'écouter Sledgehammer, un petit bonbon des années 80. Sledgehammer, j'adore. Bon, bel après-midi, hein. Si vous êtes déjà en vacances en ce début du mois de juillet, je vous souhaite plein de bonnes choses. 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Il y en a déjà quelques-uns qui sont partis. À suivre dans un instant, Michael Jackson, Gaëtan Roussel. On aura également Julien Doré. Sur la plage, Coco Caline. Et avec lui, on va faire un petit tour. Celle de mer sur le bout des lèvres. La plage Coco Caline. Julien Doré, ça arrive juste après la petite pause. À tout de suite.
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0: Michael Jackson, Don't Stop Till You Get Enough. C'est ce qu'on vient d'écouter. Bel après-midi, il est 16h.
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0: Nous sommes le mercredi, nous sommes le 1er juillet, mes petits lapins, il est 16h, bel après-midi. 16h, c'est le retour de l'info, l'actu en 90 secondes et pas une de plus.
2: Alors qu'une nouvelle vague de chaleur se profile et que 6 départements du Sud font face à un risque très élevé d'incendie, Sébastien Lecornu se rend demain à Marseille pour présider une nouvelle cellule interministérielle de crise. Le Premier ministre sera informé sur la saison de feu en cours et rencontrera également les élus du département. Le gouvernement critiqué pour son impréparation, on veut montrer qu'il agit. Le ministère de l'Agriculture annonce notamment la mise à disposition de prêts de trésorerie pour que les éleveurs adaptent leurs bâtiments aux fortes chaleur. 4 nouvelles arrestations dans l'enquête sur le meurtre de Mehdi Kessassi, frère d'Amine Kessassi, figure de la lutte contre le narcotrafic, tué de plusieurs balles à Marseille en plein après-midi le 13 novembre dernier. Fin mars, 6 personnes ont été mises en examen dans ce dossier, 5 sont en prison. Une disparition inquiétante en Haute-Savoie. 2 enfants de 8 et 13 ans sont recherchés après une fugue vue pour la dernière fois aux abords du centre hospitalier d'Annecy. Les gendarmes lancent un appel à témoins à retrouver sur ici.fr. Top départ des grandes vacances ce vendredi et la SNCF se prépare à faire face. Alors qu'on annonce de nouvelles fortes chaleurs, je vous le disais, certaines rames ont dû être annulées cette semaine pour les préparer. Mais rien ne garantit que tout va marcher très bien à 100%, prévient Jean Castex, PDG de la SNCF, avec la hausse des températures. Le métal des rails se dilate et les caténaires sont fragilisés. Et puis il était le policier du groupe Village People, Victor Willis, leader du groupe disco iconique des années 70, est mort.

0: dernière chanson du monde. Bon, on espère que ce ne sera pas la dernière quand même. C'était Florent Pagny. Cet été, on fait du sport dans la Loire et la Haute-Loire. Faire du sport en ville, c'est possible. Il y a des infrastructures qui sont faites pour ça. Quelques conseils tout au long de la saison estivale avec Arthur Forissier. Est-il besoin de le rappeler, champion du monde et d'Europe de triathlon? Et avec lui aujourd'hui, on va faire quelques brases du côté de Saint-Victor.
1: Bonjour, je suis Arthur Forissier, triathlète dans la Loire. J'adore le sport et j'adore mon territoire et les deux peuvent nous faire beaucoup de bien. Alors je vous emmène à la découverte de tout ça, simplement pour le plaisir de bouger et d'en ressentir les bienfaits. Au menu, plusieurs activités accessibles, adaptées à chacun dans des lieux de la Loire et de la Haute-Loire qui me tiennent à cœur. Aujourd'hui, natation à Saint-Victor-sur-Loire et à mes côtés, Olivier Rocher.
2: Bonjour Arthur, et la question que je te pose, c'est pourquoi nous amener ici à Saint-Victor-sur-Loire, un lieu que tu connais bien, je crois.
1: Oui, je confirme, j'y ai passé pas mal de temps. Saint-Victor-sur-Loire, c'est un peu la plage de Saint-Étienne, j'y ai beaucoup de très bons souvenirs, notamment grâce au triathlon des Gorges de la Loire. J'adore aussi passer en nageant sous le pont qui est là-bas sur la gauche. J'ai toujours trouvé ça très drôle.
2: Alors, nager dans un lac, ça peut être aussi parcourir des distances qui peuvent être un peu longues, il faut aussi apprivoiser tout ça.
1: Oui, effectivement, et ça va pouvoir poser problème, notamment au niveau du souffle. Parce que quand on fait du crawl, on sait qu'on a la tête immergée la plupart du temps. Pour pallier à ça, il y a une astuce toute simple qui consiste à mettre un tuba si vous n'êtes pas très à l'aise avec la respiration. Sinon, vous pouvez bien sûr pratiquer du dos crawlé ou des nages un peu plus évidentes au niveau de la respiration, comme la brasse qui est un peu plus intuitive, on va dire, pour la majorité d'entre nous.
2: Nager dans un lac, c'est aussi intimidant.
1: Ça peut faire un petit peu peur, donc encore une fois, le premier conseil reste de rester dans la zone de baignade surveillée. Mais si toutefois vous voulez en sortir, ce qui peut être intéressant, c'est de vous faire accompagner par quelqu'un qui pourrait, par exemple, être en canoë ou en paddle. Et ça peut aussi offrir l'avantage de pouvoir varier les disciplines. On peut, par exemple, inverser à mi-parcours et rentrer en paddle alors qu'on est venu en natation, ou l'inverse, ce qui permet de faire une autre discipline et de travailler d'autres muscles, d'autres manières, ce qui est très intéressant.
2: Nager à Saint-Victor-sur-Loire et regarder aussi le paysage, ça fait du bien à la tête. Merci beaucoup Arthur.
1: Avec plaisir, merci à toi, et gardez à l'esprit que bouger, respirer, admirer, ici la santé du corps et de la tête se pratique au grand air et les yeux grands ouverts.
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0: tous, merci d'être là. Et puis surtout, bon début de vacances hein, pour tous les juilletistes, ceux qui ont la chance déjà de se la couler douce, les doigts pieds en éventail. Il y en a quelques-uns comme ça. Trois tubes de variété française, c'est la promesse qu'on vous fait une fois par heure sur votre radio locale ici, Saint-Étienne-Loire. Je vous ai calé Oria, Laurent Voulzy. On aura Etienne Dao également avec nous. Hein.
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0: Choisir une couleur, on a choisi le bleu, bleu comme toi, Etienne Dao. C'est ce que je vous ai calé juste après quelques petits conseils. Vous restez avec nous, on revient très très vite.
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1: Saint-Jean-Chevalet organise un super festival, c'est le Festistac. C'est ce samedi 4 juillet, du théâtre, de la musique, de la bonne nourriture et toujours une chouette ambiance pour cette deuxième édition de ce festival. On a mis les petits plats dans les grands pour vous accueillir à cette occasion. Et puis une balade gourmande et patrimoniale est organisée à Saint-Chamond. Une balade où se mêlent patrimoine et saveurs. Redécouvrez les trésors de la ville de Saint-Chamond et rencontrez des artisans et producteurs passionnés par leur métier. Démonstration et dégustation au programme de cette journée gustative. Les inscriptions se font auprès du CCAS au 04 77 31 05 53. Et puis pour finir, on vous rappelle que comme tous les jeudis, place du marché, c'est à Rouen, ce sont les jeudis live. Vous retrouvez dès 19h30 des groupes en live sur cette place pour de folles soirées endiablées. Ne manquez pas le prochain rendez-vous. On vous le rappelle, c'est demain à partir de 19h30.
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2: Quand les plantes rencontrent de l'eau chargée en tuf, naissent alors les jardins des fontaines pétrifiantes. 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
1: 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Le phénomène naturel de pétrification, appelé tufière, il est constitué de végétaux couverts de calcaire, mais c'est magnifique. Ce jardin des fontaines pétrifiantes vous emmène dans un univers où chaque courbe, chaque relief ont été pensés, dessinés, structurés. Vraiment, c'est une visite que je recommande.
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0: Last night, a DJ save my life. Ce truc-là, ça fait danser des milliers de personnes, si c'est pas des millions, dans les discothèques, sur les dance floors. Bon, on va se quitter avec Indeep, hein, aujourd'hui.
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0: Last night, a DJ save my life. Ouais, elle est finie, Fred, la chanson. Bon, mais là, en même temps, je vais ramasser mes affaires, parce que dans un instant, il va débarquer dans la radio. C'est Martin Mollier, jusqu'à 19h, avec des tonnes de cadeaux pour vous, des places de spectacle. Vous aurez l'occasion également de gagner des places pour vos destinations loisirs, hein, sur le département de Loire et de Haute-Loire. Ça va être drôlement sympa. On se quitte en musique avec les Rennes. Dans un instant, Losing My Religion. C'est ce que je vous ai calé. On aura également Jérémy Frérot. Et puis c'est tout. Et puis c'est déjà pas mal, hein. Et puis Martin qui va arriver dans la radio. Salut tout le monde. Belle fin d'après-midi. Bon début de soirée. Surtout un très très bel été. C'est tout le mal qu'on vous souhaite.
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0: M sur votre radio, ici Saint-Étienne-Noir, c'est Losing My Religion. Vous écoutez votre radio l'été, le 17-19, qui se met aux couleurs de la saison la plus longue de l'année, avec des relevés sur vos températures locales, mais surtout sur tous vos coins sortis fraîcheur pour profiter de cet été du mieux possible dans la Loire et la Haute-Loire. Après le retour des infos.
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0: Vous écoutez ici Saint-Étienne-Loire, il est 17h. Les infos à 17h, c'est sur votre radio ici.
2: Et bientôt 8 mois après l'assassinat de Mehdi Kessassi à Marseille, petit frère d'Amine Kessassi, militant écologiste et anti-drogue, ce nouveau coup de filet, 4 suspects arrêtés et la piste privilégiée est désormais celle d'une erreur sur la personne, Pierre de Cossette.
3: Oui, les enquêteurs ont désormais la conviction que le ou les tueurs ne voulaient pas abattre Mehdi Kessassi, mais bien son grand frère Amine, mais qu'ils se sont trompés de cible. Possible erreur de repérage lie peut-être au fait que le petit frère utilisait un téléphone dont la ligne était enregistrée au nom du grand. Les investigations de la PJ de Marseille et de l'Office de lutte contre le crime organisé avancent peu à peu. La justice avait prévenu que ce serait sans doute long, d'autant que les commanditaires font tout pour que les différents intermédiaires ne se connaissent pas et qu'il soit plus difficile de remonter à eux. Au mois de mars, 6 personnes ont été mises en examen, soupçonnées d'avoir fourni de l'aide ou d'avoir fait disparaître les preuves. Et hier, donc, 4 suspects ont été interpellés, 3 extraits de prison, présentés comme probables logisticiens. Quant au 4e, l'hypothèse est qu'il se soit présenté la veille de l'assassinat devant le domicile des Kessassi, dans l'optique d'abattre le militant anti-narcotrafic. C'est précisément pour y voir plus clair sur le rôle de chacun que ces gardes à vue ont commencé hier. Elles peuvent durer jusqu'à 96 heures.
2: Pierre de Cossette, 6 mois de prison requis contre Stéphane Plaza, l'ex-présentateur de M6, est rejugé en appel pour des violences sur 2 ex-compagnes. Stéphane Plaza, 56 ans, reconnaît avoir blessé une ancienne fiancée accidentellement et nie le reste des faits. Après le rouge canicule, le rouge feu de forêt, 6 départements du pourtour méditerranéen sont en risque très élevé d'incendie. Aujourd'hui et demain, des Pyrénées-Orientales jusqu'aux Bouches-du-Rhône, le risque d'incendie et les fortes chaleurs qui seront au cœur d'une nouvelle cellule interministérielle de crise à Marseille. Demain, le Premier ministre se rendra sur place pour consulter les différents états-majors et les élus du département. On connaît les dates de l'élection présidentielle 2027 et elles font déjà polémique. Le premier tour aura lieu le 18 avril, le second tour le 2 mai, au lendemain donc de la fête du travail, qui sera soumise à la règle du silence politique pour Bruno Retailleau, candidat.

0: Près des grandes vacances, Bison Futé prévoit un week-end chargé sur les routes du rouge dès vendredi dans le sens des départs en Île-de-France et dans l'Est. Rouge également le samedi, encore en région parisienne et dans le quart nord-ouest. Là aussi, toutes les cartes et les prévisions sont sur ici.fr.
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2: Vous écoutez ici Saint-Étienne-Loire, 17h03. Les températures sont bien redescendues tout de même, hein, avec des radars qui nous annonceraient entre 24 et 25 degrés en Haute-Loire, jusqu'à 28 du côté de la Loire, bien supportable, hein, notamment du côté de Roanne. Ça fait quelques jours qu'on n'avait pas vu des températures de 28 degrés. On en profite, les tendances actuelles nous prévoient une semaine du 6 juillet bien plus chaude, sinon un peu plus chaude, mais là il est encore trop tôt pour s'en rendre compte. 17h04, vous regardez également avec nous ces conditions de circulation. Si vous voyez le moindre pépin, 04 77 10 00 10. Moi je vois 8 minutes de ralentissement pour descendre sur l'arrêt Camari depuis le col de la Borie. C'est toujours cet axe là qui est un petit peu compliqué. Dans l'Est stéphanois également, entre 5 et 10 minutes de ralentissement. Rien à redire partout ailleurs. Vous écoutez ici Saint-Étienne-Loire, on est toujours au plus près de vous et de vos actus pratiques.
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2: Marc Lavoine nous fait prendre la direction du parking des Anges. Vous écoutez ici le 17-19 de l'été.

0: Marc Lavoine, le parking des Anges, 17h08. Attention, si vous comptiez prendre le train depuis le Puy-en-Velay pour rejoindre Saint-Étienne-Château-Creux, celui de 17h35 partirait avec un retard de 25 minutes. 18h, nouvel horaire de départ en raison de la réutilisation d'un train en gare du Puy-en-Velay.
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0: Le 17-19, l'occasion de prendre des coins fraîcheurs, voilà, tout simplement, avec toutes ces activités qui sont organisées pendant l'été. Du côté du barrage de Villeray, par exemple, dans le Roannais, on a toujours envie de faire un petit plongeon, voilà, et si on en profitait pour aller redécouvrir le château de la Roche. Chaque été, le château de la Roche propose des activités, des spectacles, c'est à découvrir dans la suite de ce 17-19. Les coins fraîcheurs, c'est également en rando avec Lucille Lhermitte. On ira au Collet de d'Oisieux aujourd'hui dans la rando de l'été, et puis votre flash d'actu pratique de bon plan loisir, il est également là pour vous emmener par exemple du côté d'Orec ou d'Issingeaux pour découvrir tout ce qu'il y a à y faire cet été. Vita, ça fait mal, c'est son dernier titre, le 17-19, c'est sur ici Saint-Étienne-Loire.

0: Le dernier Vita à venir également. La Rousseau, Shakira ou encore les Dire Straits. Vous écoutez ici Saint-Étienne Loire et nous, on part du côté du Rouennais.
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0: L'été, on a envie de profiter des points d'eau, comme par exemple le barrage de Villeray. Bah, juste à côté se trouve le château de La Roche. Il faut absolument y aller cet été. Caroline La Roche, c'est pas vous qui allez nous dire le contraire. Et notamment à l'occasion des quartiers d'été du château. Ça commence le 18 juillet et c'est de la musique en fait. Hein.
3: Eh bien, c'est des concerts en fait qui ont lieu sur les berges du château, dans l'écrin de verdure au bord de Loire, et on propose donc une série de concerts de mi-juillet à début août, puisqu'en plus les abords du château ont tout été refaits, et donc on vous accueille pour des séries de concerts, donc soit sur le petit théâtre de verdure de 300 places, ou alors sur le grand théâtre de verdure qui lui peut accueillir 800 personnes.
0: Et ça commence par un spectacle signé le Siffleur, un artiste avec un quatuor à cordes, qui va faire quoi ?
3: Donc c'est comment dire, un artiste qui siffle plein de musique qu'on connaît, de musique de film, etc., avec plein d'humour, avec un quatuor à cordes. C'est dans le cadre du château, donc c'est magnifique. Après, donc on a des polyphonies corses, également plutôt un rythme plutôt endiablé le samedi 25 juillet avec Koutou, qui là c'est plutôt de la world music, plutôt un côté africain, ça bouge beaucoup. Le samedi 1er août, là, c'est plutôt du blues. Et on finit donc en apothéose avec notre tête d'affiche le vendredi 7 août, là, sur le Grand Théâtre de Verdure avec Oxmo Puccino.
0: Ah, mais on le connaît, lui, non ?

0: remporte-moi. Eh ouais, le duo avec Bernard Lavilliers sur Les Barbares. Alors bon, il est aussi connu pour sa carrière solo, ses duos avec MC Solar. C'est une grande tête d'affiche. Le Château de la Roche l'accueille. Château de la Roche qui va également pas faire que ça. Hein. Vous avez aussi des animations, des activités, des visites.
1: On propose donc des visites guidées théâtralisées. Vous partez donc avec un guide en costume qui joue le rôle du dernier propriétaire du château en 1900 et vous les accueille dans sa résidence secondaire. Et lors de ces visites, eh bien, des anciens propriétaires apparaissent sous forme de fantômes et perturbent un petit peu la visite et sont un petit peu taquins avec les visiteurs. Nous proposons également deux salles d'escape game dans les greniers du château. Voilà, une salle pour 6 personnes maximum où il faut lutter contre la crue de la Loire et donc il faut trouver une pièce insubmersible. Et dans la deuxième salle, c'est Esprit, es-tu là ? Donc des fantômes nous embêtent quand même au château et donc via une séance de spiritisme, il faut rentrer en communication avec eux, comprendre pourquoi ils sont là, mener l'enquête afin de pouvoir leur rendre leur liberté vers l'au-delà.
0: Et pour en profiter, rendez-vous au Château de la Roche. Merci beaucoup Caroline Laroche d'avoir été avec nous.
1: Je vous en prie, merci à vous.
0: Et vous écoutez ici Saint-Étienne Loire, toutes les infos de ce fameux Château de la Roche, c'est à retrouver sur le site internet bien sûr du château. Take on me, c'est Haha. C'est dès maintenant avec ici Saint-Étienne Loire.

0: Merci de passer cet après-midi avec ici Saint-Étienne Noir à l'instant Take On Me de Ha-Ha. Le saviez-vous, une chanson d'abord enregistrée en 84, passée complètement inaperçue, et puis ensuite en 85 ils se sont dit « Elle était quand même vachement bien cette chanson, on va la réenregistrer. » Paf, carton international. Et vous écoutez ici Saint-Étienne Noir et cette musique avec nous. Si je vous dis Chira, vous me dites formation géologique typique du Pilat, bien sûr. Bah oui, une spécificité que vous redécouvrez avec Lucille Lhermitte dans quelques instants dans le 17-19.
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0: 3-0 hein, contre la Suède, la France, avec ce doublé de Mbappé. C'était bien sûr l'hymne de la Coupe du Monde 2026, signé à Shakira pour sa troisième fois, hein, troisième hymne de la Coupe du Monde qu'elle fait. Au niveau de la route, ça se charge sur l'agglomération stéphanoise, la M201, la Nationale 88, la 72 de part et d'autre de la ville, mais également le rond-point de la Gouillonnière à la Fouillouse et la sortie 9B pour Andrézieux dans le sens Saint-Éclair-Mont. Prudent sur ces quelques points de ralentissement. À pied, ce qui est bien, c'est qu'il n'y a pas de souci de bouchon. On prend la fraîcheur sur les sentiers de la Loire et de la Haute-Loire cet été. Et aujourd'hui, les reliefs du Pilat nous appellent, Lucille Lhermitte.
1: Les randos cet été dans la Loire et la Haute-Loire, à la recherche de la fraîcheur. Avec la Fédération française de randonnée pédestre de la Loire. Bonjour Frédéric Béal.
2: Bonjour.
1: On part en rando aujourd'hui avec vous. On va où ?
2: Alors, j'ai envie de vous emmener dans le parc naturel régional du Pilat pour aller à la quête de notre fraîcheur. On va monter dans le petit village de Doisieux. C'est au-dessus de Saint-Paul-en-Jarret, la terrasse sur Dorlay. C'est dans les hauteurs de la vallée du Dorlay. On va faire la rando du collet de Doisieux. Alors attention, préparez-vous, Lucille, c'est une rando assez sportive.
1: D'accord.
2: 12 km, bon, ça va. Mais il y a quand même près de 600 mètres de dénivelé.
1: Ah oui.
2: Donc, il faudra bien compter 3h30 pour faire cette boucle qui est entièrement balisée en blanc et jaune.
1: Et on s'échauffe bien les mollets.
2: Ouais, et n'oubliez pas des bonnes chaussures parce que les chemins sont assez caillouteux. Prenez de l'eau et quelques petits encas.
1: Les points d'intérêt de cette rando.
2: Alors, ce que j'aime bien, c'est que c'est une rando avec une ambiance de montagne qui est seulement à quelques kilomètres de Saint-Étienne et de la vallée du Gier. On trouve cette ambiance de montagne en particulier au collet de Doisieux. On est au-dessus du village de Doisieux. C'est un petit col qui va séparer à l'ouest la vallée étroite où se niche le village de Doisieux. Et puis à l'est, on aura une vallée plus large, la vallée du Priel, qui va descendre vers Pélussin et jusqu'à la vallée du Rhône. Et après le collet, on va grimper dans la forêt, sur la ligne de crête. On va passer les 1000 mètres d'altitude et on va atteindre le Chira Rocha.
1: Et c'est là qu'il faut faire attention à avoir de bonnes chaussures. Un Chira, donc, on rappelle ce que c'est.
2: Oui, alors le Chira Rocha, c'est un des nombreux Chira du Pilat. Vous savez, alors c'est des vastes étendues de roches qui sont brisées en plusieurs blocs de pierre. Et on peut marcher quelques mètres parmi ces pierres qui sont un peu en équilibre instable. Et on va, si on marche pendant quelques mètres, on va profiter d'une très belle vue dégagée. Face à nous, on aura la vallée du Rhône qui est au-delà de Pélussin. Si on a de la chance, on verra plus loin les Alpes, par temps clair, comme on dit. Et puis, ça, on les verra forcément à votre droite, au sud. On va découvrir les sommets du Pilat, bah, le Crêt de l'Oyon, qui est facilement reconnaissable.
1: Les Trois Dents.
2: Et puis, on verra d'autres Chiras du Pilat.
1: Et puis, la rando redescend, évidemment.
2: Redescendre tranquille, à travers forêt, jusqu'au village de Doisieux. Alors, à Doisieux, n'hésitez pas à vous arrêter. Il y a notamment la tour médiévale du XIIIe siècle qui vaut le détour, comme on dit.
1: Et justement, pour suivre le bon itinéraire, comment ça se passe ?
2: Vous allez retrouver donc le descriptif, la carte IGN, le tracé, toutes les infos dans deux guides de rando. Un topo-guide qui s'appelle Saint-Étienne Métropole à pied, et puis un autre topo-guide qui s'appelle La Loire à pied. Et si vous êtes plutôt adepte d'Internet, pilat-rando.fr, qui fait référence en matière de randonnée sur le secteur.
1: Merci beaucoup Frédéric Béal.
2: Merci à vous.
0: Merci Lucie. La rando de l'été à retrouver sur ici.fr et à faire partout dans la Loire et la Haute-Loire. La Rousseau, tu m'oublieras. Oh, ça fait longtemps ça.

0: 17h31, un titre de 1999, signé La Rousseau dans le 17-19.
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0: Au niveau de la route, quelques ralentissements dans l'agglo Stéphanos, mais rien qui sort véritablement de l'ordinaire. 04 77 10 00 10, vous nous envoyez un message sur WhatsApp, vous nous appelez et vous êtes nos yeux sur la route si vous constatez le moindre ralentissement. Votre flash d'actu pratique est sorti avec deux rendez-vous en Haute-Loire. Ce vendredi, au REC qui célèbre celles et ceux qui font vivre le sport local, les trophées du sport aurécois. Ce vendredi 3 juillet à partir de 18h30 au gymnase de la MJC avec cette soirée conviviale et festive pour mettre à l'honneur les sportifs, oui, mais les bénévoles, les clubs, les associations également, bref, tous ceux qui mouillent le maillot toute l'année. L'occasion de saluer les performances, l'engagement de ceux qui font bouger Orec au quotidien. C'est à partir de 18h30 ce vendredi 3 juillet au gymnase de la MJC. Et puis rendez-vous à Issaint-Jaume. Les animations d'été y sont nombreuses avec, dès ce vendredi, le festival Suc en scène au programme de cette 10e édition. Marché, restauration, buvette et surtout concert avec en tête d'affiche une scène partagée entre la rue qui est à nous et les ogres de Barbac, leur tournée commune qui les emmène dans toute la région et notamment à Issaint-Jaume ce samedi 3 juin. Juillet, pardon.
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0: Vous écoutez ici Saint-Étienne-Loire, Sultans of Swing, c'est Dire Straits à 17h32.

0: Zazie, peu importe, le dernier titre qu'elle avait dévoilé, qui est annonciateur d'un nouvel album, et vous l'écoutez avec Ici.
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0: Quels sont vos petits plaisirs l'été? Bah oui, Charles Napoli, il est allé tendre son micro à vous qui nous écoutez, et Isabelle, par exemple, elle est en mode ermite.
3: Je parle à mon chien, il me répond peu, mais je parle à mon chien quand même. Bonjour, je m'appelle Isabelle. Mon petit plaisir de l'été, prendre le camping-car et me garer en zone blanche.
4: C'est quoi déjà une zone blanche?
3: Une zone où il n'y a pas de connexion Internet. Trop bien. Pas de coup de fil, pas de mail, pas de réseaux sociaux. Nickel, une zone blanche. Alors du coup, comme j'ai pas d'appel, j'ai pas de mail, j'ai pas de notification, le bonheur, je lis des vrais livres, hein, pas sur une tablette, des livres. Je parle à mon chien, il me répond peu, mais je parle à mon chien quand même. Et je ne fais rien, le bonheur des vacances, buller, ne rien faire, ou alors marcher dans la campagne, au bord de l'eau, trop bien.
4: Le camping-car, vous le garez où?
3: Dans un camping ou au bord de la route, dans une zone blanche. Mais dans un endroit où je suis sûre qu'il n'y a pas d'internet.
4: Et vous allez vous poser en pleine nature pour lire?
3: Ah oui, trop bien. Au bord de l'eau, dans un pré, sur un banc, là où on peut. Là où il y a du silence, en fait.
4: Vous ne vous ennuyez pas au bout d'un moment? Parler à votre chien qui vous regarde à peine? Quand le livre il est fini, il faut bien faire quelque chose.
3: Bah, j'en prends un autre.
4: Ah oui.
3: Ah non, bah, je pars avec 4-5 bouquins. Mon chien, il ne me parle pas, mais il réagit quand même. Hein. Il est très content. Et puis, ne rien faire.
4: Et c'est quoi comme livre?
3: Un peu des polars, un peu des magazines, un peu des sudoku. Oh, un peu des livres à l'autre rose avec des petits cœurs et des machins.
4: Un dernier mot, qu'est-ce qu'on peut souhaiter? Qu'est-ce que vous pouvez souhaiter aux auditeurs d'ici?
3: Qu'ils passent un bel été.
0: Voilà, tout simplement, bel été à vous Isabelle, bel été à vous qui nous écoutez. 04 77 10 00 10, venez également, comme d'habitude, nous dire quel est à vous votre petit plaisir de l'été sur le WhatsApp de la radio, un petit vocal, un petit message, ça mange pas de pain et ça fait plaisir à tout le monde, et notamment également à vous qui nous écoutez pour gagner deux places, deux spectacles. C'est le même numéro, 04 77 10 00 10, c'est dès maintenant. C'est un artiste de renommée internationale. Encore un invité du Festival Jazz à Vienne. Sa seule date française cette année. Ça fait longtemps qu'ils le veulent sur la scène du théâtre de Vienne. Ils l'ont eu, c'est John Batiste.

Nouvelle-Orléans. Bah ouais, ça sent un petit peu toutes ses racines. Là, c'est normal, c'est de là d'où il vient, hein, la Nouvelle-Orléans. La Nouvelle-Orléans qui est la capitale de quel état ? Le Texas ou la Louisiane ? 04 77 10 00 10. On attend vos appels. Vous gagnez vos deux places pour John Baptiste le mercredi 8 juillet à 20h30 au Théâtre Antique de Vienne pour Jazz à Vienne. On attend vos appels avec Francis Cabrel encore et encore. Est-ce que la Nouvelle-Orléans est la capitale du Texas ou de la Louisiane ? Vous gagnez vos deux places pour cette pointure en la matière qui est John Baptiste. Il nous vient directement de là-bas. D'abord.

0: Lanza Perfume Mix, alors que ça s'appelle Perfumé. Voilà, je n'ai vraiment jamais compris, Italie. 17h52 minutes, on attend toujours vos appels pour John Baptiste au Festival Jazz à Vienne. Non, alors attendez, parce que John Baptiste, c'est quand même 25 millions de vues sur YouTube, hein, rien que sur ce titre Freedom, sur le titre que vous avez écouté juste avant, I Need You. Vous gagnez vos deux places pour cette soirée du Festival Jazz à Vienne le 8 juillet prochain au Théâtre Antique. Les tarifs, ça va de 6 à 65 euros. Hein. Donc là, c'est vraiment une très très belle soirée que vous gagnez. Et surtout, vous gagnez aussi un autre cadeau. Oui, c'est notre grand jeu de l'été. Vous gagnez deux fois, en fait, 04 77 10 00 10. La question, je le rappelle, est-ce que la Nouvelle-Orléans est la capitale de la Louisiane ou du Texas? On attend vos appels dès maintenant.
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0: Et il se passe avec Yvette qui nous appelle au 04 77 10 00 10. Bonjour Yvette.
5: Bonjour Martin.
0: Ah, Malvalette. Ouais. Bah ouais, vous êtes dit allez, John Baptiste, c'est pour moi le festival Jazz à Vienne quand même.
5: Ouais, quand même,
0: maintenant. Ouais. Et alors, la Nouvelle-Orléans, du coup, c'est quoi? C'est Texas ou Louisiane?
5: Louisiane.
0: Bah bien oui. Sûr, ça sent évidemment. Bon la Louisiane, ça sent bon le jazz, ça sent bon. Oui. Effectivement, toutes ces influences soul, groovy, R&B, c'est génial. C'est vraiment génial. Vous allez vous régaler. Est-ce que vous voulez pas vous régaler, Yvette, avec un deuxième cadeau?
5: Ah, j'aimerais bien.
0: Ah, on lance le dé, c'est parti.
1: On se désaltère. Les diabolos.
0: Les diabolos. Alors, diabolo citron, diabolo grenadine ou diabolo cassis?
5: Les cassis.
0: Cassis, quand on le boit à la fin, on voit qu'il y a un petit cadeau supplémentaire. Et c'est... Ah, des raquettes de plage, tiens, Yvette. Voilà.
5: J'en avais acheté une paire.
0: Eh ben écoutez, ça vous en fera une deuxième.
5: Ouais,
0: bah voilà, Yvette. Généralement, on joue toujours à deux. Hein.
5: Oui, bah non. Bon, on fera où? On jouera avec double raquette.
0: Exactement. Merci beaucoup, Yvette. Félicitations, c'est un très beau cadeau. La très belle été que vous allez passer, à bientôt.
5: Très attention à vous, la canicule revient.
0: On est d'accord, on sera bien sûr là, mobilisé sur votre radio ici Saint-Étienne-Loire pour toutes vos infos. Fraîcheur et température, le temps qui court, Alain Chamfort, vous écoutez ici Saint-Étienne-Loire.

0: Alain Chamfort. Eh ouais, le temps court. Mais vous savez dans quel cas faut pas être en retard.
1: Ouais, quand on prend le train.
0: Quand on prend le train, le saviez-vous, le train à vapeur le plus haut de France passe chez nous en Haute-Loire. Et pour monter à bord gratuitement, ici Saint-Étienne-Loire vous offre vos places tout cet été. Le Velay Express fait partie des sites touristiques de Loire et de Haute-Loire qu'on a sélectionnés. Et Frédéric Nicolas viendra nous en parler d'ici un petit quart d'heure dans le 17-19 de votre été.
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0: On n'oublie pas votre actu au plus près de chez vous, 18h. Le retour dans la foi avec Marine Logénie. Vous écoutez ici Saint-Étienne-Loire, le 17-19 vous accompagne sur votre radio locale.
3: Après la canicule historique de la semaine dernière et une nouvelle moins intense, moins étendue qui se profile désormais, la sécheresse ne cesse de gagner du terrain en France. Les restrictions et les appels à faire des économies touchent une large partie du pays, Guillaume Fariol.
4: Les sols sont exceptionnellement secs à des niveaux proches des grands épisodes historiques de sécheresse depuis 1959, alerte Météo France. Pas loin des records dans certaines parties de l'Alsace, l'Aquitaine, l'Auvergne, le Limousin, la région Midi-Pyrénées également. 27 départements sont en crise sur au moins une partie de leur territoire. C'est le niveau maximal de restriction. Seuls les usages prioritaires pour la santé, les pompiers et pour l'eau potable sont autorisés. La Creuse est entièrement concernée par exemple, comme une partie de l'Indre voisine ou de la Nièvre. Des restrictions un cran en dessous sont instaurées dans une quarantaine de départements. À ce stade, pas de risque sur l'approvisionnement en eau potable, rassure le gouvernement, mais la situation ne va pas s'améliorer. Les conditions anticycloniques sans pluie vont se poursuivre avec, à partir de ce week-end, une nouvelle remontée des températures.
3: Des sols exceptionnellement secs et des températures records. Résultat, 6 départements du Sud font face à un risque très élevé d'incendie. Ils sont en vigilance rouge, des Pyrénées-Orientales aux Bouches-du-Rhône. Sébastien Lecornu se rend demain à Marseille pour présider une nouvelle cellule interministérielle de crise autour de ce risque incendie et des fortes chaleurs. Le gouvernement, critiqué pour son impréparation, veut montrer qu'il agit. Le ministère de l'Agriculture annonce notamment la mise à disposition de prêts de trésorerie pour que les éleveurs adaptent leurs bâtiments aux fortes chaleurs. Les dates de la prochaine élection présidentielle sont connues, ça y est, entérinées ce matin lors du Conseil des ministres. Ce sera le dimanche 18 avril pour le premier tour et le 2 mai 2027 pour le second tour. Un choix qui fait polémique avec ce deuxième tour au lendemain des défilés du 1er mai, Paul Barcelone.
5: Au lendemain d'une journée de mobilisation syndicale, parfois synonyme de débordement et même traditionnellement une journée de grand meeting pour le Rassemblement National, mais Maude Bréjon, la porte-parole du gouvernement, assume.
6: On sait gérer un 1er mai en France, faisons confiance à nos forces de l'ordre, faisons confiance, je l'espère, en la responsabilité aussi des forces politiques qui appliqueront cette règle du silence républicain qui précède les jours électoraux et ensuite, encore une fois, faisons confiance à l'intelligence des Français qui, au-delà des dates, sauront faire le choix qu'ils estiment le meilleur pour eux.
5: Bref, pas de raison que les règles changent. Silence républicain, période de réserve dès le vendredi soir minuit. Mais pour Bruno Retailleau, le président des Républicains, lui-même candidat à la présidentielle, ici sur Europe 1, cette date n'est pas neutre.
7: Qu'on me fasse pas croire que dans les cortèges, dans les prises de position,

0: PDG de la compagnie ferroviaire. Casquette de policier vissée sur la tête, moustache impeccable et un tube que la planète entière fredonne encore aujourd'hui. Victor Willis, le fondateur des Village People, s'est éteint à 74 ans. La nouvelle est tombée aujourd'hui. Le chanteur a été emporté par une maladie brève mais foudroyante, Hugo Duport.
1: Derrière l'un des tubes les plus dansés de l'histoire de la pop, Victor Willis donc, un fils de pasteur né à Dallas en 1951. C'est dans les églises de San Francisco qu'il pose sa voix pour la première fois sur des chants gospel. Direction Broadway ensuite, où il foule les planches de la comédie musicale The Wiz. Mais c'est à la fin des années 1970 qu'il entre dans la légende du disco. YMCA, Macho Man, In the Navy, il compose la plupart des chansons du groupe, devenues des hymnes dansés dans le monde entier. Malgré le succès absolu de sa bande, Victor Willis se lance dans une carrière solo en 1983, mais réintègre finalement son groupe en 2017. Ces dernières années, c'est sa relation avec le président américain et le mouvement MAGA qui ont fait couler de l'encre. Longtemps agacé de voir Donald Trump se dandiner sur YMCA dans ses meetings, Victor Willis a fini par s'en accommoder, allant jusqu'à se produire à l'investiture du président en janvier 2025. Un choix qui n'est jamais passé au sein d'une partie de son public.
0: Hugo Duport, donc, sur la mort de Victor Willis, le fondateur des Village People. Un mot de foot avant de se quitter, la Coupe du Monde avec la suite des 16e de finale. Le coup d'envoi vient d'être donné entre l'Angleterre et la République démocratique du Congo, 0-0. Et puis à 22h, Belgique, Sénégal, programme et résultats sur ici.fr.
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3: Vous écoutez ici Saint-Étienne Noir, 27 degrés à Rouen, c'est ce qu'il y aura ce soir à partir de 20h, 27 également du côté de Feur, c'est ce que nous prévoit Météo France, entre 25 et 26 degrés dans l'agglomération stéphanoise ainsi qu'à Montbrison et Saint-Galmier, 22 à Issingeaux, c'est la minimale, 24 au Puy. Voilà pour les tendances de ce soir, a priori la semaine du 6 juillet. La semaine prochaine s'annoncera, elle, un peu plus chaude. On profite de ce redoux, bien évidemment, dans la Loire et la Haute-Loire pour vous donner des idées de sortie à venir, notamment dans les sites touristiques de Loire et de Haute-Loire. Regardez également vos conditions de circulation avec entre 7 et 8 minutes de ralentissement dans l'ouest stéphanois, notamment au niveau du col de la Borie pour descendre sur la Ricamarie ou sur Villard. Dans les deux sens de circulation, ce sont les ralentissements habituels, rien d'autre à signaler. 04 77 10 00 10. Envoyez-nous un message vocal sur WhatsApp, envoyez-nous complètement un message écrit si vous êtes à l'arrêt. On pourra le lire, on pourra se faire l'écho du moindre souci sur la route.
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3: Jean-Jacques Goldman, on ira ensemble dans la Loire, la Haute-Loire, pour ce 17-19 de l'été. Oui, votre été, vous pouvez le passer avec ici.

0: Jean-Jacques Goldman. On ira. Bienvenue. 18h et 11 minutes.
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0: Un train à vapeur dans le Haut-Lignon, une brasserie qui vous invite à la fraîche, non loin des estables. La ville de Saint-Étienne recrute et puis du patrimoine avec notre grande saga des transports dans la Loire, racontée par le directeur des archives départementales Alain Morga. Voilà ce qui vous attend dans le 17-19 de l'été. Vous avez choisi ici Saint-Étienne-Loire et vous écoutez maintenant Marine et son dernier titre, Escroc, ici Saint-Étienne-Loire.

0: Patrick Fiori, Charles Doré, Diana Ross, Michel Fugain à venir. Vous écoutiez à l'instant Marine Escro.
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0: Direction le Haut-Lignon, on va prendre le train en marche avec vous, Frédéric Nicolas.
3: Tout au long de cette belle saison estivale, on vous emmène aux quatre coins de la région pour découvrir des activités à ne pas manquer, à découvrir absolument. On va aujourd'hui monter à bord d'un train, mais un train un petit peu particulier puisqu'il va nous faire voyager à travers le temps. On va accueillir Céline, directrice du site du Velay Express, qui est avec nous aujourd'hui. Bonjour Céline.
4: Bonjour à vous tous.
3: Alors ce qui est formidable, c'est qu'on a le choix puisqu'on peut soit monter à bord d'un authentique train à vapeur, soit d'un autorail.
4: Oui, absolument. Vous pouvez, sur la journée ou alors le faire en plusieurs fois, monter à bord d'un train à vapeur et là vous remontez vers 1906-1913, ça dépend de la locomotive à vapeur, ou sinon en train autorail, un peu plus moderne puisqu'il est de 1935.
3: Voilà, et on circule sur une ligne à voie métrique, hein, de Roucoule-Brossette à Saint-Agrève. C'est une section de l'ancien réseau du Vivarais en Auvergne, hein, c'est ça?
4: Voilà, à l'initial, le parcours faisait 200 km et aujourd'hui il reste 2 fois 27 km, dont nous, donc le Velay Express et bien évidemment les 27 km de nos amis, le train de l'Ardèche.
3: Alors ce train à vapeur, on va le préciser, c'est important Céline, c'est le plus haut de France.
4: Absolument, puisqu'on culmine à 1060 mètres pour après retourner à 1050 mètres à notre terminus à Saint-Agrève en Ardèche, en ayant parcouru de très très très beaux paysages. Donc on part de Roucoule comme vous l'avez dit, on s'arrête à Tence, on prend des voyageurs, et on en dépose aussi, puis après au Chambon-sur-Lignon, pareil, on en reprend, on en dépose, et ensuite on va à Saint-Agrève. On peut choisir sa gare de départ et aussi sa gare d'arrivée, et depuis plusieurs années, les bénévoles ont mis en place des fourgons pour mettre les vélos, donc on prend de plus en plus de vélos, et vous pouvez ainsi faire du train, et puis après aller vous promener ou faire de longues randonnées avec vos vélos.
3: Comment ça se passe pour les départs et les arrivées pendant l'été? Il y en a tous les jours, on peut partir de quelle heure à quelle heure?
4: Alors, donc nous sommes bénévoles, donc en été, et ça depuis début mai, on circule tous les dimanches, en train vapeur et en autorail. On fera aussi les mercredis et jeudis, mais uniquement en train vapeur, parce que déjà beaucoup.
3: Oui, bah oui.
4: Les billets, en effet, se prennent sur notre site. Il faut vraiment aller sur le site du Velay Express, puisqu'on a de plus en plus de monde, et ça, c'est plutôt chouette. Bien, bien prévoir votre voyage.
3: Céline, avant de se quitter, moi, il y a un truc que j'ai toujours rêvé de faire, hein, c'est d'actionner la sirène d'un train à vapeur. Vous savez, le fameux tchou-tchou, est-ce que je peux le faire exceptionnellement aujourd'hui?
4: Mais oui, bien sûr.
3: Bon, ben, merci Céline, c'était génial. Hein.
4: Merci beaucoup.
0: Vous écoutez ici Saint-Étienne Loire. Effectivement, c'était génial et vous aurez l'occasion, vous aussi, peut-être, hein, si vous êtes gentil, d'actionner le sifflet du train. En tout cas, il va falloir pour ça participer à nos jeux de l'été, 7h20, 8h20, 9h35, 10h35, pardon. Et puis, 17h35, vous gagnez ces sites touristiques partenaires dans le 17-19 de l'été et puis plus généralement sur votre radio ici Saint-Étienne Loire tout cet été. C'est la fête. Bien sûr, la fête dans nos deux départements cet été. Michel Fugain et le Big Bazar.

0: Village People in the Navy, en hommage à Victor Willis qui est parti le 29 juin. C'est une info qui est tombée aujourd'hui. L'auteur, compositeur, interprète américain qui a notamment été à l'origine de Village People, le groupe, mais également de ce titre, donc In the Navy. Vous écoutez ici Saint-Étienne, Loire. Nous, on va pas s'enrôler dans la Navy, mais vous proposez tout simplement de vous enrôler parmi les 27 sites qui composent ce passeport de l'été que vous gagnez chaque jour entre 11h et midi sur votre radio ici, avec justement 27 sites, une valeur de 800 euros. Qu'est-ce qui peut mieux caractériser ce passeport de l'été que des souvenirs dont on, bien évidemment, se rappelle tout à chacun, en famille, entre amis? On a demandé à ceux qui en avaient déjà bénéficié les années précédentes de nous en parler. Écoutez.
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2: Bonjour, je m'appelle Sylvia. 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
3: Si vous voulez défier les oiseaux le long des Tyroliennes, découvrez le Fantasticable. À plus de 100 km/h et à 240 mètres du sol, découvrez le plaisir de voler dans les airs au Fantasticable de Châtel, en Haute-Savoie.
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2: Mais si vous aimez les challenges et vous faire un petit peu peur, d'avoir des belles sensations, il vaut mieux le faire en solo. Et là, vous êtes installé dans le harnais. Vous entendez un petit clic et là, hop, vous partez pour une descente d'environ 1 km 200 à une vitesse de 100 km/h. Gardez bien les yeux ouverts parce que vraiment, vous en avez vraiment plein les yeux. C'est vertigineux, sensationnel. Il n'y a peut-être pas d'autre mot plus fort. Pour ceux qui sont vraiment, qui aient une sensation forte, il faut absolument le faire parce que là, c'est inoubliable. Des émotions, waouh!
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0: Charles Doré, excellent après-midi à l'écoute d'ici Saint-Étienne-Loire. À la suite, donc dans ce 16-17-19 de l'été, Jérémy Michalak, l'invité de Patrice Gascoigne dans les coulisses télé. Alain Morgat, lui, l'invité d'ici Saint-Étienne-Loire cet été pour redécouvrir notre patrimoine ligérien sous le prisme des transports, avec aujourd'hui un zoom sur la première ligne de chemin de fer continental d'Europe.
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0: On n'oublie pas votre flash d'actu pratique et de bon plan fraîcheur, ouais, car si la canicule est terminée, l'été, lui, est loin d'être fini. En Haute-Loire, la brasserie Ouroboros à Fresnay-la-Tour l'a bien compris. Située entre le monastier et les estables, le bar accueille généralement ses clients à l'étage. Bah, pour pallier la chaleur, l'espace dégustation et vente se délocalise tous les vendredis soirs au rez-de-jardin à la fraîche. Rendez-vous à partir de 17h. Attention cependant aux fermetures exceptionnelles quand les brasseurs sont en vacances. Tout est sur leur site www.ouroboros.beer/fr. L'occasion aussi de rappeler l'importance de s'hydrater même après la canicule. Nos organismes ont été quand même soumis à rude épreuve. C'est pourquoi la ville de Saint-Étienne a mis en place des distributeurs d'eau potable un peu partout dans la ville. Place d'Orient, place Jean Jaurès, anciennement Maringo, mais également sur la zone d'animation Saint-Étienne-Plage, installée plein Achille à l'occasion des championnats de France élite de natation. Ville de Saint-Étienne qui recrute d'ailleurs, le saviez-vous, aide-soignant, auxiliaire de puériculture, chargé de communication, que ce soit dans l'enseignement, le bâtiment, la santé, la culture, n'hésitez pas à postuler sur www.saint-etienne.fr.
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0: You gotta be, c'est Desiree dans le 17-19 de l'été. Vous écoutez ici Saint-Étienne-Loire.

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1: Avenir avec Alain Souchon, Louane et Terence Trent D'Arby, ici Saint-Étienne Loire. C'était Le Chant est libre de Patrick Fiori à l'instant. Vous écoutez ici et on file sur le canapé. Retrouvez Patrice Gascoigne, ça zapette, c'est coulisses télé aujourd'hui. Patrice, vous nous proposez un étonnant et drôle de voyage quand même en Thaïlande. Et pour cela, on se met dans la roue de la surprenante Lucie.
2: Si vous aviez un doute sur le fait qu'avoir un handicap et de l'humour, ce n'est pas incompatible, je vous présente Lucie en Thaïlande.
3: Tu sais ce qu'il faut à un éléphant qui a la diarrhée ?
4: Non.
3: De la place.
2: Le pays de l'éléphant sera-t-il celui du fauteuil roulant ? Voilà une jolie signature pour vous présenter le nouveau voyage de Lucie ce soir sur France 5, Lucie en Thaïlande. Alors si vous ne connaissez pas encore Lucie Carrasco, elle gagne à être connue. D'abord pour balayer rapidement le sujet, parce qu'elle refuse d'être réduite à son handicap, Lucie est atteinte d'une maladie neuromusculaire dégénérative qui la cloue dans un fauteuil roulant. Mais Lucie, depuis toujours, a fait de sa passion pour la mode un métier, celui de créatrice de mode. Elle veut changer le regard sur le handicap, montrer qu'être différent n'empêche pas d'être ambitieux et aventurier. Avec son complice Jérémy Michalak, elle a fait plein de voyages et autant de documentaires sur France 5. Donc on a eu Lucie au Brésil, Lucie au Québec, Lucie en Californie, puis en Australie. La voilà donc ce soir en Thaïlande. Et comme pour tous les voyages, Jérémy Michalak lui a concocté plein de surprises.
5: Lulu, je vais te présenter la personne la moins présentable de Bangkok.
3: Ah, ça c'est intéressant.
5: Il s'appelle Cédric, également connu sous le nom de La Caillasse pour les intimes. Moi, c'est mon pote depuis plus de 20 ans et il est installé maintenant ici à Bangkok où il a ouvert des salles de boxe thaï.
3: Ok.
5: Alors, je te préviens, il est grand, il est tatoué et il est musclé.
3: T'as une photo, il est bégé ou...
5: Alors, le point que vous avez en commun, c'est qu'il est très vulgaire.
3: Il fait pas très super. C'est son forêt.
2: Si les aventures de Lucie à travers le globe fonctionnent bien, c'est aussi parce qu'il y a une complicité très forte entre elle et Jérémy Michalak, les deux n'hésitant pas à se vanner, n'est-ce pas Lucie ?
3: Jérémy, c'est une vraie rencontre. On est tous les deux dans l'humour et dans la vanne. Et on est comme ça, chacun de notre côté, dans nos vies. Et du coup, quand on se retrouve, c'est une espèce d'explosion. On dit que qui aime bien châtie bien. Donc, voilà, on s'apprécie, sinon on ne se verrait pas autant. Oui, il y a plus qu'un programme télé. Il y a une réelle amitié, il y a un réel amour de se défoncer la gueule avec des vannes que moi je trouve drôles. Hein, c'est du moins parfois un peu râler pâquerette, mais on adore.
2: Partez en voyage ce soir sur France 5 avec Lucie en Thaïlande. À demain avec Patrice en coulisses télé.
1: Merci Patrice. À demain. Terence Trent. Et c'est que je l'ai défoncé son nom. Terence Trent D'Arby, sign your name. 18h41, le 17-19 de votre été. 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

0: Your Name, Tom Strandarby à 18h46. Bienvenue dans la Loire et la Haute-Loire. Bienvenue pour votre grande saga des transports de 42.
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0: On parlait du Velay Express un petit peu plus tôt dans ce 17-19. Plus haut train à vapeur de France. Doit-on rappeler que la métropole stéphanoise comprend la première ligne de chemin de fer continental d'Europe sur son territoire? À Andrézieux, pour les détails, place à Alain Morga, directeur des archives départementales de la Loire.
3: Savez-vous que la Loire est le berceau du chemin de fer en France et même en Europe continentale? Je vous raconte aujourd'hui cette histoire.
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3: Une commémoration majeure aura lieu en 2027, celle du bicentenaire de la première ligne de chemin de fer d'Europe continentale, de Saint-Étienne à Andrézieux. Notre territoire peut même s'enorgueillir d'avoir accueilli les trois premières lignes de chemin de fer en France. Poussé par la révolution industrielle, dont le bassin stéphanois est l'un des territoires majeurs, et par la nécessité d'acheminer le charbon vers le fleuve, la toute première ligne de France, longue de 21 km, s'étend de Saint-Étienne à Andrézieux. Mise en service en 1827, elle est hippomobile, les wagons étant tous tirés par des chevaux. La première ligne de France a utilisé la traction à vapeur, de manière régulière, et à transporter des voyageurs, est aussi intimement liée au territoire ligérien, puisqu'elle relie Saint-Étienne à Lyon. Conçue par l'ingénieur ardéchois Marc Seguin, elle affronte avec succès les défis posés par le relief accidenté entre la Loire et le Rhône. Moins connue que les deux précédentes, mais tout aussi essentielle dans le processus de développement du chemin de fer en France, la troisième ligne est intégralement ligérienne puisqu'elle relie Andrézieux au Coteau à partir de 1833. Il est intéressant de noter qu'elle est construite pour relier le bassin houillé à la partie la plus navigable de la Loire, mais que c'est son développement qui entraînera ensuite le déclin de la navigation sur le fleuve. À bientôt pour de nouvelles histoires à pied, en voiture ou à cheval.
0: Alain Morga, dans sa grande saga des transports de la Loire qu'on vous fait découvrir sur ici Saint-Étienne-Loire tout cet été. Si je vous dis Jean-Jacques Tazarté, oui, ça vous dit rien. So far away from LA et mon père, je pars. Ah, voilà, Nicolas Perrac. Hein, Jean-Jacques Tazarté, c'est son vrai nom.

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1: Ici Saint-Étienne-Loire, conduire de Louane à l'instant sur votre radio locale. Le retour des infos à 19h. L'amour à la machine d'Alain Souchon arrive. Vous écoutez votre radio ici.
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0: Quand il a sorti ça, L'amour à la machine, sur son album C'est déjà ça, ça faisait 5 ans qu'il n'avait pas produit d'album studio. Carton avec Foule sentimentale, Sous les jupes des filles, C'est déjà ça. Et donc, L'amour à la machine, c'était Alain Souchon sur votre radio ici, Saint-Étienne-Loire. Dans la suite de votre programme musical. Ouais, bien sûr, à partir de 19h, 100% années 80 avec notamment Kassav, Zoukla Cécel, Médicament de Nouni, À mes souhaits et également...
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0: Oh, Sandy Stevens, est-ce que vous en souvenez? J'ai faim de toi, bien sûr. Allez, un petit dernier pour la route.

0: Dirty Diana de Michael Jackson, plein d'autres vous attendent dans 100% des 80 à partir de 19h.
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0: 19h justement, le retour des infos avant l'arrivée de Laurent Petit-Guillaume. Et c'est avec Marine Logénie. Excellente soirée à toutes et tous. Le 17-19 de l'été revient demain.
2: Des milliers d'animaux d'élevage sont morts, en particulier dans les poulaillers pendant la canicule. Alors pour aider les agriculteurs à faire face à une potentielle troisième vague de chaleur depuis la fin mai, le ministère de l'Agriculture annonce plusieurs mesures, dont des prêts de trésorerie pour adapter les bâtiments à la hausse des températures, Edouard Marguier.
3: La ministre de l'Agriculture veut faciliter l'installation de systèmes de brumisation et de ventilation dans les bâtiments qui ne sont pas équipés. Annie Genevard assure que les premiers prêts garantis par l'État seront débloqués dans les tout prochains jours. Les éleveurs redoutent en effet une nouvelle vague de chaleur après la canicule de la semaine dernière. Des milliers d'animaux sont morts, en particulier dans les poulaillers. Il n'existe pas de bilan général, mais rien qu'en Bretagne, où il a fait plus de 40 degrés, près de 7000 tonnes de volailles ont péri. Surmortalité observée également dans les porcheries. Les services d'équarissage sont débordés au point que des opérations d'enfouissement d'animaux morts ont dû être organisées en urgence. Vu le contexte difficile, la Mutualité sociale agricole déploie un dispositif d'accompagnement psychologique pour les éleveurs touchés et le gouvernement annonce le report de tous les contrôles administratifs sur les exploitations.
2: Édouard Marguier, après le rouge canicule, le rouge feu de forêt, 6 départements du pourtour méditerranéen sont en risque très élevé d'incendie, des Pyrénées-Orientales jusqu'aux Bouches-du-Rhône. Un feu de forêt s'est déclaré sur la commune de Fréjus dans le Var à 16h cet après-midi. Le Var qui lui est en orange. 30 hectares ont déjà été brûlés. 3 campings évacués. Risque d'incendie et forte chaleur au menu d'une nouvelle cellule interministérielle de crise à Marseille. Demain, le Premier ministre se rendra sur place pour consulter les différents états-majors et les élus du département. 4 mois de prison avec sursis, 10 000 euros d'amende requis aujourd'hui au procès du maire d'Arcachon, Yves Foulon, devant le tribunal correctionnel de Bordeaux. En mars, le dimanche du premier tour des élections municipales, il avait insulté, menacé son principal opposant, l'écologiste Vidal Baude, qui avait porté plainte dans la foulée. Des propos filmés, diffusés dans une vidéo vue plus de 3 millions de fois. Et le maire d'Arcachon a continué sur sa ligne de défense. Pour lui, il s'agit d'un coup monté, Alice Marot.
4: Je croyais avoir une conversation d'homme à homme, explique Yves Foulon, sobre dans son costume noir. Il parle d'un coup monté. Il ne savait pas qu'il était filmé, mais s'excuse tout de même pour ses propos et reconnaît des insultes. La vidéo est retransmise sur grand écran dans la salle d'audience. Les mots résonnent. Vous êtes un enfoiré, un enculé. Ça va être terrible pour vous et pour votre famille. Avant d'être un maire, il est avant tout un homme. On a quand même de la testostérone, ose son avocat, qui fait d'Yves Foulon la victime face à un opposant qui a voulu lui nuire en exposant sa maison privée pendant sa campagne. Mais il n'y a dans cette scène aucune provocation de la part de Vidal Baude, rappelle la procureure. Quand on dit « ça va être terrible pour vous et pour votre famille », je ne vois pas ce qu'on peut comprendre d'autre que des menaces très claires, assène-t-elle, avant de rappeler le devoir d'exemplarité des élus pour ne pas fragiliser une confiance des citoyens déjà suffisamment écornée, dit-elle.
2: Récit d'audience, signaliste Marot, ici Gironde. Est-ce qu'il vous arrive de téléphoner en kit main libre en voiture? Eh bien, ce n'est pas interdit, mais ça peut être dangereux, c'est la principale conclusion d'une étude dévoilée aujourd'hui par Assurance Prévention à la veille des premiers gros départs en vacances. Ce comportement multiplie par 3 le nombre d'accidents. Une campagne de

0: Ont eu trois fois plus d'accidents lorsqu'elles avaient une conversation téléphonique. 20% de freinages brutaux, 84% de personnes qui se perdent.
1: Invité à commenter cette étude, Dominique Bouillet, professeur à Sciences Po.
2: Alors, l'intérêt de la comparaison entre la conversation à deux dans l'habitacle par rapport à la conversation téléphonique, c'est que quand on est à deux, la personne qui est à côté de vous peut elle-même fournir des signaux d'alerte. Alors la conversation téléphonique, en revanche, vous êtes engagé dans un autre monde.
3: Je te rappelle plus tard. Et si nous transmettions la bonne attitude ?
1: Un appel à la responsabilité, à la prudence, donc même si au volant, la réglementation n'interdit que l'utilisation du téléphone tenu en main, mais aussi les écouteurs, le casque audio et les oreillettes Bluetooth.
4: Benjamin, il est prudence donc sur la route des vacances. Il va y avoir du monde. Bison Futé prévoit un week-end chargé sur les routes, du rouge dès vendredi, dans le sens des départ en Île-de-France et dans l'Est, rouge également le samedi encore en région parisienne et dans le quart nord-ouest, toujours dans le sens des départs. Carte et prévisions sur ici.fr.
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6: Ah, météo avec un ciel qui reste sec et bien dégagé pour les heures à venir. Pour demain, ça sera encore une belle journée, particulièrement bien ensoleillée, du matin au soir, avec un mercure proche des 27-28 degrés. On attend 23 degrés à Saint-Bonnet-le-Château, 25 degrés sur la métropole stéphanoise, ainsi qu'au Puy, à Monistrol, à Saint-Galmier et Boins-sur-Lignon. 26 degrés en plaine à Montbrison-Effer et jusqu'à 27 degrés attendus dans la vallée du Gier à Saint-Chamond. 27 degrés également tout au nord du département ligérien, 27 degrés donc à Roanne et Charlieu demain après. Midi.
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8: Bonsoir à tous. Et oui, ça y est, le mois de juillet vient de commencer. S'il est synonyme de vacances pour vous, je vous les souhaite merveilleuses. Et n'oubliez pas que chaque soir dès 19h, pour l'apéro, on s'occupe de l'ambiance musicale. Et ça commence comme ça.

0: Laurent Petit-Guillaume.
1: Un tube qui déclencha le scandale à cause du clip dans lequel on voit les membres du groupe habillés en femmes. Scandale surtout au Brésil, lorsque Freddie Mercury apparaît sur scène dans son costume de femme de ménage à forte poitrine. Une incompréhension totale parce que là-bas, la chanson était devenue un hymne contre la dictature. Le clip ayant été censuré par la chaîne MTV, les Brésiliens n'ont pas compris un tel accoutrement. Tout est rentré dans l'ordre. Allez, la suite, c'est sans scandale, Fade to Grey, visage.
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0: Muriel Dac, c'était Tropique. Une pétillante petite belge qui séduit la France avec ce titre qui se classera 6e au top 50 en 86. Vous écoutez 100% années 80. Chaque soir, on se souvient de ces chansons, de ces artistes qu'on a aimés durant cette décennie. Certains ont malheureusement rejoint les étoiles, mais nous laissent des chansons inoubliables. C'est le cas avec Gérard Blanc qu'on retrouve dans un instant avec Du soleil dans la nuit.
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0: Ici Saint-Étienne-Loire, c'est 100% années 80 jusqu'à 20h. Et tout de suite, quelques infos près de chez vous.
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2: Alors, on prend la direction de la brasserie Ouroboros. C'est à Fresnay-la-Tour, située entre le monastier et les estables. Là-bas, le bar accueille généralement ses clients à l'étage. Et bien, pour pallier à la chaleur qui sera de retour début de semaine, l'espace dégustation et vente se délocalise tous les vendredis en rez-de-jardin à la fraîche. Et puis, c'est pour nous aussi l'occasion de rappeler cet agenda, de s'hydrater même après la canicule. Et avant le retour de la canicule, nos organismes ont été soumis à rude épreuve. C'est pourquoi la ville de Saint-Étienne a mis en place des distributeurs d'eau potable un petit peu partout. Place d'Orient, place Jean Jaurès et puis également sur la zone de la plaine Achille. Et puis la ville de Saint-Étienne recrute, est-ce que vous le saviez, des aides-soignants, auxiliaires de puriculture, des chargés de communication, que ce soit dans l'enseignement, le bâtiment, la santé, la culture, n'hésitez pas à postuler. Rendez-vous pour cela sur le site de la ville. Hein, vous pouvez postuler sur le site www.saintetienne.fr.
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0: Michael Jackson, Dirty Diana.
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0: Ah non, mais du rock chez Michael Jackson en 88, on n'en avait pas vraiment rêvé, mais ce titre nous a tous mis KO de bonheur dès le premier round. Enfin, disons, plutôt dès la première écoute de l'album Bad. Un chef-d'œuvre. Oui, ces envolées de guitare de Stephen Stevens, guitariste de Billy Idol, nous ont fait dresser les poils de plaisir. Je m'emporte. Le souvenir est remonté trop fort. Bon, on se calme pour poursuivre avec J'ai faim de toi, Sandy Stevens.
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0: Head, c'était One Night in Bangkok. Un tube mondial qui à l'origine figurait sur un album concept pour une comédie musicale qui s'appelait Chase, composé par les deux barbus du groupe suédois ABBA. Et ben voilà, petite anecdote, c'est comme ça tous les soirs, hein, 100% années 80. Bon, dès 20h, Émilie Mazoyer que vous allez retrouver pour les essentiels de Décibel. Mais avant cela, pourvu qu'elle soit douce, Mylène Farmer arrive. Belle soirée à tous. Tiens, c'est juste après ça.
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1: Et la soirée continue sur votre radio locale, ici, il est 20h.
0: Ici, les essentiels de Décibel. Émilie Mazoyer et... Zaz.
2: Et bonjour.
3: Ah,
2: et
3: bonsoir. Tellement contente. Oui, bonjour, bonsoir.
2: On sait plus où on est.
3: Alors, j'imagine qu'une semaine de sortie d'album, tu sais plus si c'est bonjour ou bonsoir.
2: Ouais.
3: Et puis, tu sais plus si c'était hasta luego ou good morning. Parce qu'en plus, tu fais de la promo dans tous les pays, là, pour ce disque.
2: Ouais, non, c'est cool. Après, l'accueil est sublime. Donc, c'est hyper agréable de partager avec tous les gens.
3: Thank you for being here, Zaz. Merci d'être avec nous.
2: Yeah.
3: Je vais me transformer en Nelson Montfort.
2: En anglais, vraiment, la voix.
3: Pour vous annoncer, donc, oui, que Zaz sort son 6e album, Sain et Sauf. Allez,

0: spontanément la voix de Zaz, son timbre, son grain. Ah ouais. Et ce titre, quand même, qui n'est pas anodin, sain et sauf, c'est une expression qu'on utilise pendant un moment de soulagement après le danger. Est-ce que tu as la sensation d'avoir été, de t'être mise en danger, alors dans tes 15 ans de carrière ou même dans ta vie?
1: Oui, j'ai été beaucoup en danger et je me suis mise beaucoup en danger après. Oui.
0: Parce que l'expression sain et sauf, elle n'est pas anodine, quoi.
1: Ah bah non, elle n'est pas anodine, mais c'est vrai que j'ai traversé énormément de choses, mais j'ai une capacité de mourir et renaître assez exceptionnelle, vraiment.
0: La chanson qu'on va écouter, c'est une des premières que tu as dévoilée sur ce disque. Elle s'appelle « Je pardonne ». Donc là aussi, on est sur du soulagement. Après la colère vient le pardon.
1: Ouais.
0: Donc en fait, je trouve que tout ça, que ce soit le titre de l'album, la chanson que tu as choisie pour nous le présenter il y a quelques mois et tout ça, tu as un gros message à faire passer. Alors sur toi-même, évidemment, mais aussi peut-être une sensation à partager avec les autres, de dire la résilience, en fait, ça fait du bien.
1: Oui, après il faut traverser tout ça et c'est comme quand les gens te disent ça y est, t'es heureuse, t'as le bonheur, on dirait qu'il est dans une petite boîte et ça y est, t'as le bonheur dans la boîte. C'est pas si simple que ça, c'est la vie, elle est faite de haut et de bas, il faut aussi accepter tout ça. C'est juste que je pense que à force d'avoir expérimenté, à un moment j'avais envie de me détacher aussi de choses qui étaient néfastes pour moi, de relations, tu sais, quand tu veux que l'autre reconnaisse ta souffrance, quand tu veux, et tout mon travail que j'ai fait depuis mes 20 ans, en fait, à peu près 20 ans, ça a été justement de retrouver toute ma liberté, de me défaire de ce qui m'appartenait pas, des choses que la société voulait que je, tu vois, des injonctions qu'on a à être ou à pas être, des choses.
0: Et c'est encore plus quand on est dans l'œil du public.
1: Oui, bah disons que en fait, quand j'ai eu la notoriété, ça a réveillé les failles que je pensais avoir réglées. Les failles se sont ouvertes et les gens ont été joués dedans et ça m'a donné une bonne base de travail en tout cas. Ça c'est sûr.
0: Oui, je me doute.

0: pardon.
1: Zaz, oui. Oh là là, cette chanson s'appelle Je pardonne. Oui. Ce qu'on a dit tout à l'heure sur le fait de comme un phénix, mourir et revenir, renaître plein de fois. Sur ce retour-là, sur ce nouvel album, Zaz, le sixième, donc je le rappelle, qui sort vendredi. Oui. T'as une nouvelle équipe, une nouvelle maison de disques, un nouveau management. Donc là, c'est un retour presque sur table rase.
0: Table rase, je sais pas, parce que il y a des choses qui ont été avant qui étaient merveilleuses et qui portent ses fruits aujourd'hui aussi.
1: Mais t'as changé beaucoup de choses.
0: Oui, je pense qu'en fait j'avais une fin de contrat, j'avais le choix d'être soit en indépendant, soit de re-signer dans une maison de disques. J'avais très envie d'être indépendante, mais vu qu'il y a le succès à l'international, ça fait beaucoup de boulot et je venais juste de rencontrer mon équipe de management et en fait je me disais c'est un peu casse-gueule tout seul. Ça fait beaucoup de boulot et j'ai rencontré Vincent Frerbeau qui a toutes les qualités d'un indépendant
1: et
0: les grandes forces d'une grande major. Donc et surtout la joie qu'il avait à vouloir que je vienne avec lui. Et je me suis reconnue en fait en lui, c'est-à-dire que c'est une locomotive, c'est quelqu'un qui rêve, c'est quelqu'un. En plus, il aime les artistes, il aime la magie de la scène, il aime la magie du spectacle et tout ça. Et il c'est un gros kiffeur.
1: Je sens que ça t'amuse toi d'être dans un endroit où il y a à la fois Vianney et Chaka Ponk.
0: Ouais, et puis il y a pas que, il y en a plein. J'en ai découvert, il y en a vraiment des merveilleux quoi. Et c'est très éclectique, mais il y a un point commun chez tous les artistes, c'est-à-dire il y a quelque chose de très humain. Et c'est vraiment une famille. Il y a vraiment c'est vraiment vrai. Hein, c'est une famille. Et il y a plus de gens d'ailleurs qui travaillent que d'artistes. C'est-à-dire plus de gens qui autour, travaillent autour que d'artistes. Et puis il y a Nathalie Noëlec qui a travaillé toute mon image. Et elle m'a fait rencontrer des gens exceptionnels sur le clip, sur les clips, sur le visuel des albums. Enfin c'était hyper agréable d'avoir des gens mais qui enfin je sais pas moi aussi j'ai changé donc je pouvais mieux accueillir les choses et du coup j'ai trouvé beaucoup d'amour de bienveillance et je trouve ça trop cool.
1: Ah, c'est une bonne nouvelle. Alors sur cet album Sain et Sauf, vous allez avoir des surprises. Alors oui, vous allez retrouver la Zaz que vous connaissez évidemment, mais on ne s'ennuie jamais et certainement pas dans ce disque-là avec Zaz. La preuve avec ce titre, on peut comme ça. On peut

0: Zaz, les enfants.
1: Enfin, parce qu'elle sait tout faire, Zaz.
2: Alors, je n'étais pas toute seule, il y a eu plein de bons musiciens. Je n'ai pas tous les noms en tête, mais la chanson, c'est Noé Préchauffe qui a écrit. Et il y a un musicien qui a composé aussi avec. Je n'ai pas le nom là, parce que je suis désolée pour lui.
0: Il sera écrit en gros dans les pochettes, voilà, dans la pochette de ton disque.
2: Il y avait une maquette. On aimait vraiment l'énergie de la maquette. Ensuite, on est parti en studio faire une version acoustique avec des très bons musiciens dont j'ai oublié les noms. Je suis vraiment navrée, mais on l'entend au piano. Enfin, c'est Nico. Je suis désolée. Et en fait, mais ça faisait. Du coup, c'était pas. Il y avait quelque chose de trop acoustique et j'avais envie de mettre de l'électro dedans. Du coup, c'est passé entre les mains des Puggy et j'ai dit voilà, j'aimerais bien ça. Vas-y, je fais des chœurs là, je fais des cris. Et putain, le résultat et je l'adore.
0: Cette chanson, elle est d'une liberté folle. Donc, elle s'appelle On peut comme ça. D'ailleurs, celle-ci est déjà disponible avant même la sortie de l'album vendredi. Mais je trouve que c'est une belle preuve de ta joie, puisqu'on a dit qu'on parlait pas du bonheur qu'on garde, qu'on met en cage et tout. Mais en tout cas, de ta joie à faire de la musique, ça s'entend en fait. On ne se dit pas oh là là, la pauvre, elle a souffert en studio. Là, on se dit mais elle s'éclate, Zaz.
2: Ouais.
0: Et elle est complètement libre, elle ne s'interdit rien. Est-ce que c'est le cas ?
2: Ah oui, complètement. Puis j'avais vraiment envie de chercher là. J'étais en mode, je kiffe cet album, je veux kiffer parce que je suis toujours très exigeante. Et des fois, j'ai fait des albums où c'était souvent les albums que j'ai

0: fait à part le premier, mais je me mettais la pression, une espèce d'un truc intransigeant, je répétais, j'étais insatisfaite, et là je me suis dit sur cet album là je veux juste kiffer en fait, je veux évidemment, je suis toujours un peu j'ai perfectionniste, voire beaucoup, mais
1: c'est pas un défaut.
0: Ça dépend, c'est un défaut quand ça devient rigide et que ça devient dur et que du coup tu oublies de prendre du plaisir.
1: Ouais, bien sûr.
0: Donc c'est bien, et en même temps parcimonie. J'arrête pas d'employer ce mot là.
1: J'aime bien parcimonie.
0: Parcimonie, on dirait tu sais, c'est quelqu'un. C'est
1: genre, oui.
0: Parcimonie.
1: Parcimonie.
0: Ouais, par Isabelle.
1: Appelez-moi Simonie. Zaz.

0: kiff de te réentendre avec Charles Aznavour,
1: ouais.
0: Pour dire que voilà, la chanson qu'on a écoutée avant, On peut comme ça, pas ton premier jazz. Et aussi pour nous amener lentement vers les collaborations. Tu citais Puggy, avec qui tu as beaucoup travaillé sur cet album. Tu as fait aussi des duos dans ta carrière qui nous ont marqués. Je pense à celui avec Icar.

0: Et là, sur le nouvel album, il faut qu'on parle de Raphaël.
1: Oui.
0: Raphaël vient. C'est pas la première fois, évidemment, que vous travaillez ensemble. Je pense que la chanson la plus connue de vous deux, c'est Ébloui par la nuit.
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0: Ouais, tout le monde connaît cette chanson.
1: Il y a la fée aussi, la fée avait très bien marché. Ouais. Porcoton, qui est pas très connu, mais qui était sur le premier album, qui est sublime.
0: Donc ça veut dire que dès tes débuts, dès ton premier album, Raphaël est dans le coin. Et c'est quelqu'un qui, là, a une place à part sur ton album.
1: Bah ouais, j'ai choisi plein de chansons, on a travaillé ensemble de manière encore différente. Je trouve qu'à chaque fois, depuis 15 ans qu'on se connaît, on grandit tous les deux, donc on se voit évoluer. Et j'ai encore rencontré Raphaël de manière encore différente. Il a plein de dimensions à son être. Je sais pas comment dire, quand je suis avec lui, je perçois plein de choses très subtiles, plein de couleurs. Il a une manière d'écrire très cinématographique aussi, je trouve. Il y a sa poésie qui lui est propre, qui est vraiment singulière. Et voilà, et on a bossé ensemble. Et puis il y avait une chanson qui traînait et il me l'a fait écouter. Je dis, oh, je la veux. Et c'était une chanson qu'il avait écrite en pensant à sa mère. Et je dis, mais tu l'as pas faite? Il me dit, bah non, j'avais déjà. Voilà, après, je vais pas raconter sa vie perso, mais.
0: En tout cas, la chanson existait.
1: La chanson existait. Donc
0: mais il l'avait pas chantée.
1: Non. Et en fait, je lui ai dit, je la prends, parce que je la trouve. Ça parle du transgénérationnel, donc moi, c'est vraiment parfait.
0: Ça s'appelle une passerelle vers la mer.
1: Et moi, mon interprétation de ça, c'est, on incarne l'histoire aussi de nos parents dans notre ADN. On a les non-dits, les choses pas résolues. Il y a quand même, on porte aussi les choses de nos ancêtres qui traversent le temps et donc de nos parents. Et en même temps, ils nous transmettent des choses très très belles aussi. Donc c'est de dire, bah voilà, si moi en tout ça, c'est comme ça que je le prends. Si toi t'as pas su faire la paix ou si t'as pas réussi, moi je vais l'incarner ça et j'espère que ça va pouvoir rejaillir sur toi et que tu vas pouvoir profiter de tu vois, je vois ça comme ça, c'est une chanson très tendre et je lui ai dit mais vas-y on la fait en duo, ça n'a pas de sens que je la prenne et que je la chante toute seule, et je voulais absolument qu'il la chante et avec moi et je trouve que l'arrangement, comment on a réussi, parce que nos tessitures sont complètement différentes et il a fallu que je change, enfin on a essayé plein de trucs et ça marchait pas, enfin c'était pas clair avec les Puggy, il est venu en studio donc chez les Puggy à Bruxelles, on a essayé, on s'est dit tiens on va le faire entendre, donc je vais changer ma texture de voix, moi tu m'entends sur la chanson, ma texture de voix est différente.
0: Moi je t'ai jamais entendu chanter comme ça.
1: Oui c'est ça, c'est que il fallait que j'ai un timbre très très soufflé quoi et presque murmuré, je sais pas comment dire, ouais dans le souffle, pas forcé quoi.
0: C'est agréable pour toi de chanter comme ça parce que là vous allez découvrir donc ce duo, vous allez entendre Zaz comme vous l'avez jamais entendu, et est-ce que c'est doux pour toi de chanter comme ça?
1: En tout cas c'était difficile parce que c'est un exercice que j'ai pas l'habitude de faire.
0: Déchanter.
1: Ouais, faut pas que je force, faut pas que je passe les choses en force. Et moi, j'ai tout le temps, tu vois, dans ma mécanique, je suis tout le temps en force, tout ça. Donc, je suis obligée de, mais j'ai envie d'avoir plusieurs palettes, tu vois, de pas juste être comme un mécanisme où je serais tout le temps en force. Donc, depuis quelques années, j'apprends vraiment à faire moins force, parce que quand je me réécoute, je trouve ça pas beau aussi, tu vois, quand c'est trop en force. Et puis il y a moins de nuances quand t'es tout le temps en force. Donc je trouve ça quand même plus agréable les nuances. Et du coup ça c'est plus agréable à écouter. Et celle-là, je trouve qu'elle est tellement bien arrangée et nos voix se mêlent. Il y a une magie. Et puis par rapport aux propos, et à son écriture aussi, parce qu'elle est hyper bien écrite et elle est particulière quoi.
0: Elle était faite pour être chantée par vous deux, on dirait. Une chanson qui t'a attendue.
1: Oui, et en plus, j'ai l'impression que c'est comme si... parce qu'on n'a jamais eu de duo tous les deux.
0: Non, puis là, c'est un duo-duo.
1: C'est ça, c'est un vrai duo. Donc du coup, c'est comme s'il y avait quelque chose qui était bouclé, entre guillemets. Enfin, bouclé pour j'espère qu'on continuera de travailler ensemble. Mais il y avait comme quelque chose qui aboutissait à quelque... Enfin, je ne sais pas comment dire, je n'ai pas le mot là.
0: Bah, aboutissement, moi je trouve ça bien.
1: Ouais, voilà,
0: mais même si effectivement c'est pas la fin.
1: C'est pas la fin, non.
0: Évidemment, mais alors en tout cas c'est une belle étape supplémentaire dans votre relation artistique.

0: Zaz, pendant toute la chanson, t'avais le casque sur les oreilles, t'écoutais attentivement.
1: En fait, c'est comme si c'était même plus moi qui chantais, je sais pas comment dire, j'entends vraiment, je la trouve sublime. Et c'est comme si je m'oublie, en fait, que c'est, je sais pas comment dire, tu sais, je la trouve trop belle.
0: Et ben, moi aussi. C'est un truc que tu cherches, la beauté?
1: Ah bah oui, quand tu fais...
0: Non mais ça peut être un critère, tu vois.
1: Oui, après la beauté, elle est relative, dépend de ce que tu appelles la beauté, tu vois. Lisser les choses et rendre tout lisse pour que ce soit propre, bah du coup on perd de la beauté des fois, tu vois ce que je veux dire. Pour moi c'est des aspérités aussi la beauté, donc ça dépend ce que tu mets dans ce mot-là.
0: Ouais. Là en tout cas, oui, moi j'ai trouvé ça vachement beau.
1: Ouais, je la trouve incroyable, l'arrangement est beau, puis notre manière de chanter est vraiment différente, on a découpé les mots aussi, enfin je sais pas, il y a un truc qui est... qui me plaît.
0: C'est un peu magique cette affaire.

0: question auditive. Est-ce que tu veux une tarte au dessert, mon amour?
1: Donc c'est sain et sauf.
0: Oui.
1: En espagnol.
0: Oui, c'est pas la adaptation. C'est une adaptation. C'est pas la traduction littérale. Et en fait, j'ai un tel amour pour la langue espagnole. On m'a proposé. J'ai dit vas-y, on le fait. C'est trop cool.
1: Oh là là, c'est magnifique. Et puis c'est un chouette cadeau pour tous ces fans que t'as, qui sont hispanophones, alors que ce soit en Espagne, mais au Mexique, en Colombie, en Argentine, tous ces pays-là, t'y vas quasiment à chaque tournée. Là-bas, tu remplis des stades. C'est une autre partie de ta vie que nous, je pense, on a du mal à imaginer vu d'ici.
0: Ouais, moi je le vis. C'est vrai qu'à chaque fois qu'on me prend en interview, je dois le répéter comme si les gens l'intégraient pas. Ou des fois, quand les gens partent à l'étranger, ils disent ah mais je t'ai entendu là,
1: à la radio.
0: Ouais. Ou alors tu demandes une artiste française, ils vont dire ton nom. Tu dis, ah bon, mais en fait, je pense que j'ai beau l'expliquer, le dire, il y a, je sais pas, c'est sûrement compliqué pour les gens parce qu'ils le vivent pas.
1: Et surtout parce que, évidemment, on est tellement auto-centré. On se dit, artiste française, nous on est français, c'est chez nous que ça se passe. Non, Zaz, ça se passe vraiment dans le monde entier. Et la République tchèque, et l'Autriche,
0: oui,
1: et
0: parce que les gens se disent, c'est des expats. Tu sais, ils se disent, c'est des expats, ou c'est les trucs des les françaises. Mais en fait, comment on appelle ça
1: la francophonie.
0: Oui, mais
1: en fait, là-bas, c'est les gens.
0: Les ambassades françaises, des choses comme ça.
1: Oui, l'émission française.
0: Pas le nom. Merde.
1: Moi non plus.
0: Pourtant, j'en ai fait plein.
1: L'Alliance française,
0: voilà. Alors qu'en fait, non, c'est pas du tout des expats, non.
1: C'est
0: assez dingue.
1: Ton public, dans
0: ces
1: pays-là.
0: Après, moi, je le vis depuis 15 ans. Donc
1: alors, comment tu l'analyses? Qu'est-ce qui fait? À quel moment ça démarre? Ça démarre au même moment en France et dans le reste du monde?
0: Ouais, en fait, ça démarre sur le premier album. Je vends autant en France qu'en Allemagne.
1: Ouais.
0: Donc l'Allemagne, ça cartonne.
1: Alors qu'ils parlent pas français, les Allemands.
0: Non, mais ils adorent la culture française et ils aiment la langue et je pense qu'il y a quelque chose aussi le swing. Ils sont vraiment mélomanes. Ils adorent la musique. Ils écoutent la musique. Ils ont une qualité d'écoute qui est vraiment particulière.
1: Ouais. Donc ça commence comme ça. C'est l'Allemagne.
0: L'Allemagne et les pays genre il y avait la Suisse et tout ça, mais ça c'est pays francophone. Mais côté flamand, par exemple, quand tu marches en Belgique, généralement tu marches pas du tout du côté flamand.
1: C'est en Hollande,
0: c'est très rare.
1: Ouais.
0: Et moi ça remplit de ouf là-bas. Enfin genre parce que il y a, je pense, ce côté swing, jazz qu'ils entendent dans ma voix. Je pense que le fait que ce soit pas leur langue, ils captent quelque chose qu'on peut pas capter quand c'est notre propre langue.
1: Et alors, nous, on l'a jamais vécu et on va pas se mentir, les amis, on ne le vivra sans doute jamais. Donc, je pose la question à Zaz et projetons-nous un peu dans son expérience. Ça t'a fait quoi la première fois que t'as pris l'avion pour aller jouer en Amérique du Sud et qu'en fait t'étais attendu là-bas?
0: Eh ben, c'était ouf. En plus, on savait pas vraiment on savait pas ce qui allait se passer. Donc, c'était une petite salle. Et c'était blindé. Il y avait des gens qui attendaient dehors. Il y avait des gens qui pleuraient parce qu'ils avaient fait 1200 kilomètres pour venir me voir. Ils pouvaient pas rentrer. C'était une dinguerie. Franchement, on hallucinait, quoi. C'était, mais un amour. J'avais l'impression d'être leur sœur. Enfin, et j'ai toujours le même truc. C'est-à-dire que je suis leur sœur. C'est-à-dire que je suis pas la star. Il y a pas une notion de star.
1: Il y a vraiment une proximité.
0: Il y a un truc de t'es ma sœur. Enfin, tu vois, ils captent mes valeurs. Et en fait, après, en plus, en grandissant avec eux, j'ai fait des trucs un peu exceptionnels là-bas aussi. En Argentine, j'ai été dans des vichas où tu peux pas rentrer normalement. J'ai travaillé avec des associations locales, des trucs où tu peux, si tu rentres, tu ressors pas, tu vois. Enfin, des endroits incroyables. Le lendemain, j'étais au Luna Park devant 10 000 personnes. Et la veille, je faisais un concert dans un endroit pour récupérer des sous bref, c'était complètement surréaliste. J'ai été manger sur la Plaza del Mayo avec des SDF, avec des chefs qui font à manger pour eux. Enfin, on a fait des trucs de dingue. Donc il y a une compréhension aussi de qui je suis et du coup, je sais pas comment dire. Il y a un truc vraiment de je suis leur sœur, quoi. Ils m'aiment, genre je les aime d'amour, vraiment. C'est fou, quoi. C'est fou.
1: Il y a une telle connexion. Donc là, sur Sain et Sauf, il y a une chanson en espagnol. On l'a dit, l'adaptation de Sain et Sauf en espagnol.
0: Ouais.
1: Tu ferais un jour un album tout en espagnol?
0: Peut-être, mais tu vois, quand j'allais au Brésil, je chantais aussi en portugais.
1: En portugais, ouais.
0: Et il y a Samba em Preludio. J'arrive pas à le dire, mais c'est pas pareil. Du coup, j'ai pas les mêmes
1: automatismes de prononciation.
0: Automatisme, mais par exemple, j'avais fait Je veux en japonais, j'avais fait en italien, j'avais fait comme ci, comme ça en allemand. Donc, j'ai fait des petits trucs et je pense que j'aime les langues en fait, j'adore ça. Je pourrais. Moi, mon rêve, ça serait de faire un album avec plein de langues différentes, avec des chansons typiques du pays. Mais après, ça, t'imagines la logistique. Il faut s'y préparer.
1: Moi, je me dis que si t'en as envie, t'auras pas peur de la logistique.
0: Non. Puis mais je veux dire, j'en ai plein des rêves. Il y a plein de choses à faire. Et en fait, il faudrait plusieurs as pour et plusieurs équipes aussi, parce qu'on est à un moment, c'est déjà, on est beaucoup, mais il y a énormément de travail. T'imagines la logistique qu'il faut avec multiplié par les pays.
1: C'est vrai.
0: C'est énorme. Bon, on se rend pas compte.
1: Longue vie à tes rêves et à ce nouvel album. Merci beaucoup d'être venu nous voir.
0: Merci à toi. Merci Mélie.
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1: Sérieux, vous en avez fait combien? Des émissions de radio, de télé dans votre vie? Non mais des milliers.
4: Ah oui, oui. Ah bah oui. Bon, en même temps, je suis un gros bavard, hein, donc c'est pas un problème. Ouais, moi je déroule, j'adore. Je raconte des tas de choses.
1: Ah bah, déjà dans votre album, vous racontez des tas de choses.
4: Bah oui.
1: Et là, on va essayer ce soir, justement, pour celles et ceux qui l'ont déjà écouté, de leur donner quelques clés. Puis celles et ceux qui n'y sont pas encore allés, dans ce grandeur nature, d'en savoir un petit peu plus. La jeunesse de cet album, c'est une chanson que Vianney vous a proposée. Elle s'appelle « T'aimer encore ».

0: Elle vous est arrivée à quel moment, Florent, cette chanson signée Vianney?
1: Oh, elle m'est arrivée en 2022.
0: 2022.
1: Donc on avait... J'ai fait la finale et la demi-finale de The Voice en 2022 et j'étais je sortais à peine des traitements. Donc c'est vrai que mes amis Vianney ou Marc Lavoine ont vécu ça avec moi puisqu'ils m'accompagnaient sur le programme et ça les a un petit peu bouleversés, ça les a inspirés aussi avec avec la sensibilité qu'ils ont et les gros cœurs et ouais parce que c'est des gens remplis d'amour et puis avec un vrai cerveau, une vraie plume, ce qui fait que Vianney est arrivé avec ce titre que j'ai écouté en lui disant waouh, tu sais que ça c'est une grosse chanson mais je vais pas la chanter tout de suite. Par contre, comme elle est pour moi, je vais la garder sous le coude parce que quand j'aurai envie d'y retourner, quand j'aurai envie de reprendre le chemin des studios et de repartir sur une nouvelle aventure avec des nouvelles chansons, déjà entre celle de Vianney ou celle de Marc Lavoine qui est L'amour est toujours devant nous, j'avais déjà deux belles chansons d'amour. Et j'ai pu après les intégrer dans un autre voyage qui était encore plus pop rock et donc ça fonctionnait très bien. Mais c'est vrai que elles sont restées 3 ans sous mon coude et au bout de 3 ans, quand j'ai eu envie, c'était les premières que c'était déjà sur la liste. Après, il fallait qu'il y ait que des nouveautés.
0: Mais alors, moi, j'ai envie de savoir à quel moment justement l'envie de chanter elle revient, puisque si on refait le déroulé des 5 dernières années, il y a votre tournée des 60 ans que vous interrompez parce que vous êtes malade. Vous devez botter le cul de ce cancer avant de faire autre chose.
1: Ouais,
0: ça prend du temps.
1: Ouais, enfin après moi j'évaluais pas tout à fait les choses qui allaient se passer, mais c'est vrai que d'un seul coup, quand il t'arrive une merde comme ça, elle prend prend toute la place.
0: Ouais.
1: Ça devient prioritaire. Donc ok, tu sais que tu peux pas terminer ta tournée, tu vas rentrer dans un tunnel que tu connais pas. Ensuite, on verra ce qui se passe. Mais bon, moi j'ai réussi quand même à chaque fois faire quelque chose en même temps. J'ai eu 2 récidives où j'ai eu encore d'autres traitements et j'arrivais quand même à alterner entre activités, de tournée avec les festivals, une émission on devait faire sur la fin de la tournée des 60, on devait faire une émission spéciale où j'avais tous mes camarades, où j'invitais tous mes camarades à venir partager quelques-uns de mes titres. Bon, ils sont venus sur tous les titres, ce qui fait que j'ai pu même faire un autre projet qui était 2 bis.
0: Oui, l'album de duo.
1: Oui, donc en fait, à un moment tu rebondis avec ce qui se présente, en sachant que entre les uns et les autres, finalement, après 2 bis, je suis parti finir les festivals, puis j'ai eu à nouveau une rechute. Donc je suis reparti faire des traitements, et puis à chaque fois les protocoles fonctionnent plutôt pas mal. Et puis après ça, il s'était passé 2 ans de traitement. Bon, maintenant ça fait 2 ans que je fais mes contrôles, que je regarde, que c'est cool, tu peux continuer tous les 3 mois. Et puis au bout de 2 ans, d'un seul coup, le désir était véritablement revenu. Il y avait une vraie tournée qui se préparait pour 2026. Et je me disais,
0: tournée des 65.
1: La tournée des 65.
0: Ah ouais.
1: Bon, même si je vais faire que mes 64 maintenant, mais l'année prochaine, ça sera en effet ma 65e année. Et tu te dis, nouvelle tournée, j'ai déjà bien donné sur tout mon répertoire, puisque j'ai écrémé tout ce que j'avais fait pendant 35 ans. Et ça serait quand même bien d'avoir un nouvel album qui me donne envie d'y aller et qui me file la pêche, et c'est exactement la chance que j'ai eue, c'est de trouver des chansons qui correspondent à ça. Et je vais me faire un vrai plaisir de monter sur scène avec ce nouvel album Grandeur Nature et quand même les Gold, les incontournables.
0: Ah bah oui, c'est-à-dire il y en a certaines, si vous les chantez pas, il y a manif à la fin du concert.
1: Mais c'est sûr que les gens ils viennent chercher certaines choses, certaines chansons qui correspondent tellement, c'est tellement des bornes dans la vie des gens, c'est tellement lié à des souvenirs, à des choses qu'on a tous vécu en même temps, ce qui fait que c'est sûr que tu passes pas à côté. Ma liberté de penser ou savoir aimer, tu es obligé de les faire, quoi.
0: Alors, dans les nouvelles chansons, vous citiez celle de Marc Lavoine, L'amour est toujours devant nous.

0: standards nature. Il y a beaucoup de chansons au futur qui regardent devant. T'aimer encore, c'en est une. L'amour est toujours devant nous. Là, c'est carrément explicite. Mmh. Et puis, il y a la dernière chanson de l'album aussi. Elle,
1: il faudra.
0: Voilà, encore du futur. Il faudra.

0: c'est d'ailleurs logique de trouver des correspondances dans les chansons, puisque c'est comme ça que vous avez fabriqué l'album. Vous, vous ne composez pas, vous n'écrivez pas de paroles. En revanche, vous assemblez les chansons de manière à raconter une histoire. Et donc là, on va tout droit devant, quoi.
1: Bah, disons que moi, mon rôle, c'est d'être un messager. Je fais pas de musique, j'écris pas les paroles. Par contre, je me positionne que comme interprète, mais un interprète exigeant et qui veut trouver des messages universels, des messages qui concernent tout le monde, qui me concernent moi, mais qui concernent aussi les autres. Et puis se dire que si on peut avoir des chansons qui nous donnent des clés avec de l'espoir, avec de l'amour, avec un futur beaucoup plus agréable qu'un présent qui est un peu difficile ces derniers temps, bah pourquoi pas, c'est quand même une bonne idée d'arriver avec des messages positifs.
0: Ah, je suis entièrement d'accord. Le pays était prêt, Florent.
1: C'était le bon moment. Hein.
0: Oui,
1: non, mais dernièrement, c'est juste grave. Tu fais, mais c'est pas possible de se détester à ce point-là. À tous les niveaux, pour n'importe quel sujet, pour n'importe quelle histoire et tout, que ce soit les genres, les tendances, les religions, les machins. On se déteste. Cette humanité, elle devient super grave. À un moment, tu dis, bah attendez, moi, j'ai un plan pour vous. J'ai une solution pour tout ça. Un peu d'amour, ça ferait pas de mal quand même.
0: Ouais, Florent Pagny, branchez la guitare.
1: Un peu.

0: vraiment tous les codes du pop rock. Ça vous va hyper bien.
1: Bah ouais, mais j'adore.
0: Alors après, pour les amoureux de Florent Pagny qui chante sur du piano, ne vous souhaitez pas, vous avez vos moments sur Grandeur Nature. Hein.

0: elles se complimentent, quoi. Les notes de piano, les notes de guitare.
1: Ouais, les prods sont super.
0: Ouais. Ouais. Grandeur Nature, c'est la chanson qui donne son titre à l'album. Qu'est-ce qu'elle a de spécial pour vous, pour être autant en avant
1: sur elle m'inspire ces longues marches dans les grands espaces. Mais bon, elle est accompagnée de ça. Puis quand t'écoutes ça, alors tu peux l'écouter dans ta bagnole aussi. Tu pars, tu vas faire la route, et je peux te dire que tu vas faire des kilomètres, ouais, tu vas même pas t'en rendre compte. Mais si tu pars dans les grands espaces, te faire une belle marche avec ça dans les oreilles, mais wow, tu regardes et tu prends tout, mais à 100%. Elle a ce truc, elles ont ce truc-là de l'altitude, chanson de musique d'Alain Lanty, et c'est un mec qui s'appelle David Verlan qui écrit Grandeur Nature et de l'altitude. Et il y a cette dimension et dans les mots et dans la musique qui te permettent de, bah voilà, tu décolles, c'est fait pour. C'est la musique, elle doit t'embarquer, elle doit te faire un voyage. Et les chansons doivent te faire des voyages. Et là, oh, je suis servi, mais grave.
0: Mais alors, servi à tel point, je me dis, là, donc sur ce disque, on a ces 11 chansons, 6 interludes aussi, on en parlera tout à l'heure, parce que je trouve ça très intéressant. On a dû vous en proposer plein.
1: Ah chansons. Oui, j'en ai eu.
0: Comment, parce que celles-là, bon, on a compris vraiment, vous les aimez d'amour, là, les 11 qui sont là, c'est vos préférés. Les autres disparaissent dans la nature, sont rendues à leurs auteurs, vous les gardez pour plus tard. Comment ça marche, ces chansons-là?
1: En fait, j'ai reçu beaucoup, beaucoup de choses. J'ai reçu des titres où je me suis dit, c'est pas pour cet album, c'est presque pas pour moi, mais je trouve ça beau. Ouais. Et je les ai quand même mises de côté. Et je les ai tellement mises de côté que j'ai enchaîné et j'ai fait un autre album.
0: Non. Vous avez fait deux albums?
1: Oui, mais bon, je suis sur celui-ci. L'autre, on verra plus tard.
0: Ouais, en tout cas, si vous vous demandiez si l'envie de chanter était revenue, alors là,
1: ah
0: carrément...
1: Oui, j'étais servi. Mais j'avais tout. En plus, je suis devenu mon propre producteur. Donc, c'est moi qui commandais. Mon contrat de 32 ans se terminait. Et d'un seul coup, j'ai re-signé avec Universal, mais en distribution. Ouais. Et bon, j'ai fait la même chose que ce que je faisais avant, à part que là, maintenant, je fais les chèques. Mais, oui. Comme ça, j'ai encore plus conscience de tout ce qui se passe. Mais c'est un peu ce qui s'est passé. Alors, on parle pas de cet autre, parce que cet autre, il est très particulier aussi, mais c'est vrai que c'est arrivé et je me suis dit, je vais pas les abandonner, je vais pas les laisser comme ça, parce que à la fin j'avais un autre disque très barré, très atypique, très particulier, et j'ai eu envie de le faire. Donc je l'ai fait, mais bon, je me le garde pour l'instant sous le coude.
0: Ok, bon bah ça c'est une info.
1: Vous avez un scoop.
0: Ouais, j'étais pas au courant, merci
1: ouais, mais
0: pour
1: bon,
0: le
1: c'est
0: scoop.
1: Votre question qui me l'amène, ouais. Où tu fais, bon bah je vais pas faire l'hypocrite ni le menteur, je sais pas mentir.
0: Bah merci pour ce scoop. Donc il y a un deuxième nouvel album de Florent Pagny. Il est barré et il est quelque part dans son coffre à trésors.
1: C'est ça.
0: Affaire à suivre. Très bien. Florent Pagny est de retour avec un album Grandeur Nature et des chansons qui me paraissent, Florent, taillées pour la tournée. En studio, en enregistrant, vous pensiez déjà à l'effet que ça allait vous faire et que ça allait faire au public pendant la tournée?
1: Oh, je crois que même c'est dans les choix des titres quand
0: même de les enregistrer.
1: Oui, j'avais cette envie et quand elles arrivaient et que ça partait dans cette direction avec ce côté, avec cette dynamique, parce que c'est important d'avoir des chansons. Alors c'est agréable d'avoir des chansons tendres, des chansons douces, un peu lentes, mais sur scène il faut que ça envoie, il faut que ça pulse. Puis en plus on commence à avoir un certain âge, il faut pas s'endormir, il faut y aller, il faut se réveiller aussi. Et donc, quand d'un seul coup les titres arrivaient, je me dis oh ça c'est trop bien pour cet album et pour ce spectacle. Donc ouais. Oui, dès le choix, c'était évident qu'il me fallait ça, quoi.
0: Alors imaginez-vous à l'Arena du Pays d'Aix, au Zénith de Nancy, à l'Arkéa de Bordeaux ou encore au Zénith de Nantes, de Lille, à ce moment-là. Libre.

0: Vous allez faire ça, vous allez faire chanter à des foules de 10 000 personnes, libre nous sommes, vous allez commencer la révolution, Florent Pagny, en fait.
1: Bah oui, mais en même temps, on peut y arriver peut-être.
0: Je sais pas.
1: Bah oui, bien sûr.
0: La musique peut-elle changer le monde ?
1: On peut déjà être libre dans sa tête.
0: C'est vrai.
1: Et puis après, à nous de trouver des chemins qui nous permettent d'être libres.
0: On a beaucoup parlé depuis la sortie de cet album de votre voix, à raison.

0: Eh ben, ça fait pas semblant de chanter.
1: Ah bah oui, hein, c'est vocal. Hein.
0: Waouh.
1: Ah oui, oui. Wow. Bon, alors ça, c'est pareil. Ça, c'est une chanson donc de Rémi Lacroix. Le mec chante super bien.
0: Ouais.
1: Vraiment, les maquettes, quand elles arrivent, ces vocalises, ces notes qui partent comme ça, c'est lui qui me les indique. C'est lui qui me donne cette direction. Quand j'écoute, je fais... Bon, comment il fait ça, lui? Et donc, il y a un moment, tu te dis, mais voilà, il faut que la voix soit là. Une fois que j'ai trouvé ma tonalité, mais ces envolées, c'est un tel plaisir de pouvoir les interpréter et de les faire claquer comme ça, ça fait un bien fou. À moi de les faire, et ouais. J'ai un peu l'impression que ça fait un bien fou de les écouter aussi, parce que c'est agréable, des belles notes.
0: Ah bah, c'est absolument canon, évidemment. Et c'est... un des effets incroyables aussi, je vous ai entendu le raconter, bah de l'arrêt de la clope, de l'arrêt de la fumette,
1: ah,
0: qui
1: oui.
0: fait qu'en fait vous récupérez de la puissance vocale et
1: ouais, ou de la clarté plus.
0: De la clarté
1: plus, ouais.
0: Et, ouais, et non, vous chantez comme un petit oiseau.
1: Ben, j'ai rajeuni. Mon ingénieur du son qui me fait ma voix depuis 30 ans.
0: Hein. Ouais.
1: Et après cet album, il me dit... Tu réalises quand même comment t'as chanté et la couleur qu'elle a, elle est. J'ai l'impression de t'entendre quand t'avais 40 ans.
0: Ouais.
1: J'ai dit ouais, j'ai rajeuni. C'est un truc, c'est un phénomène. De la même manière que ma barbe est pas revenue aussi blanche qu'elle était avant les produits.
0: Et puis vous avez un joli teint,
1: et
0: une peau de pêche.
1: Mais alors non, mais vraiment, je vous propose pas de faire la même chose.
0: mais il faudrait.
1: Mais il y a des trucs qui arrivent, on s'y attendait pas quoi.
0: Ça donne envie d'arrêter de cloper, je vous jure.
1: Oui, ça peut. Ouais.
0: Ah là là, Florent Pagny. J'ai dit tout à l'heure qu'on allait parler des interludes. Parce qu'alors ça, c'est un truc absolument fascinant. Les interludes sont donc de petits moments musicaux entre les chansons qui lient les chansons entre elles. Mmh. Alors, sur votre album, il y en a 6. On va en écouter 3 pour se donner une petite idée de votre degré hippie, parfois, torturé, parfois, nature, parfois.
1: D'accord. Ouais, vas-y.
0: Sur un fil invisible.

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0: Respiration après une chanson qui, souvent dans vos chansons, voilà, ont des moments de fin assez intenses. Préparation, introduction à la chanson suivante.
1: Ouais, j'ai rien inventé, mais c'est vrai que c'est une demande de ma part aux musiciens, leur disant, tiens, fais un petit bout de musique avant ton titre. Donc j'ai demandé à Alain Lanty, Régis Ceccarelli, les gens qui étaient dans la prod, de mettre des petits interludes musicaux pour faire un lien, pour rester dans le voyage, pour rester dans une ambiance, pour ne pas être que à écouter une chanson, un blanc, une chanson, un blanc. Et en fait, alors c'est la troisième fois que je fais ça. Moi, j'avais fait ça une première fois sur un album qui s'appelait Abracadabra.
0: Ouais.
1: Ensuite, je l'ai fait sur un album en espagnol. Mon premier album en espagnol, c'est comme ça. Et puis c'est vrai que ça se prêtait super bien. Alors, on le fait pas sur tous les titres,
0: non.
1: Mais sur les trois premières et les trois dernières, ça peut être un joli voyage. On passe d'un titre à l'autre et on est accompagné entre les deux chansons.
0: Et ça implique, mes amis, que si vous voulez vivre l'expérience, du coup, de cet album de Florent Pagny, il faut l'écouter dans l'ordre et il faut écouter tous les titres. Et là, Florent, vous luttez contre l'époque parce que c'est une époque de playlist, de un titre par-ci, un titre par-là. Là, pour vivre pleinement l'expérience et pour profiter des interludes,
1: faut faire le voyage entier.
0: Faut faire le voyage entier.
1: Mais bon, il est court, hein, c'est 38 minutes.
0: Oui, c'est vrai.
1: Ce titre,
0: plus.
1: Non, ouais, mais moi, ouais. c'est 40 minutes le temps d'attention d'une personne pour ne pas s'ennuyer et peut-être avoir envie d'y retourner. Si on fait 15, 16 titres, 17 titres, il y a un moment, c'est bon, on a tellement entendu, on a fait plus d'une heure, tu fais, c'est bon, je retournerai pas. Mais je sais que le format, je fais toujours des albums de 10, 11 titres, en général c'est plutôt 11, et ça tourne autour de ces 38, 40 minutes, et comme ça, ça crée, t'as pas le temps de te lasser, et t'y retournes parce que le voyage est sympathique.
0: Comment aimeriez-vous qu'on l'écoute ? Parce que tout à l'heure, on plaisantait en disant que la chanson Grandeur Nature, fallait l'écouter, c'est mieux en voiture qu'en trottinette pour aller très très vite. Mais en vrai, dans l'idéal, si vous pensez là à quelqu'un de votre public qui va découvrir l'album là tout à l'heure, après avoir écouté l'émission, ce serait quoi les meilleures conditions pour vous pour écouter votre disque ?
1: Bah, je reviens à la bagnole, moi.
0: Bagnole, ouais.
1: Ouais, en fait, c'est là où j'écoute le mieux les chansons. Parce qu'en fait, ou alors à la maison, et tu te poses dans un fauteuil, et tu mets ton disque, et tu bouges pas, tu restes à faire le voyage comme ça. Mais à la maison, t'as toujours un truc à faire, ouais. T'es toujours en train de bouger, tout. Alors que dans la voiture, bah, à un moment, t'es derrière ton volant, ou t'es sur ta banquette, et tu bouges pas. Et là, tu peux, moi, c'est dans la caisse que j'écoute le mieux les albums et les chansons. Mais en même temps, ça va, tu peux, aujourd'hui, quand même, avec ces AirPods, ces
0: oui.
1: choses, on peut se balader et vivre avec la musique non-stop et ça marche très bien.
0: Voyage en train aussi, moi, je
1: dirais. Ah bah oui.
0: Moi, je l'écoutais
1: oui,
0: dans
1: en fait, le train, l'avion, tu peux te faire ce genre de trip, ça te fait passer le temps.
0: Ouais.
1: Parce que finalement, c'est vrai qu'un voyage en avion, des fois, il est un peu long. Entre écouter un bon album plusieurs fois et puis regarder quelques films, ça peut être sympa. Et à un moment, t'es arrivé, ah super. J'ai pas vu le temps passer. Important.
0: Tiens, d'ailleurs, en parlant d'avion, j'ai entendu dire que vous revenez vous installer en France, dans une ferme. Alors, j'ai entendu ça cet été. Maintenant qu'il commence à faire un peu moche, vous êtes sûr ?
1: Oui, vous inquiétez
0: vous
1: pas. Si, je retourne. Mais moi, je fais toujours.
0: Ah, voilà.
1: Non, mais moi, je fais toujours que passer.
0: Ah.
1: Je m'installe nulle part.
0: The Passenger, vous voyez ?
1: Oui, je fais. Vraiment, je peux pas rester trop longtemps au même endroit. Donc, il faut toujours que je puisse circuler et atterrir dans des endroits où j'ai envie à chaque fois de me sentir chez moi. Alors c'est vrai que
0: la ferme, c'est vrai.
1: La ferme, oui, bien sûr.
0: Ah, ouais.
1: La ferme, c'était c'est un vrai retour aux sources. C'est la Bourgogne. Moi, je suis bourguignon et j'ai eu envie soudain de retourner un peu dans ma région parce qu'elle est magnifique et qu'en plus avec ce petit changement climatique, finalement les saisons sont bonnes. Il commence à faire chaud et même cet été, il faisait pas aussi chaud que dans le sud, mais ouais. Il faisait quand même bon. On était bien. Et puis c'est pas si loin et puis c'est beau et donc c'est une belle région et donc voilà ce petit retour. Mais ça n'empêche que dans une semaine je suis dans mon avion, quand j'ai fini tout ce que j'ai mis en route là je suis dans l'avion et je repars les octobre-novembre, je suis en Argentine.
0: Le retour, c'est le nom de cette tournée très attendue et déjà très très très remplie de Florent Pagny, le retour 2026. On a hâte, évidemment. Vous y jouerez quand on a trop de cœur ?
1: Ah oui, mais je pense que je vais jouer tout cet album. Je vais le diviser, je vais pas faire tout dans sa continuité. Mais je pense que cet album, je peux franchement le jouer entièrement sur scène. Ça me fera du bien, et puis ça fera du bien aux gens qui, parce que ça fait quand même longtemps hein, qu'on se connaît tous, moi sur scène, dans la salle, et qui m'entendent chanter toujours les mêmes chansons, et c'est formidable d'avoir d'un seul coup un nouveau répertoire qui puisse nous enthousiasmer et qui aille avec l'ancien, avec ces fameux gold qui fonctionnent très très bien. Donc non, je suis super heureux, je suis comblé. Un bon retour.

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Dame de Carreau incarne une pop française électro-lumineuse et sincère. Elle invite à un voyage intérieur porté par le titre « Mon monde à moi », comme un hymne à la reconnexion à soi.

0: Mon monde à moi, Dame de Carreau. 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
1: Je rêvais d'avoir une maison à la campagne. Cette maison, c'est comme si j'y étais née. C'est ma maison de famille.
2: Ma maison s'appelle l'Ostau de la Mar.
3: C'est une maison un peu envoûtante.
4: Eh bien, vous voyez, des livres et trois fenêtres qui me donnent le paysage du pays, comme si c'était trois tableaux.
5: Ils ont vécu ici.
0: Thibaut Gaudry.
6: 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La chansonnette.
5: Yves Montand est un enfant de Marseille. Débarqué d'Italie avec sa famille pour fuir le fascisme quand il a 2 ans, il va y grandir et y faire ses premiers pas au Music Hall. Puis il la quitte pour Paris où sa carrière commence à décoller, notamment auprès d'Edith Piaf. Et où il noue des amitiés, comme avec Jacques Prévert, qui va lui faire découvrir en 1948 un charmant village qui va changer sa vie.
7: Je chantais dans la région et puis il y avait Jacques Prévert qui habitait la maison là au coin. J'étais arrivé ici. Et j'ai monté parce que mon ami le guitariste Henri Crolla, si on allait dire bonjour à Jacques, il dit oui, oui. Alors on est monté ici, j'ai vu Jacques, j'ai vu l'endroit, et puis je suis tombé amoureux de l'endroit, et puis je suis revenu dès que je pouvais, tous les ans. C'était très discret, c'était à peine connu.
5: Et il ne va pas tomber amoureux que de Saint-Paul. Le 19 août 1949, il est à la Colombe d'Or, une auberge avec quelques chambres, qui est un repère d'artistes. Et Prévert, encore lui, va servir d'entremetteur entre un homme et une femme qui vont devenir un couple mythique.
8: Ça s'est passé à Saint-Paul-de-Vence, au mois d'août, en 1949. Simone était là, et puis moi j'étais dans le tournée. Et puis elle a déjeuné là. Et puis il y avait du soleil, puis il y avait Jacques Prévert, et puis il y avait des copains. Et puis voilà, quoi, on ne sait pas comment ces genres de choses-là commencent, mais enfin, elles ont commencé et ça a été une belle histoire. Quoi.
5: Une belle histoire qui durera toute une vie. Ils ont 28 ans. En 4 jours, Simone, mariée, plaque tout pour le Marseillais. Et désormais, ils vont construire une partie de leur vie ici, restant fidèles à la Colombe d'Or, où ils se marient même 2 ans plus tard. Prévert est encore là, il est le témoin de Simone, tandis que Marcel Pagnol est celui de Montand.
7: Puis en 49, j'ai rencontré Simone ici, qui elle avait acheté par contre une petite maison dans le village, après son premier film. Puis elle a servi cette maison pendant très longtemps. Puis on descendait au bar de la Colombe pour boire l'apéritif, pour voir Jacques et les amis, et puis il y avait toujours quelqu'un, et puis on restait là, et puis on mangeait là, et puis on montait pas la maison. Alors un beau jour, on a mis la clé sous la porte, on a donné ça aux enfants, ou à des amis qui descendaient dans le midi, et nous on descendait toujours ici.
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5: La Colombe d'Or et Saint-Paul, où l'on se retrouve pour les vacances avec les copains, beaucoup d'artistes, dans ce village qui attire notamment les plus grands peintres, Picasso, Chagall, Matisse et d'autres.
7: C'est pourquoi je viens souvent ici à la Colombe d'Or, à Saint-Paul-de-Vence, et d'abord pour la famille Roux, qui sont des gens tellement merveilleux. Puis au mois de juin, ou au mois de mai, c'est agréable, il n'y a pas trop de monde, et c'est encore bien. Mais c'était une époque assez formidable, avec Picasso, Braque, Prévert, qui était là aussi, et Giacometti, quand il a débarqué.
9: J'ai dit, bon, attends de jouer, là, tu joues pas, hein.
5: Mais les copains, ce sont aussi les habitants du village, avec qui Montand joue aux cartes au Café de la Place, ou à la pétanque.
7: Et j'aime bien jouer ici au boule, parce que c'est quand même un sport qui délasse bien, qui est très fatigant. Si on veut bien y jouer, c'est très très difficile. Ça ne paraît pas, surtout si on joue à la Provençale.
5: C'est à Saint-Paul-de-Vence également qu'il rencontrera la dernière femme de sa vie, Carole Amiel, et qu'il achètera en 1984 un petit restaurant qu'il transforme en maison, juste en face de la Colombe d'Or.

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1: Je vous emmène à Gergovie et je vous promets d'avoir un petit peu de vent dans la crinière puisque nous allons faire la connaissance d'une association très utile, SOS Cheval. Mireille Vor qui nous accueille ici à SOS Cheval. On est dans un petit mobil-home sur le terrain, en pleine nature. Là, on s'occupe des chevaux. Mireille, SOS Cheval, vous nous en dites quelques mots?
2: Oui, bien sûr. Bonjour Patricia.
3: Bonjour.
2: On recueille les chevaux retraités ou réformés de centres équestres, de courses, de laboratoires, des anciennes poulinières, des équidés maltraités, abandonnés, divagants. Chacun a sa propre histoire.
1: C'est votre cheval de bataille, si je puis dire. Mais vous n'êtes pas toute seule, évidemment, parce que là, il faut plein de bénévoles pour s'occuper de tous ces chevaux.
2: Absolument. Nous ne sommes que des bénévoles, 60 bénévoles, tous complètement investis et ne ménageant ni leur temps ni leur peine.
1: Et une petite dame à côté, là.
3: Denise, bénévole du lundi matin depuis, je sais pas, 6, 7, 8 ans. Notre mission, c'est de nourrir, vérifier que les chevaux n'aient pas de blessures, regarder si le foin est bien à disposition, de l'eau. Et tout va bien.
1: Allez, on y va. On était dans le mobil-home, là, parce qu'il y a un petit peu de vent. Donc, du coup, on s'était mis un peu à l'abri. Bonjour Sandrine.
4: Bonjour.
1: Vous aussi, alors je vous vois affairée avec des carottes et des pommes.
4: Oui, c'est parce que quand je vais voir nos petits protégés, ben, des fois, on leur fait quelques petites gâteries comme ça pour les amadouer, pour leur donner confiance, pour ça sert à tout les carottes, pour les soins.
1: Combien il y a de surface là à peu près?
2: 16 hectares.
4: Alors lui, c'est le plus jeune de ce pré-là et il est très jaloux si on

0: Ah, c'est le mot sacré, respect et bienveillance. Oui, sinon, il faut pas venir.
1: Viens, viens voir bébé. Viens.
0: Kira, on a été appelé par les gendarmes. Une famille qui avait beaucoup d'animaux. Et ces personnes, quand elles ont su que les gendarmes arrivaient, elles s'en sont pris aux animaux. Et elle a eu 5 coups de couteau dans le poitrail.
2: J'en emmènerais bien à la maison, mais je manque un peu de place. Quand on ne peut pas devenir famille d'accueil parce qu'on n'a pas de terrain, on peut devenir famille de cœur et parrainer un équidé.
3: Alors, ma belle, tu veux que je sois ta tata?
2: Ça serait une très gentille filleule.
4: Oui.
2: Ils ont travaillé toute leur vie au service de l'homme, mais ça serait quand même profondément injuste qu'ils partent à l'abattoir. Donc nous, on est là pour eux.
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1: Relife PC, c'est une entreprise qui répare les PC grâce au reconditionnement. Areski Machou, le responsable.
2: On récupère tous les parcs informatiques professionnels qu'on va reconditionner, regarantir 2 ans et redistribuer ça beaucoup aux particuliers ou à d'autres petites structures, avec la spécificité d'être spécialiste Mac sur la région.
1: Alors il dit, je pense, mais quand on voit l'évolution de la boîte, on peut l'affirmer.
2: On a commencé à la Chapelle Craonnaise en 2022, sortie de Covid, dans un cabanon. Aujourd'hui, on est sur un local avec 300 mètres carrés d'atelier et de surface de vente. Donc, on recrute aussi régulièrement.
1: Et oui, parce que le nombre de clients augmente tous les mois sur Laval.
2: Que ce soit en particulier ou en professionnel. Après, nous, on est plus axé sur du réemploi. Donc, on parle plus souvent de tonnage que de PC. On est à 6,8 tonnes l'année dernière de matériel informatique réemployé sur le département. Donc, c'est plutôt pas mal.
1: Et pour récupérer du matériel informatique, il s'associe avec différentes entreprises lavalloises et même certaines du Mans.
2: On met des bacs à disposition, nous, chez eux. Donc, ils remplissent le bac de matériel informatique qui peut encore resservir. Et nous, on fait un enlèvement chez eux. Ou eux nous le livrent suivant les conventions qu'on signe avec eux. Et du coup, nous, de ce matériel-là, en fait, on est fait un tri chez nous où on va reconditionner tout ce qui est possible de reconditionner, envoyer dans les bonnes filières tout ce qui ne peut pas l'être, redistribuer ça sur le marché pour une seconde vie.
1: Et si vous avez un doute concernant la fiabilité de l'ordinateur réparé, je peux vous dire que c'est ultra contrôlé.
2: Sur un ordinateur portable, on est à peu près à 46 points de contrôle avant de le remettre sur le marché.
1: Et si on a encore un doute, Areski ne passe pas par 4 chemins.
2: Moi, c'est ce que je leur dis souvent, j'ai pas forcément envie que vous reveniez tous les 3 semaines m'engueuler. On n'est pas sur des marques tête de gondole. Donc du coup, le matériel est beaucoup plus robuste, beaucoup plus performant et adapté à un usage professionnel. Quand il est remis sur du particulier, il peut faire des années avant d'avoir la moindre panne.
1: Et côté prix alors ?
2: C'est forcément moins cher par rapport au prix d'origine de l'ordinateur. Après, c'est vrai qu'on a quand même des ordinateurs qui peuvent monter sur du 550€.
1: C'est ça, parce que les PC à l'origine valent souvent plus cher qu'un PC neuf dans un magasin électroménager high-tech, par exemple. Bon, sinon, chez Relife PC, vous vendre un ordinateur, c'est comme une adoption avec un animal.
2: On essaye de faire repartir le bon PC avec le bon client. C'est toujours une question de budget, une question de durabilité. On ne va pas réparer un ordinateur qui ne sera plus à jour dans 1 an et demi.
1: Areski Machou a encore plein de beaux projets sur le feu avec Relife PC. Il va notamment s'associer avec Maïa, une entreprise d'IA locale et souveraine. Mais ça, c'est une autre histoire.
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5: Elle, lui, a troqué tout simplement des cartons de souvenirs pour un musée privé de 45 mètres carrés dédié à la piste étoilée. C'est Thomas Joly. Thomas, d'où vous vient cet amour pour la piste étoilée et pour le cirque ?
3: Alors que c'est une passion qui me suit depuis que j'ai à peu près 6 ans. Tout a commencé bêtement par une visite à des animaux dans un cirque qui passait à Mèche. Et c'est là que l'amour pour le cirque a commencé. Depuis de nombreuses années, je collectionne pas mal d'objets et de documents concernant le cirque. Et en fait, tous ces objets, ils étaient enfermés dans des cartons. Et donc, j'ai décidé de leur laisser la place qu'ils méritent et de les mettre en lumière et en valeur.
5: Mais alors, du coup, comment on organise sa maison ? Parce que j'imagine que plein d'objets, il faut donner des sortes de fonctionnalités, trouver la bonne place. J'imagine que ça se met pas en place du jour au lendemain, Thomas Joly.
3: Non, pas du tout. En fait, quand on a construit notre maison, on a tout aménagé le dessus du garage. Donc, on a rehaussé le dessus du garage. Et ça m'a permis de récupérer une pièce de 45 mètres carrés qui est aménagée du sol au plafond, 100% cirque.
5: Le Thomas Joly qui était en train de mettre en place, en tout cas, ce cirque à la maison, de mettre en place ces objets, c'était quoi ? C'était Thomas Joly adulte ou c'était l'enfant qui a eu ce choc psychologique qui a mis en place tout ça ?
3: On va dire un peu les deux. On va dire le Thomas petit parce que j'ai retrouvé beaucoup de choses que je gardais depuis tout petit. Et le Thomas adulte qui a pris soin de tout bien exposer, de tout mettre en lumière, de tout dépoussiérer, de tout mettre en place pour que ça soit vraiment Un vrai musée privé.
5: Est-ce que il y a une pièce, quelque chose en particulier dont vous êtes le plus fier, ou alors peut-être une pièce, un objet que vous aimeriez ou rêveriez d'avoir chez vous?
3: En pièce que j'ai récupérée récemment chez un monsieur qui liquidait son musée. J'ai récupéré une très vieille affiche du Cirque Pinder qui date de 1930. Donc il y a une affiche en papier journal écrit avec de l'encre très bien écrit. C'est vraiment joli, et en plus récent, j'ai récupéré deux blasons en métal, pareil du Cirque Pinder, qui étaient édités en très peu d'exemplaires, et il en reste très peu dans toute l'Europe en état exceptionnel comme je les ai aujourd'hui.
5: Quand des amis, des proches à vous poussent ou ont poussé pour la première fois la porte de ce bel endroit, ça a été quoi les réactions?
3: Les gens, ils disent que je suis fou. Quand en fait vous rentrez par la porte et il y a un petit sas avec des rideaux en velours, vraiment comme dans un cirque, on a vraiment l'impression de rentrer dans un cirque. Et quand on passe le rideau, ça sent le pop-corn, il y a de la lumière qui clignote de partout. Et les gens, ils retombent en enfance et ils s'attendent vraiment pas à trouver ça dans une maison.
5: À vous, Jocourt. Thomas Joly a réalisé son rêve d'enfant en transformant une partie de sa maison en un véritable musée du cirque. Une immersion sensorielle unique entre des rideaux de velours, de pop-corn. 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
6: Arnaud Fromage est avec nous chaque matin. C'est l'heure de la nécessaire minute comtoise. Mon cher Arnaud, bonjour.
7: Bonjour.
6: Du côté des radars, il y a des petites surprises. On donne vraiment des drôles de noms aux choses, parfois, chez nous, en Franche-Comté.
7: Oui, et en voici un nouvel exemple. Alors, petite mise en situation, vous êtes en voiture, vous venez de Belfort et vous roulez en direction de la chapelle sous Rougemont. Bref, vous êtes sur la départementale 83, vous passez de nez avant d'arriver à Rop. Là, vous passez devant la mairie, sur l'avenue Charles de Gaulle, il y a Céline Coiffure, mais vous continuez. La petite patte d'oie à la Vermenoncourt, vous restez sur la route principale et vous avancez encore un petit peu. Il y a les jolies maisons typiques là sur le côté, et c'est là, dans le virage, qu'il faut freiner, tout simplement parce qu'il y a un radar.
6: Bon, bah, pas mal la petite balade là autour de Belfort, je vois pas vraiment. Vous voulez en venir, Arnaud?
7: Eh bien, exactement à cet endroit précis, là, sous le radar, en face de la boîte aux lettres. Parce que ce n'est pas n'importe quel radar. C'est celui qui est surnommé le radar Johnny Hallyday. Mais alors, pourquoi, allez-vous me demander, maintenant que j'ai réussi à capter votre attention?
6: Eh bien oui, pourquoi le radar de Johnny Hallyday, Arnaud? Oui.
7: Pour comprendre, il faut remonter à février 1970. L'idole des jeunes a donné la veille un concert à Strasbourg et doit se rendre à Besançon. 3000 personnes l'y attendent et il est 18h passé. Dans la DS Palace Citroën, qui roule à fond parce que, années 70, il y a donc Johnny Hallyday et Sylvie Vartan, mais aussi Mickey Jones, le guitariste de Johnny, Jean Ponce, son manager, et Sacha Rulle, son secrétaire. On est en février, il fait nuit, il fait froid, il y a du verglas et ça roule vite, bref, Johnny perd le contrôle de sa voiture. Il glisse et se retrouve dans le fossé. Alors il parvient à reprendre le contrôle de son véhicule, parce que, ne l'oublions pas, Johnny Hallyday est un pilote, mais malheureusement, il y a un bloc de béton qui bloque le fossé et la voiture finit par s'y écraser. À bord, Johnny et son guitariste n'ont rien, mais son secrétaire et son manager sont blessés. Sylvie Vartan, elle, a carrément traversé le pare-brise, elle a le visage en sang. En 1970, la ceinture de sécurité est censée être obligatoire, mais dans les faits, personne ne la met vraiment. Les voisins viennent au secours des blessés, alors au départ, ils avouent ne pas vraiment avoir reconnu Johnny et Sylvie Vartan, parce qu'ils sont sous le choc, et les blessés sont conduits à l'hôpital de Belfort. Johnny s'empare du téléphone d'un riverain pour annoncer qu'il n'y aura pas de concert à Besançon ce soir-là. Sylvie Vartan, elle, s'exile quelques mois à New York dans une clinique de chirurgie esthétique où elle subira des dizaines d'opérations de reconstruction pour effacer les traces de l'accident. Alors voilà pour la petite histoire. Et c'est donc dans ce même virage, toujours à la sortie de Rop et toujours aussi dangereux, qu'a été installé en 2019 un radar, le radar Johnny Hallyday, pour nous rappeler que, star ou pas, il ne faudrait pas oublier de...

0: radar Johnny Hallyday. Voilà, on sait désormais où il est grâce à vous, Arnaud Fromage, pour la nécessaire minute comptoise. Vous menez les enquêtes dans tous les sens et vous nous faites revivre avec un superbe podcast La vie incroyable de Paul-Émile Victor, un jurassien qui, pour sa première expérience et sa première expédition, est parti au Groenland. On a entendu le premier épisode jeudi, à partir de 10h. Et le numéro 2 est déjà disponible en ce moment sur l'application ICI. Vous allez véritablement découvrir ce qu'a enduré l'équipe autour de Paul-Émile Victor, une équipée qui a été véritablement sans danger, mais ô combien importante pour l'avancée de la science. Un podcast passionnant avec vous, mon cher Arnaud Fromage. Je vous dis à demain.
1: À demain.
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3: Parfois dès l'enfance, on connaît son destin. Lionel Terrain est à Grenoble le 25 juillet 1921. Sa famille, aisée, envisage pour lui un futur bourgeois, alors que lui n'a déjà que la montagne en tête. À 3 ans, il chausse les skis. À 5 ans, il cherche à escalader tout ce qu'il croise. Durant sa jeunesse, le grenoblois sèche régulièrement l'école pour aller crapahuter en montagne. Son déménagement à Chamonix pour accompagner son père malade ne va pas arranger les choses. À seulement 12 ans, il devient chef de cordée pour la première fois. Parallèlement, il se lance dans les sports de glisse et se taille en grandissant un petit palmarès, notamment en combiné descente slalom.
4: Ça c'est mes skis, ils ont fait deuxième à Grand-Montana, c'est ce qu'il a. Oh, j'ai une pêche les gars. Wouh !
3: Nous sommes alors en 1941, la future légende de l'alpinisme rentre à la formation Jeunesse et Montagne, ancêtre de l'UCPA. En plus de vivre pleinement sa passion, c'est là qu'il va rencontrer l'un de ses futurs grands amis, Gaston Rébuffa. C'est une nouvelle conception de la montagne que Lionel Terray découvre. Rébuffa, en avance sur son temps, anticipe déjà les ascensions de grands sommets. Pendant plusieurs années, les deux hommes alterneront expéditions en montagne et travaillent dans la ferme de Lionel. Leur coopération prendra une pause à la fin de la guerre. Lionel Terray entre dans la résistance où il intègre la mythique compagnie Stéphane.
5: Et bonjour !
3: Un groupe spécialisé dans le combat en montagne, encadré par les meilleurs alpinistes du moment. Leurs actions durant le conflit deviendront d'ailleurs une référence dans le domaine de la guérilla.
6: C'est le genre de type qui boirait un bidon d'essence pour pouvoir pisser sur ton feu de camp.
3: Après la guerre, la libération pour Lionel Terray, elle est autant politique que professionnelle. Il se lance définitivement et complètement dans l'alpinisme. Instructeur à l'école de haute montagne, moniteur de ski, puis guide de haute montagne, il aspire à protéger ce qu'il y a de plus important pour lui, sa liberté.
7: Belle activité, beau projet.
3: Il s'associe à cette époque à celui qu'il découvre lors d'une ascension et qui ne le lâchera plus, Louis Lachenal. Alliance de l'audace de Lachenal et de la réflexion de Terray, le duo démarre une des plus grandes épopées de l'ascension des Alpes.
8: Je vais faire le maximum, je me lance, je suis prêt.
3: Cette cordée mythique enchaîne les performances et les records. La face nord des Grandes Jorasses, l'éperon nord des droites, la terrible face nord de Lager en Suisse qui leur prend seulement 2 jours.
9: Plus que quelques kilomètres et bientôt nous serons dans une bonne auberge.
3: Après ce dernier exploit, il est alors temps pour le duo de fusée alpine de se tourner vers un autre défi, direction l'Himalaya. Il participe à la seconde expédition pour tenter de monter au sommet de l'Annapurna, soit la première fois qu'un homme marcherait au-dessus de 8000 mètres. L'expédition est un succès. Si Herzog et Lachenal sont les seuls à atteindre le sommet, Lionel Terray jouera un rôle considérable de soutien, notamment en portant son ami qui avait les pieds gelés pendant la descente du sommet. Les Français rentrent à Orly et sont accueillis en héros.
10: J'avais des papillons dans le ventre, c'est comme ça.
3: Pendant les 14 années qui suivront, Lionel Terray continuera de réaliser des exploits. Que les sommets impossibles soient dans les Andes ou dans l'Himalaya, il laissera sa marque dans l'histoire de l'alpinisme.
11: Ce Lascar est une légende comme le grand Manitou.
3: Mais quelle que soit l'altitude ou l'expérience, le danger est toujours là. Le 19 septembre 1965, dans le Vercors, Lionel Terray chute avec un ami lors de l'ascension des arêtes du Gerbier. Leurs corps sont retrouvés quelques jours plus tard. Le monde de l'alpinisme se rendra à Chamonix, où le grenoblois sera inhumé pour lui rendre hommage. Lionel Terray, l'un des plus grands alpinistes de l'histoire, est un Isérois, illustre Isérois.
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12: À tous mes petits bébés, mes petits semis, tu vois, je les ai foutus dans la couveuse, là, puis je suis en train de repiquer toutes les variétés. Cacao, de la brandy wine, de l'absinthe, large bourbon.
13: C'est quoi ça?
12: Grand sanglier rayé.
13: Ah oui?
12: Alors il paraît que ma prononciation est pas remarquable.
13: Oh, je suis pas remarqué.
1: Moi, on m'avait dit que tu étais un pêcheur, mais en fait, tu es plutôt un cultivateur.
5: J'étais un pêcheur. On l'est à vie comme ministre, mais la pension n'est pas tout à fait la même, si tu veux.
1: Donc, du coup, tu as besoin de faire pousser tes tomates.
5: Mais je suis quand même un pêcheur.
1: Mais c'est aussi ton petit coin, là, où tu te poses, parce que là, tu as un journal.
5: Je lis mon journal. Tu vois, dans la serre, dès qu'il y a un petit rayon, hop, ça tape. Et puis, moi, j'ai besoin de lumière. Dès qu'il y a un petit rayon, il faut que je sorte.
1: Quand on est sur un bateau, c'est parce qu'on aime être dehors, quoi.
5: Ben oui, dans les éléments, quoi. Dont la lumière est un des principaux.
1: Comment est-ce que tu as su que tu allais être marin et que c'est, tu voulais en faire ton métier ?
5: D'abord, mon père n'était pas du milieu, mais il avait été élevé par sa mère seule dans le milieu des pêcheurs d'Urville. Et donc, j'étais quand même très tôt bercé dans l'amour de la mer et par mon père, qui était un fou de pêche aussi, pêche en mer, et j'ai chopé le virus.
1: Qu'est-ce que t'aimes justement dans la pêche, dans cette liberté peut-être qu'on a quand on est sur l'eau ?
5: Ben, j'aime tout, le côté traque, le côté recherche, le côté piéger un animal.
1: Côté chasseur, quoi.
5: Pour un peu chasseur, pour se nourrir, d'abord, principalement. Voilà, avoir compris comment il fonctionnait, pouvoir le choper, tout ça. Puis j'aime la mer par-dessus tout. Et quand j'ai commencé, on n'avait pas de positionnement, de GPS et tout ça. Donc t'imagines, quand je filais des casiers, j'ai la tête sous l'eau, quand j'ai la tête dans le fond de l'eau, j'ai la tête là où ils vont atterrir. C'est l'imaginaire d'abord.
1: Tu projettes ton esprit sous l'eau, quoi.
5: Oui, c'est ça. Bon, après, t'acquiers de plus en plus de connaissances, mais...
1: Tu connais les coins, quoi.
5: Ouais, mais au début, tu sais, je connaissais rien du tout. Et ça peut être simple. Tu lis des cartes marines, tout ça, tu dis, bon, là, attends, il y a les lignes de sonde, tout ça, qu'est-ce qui se passe sous l'eau, comment c'est foutu, qu'est-ce qui peut passer comme espèce, les homards, où est-ce qu'ils sont, et puis après, t'apprends les saisons, progressivement, les migrations et tout. T'as des périodes de vaches maigres, des périodes de creux, des périodes où tu dis, bon, je me suis planté, c'est pas là que ça se passe. Mais... Et puis des périodes où hop, tu tombes dedans, c'est formidable, quoi.
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13: Bonjour Médéric Gasquet-Cérus.
14: Bonjour Philippe, bonjour tout le monde.
13: Notre linguiste marseillais, Médé, vous avez un joli menu tiens, à nous proposer aujourd'hui.
14: Ah oui, il y a quelques semaines, on a beaucoup parlé de ce chiffre, vous vous souvenez. Les trois quarts des établissements de restauration du 15e arrondissement de Marseille sont des fast-food.
13: Ouais.
14: Ce qui pose bien sûr plein de questions, mm-hmm. Et notamment en termes de vie de quartier, de sociabilité et d'économie, et bien sûr de santé, car on est ce que l'on mange. Et souvent, ce que l'on mange, ben, c'est pas bon. Pas bon au goût, mais surtout pas bon pour la santé. Colorants, additifs, sorbate de trompation, acide trichlidrique, j'invente, trucs en tox ou plastoc, plats réchauffés dans des barquettas au goût fadas. On trouve ça dans certains fast-food, bien sûr, mais pas tous, mais ne pas tout confondre, mais aussi dans beaucoup de cantines où vont manger les minots, dans les rayons des supermarchés, mais aussi dans la restauration collective, mais aussi dans certains restaurants, oui, attrape touristes ou attrape couillons, ou resto plus ou moins branché, ou brasserie de cake, mais qui gratte sur la qualité. Et j'ajoute, je pense aussi à cette boulangerie-pâtisserie que je ne nommerai pas, mais où j'ai acheté récemment des bugnes, des mini-bugnes, vous voyez, toutes petites comme ça, là, ah, 1 euro pièce, ouais, déjà, ouais. Mais franchement, je n'étais plus là-bas pour acheter 8 bugnes, qui étaient grasses, mais grasses, grassasses, pas bonne, écœurante, et ça m'a fait rouméguer quand je pense que mon grand-père était boulanger. Bref, voilà.
13: Ouais.
14: Je pense aussi à ces platées de pâtes trop cuites ou de ricolés estouffe-gari. Je pense à ces carottes râpées orange fluo qu'on dirait qu'elles sont surlignées ou surligneurs, vous voyez. Je pense à ces choux qui sentent les scaoufis. Je pense à cette salade rasqueuse qui n'a jamais vu la terre et qu'on vous met dans un coin d'assiette comme ça, à côté du steak rasqueux lui aussi. Je pense à ces brocolis mouligas, ces gorgés d'eau. Je pense à ce surimi orange fluo, lui aussi, qui contient tout sauf du crabe et il a plus la tête des cheveux de Trump qu'autre chose. Je pense à ces desserts goût fraise, sans que jamais aucune fraise n'ait ben justement ramené sa fraise dans l'emballage.
13: Ouais.
14: Bon bref, voilà. Il y a un moulant d'autre chose aussi appétissante que les fameuses cigarettes de bordille de cigalon, de pagnol, hein, cigarettes de bordille, autrement dit, les cannellonis dans lesquels on refourgue tout ce qui n'a pas été mangé de la semaine. Tout ça n'a aucun goût, ou comme le chante le groupe Quartier Nord, en utilisant l'expression de chez nous, ça n'a ni goût, ni gouste.
15: Dans la

0: vous dire. Les boulis booster, les boulis booster,
1: les boulis booster. Dans notre parler, ni goût ni gouste, c'est une expression qui veut bien dire ce qu'elle veut dire, et une tournure qui insiste sur la fadeur d'un plat, d'un aliment ou même d'un événement. Ni goût ni gouste, avec prononciation du S originel que l'on retrouve dans le provençal gustus, goûteux, et qui a été remplacé depuis par l'accent circonflexe dans notre orthographe moderne. Le tout venant de la locution provençale n'avait ni goût ni gouste. Et pourtant, en Provence, nous en avons des choses qui ont du goût, de bons produits, de bonnes recettes traditionnelles, des plats gustus comme les pieds paquets, la daube ou l'aioli, même si Pierre Blasi donne comme exemple son aioli. Il avait ni goût ni gouste. Ouais, il faut le faire, un aioli sans goût quand même. Hein. Oui, c'est ce qu'on appelle chez nous, désolé, aussi un aioli de parisien. Mais meuf, il ne faut pas tout mettre dans le même panier. Il y a des fast-food de qualité qui font de très bons burgers, des snacks où l'on mange de très bons sandwichs, de très bons kebabs. Et merci à eux d'être là le midi ou en fin de soirée ou quand on rentre du stade. Moi, j'apprécie. Chacun ses goûts, mais parfois, chacun ses dégoûts, voire ses égouts. Vive le bon goût, car le fada, ça rend fada.
0: Pour vous dire,
2: ah, c'est un bonheur. C'est aussi bon que l'aioli. C'est Médéric Gasquet-Cerus sur Marseille tous les

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1: 22 juin 1896, à Montpellier, plusieurs journaux annoncent la mort d'un archimillionnaire, Emmanuel Fontenay. Monsieur Fontenay avait hérité, très jeune, de plus de 10 millions de francs et avait investi et fait fructifier cet argent. Il avait aussi bien radiné. Oui, monsieur Fontenay était très très avare. Il était surnommé l'Harpagon du Clapas. Il portait des vêtements râpés, choisissait des chapeaux pas du tout à la mode en espérant ainsi les payer moins cher, habitait dans une maison très modeste tout en étant propriétaire de plusieurs immeubles à Montpellier. Monsieur Fontenay avait aussi plusieurs fermiers. Quand il voulait les faire venir à Montpellier pour les voir, il avait trouvé une petite combine pour économiser les 15 centimes que lui aurait coûté ce courrier. Il envoyait une lettre non affranchie, qui aurait donc dû être payée par le destinataire, le fermier, qui refusait de payer, mais comprenait que M. Fontenay l'attendait à Montpellier. À sa mort, on ne trouve pas tout de suite de testament. Mais je vous rassure, hein, les gens ont cherché et ils en ont trouvé. Plusieurs. Chacun d'entre eux désignant un légataire universel différent. Le 4 juillet, par exemple, un journal raconte qu'un dénommé Fraîche a été désigné légataire universel. Monsieur Fraîche est refait, il se précipite à Montpellier et fait ouvrir le coffre personnel de Monsieur Fontenay. Et là, surprise, surprise, dans ce coffre, il y a un autre testament qui annule celui sur lequel Monsieur Fraîche figure. Ah bah oui, c'est décevant. Le 24 juillet 1996, un mois après le décès, on en est déjà au cinquième testament. Mais lui, il date de 3 jours avant le décès, donc on est à peu près sûr que c'est le dernier. Sauf que les héritiers dénoncent un faux. Une bataille juridique commence alors entre les différents héritiers putatifs, 10 en tout, c'est quand même un bon score. L'affaire est tranchée, le testament qu'on estime être valable, c'est celui de juillet 1894. L'héritier est un jeune étudiant en médecine, Emmanuel Laurent. L'un des journaux se demande s'il va se réinscrire et continuer ses études de médecine. Spoiler alerte, non. Emmanuel Laurent va voyager, entamer une collection d'art et se faire construire à Agde une maison mirifique, complètement délirante, hop, un petit peu d'art nouveau par-ci, un petit peu de néo-grec par-là, de l'égyptomanie, de l'orientalisme, le tout à 2 pas de la gare pour que ses invités puissent descendre du train et arriver directement chez lui pour participer à une soirée si possible somptueuse. Cette merveilleuse maison, c'est la Villa Laurent, ou Château Laurent, à Agde, qui, après avoir été laissée à l'abandon pendant la deuxième partie du XXe siècle, a été restaurée et ouverte au public en 2023.
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2: Vous aimez manger des fruits de mer? Alors vous allez adorer ce dont on va vous parler maintenant. Parce qu'en matière de fruits de mer, il y a ceux qui les pêchent, ceux qui les mangent et ceux qui les déshabillent avec une dextérité déconcertante.
3: Je m'appelle Lucie Descharles et je suis vendeuse à l'aubette du Berlioz à Étaples-sur-Mer.
4: C'est pas l'homme qui prend la mer, c'est la mer qui prend l'homme. Ta-ta-tin.
2: Mais alors, c'est quoi le Berlioz exactement, Lucie ?
3: Le Berlioz, c'est un chalutier de moins de 12 mètres qui fait de la coquille Saint-Jacques d'octobre à mai. C'est le chalutier de mon mari et de mon beau-frère Bertrand Descharles.
2: Et alors vous, votre rôle, c'est de vendre évidemment la marchandise, mais en plus, vous la déshabillez.
3: Ouais, on décoquille devant le client il aime bien ça, et moi j'aime le contact avec les clients directement qui demandent ce qu'on veut, et puis on a le produit de la pêche de littoral.
2: Et ben alors allons-y, des coquillons, mais avec doigté.
3: Alors, on prend la coquille dans la main, on lève avec le couteau, il y a un petit trou sur la gauche, c'est bien fait la nature. On racle bien pour pas abîmer la coquille, on enlève la première barre, deux, et puis on racle bien la belle coquille Saint-Jacques de nos côtes.
2: Ah oui, c'est beau.
3: Voilà, magnifique.
2: Et c'est sûrement bon. Et ça fait longtemps que vous déshabillez les coquilles Saint-Jacques ?
3: J'ai fait des études de comptabilité, j'ai rencontré mon mari, il avait un bateau de 25 mètres. À un moment, il s'est dit, on arrête les 25 mètres, on va prendre un 12 mètres, mais on va ouvrir une étale de pêche. Et je ne connaissais rien du tout, parce que moi, je suis une bureaucrate. Je me suis dit, allez, je me lance. Et j'ai appris moi-même les poissons, j'ai appris à décoquiller, et j'ai adoré le contact avec les clients, j'ai adoré sortir de mon bureau.
2: Lucie, vous êtes une femme heureuse de septembre à mai, mais alors le reste de l'année, qu'est-ce que vous faites ?
3: Le matin, je fais la coquille, l'après-midi, je suis dans mon bureau, et de mai à septembre, quand on ne travaille pas, je suis au bureau, et je m'ennuie de mes clients, et je m'ennuie de l'ambiance des aubettes.
2: Alors Lucie, sérieusement, ce boulot, ça ne doit pas être facile tous les jours, vu la météo.
3: Mais ça va, en fait, le sourire des clients, c'est génial. On oublie, en fait, le froid. Puis ça conserve bien en plus.
2: Oui, et ça laisse les coquilles Saint-Jacques à bonne température. Bon, alors il ne reste plus qu'à passer à la dégustation. Et puis vous, n'hésitez pas à passer par Étaples sur Mer pour rencontrer la belle petite famille et déshabiller l'une ou l'autre coquille Saint-Jacques.
3: Moi, c'est ici, dans les aubettes d'Étaples sur Mer, que j'ai du plaisir à vendre la pêche de mon mari et de rencontrer des personnes merveilleuses.
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5: Saviez-vous qu'en France, une grande partie des voitures de police que vous voyez dans les séries n'ont jamais arrêté personne ? Non, non, elles viennent parfois d'un hangar très discret en Alsace. Oui, oui, ici, entre deux zones industrielles, on fabrique l'illusion du cinéma avec plus de 90 000 objets différents. Aujourd'hui, je teste pour vous Ciné-Régie à Geispolsheim. Nous sommes dans une zone d'activité en périphérie de la ville. Assez classique, hein, sauf que sur le parking, on peut apercevoir plusieurs voitures de police qui attendent tranquillement. Intriguant, hein. Et là-bas, j'y retrouve Mickaël. C'est le directeur fondateur de Ciné-Régie. C'est une compagnie d'ici, hein, qui propose à la location des uniformes, des costumes, des véhicules, des armes et même de la décoration pour le cinéma et la télévision. Mickaël m'accueille avec un super sourire et une phrase plutôt rassurante. Tu verras ici, tout est faux, mais tout doit paraître vrai. Et il n'a pas tort, hein. En poussant la porte de l'immense hangar, je comprends que je viens d'entrer dans un monde littéralement parallèle où se mêlent des uniformes à perte de vue. Police nationale, gendarmerie, pompiers, militaires, chaque uniforme correspond à une époque précise. Une couture, un écusson, une nuance de bleu, tout compte parce qu'un détail faux peut ruiner littéralement la crédibilité d'une scène. Alors comme le veut la chronique, j'ai évidemment tenté d'en porter un, mais je découvre immédiatement un problème. Oui, marcher avec assurance quand on porte un uniforme officiel, ça ne s'improvise pas. Non, je ressemblais davantage à un agent de sécurité un peu paumé plutôt qu'au commissaire Boulin, si vous voyez ce que je vais dire. On poursuit en changement littéralement d'ambiance, hein. Place aux fusils, aux flingues et autres lance-roquettes. Méga impressionnant. Mais Mickaël insiste, hein. Toutes les armes sont neutralisées ou adaptées pour le cinéma. Ah oui, ici on rigole pas avec la sécurité, hein. Elle est maximale pour une illusion absolument totale. Et je vous le confirme, ici, on n'est pas avec des petits jojos en plastoc. Non. Et Mickaël a déjà fourni des tournages de films assez balèzes, hein. Si je vous dis Fury avec Brad Pitt ou encore Sherlock Holmes avec Robert Downey Jr. Et même le film Les Rivières Pourpres. La classe quand même, hein. Ciné-Régie peut même livrer ses véhicules et ses équipements sur des tournages partout en France et même en Europe. Alors je vous laisse imaginer la scène, hein, lorsqu'il y a un contrôle routier disons banal, la tête de l'agent quand il réalise que le véhicule de police n'est pas un officiel et qu'à l'intérieur on y trouve un bazooka, 10 mitraillettes et 12 fusils à pompe. Et heureusement, hein, avec l'attestation très spéciale que présente Mickaël, tout est réglé, hein. Mais il faut le dire, la scène reste quand même très cocasse. Comme quoi, à Geispolsheim, on peut vivre un polar sans même commettre de délit.
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1: Allez, suivez-moi, je vous emmène dans une entreprise à Ernée. C'est l'ère du relookage, entreprise qui donne une seconde vie à nos meubles anciens. David Ozafel, le directeur des lieux, m'accueille dans les ateliers qui se trouvent dans les anciens locaux d'une célèbre entreprise ernéenne.
2: C'est les anciens locaux Panard, pour les gens qui connaissent en Mayenne.
1: Vous êtes une petite dizaine dans des locaux qui sont immenses. J'ai l'impression qu'on peut jouer à cache-cache ici, on s'amuserait comme des fous.
2: Ah, c'est sûr, complètement. L'avantage, c'est qu'il y a où se tourner.
1: Bon, il n'est pas caché, on le voit bien, il y a l'un de vos salarié qui est là.
2: Alexandre.
1: Alexandre. Bonjour Alexandre.
3: Bonjour.
1: Bon, qu'est-ce que vous êtes en train de faire là?
3: Là, je suis en train de reponcer un caisson de rangement. Donc, il y a tout ce qui est bouchage du cintho, je suis en train de le reponcer, de relisser.
1: Qu'est-ce qui vous plaît, vous, Alexandre, dans le travail du bois?
3: C'est la restauration, l'odeur du bois. C'est plutôt satisfaisant de pouvoir restaurer un vieux meuble qui date de très très longtemps, par exemple, et puis de le redonner vie, quoi.
1: Est-ce que ça fait longtemps que vous faites ça?
3: C'est depuis que j'ai l'âge de 16 ans, j'ai 40 ans.
1: Chaque meuble est donc nettoyé, parfois réparé, puis poncé, on l'a entendu. Ensuite, pour qu'il soit mis au goût du jour, il change de couleur. Avec David, nous allons dans une autre partie de l'atelier.
2: Voilà, on change de pièce. Donc là, vous êtes sur la partie cabine de peinture où il y a notre peintre Thomas.
1: On change d'odeur un peu parce que c'est vrai qu'on avait la bonne odeur du bois. Là, je vais pas dire que j'aime pas, mais c'est moins agréable au nez.
2: C'est moins agréable, mais c'est ce qui fait la beauté du travail. Et là, on est sur toute la finition de que ce soit meuble. Là, Thomas est en train de finir une chaise.
1: C'est quand même assez incroyable de regarder la métamorphose de certains meubles, parce qu'il y a des meubles, ils arrivent ici, c'est un petit peu le meuble de la grand-mère ou du papy.
2: Bien sûr.
1: Et vous en faites quelque chose très déco, très actuel.
2: Alors on en refait déjà quelque chose de très déco, et c'est surtout qu'on garde très important aussi la qualité de base, parce qu'en règle générale on travaille sur des meubles en chêne, en merisier ou autre essence de bois, donc il y a quand même une certaine qualité au point de départ.
1: On va se rapprocher de votre salarié qui est en train de peindre. Il a une cabine, il fait ça avec un pistolet, c'est plus facile qu'au pinceau.
2: Oui, et puis c'est Thomas, c'est notre Picasso, voilà, c'est la finition, c'est vraiment son dada, entre guillemets.
1: Non, il y a un Picasso mayennais, ça existe?
2: Ça peut exister complètement, c'est quelqu'un qui bosse très très bien.
1: Et là, ce sont des chaises qui sont en train d'être peintes.
2: Voilà.
1: Donc là, tout ça, ça se fait sur l'ossature en bois. Et après, vous remettez l'assise.
2: Alors, on remet l'assise. On a un des salariés aussi qui fait que ça en termes de tapisserie. C'était une chaise paillée. Donc, on supprime le paillage. Et par la suite, il va y avoir une nouvelle garniture de chaises. Voilà.
1: Ah, donc ce sera du tissu alors plutôt?
2: Alors, du tissu, là, ça va être un sky. Mais on peut accorder plein de choses, que ce soit du tissu, du sky, de l'alcantara. D'une chaise ancienne, elle devient moderne et à la fois neuve également.
1: Et avec ces chaises, il y a évidemment une grande table qui a été peinte également par votre Picasso, puisque c'est son surnom. Et j'observe ça avec beaucoup d'attention. J'ai mis mon doigt, je crois que c'était pas sec en fait.
2: C'est pas grave. Oui, ça vient d'être terminé tout juste, donc faut faire attention au doigt.
1: Ben, vous dites c'est pas grave, on voit quand même la marque de mon doigt.
2: Oui, non, c'est pas grave, on va le refaire après, vous souciez pas.
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4: Ce matin, on a rendez-vous avec un Caulois, il s'appelle Éric Castet, et avec sa femme Juliette, ils ont intégré il y a quelques années l'organisation internationale JRS, c'est Jesuit Refugee Service Welcome. Il s'agit en fait de réseaux de familles qui mettent à l'abri des migrants le temps de leur régularisation pour éviter qu'ils dorment à la rue, avec tout ce que ça comprend évidemment. Alia Zegaoula a rencontré Éric, qui se décrit d'abord en trois mots.
5: Déterminé, ça c'est sûr. Déterminé, deux choix, ça compte. Optimiste. On a l'impression de notre action est une goutte d'eau dans l'océan des souffrances. Il y en a une, toute sa famille a été massacrée. Elle est venue à pied, elle a traversé du désert, en prison, en Libye, esclavage, viol. Des fois, elles abandonnent leur famille. Ça nous oblige à faire un peu de géopolitique, à comprendre ce qui se passe dans les autres pays. On a l'impression de toucher à l'essentiel. Et pendant 6 mois, nous accueillons Myriam. C'est une magnifique aventure à plusieurs titres. D'abord, la rencontre de ces gens qui vivent toutes les horreurs qu'on peut imaginer. Vraiment toutes.
6: Qu'est-ce que vous en retirez de ces rencontres que vous n'auriez sans doute pas faites sans ce réseau?
5: Bon, moi, ça a été un choc. Il y avait des préjugés sur les religions et les coutumes. Moi, je vais parler franchement. On a accueilli une femme qui a vécu toutes les horreurs, mais qui a un rayon de soleil. Et grâce à sa foi, qui n'est pas la mienne, qui est foi musulmane. Et je découvre que sa foi lui permet de faire triompher la joie. J'étais très touché par la capacité de résilience.
6: Au-delà de ces semaines passées ensemble, est-ce que vous arrivez à avoir des nouvelles de ces personnes accueillies auparavant ?
5: Oui, il y en a qui reviennent nous voir, il y en a qui ont réussi à s'installer, qui ont réussi vraiment à se régulariser, à trouver du travail. Elles viennent voir maman Juliette, papa Eric.
6: Est-ce que vous diriez que ça vous a davantage encore ouvert à l'autre ?
5: Merci pour la question. Je suis ouvert à l'autre. Mais jusqu'à quel point je consacre du temps à celui qui est en face de moi? Jusqu'à quel point je le considère? Je peux faire distraitement en pilotage automatique, mais quand la personne est en face de moi, est-ce que j'ai l'impression de perdre mon temps ou est-ce qu'au contraire, je considère que chérir la personne qui est en face de moi est peut-être l'action la plus directe pour la paix? C'est la question que je me suis posée. Évidemment, je suis très occupé, mais quand j'ai pris du temps pour apprendre à Myriam à faire de la trottinette et du vélo, je me disais, Eric, t'as tellement de choses à faire, mais en fait, non. Non, à la fois c'est un investissement et à la fois moi-même je suis bouleversé par ce qui se joue, quoi. Il y a quelques mois, il y avait les 10 ans de JRS Welcome. Je sais pas combien de personnes mises à l'abri dans le 06 étaient réunies et sur l'estrade quand il y a eu la trentaine de migrants 10 ans après, c'était séquence émotion. Vraiment, des gens magnifiques, des témoignages, c'est un grand moment d'humanité.
6: À ceux qui osent pas ou ceux qui se disent c'est trop compliqué, vous direz quoi?
5: Bah, c'est cette fameuse parabole de l'homme qui marche au bord de la mer et qui jette à la mer toutes les étoiles de mer qui sont sur la plage. Et un autre lui dit, mais tu te rends compte, il y en a des milliers. C'est complètement vain. Il dit, oui, c'est vain, mais pour celles que je mets à l'eau, elles sont, ça change tout, c'est leur vie qui en veut. Donc, de voir des existences sauvées, entre guillemets, quand je dis des existences, c'est parce que ces jeunes sont des futurs parents, j'espère, et c'est pas juste une personne, c'est une lignée. Enfin, voilà, c'est des vies dans leur durée qui sont modifiées. Se soucier d'une personne, il faut commencer par ça, quoi. Voilà, voilà où j'en suis de mes réflexions, de ce que je reçois en faisant ça.
4: Ah, le portrait très fort et mouvant hein, d'Éric Castet. 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
1: Oh, ce vin-là, il est ben trop bon pour la modurer.
2: En Berrichon dans le texte.
1: À modurer le vin, ça veut dire y rajouter de l'eau. Je vous avoue que je connaissais pas ce mot-là, puis que je l'ai trouvé dans mes livres. Je vole souffler au grand maître des chevaliers du PSU à Mentoux, vu que là-bas, les gars, ils s'engageront à ne jamais couper d'eau un vin de qualité. Ça veut dire, les gars, qu'il faut jamais à modurer du vin, à moins qu'il soit ch'ti. Par chez nous, les ch'ti vins, il y en a plus. Oh, je dis pas que dans le temps, il n'y avait pas Chuck Pichette qui méritait d'être à modurer. Mais au jour d'aujourd'hui, plus besoin de s'accrocher au bord de la table pour avaler votre canon de Sauvignon. Quand même, chez les marchands, on trouve des vins qui venons, on sait pas ben de l'avou. Des gros rouges que tachons les nappes et le fond des verres. Et que méritons ben d'être à modurer. Là, ce qu'en dit Georges Blanchard. Si par hasard, la souée vous amène par chez nous, jabio dégraissé, ou rentrez jamais au ch'ti domaine, beuvez plutôt lieu du fossé. Le bourgeois, il vous recevrait avec jouet, vu qu'il est plus barlot que méchant. Mais, je vous préviens, il vous ferait bouer du vin de marchand. Oh, si le vieux Noé, sur temps de sounache, n'avait pu goûter que ce jus-là, je connaîtrais encore que le vin de parche, et je dirais point de mal du Noah. Ouais, qui est pourtant bon à valouer. Et qu'on dit, pour ben exigeant, oh, c'est plus fort que moi, je peux pas boire du vin de marchand. C'est épais, ça saoule et ça tache, le fond du verre, et devient noir et bleu. Quand que ça pendait à la moustache, on croyait voir goûter du sang de bœuf. Pour moi,